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1: Merci beaucoup pour l'invitation. Je suis ravie d'être avec vous aujourd'hui pour partager ce début d'année ma passion pour le monde animal qui date pas d'hier et plus le temps passe. Je suis ravie de partager ma passion avec vous pour le monde animal. Alors, vous faisiez référence à Lucie, on va vite rentrer dans le vif du sujet. Alors, comme vous pouvez le voir, cette conférence s'appelle Intelligence animale au pluriel, pas comme mon ouvrage, mais que j'avais perdu contre l'éditeur, mais en conférence, je fais ce que je veux. Donc, intelligence animale au pluriel, parce qu'il y a plein d'intelligences, il y a autant d'individus que d'espèces que d'intelligences différentes. Et moi, par intelligence, moi, je travaille dans un laboratoire qui s'intéresse aux mécanismes adaptatifs et à l'évolution. Donc, moi, ma vision de l'intelligence, elle est très adaptative. Donc, moi, je vois ça comme un ensemble de comportements qui vont permettre à un individu, et a fortiori à une espèce, de trouver des solutions à des problèmes et donc de survivre. Donc, vous voyez, c'est une vision extrêmement large et qui a le mérite, du coup, de pouvoir vous donner aujourd'hui plein d'exemples différents. Voilà. Je passe pas trop de temps sur la définition de l'intelligence parce qu'on peut y passer une semaine entière. Il y a autant de chercheurs que de définitions de l'intelligence, en gros, pour faire court. Alors moi, je travaille sur les animaux sauvages essentiellement. Je vais bientôt commencer à travailler sur les animaux domestiques, mais aujourd'hui, on va beaucoup parler d'animaux sauvages parce que c'est quand même ceux que je connais le mieux jusqu'à aujourd'hui. Là, je vous ai montré quelques exemples d'animaux que j'étudie, mais j'ai étudié à peu près une centaine d'espèces, donc je peux pas vous mettre une centaine de photos. Mais en gros, j'ai commencé à travailler sur les grands singes. Vous allez vite comprendre pourquoi après. Mais je travaille aussi sur plein d'autres mammifères, que ce soit les éléphants sur terre et les lamantins dans l'eau. Je travaille sur des rongeurs, sur des carnivores, mais aussi sur des reptiles, des amphibiens, des oiseaux. Donc, vous voyez, c'est relativement large. Et pour la petite histoire, je la racontais pas avant, mais depuis que le professeur Coppens nous a quittés, je m'en remets toujours pas, je me permets de raconter un petit peu la petite histoire. Au départ, il n'y avait rien de prévu parce que quand j'étais petite, je rêvais d'être championne de tennis. C'est John Borg et McEnroe qui me faisaient rêver quand j'étais gosse. J'ai bientôt 51 ans, donc ça fait sens. Et puis après, Stéphie Graff, Agassi, etc. Moi, je rêvais d'être championne de tennis jusqu'au jour où j'ai croisé la route d'un certain Yves Coppens. Alors au départ, je ne l'ai pas rencontré de visu, je l'ai juste entendu à la radio, je l'ai lu dans un livre et je l'ai vu un jour à la télé dans La Marche du siècle. Il a parlé de Lucie, je suis tombée amoureuse de Lucie et du professeur en même temps. Ça a été un double coup de foudre qui a construit le début finalement de mon questionnement scientifique. J'étais jeune adolescente et ça m'a jamais quittée depuis. Pour finir avec la petite histoire, j'ai fait mes études en paléoanthropologie pour commencer, parce que moi je voulais comprendre Lucie, je voulais comprendre les origines des humains, je voulais comprendre pourquoi Lucie c'était un australopithèque et pas un humain, je voulais comprendre pourquoi quand on trouvait des outils on les attribuait à Homo habilis et pas à ma petite Lucie, je trouvais ça extrêmement injuste, je voulais comprendre pourquoi tout ça au départ. Et donc arrivé en fin de... Alors à l'époque ça s'appelait le DEA, aujourd'hui on appelle ça le Master 2. Enfin, quand on arrive au moment où on peut commencer à rêver de faire une thèse de doctorat, j'avais plus de sous, donc j'étais prof de tennis à l'époque. Parce que j'ai quand même eu un bon niveau au tennis, mais j'ai pas été championne, mais j'ai quand même eu un niveau correct, disons. Et donc je me suis dit, c'est même pas moi qui me suis dit, c'est une copine qui m'a dit, tu devrais tenter la bourse de la vocation, donc de la fondation Marcel Blumstein-Blanchet, qui existe toujours d'ailleurs, qui récompense des jeunes pour leur passion et la vocation qu'ils peuvent avoir dans leur vie. Ça peut être la musique et les sciences. Et dedans, donc j'ai écrit un projet scientifique, je l'ai envoyé, et j'avais vu qu'Yves Coppens était dans le jury, et moi, mon projet scientifique visait à montrer que j'étais pas d'accord avec lui. Donc c'était complètement inconscient, et donc j'y croyais absolument pas. Et puis figurez-vous qu'un jour, j'ai eu un message téléphonique sur mon répondeur, que j'ai écouté une bonne cinquantaine de fois, sinon plus, où j'avais un message d'Yves Coppens qui me disait que j'avais eu la bourse et qu'on allait se rencontrer. Voilà, j'en ai encore des frissons en vous le disant, parce que normalement, on rencontre pas ses stars, on rencontre pas ses idoles quand on est jeune, et j'ai eu la chance de le rencontrer. Il est devenu mon directeur de thèse et puis après on s'est jamais quitté. Je pense toujours à Martine, à son épouse quand je dis ça, c'était un amour très platonique. Mais bon voilà, après j'ai lu Le singe, l'Afrique et l'homme, je l'ai lu une bonne centaine de fois, je l'ai à la maison, je peux vous dire qu'il est très abîmé. Et pour la petite histoire, enfin c'est le seul livre qui est abîmé parce que je l'ai lu à peu près 300 fois. Et pour la petite histoire, pour finir, vous aviez évoqué la Légion d'honneur. comme pour la Légion d'honneur, en fait, je savais pas, j'ai découvert ça en même temps. On peut choisir la personne qui vous la remette. En l'occurrence, moi, le ministre à l'époque, c'est pas ce qui me faisait le plus rêver, avec tout le respect que j'ai pour lui. C'est juste qu'il fallait quand même trouver quelqu'un qui était plus gradé que soi. Donc, en l'occurrence, c'était facile. Moi, j'avais quand même pas beaucoup de récompenses à l'époque. Et donc, j'ai demandé à ce que ce soit Yves Coppens. Et donc, pour la petite histoire, Yves Coppens, lui, avait eu la dernière décoration à l'Élysée où il m'avait invité. Et à peu près en même temps, moi, j'avais la première, et sans doute la dernière, mais ça me va très bien. Quand je finis avec Yves Coppens, ça m'ira très, très bien. Donc, voilà pour l'histoire. Pour l'histoire, c'est une histoire, et c'est ce que je raconte quand je vais dans les écoles et les collèges et les lycées. C'est que, j'y croyais même pas. J'essaie de leur dire, croyez en vos rêves, mais moi, j'y croyais même pas, en fait. Hein. C'est des petites choses, des belles petites surprises qui sont venues les unes derrière les autres et qui m'ont permis de faire un métier absolument magnifique, même si c'est pas facile tous les jours. On va rentrer, du coup, maintenant, dans le vif du sujet de ce qui nous intéresse aujourd'hui, c'est-à-dire les intelligences animales. Et je commence avec des intelligences qui tournent autour de l'utilisation d'outils et de la manipulation pour se nourrir, parce que c'est ce qui m'a beaucoup accaparé au début de ma carrière. J'aime pas ce mot-là, ça fait très pompeux, mais je sais pas comment le dire autrement. C'est-à-dire, comment est-ce qu'on utilise des outils et avec quels organes? Et pour la petite histoire, quand même, je vais boucler avec Lucie, si jamais j'oublie après. J'ai quand même démontré dès le début de ma carrière, et ça n'a pas été simple, que Lucie avait tout à fait été capable d'utiliser des outils, que l'invention de l'outil, c'est pas Homo habilis, c'est les Australopithèques, les paranthropes, etc. Au moins, Coppens était content pour ça. On a mis à l'honneur Lucie, y compris pour le comportement. Donc, pour ce qui est de se nourrir, il y a plein de stratégies différentes dans le monde animal pour se nourrir. Et je commence avec des singes et un oiseau. En premier, on va partir pas chez les chimpanzés, parce que souvent, mine de rien, les gens ont des bonnes images de ce que les chimpanzés utilisent comme outil, mais beaucoup moins les autres animaux. Donc je vais vous montrer, on va rester chez les primates pour commencer, on va aller en Amérique du Sud. Là, on est chez un petit singe que j'ai beaucoup étudié, qui s'appelle le singe capucin. Là, en l'occurrence, vous avez une petite femelle, vous voyez, qui met sa noix sur un tronc d'arbre, il y a un petit creux dedans, donc c'est pour stabiliser sa noix, et elle va chercher une pierre pour la casser. Ce que je trouve génial chez les capucins, c'est que des fois, vous avez des individus, en l'occurrence, là, c'est pas le cas, mais ça peut être le cas, des individus qui vont soulever des pierres qui sont plus lourdes que leur propre masse corporelle, tout ça pour casser une noix. Et moi, pour avoir essayé de casser les noix, que ce soit chez les capucins ou les chimpanzés, je peux vous dire que c'est un long apprentissage. C'est très difficile. Il faut réussir, il faut frapper suffisamment fort pour l'ouvrir, mais il ne faut pas taper trop fort, sinon vous l'écrasez et après c'est moins bon à manger. Donc c'est tout un apprentissage, et là chaque individu va avoir sa stratégie pour casser la noix, que ce soit en choisissant un substrat, donc une enclume hyper stable pour stabiliser la noix, soit en choisissant des outils qui vont être différents en fonction de la noix qu'on a à casser, etc. Et puis ça, on le sait beaucoup moins. Moi, je l'ai découvert dès mes débuts, mais je vous raconterai ça peut-être un peu plus tard, c'est qu'il y a des singes qui savent très bien nager. En l'occurrence, là, si on part en Asie, vous avez des singes, donc par exemple les macaques crabiers, qui portent bien leur nom parce qu'ils adorent manger des coquillages. Alors ça peut être des huîtres, ça peut être des moules, ça peut être des crabes, etc. Ils adorent les coquillages. Et ils vont utiliser des outils différents en fonction du coquillage qu'ils ont à casser. Chaque individu a toute sa panoplie d'outils. S'ils veulent casser une huître, ils vont pas prendre le même caillou, la même pierre, que s'ils veulent ouvrir une moule ou un autre mollusque. Et puis ce qu'on sait beaucoup moins, c'est que ces macaques-là, là on est sous l'eau. Ils font de l'apnée. Donc ils descendent sous l'eau en apnée et ils vont chercher leurs coquillages, ils les remontent à la surface et ensuite ils vont les casser. Alors des fois ils attendent marée basse, mais ils ne sont pas du tout contre piquer une petite tête et puis aller chercher leur coquillage directement sous l'eau. Et ça, ça m'a valu une belle mésaventure au début, je vous raconterai tout à l'heure. Hop là, je suis allée trop vite. Et puis on parle souvent des singes, moi la première, pour l'utilisation d'outils, mais il faut savoir qu'il y a plein d'autres animaux qui utilisent des outils, on va voir plein d'exemples. Et en l'occurrence pour casser, si on part un peu chez les oiseaux, notamment chez les vautours, là c'est le vautour percnoptère, il y en a par exemple en Égypte. Alors c'est un comportement peut-être un petit peu moins complexe, mais si je me trompe pas, les oiseaux ils ont pas beaucoup de mains, donc il fait aussi avec ce qu'il a. Là en l'occurrence, il a pris une pierre dans son bec, et il le lance contre l'œuf pour ouvrir l'œuf. Donc utiliser un outil pour casser, ça, c'est pas le propre des primates. Et vous allez voir au fur et à mesure de la conférence que toutes les idées reçues, je peux pas aborder toutes les idées reçues, mais on va essayer d'aborder plein d'idées reçues. En gros, les spécificités humaines telles qu'on vous les avait entendues, vous allez voir, elles vont tomber les unes après les autres, comme elles sont tombées quand j'ai commencé mes études. J'ai commencé mes études par l'anthropologie, par la paléoanthropologie. Puis petit à petit, je suis allée en éthologie, science du comportement, chez les animaux, et puis la biologie de l'évolution. Et puis plus vous travaillez sur des animaux, plus vous vous rendez compte que toutes les spécificités animales, enfin, et humaines surtout, qu'on vous a apprises, elles dégringolent les unes après les autres. Et on va essayer d'en voir au fur et à mesure. Donc l'utilisation d'outils 1, évidemment, ce n'est pas le propre des humains, mais ce n'est certainement pas le propre des primates non plus. Ce n'est pas une histoire de main et d'opposabilité du pouce. Alors, pour se nourrir, là, moi, il y a beaucoup d'expérimentations que j'ai menées chez des grands singes, parce que justement, ce qui m'intéressait, c'était de démontrer que même avec un pouce court, et pas comme le nôtre, hein, puisque nous, on a un pouce long et hyper opposable. Mon pouce, je peux l'opposer même à mon petit doigt. Et je peux opposer la pulpe de mon pouce à la pulpe de mon petit doigt. Alors évidemment, les autres doigts aussi. Hein. Mais je peux opposer la pulpe de mon pouce à la pulpe de tous les autres doigts. Et ça, on nous a rabâché en long, en large et en travers que c'était une spécificité humaine qui avait permis l'invention de l'outil. Chez les gorilles, et ce qui m'a plu dès le départ, en travaillant chez les grands singes, c'est que les gorilles ont un pouce court, et les orang-outans ont un pouce ultra court. Les chimpanzés ont un pouce très court aussi, et en plus très fin. Donc ils n'ont pas les critères, et je vous passe la liste des autres critères morphologiques, mais en gros, il n'y en a pas un qui a les critères qu'on attribue à l'humain et à l'invention de l'outil. Donc ce qui m'a intéressé dans ce type d'expérience, je vous les montrerai pas toutes, hein, mais c'est ici, vous voyez, on a fabriqué un labyrinthe, on a mis au bout de ce labyrinthe des noix. Alors, je vous dirai la vérité après, mais là, dans cette expérience-là, vous voyez des noix. On a fourni des outils potentiels aux animaux, en l'occurrence des branches. Des fois, il y avait encore les feuilles. Et l'idée, c'était de voir comment ils allaient se débrouiller pour ramener la noix. Et si vous regardez bien, il a déjà changé hein, de position plusieurs fois. Mais si vous regardez bien, dans sa main, hop, changement de position de l'outil dans la main. Et ça, le fait d'être capable... Bon, il va récupérer sa noix, hein, il n'y a pas de problème. Hein. Ils ont tous réussi. Hein. D'ailleurs, le record, c'est une femelle bonobo. Une femelle, je tiens à le préciser. le fait de repositionner un objet dans sa main, là, ce que je fais, j'espère que je ne vais pas la faire tomber, parce qu'une fois que je l'ai fait tomber, j'étais bien ridicule. Le fait de pouvoir bouger un objet dans sa main, sans céder de l'autre, c'est quelque chose qu'on nous rabâchait être une spécificité humaine et qui était donc liée à l'invention de l'outil. Pas du tout. Tous les primates que j'ai étudiés repositionnent sans problème à l'intérieur même de leurs mains, même quand on s'éloigne des grands singes. Donc ça, c'était super rigolo. Je vous disais, le record est attribué à une femelle bonobo, parce que ça, je l'ai fait bien sûr chez les grands singes et je l'ai fait aussi chez les humains, autant qu'à faire. Donc chez les humains, les adultes, les enfants, etc. Non, il n'y a pas 36. Là, en l'occurrence, la femelle bonobo qui a le record, vous comprenez vite pourquoi sur l'image, elle choisissait systématiquement des branches qui étaient courbes. Alors elle effeuillait, hein, il y avait plein de feuilles dessus, elle effeuillait et elle sélectionnait systématiquement les branches courbes, ce qui fait que ça lui permettait d'avoir un meilleur bras de levier pour pouvoir ramener la noix le plus rapidement possible. Et ça, c'était une idée géniale, il n'y a pas un humain qui l'a eu, voilà, en gros. Ensuite, pour se nourrir, là, je vous parlais de l'importance, soi-disant, du pouce, de l'opposabilité du pouce. Quel meilleur autre modèle que les oiseaux pour aller contrer ces théories-là? Il n'y a pas de main chez les oiseaux. Donc là, on n'en est plus dans l'opposabilité du pouce, dans la largeur du pouce, etc. Chez les oiseaux, il n'y a pas de main. Donc comment se débrouillent les oiseaux pour accéder à la nourriture en utilisant des outils? Alors, je vais vous montrer un exemple, enfin deux exemples. Un que je trouve absolument génial, parce qu'en plus... Il y a un enchaînement de plusieurs tâches. L'idée de l'expérience, c'est pas moi hein, qui ai fait ça. Dans tout ce que je vous montre, il y a beaucoup de collègues, évidemment. Là, vous voyez, il y a une petite nourriture à récupérer. Le bec est trop court pour aller la récupérer. On est au bout de... Hop, on est là-bas, il faut que je monte des deux côtés. Vous voyez ici, il y a une petite nourriture à récupérer. Là, vous avez une corneille, c'est Betty. Bon, c'est encore une fille, mais les garçons sont intelligents aussi. Hein. Rassurez-vous, je vais les réhabiliter à un moment donné, vous verrez. Donc, il faut aller chercher des outils pour récupérer ce petit fruit. En l'occurrence, première étape, aller récupérer cette petite brindille. Et vous allez comprendre pourquoi elle commence par aller récupérer cette petite brindille en premier. Alors on parle d'utilisation d'outils, là il n'y a pas d'utilisation d'outils, c'est juste de la coordination. Mais là la coordination entre le bec et la patte, elle est déjà très complexe à étudier. Il y a des fois des coordinations des membres qui sont plus difficiles à faire que de l'utilisation d'outils. Bon, là, c'est un peu emmêler les pinceaux, mais après elle démarre, voilà. Et donc là elle descend avec sa première brindille, elle jette un coup d'œil dans l'autre boîte. Elle va quand même essayer de voir si ça suffit pour amener la friandise. Ça ne suffit pas. Et donc là, ça fait sens, parce que dans l'autre boîte, il y a un outil qui est plus grand. Et donc, elle va aller chercher l'outil plus grand pour ensuite aller récupérer son fruit. Je vous montre cet exemple-là parce que c'est un des premiers qui a été fait, mais des exemples chez les corvidés, donc les corneilles, les freux, il y en a plein, plein, plein. Je peux vous dire qu'ils maîtrisent les formes, les couleurs, les tailles, les textures, les masses. Ils maîtrisent parfaitement les matériaux. Et ils savent très, très bien enchaîner plusieurs tâches à l'avance pour résoudre leurs problèmes. Là où il y a des primates qui n'y arriveraient pas. Donc, et ça ne veut pas dire que les corneilles sont plus intelligentes que certains primates. Ça veut juste dire que pour certaines tâches, vous avez des oiseaux qui font mieux, en l'occurrence chez les corvidés, que certains primates. Voilà. Encore une fois, tout est une question de comparaison des tâches. Et puis, un autre exemple que j'adore, je ne vous ai quand même pas montré celui en bas à gauche, c'est un autre groupe qui travaille sur les corvidés. D'ailleurs, le chercheur qui dirigeait ces programmes-là s'appelait Beck. Je ne sais pas s'il n'y a pas de... Du coup, c'est un des rares que je mémorise. Parce que... Donc là, vous voyez, en bas à gauche, vous avez un tube et vous avez un espèce de... Enfin, c'est un petit panier avec une anse, là, ici, là. Vous voyez, un petit panier avec une anse. Et en fait, à la base, ce panier, il est au fond du tube. Et ce qui est proposé aux individus, c'est juste des petites tiges en aluminium qui sont rectilignes. Et en fait, ce que fait l'oiseau, c'est qu'il se fabrique un petit crochet. Il fait ça avec sa patte et son bec. Il coince avec la petite tige, il la coince sous la patte. Et il fait un petit crochet avec le bec. Ce qui fait que ça lui permet d'avoir ici, vous voyez, une espèce de petite canne. Hop, avec un petit crochet, et c'est comme ça qu'il remonte le panier pour récupérer la nourriture qui est dans le panier. Et un autre exemple que je vous montre, alors celui-là je le trouve vraiment génial, en plus ça va inspirer c'est que c'est probablement un comportement qui a été vu dans la nature il y a très longtemps, puisque c'est un comportement en milieu naturel qui a inspiré des fables d'Ésope, qui est un copain à La Fontaine, ce que je dis à mon fils. c'est pas en grand écran parce que la qualité elle est pas belle. En fait, vous voyez ce tube là, vous avez un tube, vous avez de l'eau au fond, et vous avez une petite graine qui flotte en surface. Le bec est trop court pour aller chercher cette graine, donc l'expérimentateur va proposer une solution potentielle. Parce qu'évidemment, il ne lui dit pas « utilise les cailloux pour aller chercher ». Donc, est proposé. Ça, c'est le premier essai. Hein. Le tout premier essai. Hein. On lui propose des cailloux. Premier comportement, il met les cailloux dans le tube. Ça a l'air tout con quand on le regarde, hein, mais moi, j'ai fait ça une fois sur un plateau télé. Il n'y en a pas un qui y a pensé. Parce qu'on pourrait se dire, il y a les cailloux à côté du tube, bon, plouf, plouf, plouf. Ben non, il n'y en a pas un qui y a pensé. Ça ne veut pas dire qu'ils sont idiots, les pauvres. C'est juste que ce n'est pas si intuitif que ça. Il ne faut pas penser que c'est logique. Hein. Alors, ce qui est d'autant plus génial dans cette expérience, je la connais, je ne sais pas si vous avez compté, mais là, de mémoire, il en met 9. Bon, si je me plante, si c'est 8, ce n'est pas grave. Mais il en met plusieurs. Qu'est-ce qui se passe? Parce qu'ils ont fait 10 essais. Qu'est-ce qui se passe au troisième essai? C'est là, en fait, où l'expérience, elle est vraiment géniale. Alors oui, elle recommence, mais en optimisant. C'est-à-dire qu'elle a compris qu'en mettant les cailloux les plus gros ou les plus lourds, l'eau remontait plus vite. Donc c'est-à-dire que sur une expérience, juste sur une expérience, vous pouvez comprendre comment l'individu va comprendre la tâche qu'il a à résoudre et comment il va améliorer sa réponse dans l'expérience. Et ça, c'est absolument génial, parce qu'on n'est pas tous capables de le faire. Donc ça, c'est vraiment très intéressant quand on travaille sur le comportement, c'est d'essayer de comprendre comment, au fur et à mesure des essais, un individu va être capable ou pas de s'améliorer. Là, en l'occurrence, quand vous êtes plusieurs et qu'il y a une seule graine à récupérer en milieu naturel, ça fait sens hein, de trouver la solution par rapport à l'autre, hein, parce que c'est directement lié à la survie. Et c'est ça, moi, qui m'intéresse dans ces comportements-là. C'est d'essayer de comprendre comment est-ce que l'amélioration d'un comportement, l'amélioration d'une tâche, va vous permettre ou pas de survivre dans votre milieu. Et ce genre de comportement, en milieu naturel, c'est quasiment impossible à tester. Donc c'est aussi l'intérêt de l'expérimentation animale, avec toutes les limites, évidemment, qu'on doit y accorder, et toutes les discussions que je comprends très bien.
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1: Pour se nourrir, il y a aussi d'autres animaux, autres que les primates et les oiseaux, qui font des choses absolument magnifiques. Et là, s'il y a une autre idée reçue à combattre, c'est les reptiles et les amphibiens qui seraient des andouilles. Moi, quand j'ai commencé, on nous expliquait, dans les mammifères, les plus intelligents, bien sûr, c'est les primates, avec les humains en haut. Après, il y a les grands singes, parce qu'ils sont proches de nous. Après, il y a les petits singes. Après, il y a les autres mammifères, qui sont aussi intelligents. Puis après, un peu plus loin, il y a les oiseaux. Puis un peu plus loin, il y a... Alors, puis les amphibiens, là, on commence vraiment à être un petit peu gogol, hein, un petit peu débile. On vous le dit, franchement, hein. Ils sont pas très intelligents. Les reptiles, les amphibiens, c'est pas très intelligent. Alors, les invertébrés, alors là, n'en parlons pas. Tout est génétique, tout est automatique. Voilà ce qu'on nous apprend. On apprend encore un petit peu comme ça, malheureusement. Et là, vous avez pourtant des comportements qui sont étudiés, qui sont démontrés en milieu naturel, notamment chez les crocodiles et les alligators. Moi, j'ai démarré un truc avec une collègue sur les serpents. Je peux vous dire qu'il y a tout à découvrir. Hein. Là, en l'occurrence, c'est en milieu naturel. Là, c'est les alligators en Floride, où vous voyez des individus qui se mettent des branches sur la tête, comme ça. Et ce n'est pas du tout aléatoire. Ce n'est pas pour se faire beau. Hein. Ils se mettent ça sur la tête, et puis... Ils descendent légèrement. J'ai enlevé les images parce que quand des fois il y avait des gamins, certains étaient choqués, donc j'ai enlevé. Parce que moi, rien ne me choque en fait, mais je sais que tout le monde n'est évidemment pas pareil. Donc en fait, ils descendent légèrement sous la surface de l'eau. Ce qui fait qu'en surface, ce que vous allez voir, c'est uniquement les branches. Et ça, c'est un appât, c'est une espèce de trompe-l'œil pour des oiseaux, ici les aigrettes, qui au moment de la nidification vont chercher ces branches-là pour fabriquer leur nid. Et ils savent très bien quel type de branche il faut se mettre sur la tête. Hein. Ils mettent pas des branches de manière aléatoire. Hein. Ils choisissent les végétaux qui sont utilisés par les grettes. En descendant sous la surface de l'eau, ça fait un appât. Les grettes arrivent pour prendre les branches et je bim. Voilà, elle se fait chasser. Donc c'est une utilisation d'outils. C'est pour appâter la proie qui ensuite va se faire capturer. Donc c'est hyper malin. Ce qui est hyper intéressant, je ne sais pas s'ils continuent, mais ce qui serait intéressant là, c'est de voir comment ce comportement se propage ou pas entre individus. Parce que, est-ce que c'est une vraie innovation ? Dans le sens où, des fois, vous avez un individu qui va avoir une idée géniale. Et ce qui est intéressant après d'étudier, c'est est-ce que ça se propage ou pas ? Ça, c'est super intéressant. Des fois, ça se propage. Des fois, ça ne se propage pas. Et c'est hyper intéressant d'essayer de comprendre pourquoi. Et puis, une autre idée reçue, l'arme. Ah bah oui. L'arme, utiliser des outils pour tuer, ça c'est typiquement humain, bien sûr, c'est une spécificité humaine. Sauf que si vous creusez un peu, bah non, celle-là elle tombe aussi. Chez les chimpanzés, alors ce qui est très intéressant, c'est que ça semble très localisé. Là, c'est une population de chimpanzés au Sénégal, donc c'est pas tous les chimpanzés du Sénégal, c'est une population au Sénégal, qui en fait se fabrique, alors je sais pas, pardon, je vous ai mis le rouge dans le... Ben, le problème, c'est que le harpon, il est un peu bas, excusez-moi. En fait, je vais montrer de l'autre côté. Bah oui, c'est pas mieux, ça va tomber sur vous. C'est pas mieux. En fait, ce qui se font, les chimpanzés. Vous savez que je vais commencer par ça, avant d'avloguer tout le monde. Les chimpanzés, certaines populations sont omnivores, c'est-à-dire qu'ils vont avoir une part de consommation de protéines dans leur alimentation. Et souvent, c'est lié à la saisonnalité des fruits, c'est-à-dire et des végétaux qu'ils mangent. Sur des périodes qui est un peu moins riche en végétaux, où il y a des protéines dedans, ils vont compléter leur alimentation en allant manger des insectes, des termites, des fourmis, et éventuellement de la viande. Ce sont des animaux qui peuvent chasser d'autres petits primates. Et en l'occurrence, ici, le petit primate, c'est le petit primate que vous voyez en gros. En plus, c'est super mignon, ça s'appelle un galago, ce petit amour-là. Et en l'occurrence, le galago, donc si vous voyez le tronc qui est en bas, c'est un espèce de tronc qui est creux. Je vous le montre ici aussi. Un tronc qui est creux. Et les galagos, souvent, ils nichent dans ces troncs creux. Ils se mettent dedans pour se protéger. Sauf qu'il y a des chimpanzés qui ont eu la bonne idée de se fabriquer des lances. Vous voyez, ce bâton avec une pointe au bout, là. C'est eux qui se la sont fabriquées. Et je peux vous dire qu'en captivité, pour l'avoir vécu, ils savent très bien se la fabriquer aussi. Et là, en l'occurrence, ils vont harponner le galago pour le faire sortir de son tronc et ensuite le capturer et le manger. Donc cette fabrication d'armes pour aller chercher une proie, c'est évidemment pas une spécificité, enfin évidemment, c'est pas une spécificité humaine non plus. Après, pour se nourrir, il y a aussi des comportements qui ont été étudiés en laboratoire. Vous allez voir, au fur et à mesure, je vais passer systématiquement du laboratoire au milieu naturel, parce que tout est très complémentaire, je trouve. Là, en l'occurrence, l'exemple que je vais vous montrer, on a parlé reptiles, on a parlé primates, on a parlé oiseaux, on n'a pas parlé invertébrés encore. Et vous allez voir les exemples, ils vont venir. Et là, en l'occurrence, c'est une expérience qui a été faite chez des bourdons, que je trouve vraiment géniale. En gros, avant que je vous lance la vidéo, parce que ça va relativement vite, ils ont voulu voir, que des bourdons soient capables, ou comme les abeilles, de détecter des sources en sucre, c'est facile. Ils savent très très bien faire ça. Par contre, est-ce qu'ils sont capables d'utiliser un objet pour récupérer la source en sucre, Ça, on ne savait pas. Et est-ce qu'ils sont capables de transmettre l'information aux autres sur où est la source en sucre? Ça, a priori, on savait. Chez les abeilles, ça a été démontré. Mais tout en un dans une expérience, ça n'avait jamais été fait. Là, en l'occurrence, le sucre, il est au milieu. Et le bourdon tire la ficelle, tranquille. Pas de pouce opposable, hein. Il n'y a pas de main chez les bourdons. Par contre, il y a des bonnes petites pattes bien à droite. Il tire la ficelle, il récupère le sucre. Et pour le pote qui arrive derrière, il lui transmet la solution. Le sucre, il est au milieu. Alors, c'est des petites danses, etc. Et moi, ce que je trouve fascinant dans ces exemples-là, c'est que pourtant, ce sont des travaux qui sont hyper sérieux, publiés dans des très grosses revues internationales. Vous en avez toujours à la fin qui vont vous dire « Ouais, mais c'est automatique, c'est génétique, tout est programmé. » Non, tout n'est pas programmé. Parce qu'en fait, quand on multiplie les essais chez ces individus-là, vous allez voir que chaque individu va avoir sa propre technique pour tirer la ficelle, va avoir va trouver la solution en plus ou moins de temps. Donc chaque individu

On va aller un petit peu chez les araignées qui sont mal aimées. Je vous suggérais de faire venir Christine Rollard. Pour tous ceux qui n'aiment pas les araignées, en une conférence, elle va vous les faire adorer. En plus, il y en a quasiment aucune qui est dangereuse, les pauvres. C'est vraiment un mauvais procès qu'on leur fait, mais bon, je comprends aussi. En l'occurrence, là, on part chez une araignée que les chercheurs qui les ont étudiées, ces araignées-là, l'ont appelée l'araignée mathématicienne. En fait, ce qui se passe, c'est qu'il faut imaginer cette araignée en plein désert. Ce que vous voyez au milieu, le rond noir, c'est l'entrée de son terrier. Et autour, vous avez des pierres. Là, en l'occurrence, c'est du quartz parce que c'est le matériau qu'elle préfère. Ce sont des pierres qu'elle a elle-même disposées autour de son terrier. Et pourquoi du quartz en majorité? Parce qu'en fait, il faut bien comprendre que cette araignée, elle tisse son fil de soie tout autour des pierres, comme ceci, tout autour des pierres, et elle prolonge le fil de soie à l'intérieur du terrier. Ce qui fait que quand vous avez une petite proie qui va arriver, qui va toucher le fil de soie, la vibration va se propager. Et les chercheurs qui ont travaillé là-dessus pensent qu'elle choisit du quartz parce que la vibration est d'autant plus amplifiée parce que c'est du quartz. Et ça, c'est super intéressant. Et évidemment, la vibration se transmet le long du fil de soie. C'est donc propagé à l'intérieur même du terrier, puisqu'elle a pris soin de prolonger le fil de soie jusqu'à l'intérieur de son terrier. Elle est alertée, elle monte et elle va capturer sa proie. Et ce qui est assez génial, c'est que là aussi, il y a une différence entre les individus. Toutes les araignées n'utilisent pas les mêmes types de formes de pierres, n'utilisent pas tout le quartz, etc., etc. Donc, c'est pas un truc, encore une fois, qui est forcément automatisé. Il y a une variabilité entre les individus. Il faut juste comprendre maintenant, quel est l'individu peut-être qui va être le plus efficace pour capturer les proies ou être alerté d'un petit prédateur aussi. Ça peut être une alerte de prédateur aussi. Et puis, je l'évoquais tout à l'heure. Il y a aussi des manipulations d'objets qui sont complexes sans que ce soit de l'utilisation d'outils. Et ça aussi, c'est important parce que on a souvent tendance à penser que s'il y a utilisation de l'outil, c'est hyper intelligent, ce qui n'est pas faux, mais que du coup, s'il n'y a pas d'utilisation d'outils, c'est moins intelligent. Pas forcément. Je vous montre quelques exemples. D'abord, on va aller un petit peu dans l'eau. Vous allez voir que dans l'eau, on ne va pas y aller si souvent que ça, parce que les animaux aquatiques sont beaucoup moins connus que les animaux terrestres. Et là, il y a tout un champ de recherche encore à explorer. On va aller un petit peu dans l'eau. On va aller chez les labridés. C'est un poisson. Le Napoléon, par exemple, c'est un labridé. Vous en avez peut-être entendu parler. Enfin, pas de Napoléon, hein, mais du poisson. Donc là, vous voyez, en fait, bon, le poisson, évidemment, pas de main. Donc pour manipuler des objets, c'est pas facile. Là, en l'occurrence, quand il a un coquillage à casser, lui, il le met dans sa bouche, il le coince dans sa bouche et il va aller chercher des rochers au fond de l'eau pour casser son coquillage. C'est-à-dire qu'il va faire ce que certains appellent du proto-usage d'outils. C'est-à-dire qu'il va prendre son coquillage et il va aller le taper sur un rocher. Et ce n'est pas anodin, parce que moi qui ai travaillé sur ces comportements-là chez les singes capucins, celui où au début vous vous souvenez qu'ils utilisaient une pierre pour casser sa noix, bah chez les singes capucins, par exemple, il y a tout un apprentissage qui se passe dès le plus jeune âge pour sélectionner les meilleurs substrats qui vont optimiser l'ouverture de la noix, en l'occurrence chez les capucins. On peut tout à fait imaginer que chez les poissons labridés, c'est le cas aussi. C'est-à-dire qu'en gros, bah, quand ils sont tout petits, je caricature même pas, quand ils sont tout petits, les singes capucins, ils vont prendre la noix, ils vont taper sur des feuilles ou sur des branches qui sont toutes élastiques, donc ça risque pas d'ouvrir la noix. Et puis petit à petit, en grandissant, ils vont savoir qu'en sélectionnant une pierre, un rocher, du béton, bah, ça va être plus facile à ouvrir. Donc ça, ils l'apprennent au fur et à mesure. On peut tout à fait imaginer que c'est le cas chez les poissons. La seule chose, c'est que pour étudier les labridés, c'est plus difficile encore que d'étudier les singes capucins. Mais voilà un comportement où il n'y a pas d'utilisation d'outils, mais probablement que l'apprentissage est complexe. Ensuite, je ne résiste pas à vous montrer ça, parce que moi qui ai beaucoup travaillé sur les orang-outans, ils sont toujours hors normes. Voilà comment on joue avec un orang-outan. Pourtant, il a des mains. Hein. Mais regardez la dextérité. Regardez ça. Magnifique. Hein. Alors eux, le test du labyrinthe où on voulait regarder la manipulation dans la main, le choix de l'outil. Alors eux, ils nous ont même fait le test du labyrinthe avec un poireau, avec le pied, avec la main, avec la bouche, avec la langue. Tout y passe. Ils sont hyper, hyper polyvalents. C'est aussi parce qu'ils sont, c'est les plus arboricoles des grands singes. Donc ils ont une dextérité phénoménale, tant pour se déplacer que pour manipuler. Et puis un autre exemple. Ça, c'est des ouvertures de boîtes que j'ai testées chez plein d'animaux en parc zoologique. Ça les occupe, ils sont très contents. Et là, en l'occurrence, on est chez des perroquets. Donc là, c'est un rat hyacinthe. Il y a une noix à l'intérieur.
Et là, regardez la coordination entre la patte, le bec et la langue.

0: parce que la langue, c'est vraiment un doigt hein, pour les perroquets. Ils ont une langue qui est relativement, qui est souple, mais qui est solide à la fois, bourrée de capteurs sensoriels. Et là, en l'occurrence, pour ouvrir sa boîte, il a utilisé son bec, sa langue et sa patte. En termes de coordination, c'est super compliqué. Super compliqué. Et au fur et à mesure des essais, bah, il l'ouvrait de plus en plus rapidement. Donc ce type d'expérience est très intéressante à faire en parc zoologique quand vous voulez comparer les espèces entre elles. J'ai fait ça chez des oiseaux, chez des carnivores, chez des rongeurs. Voilà, on s'est bien amusé. C'est super intéressant d'essayer de comprendre comment est-ce que chaque individu va trouver une solution. Et des fois, elle est évidemment différente selon les individus et c'est super intéressant. Mais là, en termes de coordination, par exemple, c'est plus compliqué d'ouvrir une boîte que de prendre une branche et de l'enfoncer dans un trou pour sortir du miel, par exemple. Hein ? Alors qu'on aurait tendance à dire « Ah bah c'est une utilisation d'outils, c'est forcément plus compliqué. » Non ! Non, c'est pas forcément plus compliqué.
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0: Alors là, on a parlé beaucoup de comportements, d'utilisation d'outils et de manipulation pour se nourrir, mais il y a aussi d'autres comportements qui sont hyper importants pour plein d'animaux, en l'occurrence l'hygiène et la santé. Je vous montre, on va commencer par les primates, parce qu'encore une fois, c'est ceux que je connaissais le mieux au départ, en tout cas, où on a des champions pour d'utilisation de brindilles, même de cheveux ou de poils en guise de fil dentaire, hein, pour se laver les dents, les oreilles, et ça peut être auto-centré, mais ça peut être pour nettoyer les autres aussi. Donc ça peut être aussi du nettoyage altruiste. Vous avez des cas d'utilisation d'outils aussi chez d'autres mammifères, comme par exemple chez les ours. Alors c'est un peu plus anecdotique, il y a quand même... Il n'y a pas pléthore d'exemples, mais il faut savoir que ça existe. Vous allez avoir des ours qui peuvent tout à fait se prendre des pierres pour s'enlever des parasites ou se nettoyer des plaies. Et puis chez les éléphants, là pour le coup je les connais bien, enfin là en l'occurrence c'est les éléphants d'Asie, je les connais un petit peu moins, où vous allez avoir des utilisations d'outils, les images parlent d'elles-mêmes, pour se nettoyer les orteils. Donc vous voyez comment un animal, c'est ce que je trouve absolument fascinant chez les éléphants, je crois qu'on en reparle tout à l'heure, comment un animal extrêmement puissant peut être aussi délicat à la fois, c'est toute l'énigme de cette trompe qui est puissante et précise à la fois, mais je crois qu'on en reparle tout à l'heure. Et puis, un éléphant, ça se gratte, comme les ours, hein, mais un éléphant, ça se gratte, et si vous êtes au mauvais endroit, au mauvais moment, vous pouvez servir d'outil. Et même quand c'est une Volkswagen, c'est allemand, c'est costaud, je pense que dedans, ils ont dû vivre un grand moment de solitude, ça c'est... Parce que là, pour le coup, c'est de l'éléphant d'Afrique. Je les connais un peu. Je peux vous dire qu'ils ne devaient pas en mener très large. Hein, parce que s'il y a un animal qui est dangereux, c'est bien l'éléphant de savane d'Afrique. Donc, ce qui me plaît beaucoup dans cet exemple-là, c'est l'aspect opportunisme. Ça aussi, c'est quelque chose qu'on nous rabâche en long, en large et en travers. C'est que l'intelligence ne peut être que complexe et que s'il y a plusieurs étapes, s'il y a un enchaînement de plusieurs tâches. Pas forcément. L'intelligence opportuniste, elle est aussi fondamentale parce que, alors là, en l'occurrence, elle est aussi intéressante parce qu'elle peut conduire à de la survie. Là, en l'occurrence, je suis pas sûre que se gratter, quoique des fois, quand ça nous gratte, c'est de la survie, hein, de gratte-moi le dos, gratte-moi le dos. Des fois, ça peut être de la survie aussi. Là, en l'occurrence, je suis pas sûre que ça ait sauvé la vie à cet éléphant, mais voilà, il avait besoin de se gratter. Tiens, il y a une Volkswagen, enfin, lui, il a pas vu la Volkswagen, hein. Il s'est dit, tiens, il y a une voiture qui passe, très bien, je vais me gratter avec. L'intelligence opportuniste, je trouve qu'on l'oublie beaucoup en science. Et je vais vous dire pourquoi. C'est parce que ça fait maintenant un paquet d'années qu'on est contraint à juste titre, hein, par les statistiques. Et donc, pour faire des statistiques, il faut beaucoup d'individus, il faut beaucoup de répétitions, etc., etc. Et le problème, c'est qu'on est passé à côté de plein de comportements opportunistes. Heureusement, on a encore les congrès pour en parler. Mais je trouve ça un petit peu réducteur. Pour l'hygiène et la santé, je vais vous parler rapidement d'automédication. Je parle rapidement parce qu'on pourrait faire une semaine rien que sur l'automédication dans le monde animal. Et là, ça va des fourmis aux chimpanzés en passant par les éléphants et les oiseaux. Quelques exemples, la fourmi des bois qui utilise des résines antimicrobiennes qu'elles vont aller chercher et mettre dans leur nid pour justement se prémunir de certaines bactéries. Chez les perroquets aussi, il y a plein d'utilisations différentes d'argile qui vont consommer pour neutraliser des substances nocives qui peuvent être présentes dans les végétaux qu'ils vont manger. Et puis chez les chimpanzés, ça je vous en parle un petit peu parce que c'est un projet qu'on a coordonné avec Sabrina Krief, qui est une grande spécialiste des chimpanzés d'Ouganda, où en fait, maintenant, ça fait bien 5 ans qu'on a démarré ça, où en fait, on dit, en discutant, un jour, elle me dit, c'est rigolo, j'ai l'impression que là où ils dorment, il y a moins de moustiques. Bah, je lui dis, oui, non seulement c'est rigolo, mais je pense qu'on va en faire un projet, parce que c'est quand même, en général, quand tu observes quelque chose chez les chimpanzés, c'est jamais une coïncidence. Il y a quelque chose derrière. Et donc, là où ils dorment, il y a moins de moustiques. Et le projet, il est né comme ça à l'époque. On se dit, peut-être qu'ils choisissent des arbres. Parce que je dis, j'aurais peut-être dû commencer par là. C'est que les chimpanzés, ils se font un nid tous les soirs. On le sait pas toujours, mais les grands singes se fabriquent un nid tous les soirs pour dormir. Les gorilles, les chimpanzés, les orang-outans. Et chacun a son nid. Chacun dans son nid. Et les nids, ils peuvent être à 5 mètres de haut, mais ils peuvent être aussi à 35, 40, 50 mètres de haut. Donc il faut que ce soit solide, parce que tomber en pleine nuit de 40 mètres de haut, ça ne doit pas être très agréable. Et il faut aussi que ce soit confortable. Et donc quand on a discuté de ces histoires de moustiques, je lui ai dit, mais c'est rigolo, parce que peut-être que les arbres qu'ils choisissent pour dormir, peut-être qu'ils ont des feuilles aux vertus répulsives contre les moustiques, mais il faut aussi que les branches avec qui vont utiliser pour fabriquer le nid, ce soit entre guillemets souple et solide à la fois. Il faut que ce soit confortable et en même temps solide. Donc probablement que les arbres qu'ils choisissent, ce ne sont pas des choix aléatoires. Le projet, il est né comme ça. Un jour en conférence, je rencontre c'est toutes les vertus de la bio-inspiration, on en parle un peu ce midi. Un jour en conférence, de manière complètement, c'était un coup de bol, je rencontre le PDG de l'OVA, les cosmétiques... C'était le petit Olivier avant, je ne sais pas si vous connaissez. Enfin bon, le PDG était là, il vient de discuter, il me dit « Ouais, si vous aviez un projet à financer, ce serait lequel ?» Je lui dis « Bon, moi, les chimpanzés, c'est trop bien. Ouais, très bien, je vous le finance. Oui, bien sûr, bonne journée, monsieur, au revoir. » Je rentre chez moi, enfin, je ne savais même pas avec qui j'avais discuté. Et en fait, le projet est parti comme ça, il a été financé comme ça. Aujourd'hui, on a la réponse, ils ne font pas du tout un choix aléatoire. Ils choisissent exactement les arbres qui ont effectivement dont les feuilles ont des vertus anti-moustiques, répulsives contre les moustiques. Ça, on a travaillé 5 ans là-dessus avec des moustiques pour tester, on s'est bien amusé. Camille, qui a fait sa thèse là-dessus, elle s'est bien amusée aussi. Donc voilà, et ça, c'est du vrai gagnant-gagnant dans la bio-inspiration, c'est ce que je trouve vraiment. C'est-à-dire qu'on s'inspire des comportements ou des performances des animaux pour améliorer notre vie quotidienne. En l'occurrence, l'entreprise, là, va probablement, je l'espère, parce qu'au niveau administratif, qu'est-ce que c'est compliqué, créer un répulsif naturel contre les moustiques. Mais en retour, nous, beaucoup d'argent a été donné pour la protection des chimpanzés et des populations locales, parce que vous ne pouvez pas protéger les chimpanzés sans protéger les petits Ougandais sur place, hein, les enfants Ougandais, etc. Bon, bref, je vous la fais courte parce que c'est très compliqué. Mais en gros, ça, c'est ce que vraiment je trouve intéressant. Et d'ailleurs, pour moi, ça n'a de sens que si c'est du gagnant-gagnant. Dans la bio-inspiration, c'est ça. C'est-à-dire qu'on s'inspire des animaux pour nous améliorer, nous, mais il faut qu'en retour, ça aide aussi les animaux. Sinon, c'est du business. C'est pas de la bio-inspiration pour moi. Alors, on continue. Pour se protéger, ça va l'heure. Ah, mais j'ai l'heure à New York, là. Chez vous aussi. Et il est déjà 14h48, c'est pas grave. On a fait un peu d'hygiène et de sécurité sans transition. Avant, j'en avais, je les ai plus, mais c'est pas grave. C'est important de se protéger aussi dans le monde animal parce qu'en l'occurrence, si vous vous faites bouffer par un prédateur, là, votre vie, elle est terminée. Donc, il faut être capable de se protéger. Et la protection dans le monde animal, c'est facile à observer. Moi, j'ai vécu ça dès que j'ai commencé, toute jeune. Vous arrivez dans un parc zoologique, en milieu naturel, c'est pareil. Hein. Vous prenez des branches qui tombent d'en haut. En parc zoologique, vous prenez des crottes, des pierres, etc., etc. J'en passe, je crois que j'ai à peu près tout reçu. Et là, je vous présente, je l'avais mis, Santiano. Santiano, c'est un mâle chimpanzé qui est connu en Suède. Alors, un peu moins maintenant, parce qu'à force, ils arrivent à trouver des solutions pour lutter contre ces agressions. Mais en gros, Santiano, tous les jours, il accueillait les visiteurs. Attends, je ne l'ai pas mis après. Si, c'est ça. Vous voyez en bas à gauche, le petit tas de pierres, en bas à gauche. Il faisait ses petites réserves de crottes, de branches, de pierres. Et tous les jours, il accueillait les visiteurs en leur balançant des branches, des pierres, des crottes. Alors, la puissance d'un chimpanzé. Un chimpanzé, il vous tue en 5 minutes, hein, juste avec ses mains. Hein. C'est juste pour vous résumer la puissance des chimpanzés. Je peux vous dire que pour avoir pris quelques crottes de chimpanzé, c'est violent. Alors, les pierres, c'est quand même très gênant parce qu'il pouvait vraiment tuer une personne. Hein. Donc, ce que les soigneurs faisaient tous les matins avant l'ouverture du parc, ils allaient sur l'îlot, ils allaient vérifier qu'il n'y avait pas de pierres de planquer quelque part et tout. Et en fait, ce qu'il a commencé à faire, et c'est l'image que vous avez juste au-dessus des pierres, il a commencé à cacher ses pierres. Il les a cachées dans les rochers, sous les branches. Là, il les a cachées sous de la paille. Il prenait la paille, il planquait ses pierres. Donc, ça les a occupés un moment, hein, les soigneurs. Ils n'étaient pas à l'abri qu'ils trouvent d'autres solutions. Et puis, pour se protéger, ça, c'est génial aussi. En Hollande, ils ont essayé d'utiliser vous allez voir pourquoi, d'utiliser des drones pour observer le comportement de leurs chimpanzés. Alors ça, c'est une utilisation d'outils pour se protéger, où en plus, il y a une anticipation de la trajectoire, c'est pas si simple. Et c'est un one shot, hein, c'est le premier essai, hein. C'est la première fois que le drone passait, bim. Bon, après, je l'ai raccourci un petit peu parce qu'il a passé beaucoup de temps à l'observer. Regardez, vous voyez, il est descendu, il est allé renifler, qu'est-ce que c'est que ce truc-là? C'est vraiment... En gros, d'ailleurs, c'est aussi pour ça que je suis encore un peu optimiste pour les animaux en milieu naturel, c'est qu'ils sont quand même pleins de ressources et il n'y a pas à chaque fois que vous travaillez avec eux, vous êtes surpris. Donc bon, c'est mon petit côté optimiste encore. Pour se protéger, vous voyez, là on parle des chimpanzés, mais pour se protéger, on peut aller aussi chez les fourmis. Chez les fourmis tisserandes, il y a une vraie coopération, avec des guillemets. Mais en tout cas, vous allez avoir des fourmis qui vont avoir le rôle de tractrice, c'est-à-dire qu'elles vont rassembler les bords de la feuille. Et une fois qu'elles les ont rassemblées, vous allez avoir d'autres fourmis qui n'ont pas le même rôle, on les appelle les fileuses, qui, elles, vont prendre leurs propres larves dans les mandibules. Ce que vous voyez en blanc, là, c'est leurs larves, qui, elles, tissent une soie. Et cette soie, elle est collante. Et elles vont faire des allers-retours comme ça, des allers-retours entre les bords de la feuille, et ça va coller les bords de la feuille. Et à la fin, ça donne un nid qui est absolument magnifique. Mais en plus d'être magnifique, ça, je pense qu'elle s'en fiche un peu. Mais c'est surtout un nid qui est extrêmement solide pour pouvoir protéger les larves. Donc ça, c'est une espèce de coopération avec différentes tâches au sein d'une population de fourmis. Et puis, pour se protéger, on va aller un petit peu dans l'eau. Voilà le pom-pom crabe. Vous allez comprendre pourquoi. Vous comprenez vite pourquoi il s'appelle le pom-pom crabe. En fait... Ce qu'il a dans les pattes, ce sont des anémones. Il a une anémone par patte. Et s'il secoue les anémones, c'est parce que ces anémones sont urticantes. Elles expectorent... Enfin, non, c'est pas des expectorations, mais... En gros, elles libèrent des molécules qui sont urticantes. Et le pom-pom crabe fait ça quand il y a un prédateur qui s'approche. Ça peut être un poisson, un prédateur, etc. Il les secoue comme ça, de manière rythmique, pour faire fuir le prédateur. Ce qui est génial, enfin, faut que je fasse attention à l'heure, mais ce qui est génial dans cet exemple-là, c'est que comme les anémones, elles ont une reproduction asexuée, s'il perd une anémone, ou s'il s'en fait piquer une par un crabe, parce qu'il se bagarre entre crabes pour récupérer des anémones. Mais s'il lui en reste une, il peut la couper en deux et se la remettre juste. Il se la coupe en deux, il s'en remet une dans chaque patte et ça fonctionne très bien. La reproduction asexuée, c'est absolument génial. Enfin, je suis pas sûre que ça plaise tant que ça à l'anémone, mais enfin, en attendant, elle survit. Donc, si on reste dans l'eau, et que là, on sort d'un invertébré arthropode, on part chez un mammifère, et mammifère très évolué, comme on vous l'apprend en biologie de l'évolution, chez les dauphins, qui sont loin d'être aussi gentils qu'on le dit à la télé, mais c'est pas grave. Ils sont en tout cas très intéressants. Ce que vous voyez au bout du nez, là, ici, c'est une éponge. Alors, c'est pas une éponge, c'est pas l'éponge de votre évier, c'est une éponge animale. C'est un animal, ce sont des animaux qui s'accrochent aux rochers, les éponges, et les mâles dauphins, c'est en ça que c'est extrêmement intéressant, les mâles dauphins vont détacher ces éponges animales des rochers et ils se les mettent sur le bec, sur le nez, pour quand ils vont fourrager, quand ils vont chercher de la nourriture au fond de l'eau, pour pas s'abîmer le nez, en fait. Ils utilisent ces éponges pour se protéger le nez quand ils fouillent sur le sable pour pas se faire mal. Et ce qui est génial dans ce comportement-là, c'est que d'abord c'est un comportement qui s'est propagé. Avant on en voyait très peu, maintenant on en voit beaucoup. Donc c'est un comportement qui s'est propagé et qui en plus a été sorti de sa première fonction. C'est-à-dire que la première fonction c'était pour se protéger. La deuxième c'est que maintenant vous avez des mâles dauphins qui offrent des éponges à des femelles. Donc c'est devenu un ah trop la classe, même pas une éponge. Ils sont très distingués, les mâles dauphins. Donc vous avez des mâles qui utilisent ces éponges-là maintenant en guise d'offrande pour essayer de séduire des femelles. Donc ça, c'est très intéressant. Vous avez parfois des comportements comme ça qui sont sortis de leur première fonction. Et puis dans la protection, on repart chez un invertébré, j'aurais dû les mettre dans l'autre sens, mais c'est pas grave. Là, on va aller chez les poulpes. Je vais vous la remettre, ça va aller très vite. Il y a plein de poulpes qui utilisent de la protection de coquillages pour se protéger des prédateurs. Là, en l'occurrence, vous voyez, il s'est emmitouflé dans plein de coquillages. C'est un requin pyjama qui débarque. Et le temps qu'il comprenne qu'il y avait un poulpe de cachet, le poulpe s'en va. Ça marche pas toujours, hein. Bon, je vous montre quand ça fonctionne, mais il y a beaucoup de poulpes comme ça qui se cachent dans des coquillages. Et puis, il y en a une qui est absolument géniale, qu'on a appelée la pieuvre noix de coco. Vous allez vite comprendre pourquoi. ces deux demi-noix de coco qu'elle a emboîtées l'une dans l'autre. Vous voyez, et quand elle s'arrête, hop, elle se cache dedans. Ce qui est absolument... Alors, je vais vous laisser regarder comment elle repart, parce que ça, au niveau... Moi qui fais beaucoup de biomécanique pour comprendre les mécanismes, je ne vous dis pas, c'est fascinant. Quand elle repart, vous allez voir, elle va réemboîter ses deux demi-noix de coco. Elle va bloquer, avec la base de ses tentacules, elle va la bloquer, pour pas qu'elle bouge. Et avec l'extrémité de ses tentacules, hop, transport. Alors, ça aussi, début des études en anthropologie, paléanthropologie, sociologie, etc. Le transport de l'outil, c'est humain. Oui, oui. Mais là, si vous êtes chez les céphalopodes, il faut quand même savoir que les ancêtres des céphalopodes, aux dernières nouvelles, c'est plus de 500 millions d'années. On est bien, bien, bien, bien avant l'arrivée de l'espèce humaine. Hein. Donc après, on ne sait pas si les premiers céphalopodes faisaient ça. Évidemment, on ne le saura jamais. Hein. Mais c'est tout à fait une possibilité. Ce qui est aussi génial dans ce comportement, c'est qu'à la base... C'est comme pour les dauphins. A priori, il y en avait très peu qui utilisaient. Et apparemment, ça s'est beaucoup propagé. Avant, on pensait que les poulpes et les pieuvres étaient des animaux solitaires. Plus ça va, plus on pense le contraire. En tout cas, pour certaines espèces, parce qu'il y a plein d'espèces différentes. Hein, où ils ont même appelé ça octopoulis, je crois. Ils avaient fait un jeu de mots. La cité poulpe, où tu retrouves des zones où tu as l'endroit pour se nourrir, l'endroit où il y a les déchets. Enfin, c'est vachement compartimenté. C'est super intéressant. Voilà un autre crabe. Ça, c'est un exemple qui est très important, qui rentre aussi dans la protection et qui me permet aussi de lutter contre une autre idée reçue qui est extrêmement importante. C'est le lien entre intelligence et complexité. C'est très anecdotique, mais très important. Le contexte est le suivant, comme vous le voyez. Vous avez une lionne qui poursuit un babouin. Le premier comportement de défense du babouin, il est assez logique. Les primates sont quasiment tous arboricoles. Il grimpe. La lionne, c'est pas une panthère, mais mine de rien, elle grimpe un peu, hein, mais elle va pas aller jusqu'en haut. Donc, premier comportement de défense, je me réfugie dans mon habitat, je grimpe. La lionne monte pas, très bien. Sauf que la lionne, elle s'en va pas. Deuxième solution. Je la connais bien, je m'en suis pris un paquet sur la tronche. Vous allez voir. Boum. Vous avez vu ? Deuxième solution, je vous la remets pour ceux qui n'ont pas vu, regardez bien. Elle va détacher des branches. Et elle va les balancer. Ça, honnêtement, il y a plein de primates qui le font. Mais la lionne, elle s'en fiche. Ça la perturbe pas plus que ça. Elle n'est pas contente, mais elle reste quand même. Troisième solution. Voilà. Vu les réactions, vous avez vu. Je vais quand même le remettre. J'aime bien. Elle lui fait pipi dessus. Ça aussi, je connais bien. J'ai vécu beaucoup de choses comme ça avec les primates. Ça, c'est un exemple. C'est très anecdotique, mais je trouve ça génial pour expliquer un truc qui est très important. Vous me voyez venir. Premier comportement, je vais dans mon habitat. C'est relativement simple. Je vis dans les arbres, je grimpe, je me réfugie chez moi. C'est en hauteur, la lionne. Ok, mais elle reste. Et là, je vais utiliser des branches comme un outil, comme une arme. Et nous, dans notre tête d'humain, qu'est-ce qu'on se dit ? Wow, une arme, c'est hyper humain, c'est hyper intelligent, elle a décroché des branches, elle s'en sert comme projectile. On se dit, c'est complexe. Et c'est vrai que c'est assez complexe. Faut penser de détacher une branche et de l'utiliser comme un outil, comme un projectile. Bah ouais, sauf que ça marche pas. Par contre, faire pipi, un truc qu'ils font 10 fois par, peut-être, enfin 10 c'est moi plutôt, eux c'est peut-être plus 5, mais un truc qu'ils font je ne sais combien de fois par jour. Est relativement simple, hein. Il n'y a pas besoin d'avoir fait polytechnique pour savoir faire pipi, on est d'accord. Hein, au niveau cognitif, c'est pas très compliqué de faire pipi. Bah ouais, sauf que là, elle l'utilise à bon escient, et c'est ça qui a fonctionné, c'est ça qui fait fuir la lionne. Et ça, c'est extrêmement important, parce que dans notre tête d'humain, et on l'utilise en permanence, y compris en biologie de l'évolution, malheureusement, on a toujours l'impression. Et alors en psycho et en sciences cognitives et en éthologie, je me bagarre. Hein. On a toujours l'impression que ce qui est le plus intelligent, c'est le plus complexe. Eh ben non, pas pour eux, parce que nous, on a perdu le matin, enfin, on a encore cette chance-là dans notre pays, de se dire le matin, je me lève pas en me disant l'objectif aujourd'hui, c'est de survivre. Je me dis pas ça en me levant le matin. Sauf que là, oui, en milieu naturel, même s'ils se le disent pas forcément en se levant, hein, mais leur objectif, c'est de survivre. Et pour survivre, faut trouver le comportement qui est adéquat. C'est pas forcément le plus complexe. Et c'est pour ça que j'adore cet exemple. C'est parce que faire pipi, c'est simple comme bonjour. Bah oui, Mais ça, là, lui, en l'occurrence, ça lui a peut-être sauvé la vie. Et c'est moins compliqué sur le plan cognitif, sur le plan intellectuel, c'est moins compliqué que de te dire, je vais enlever une branche, je vais m'en servir comme d'un projectile, comme d'une arme. Et ça, c'est hyper important. Et moi qui ai eu un gamin tard, qui a 9 ans, je peux vous dire que dans les sciences d'éducation, c'est dur. Hein. Plus c'est compliqué, plus vous allez être intelligent, plus ils vont être instruits, plus ils vont être malins. Non ! Faut trouver ce qui est adapté. Et c'est en ça que travailler sur l'adaptation, ça a des applications dans plein des domaines. Je vais vous en montrer un qui a tout compris à l'adaptation. Là, on sort du milieu naturel, on va dans un zoo en Australie, on va chez les ratels. Comment ils s'appelaient ? J'ai un trou. La ratelle, en tout cas, c'est un carnivore, c'est la famille des blaireaux, pour faire simple. Et lui, alors lui, c'est le roi de l'évasion. Il trouve en permanence la solution pour s'évader de son enclos. Vous oubliez une pelle, il s'en sert. Au début, son enclos, il était hyper enrichi, il y avait plein de troncs d'arbres. Et puis petit à petit, ils ont tout enlevé. À la fin, il n'y avait plus rien, le pauvre. Ils ont même mis un grillage avec un loquet. Avec un verrou, pardon. Il a utilisé un petit câble en alu qu'il avait enlevé pour ouvrir le verrou. Une fois, et alors d'ailleurs, le directeur du zoo, je m'étends un peu, mais c'est pas grave, le directeur du zoo qui vit dans le parc, enfin, en périphérie du parc, un jour s'est retrouvé avec lui, j'ai oublié son nom, c'est pas possible. Il s'est retrouvé avec lui dans sa maison, c'est-à-dire qu'il avait crocheté le loquet la nuit, il avait ouvert la porte de la maison, il s'est retrouvé dans la maison. Après, il n'était pas du tout agressif, hein, parce que ça pourrait. Mais cet exemple-là me plaît beaucoup parce que, à la base, il était dans un groupe. Ils étaient plusieurs ratels, R-A-T-E-L, un ratel si vous voulez aller revoir après. Il y a que lui qui faisait ça. Et ça m'amène à autre chose qui est très important. C'est que quand on travaille sur les comportements, mais surtout hein, la physiologie, la performance, etc., faut travailler à l'échelle de l'individu. Vous pouvez avoir un individu qui a des idées géniales dans un domaine, géniales dans le sens ça va résoudre son problème, et puis les autres qui vont jamais trouver la solution. Et c'est en ça que j'aime bien mettre intelligence au pluriel, c'est-à-dire que pour un même groupe, là ils étaient 6, il y en a qu'un qui a trouvé les solutions pour s'évader, pas les autres. Mais peut-être que lui, dont j'ai oublié le nom, c'est une catastrophe, peut-être que lui, il est très fort pour l'évasion, mais il est peut-être nul dans un autre domaine. Et c'est ça qui est extrêmement important, c'est à chaque fois, il faut vraiment étudier l'individu.
1: Vous venez d'entendre le premier volet d'une conférence donnée le 15 janvier 2024 pour Regards croisés par Emmanuel Puy-Debas et qui a pour thème l'intelligence animale, cervelle d'oiseau et mémoire d'éléphant. D'après le titre de son livre, préfacé par Yves Coppens et paru en 2020 en livre de poche aux éditions Odile Jacob. Emmanuelle Puy-Debas est chercheuse au CNRS et au Muséum d'histoire naturelle. Biologiste interdisciplinaire, ses travaux au laboratoire Mécanismes adaptatifs et évolution portent sur l'évolution des comportements, notamment sur les capacités de manipulation et d'utilisation d'outils. Vous pouvez réécouter cette conférence en replay sur radiofidélité.fr et vous pouvez nous donner votre avis sur la page Facebook de la radio. Je vous remercie de votre fidélité. Et je vous dis à très vite pour un nouveau rendez-vous sur votre radio chrétienne.

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3: Chers auditeurs, heureux de nous retrouver dans notre émission Eschatologie et prophétie. Nous poursuivons cette émission cette semaine dans ce livre de Françoise Brenhart, La venue glorieuse du Christ. Et la semaine dernière, donc, nous avons commencé à regarder ce personnage que l'on retrouve dans la Sainte Écriture, en particulier aussi dans les évangiles, mais aussi dans les lettres de Saint Jean, dans la lettre aussi de Saint Paul, et d'une autre manière aussi dans l'Apocalypse. Je parle bien sûr de la venue de l'Antichrist. Il nous est annoncé, nous est révélé par le Seigneur lui-même dans la Sainte Écriture, et bien que avant la venue glorieuse de Jésus-Christ, doit se manifester un être particulier qui, détournera l'humanité de la vraie foi. Avant la venue de Jésus-Christ, son incarnation, les diverses religions, on pourrait dire, pouvaient être considérées comme des préparations à la venue, à la révélation plénière du Christ, à la venue du Christ. Mais nous voyons dans les textes de la Bible, dans les textes du Nouveau Testament, que après sa venue, donc après la venue du Christ, après son incarnation, la rédemption, après qu'il ait révélé aussi le véritable visage du Père et qu'il ait révélé être pour nous le chemin, la vérité et la vie, le chemin qui conduit au Père, nul ne va au Père que par moi, dit Jésus, eh bien, après sa venue, ceux qui ne l'accueillent pas s'y opposent. Et donc, c'est ainsi que naît cette expression de l'Antichrist. Avant la venue glorieuse du Christ, donc, il doit se manifester d'une manière particulière. C'est peut-être l'apôtre Saint Jean qui nous en parle le plus explicitement dans sa première lettre, lorsqu'il dit « Vous avez entendu dire que l'Antichrist doit venir ?» Déjà maintenant, beaucoup d'antichrists sont survenus, à quoi nous reconnaissons que la dernière heure est là. Qui est le menteur sinon celui qui nie que Jésus soit le Christ? Voilà l'antichrist, il nie le Père et le Fils. Ces versets expliquent que l'on dise antichrist, c'est-à-dire qu'il s'oppose au Christ. Il y a aussi une autre expression qui est plus, j'allais dire, rapporté vraiment aux événements, on peut dire, de la parousie, c'est-à-dire de la manifestation glorieuse du Christ. Et là, il nous est parlé d'un antéchrist, c'est-à-dire celui qui vient avant la manifestation du Christ dans sa gloire. Donc, antichrist, Saint Jean nous le dit bien, c'est celui qui s'oppose au Christ, c'est celui qui nie à la fois le Père et le Fils, qui nie que le Verbe fait chair, donc la venue du Christ dans la chair, voilà l'esprit de l'antichrist, nous dit Saint Jean. Plus loin dans la Bible aussi, nous voyons dans les lettres de Saint Paul, en particulier la deuxième lettre aux Thessaloniciens, où Saint Paul, lui, n'emploie pas le terme d'antichrist, mais il va parler plutôt d'un adversaire. Il doit se révéler l'être impie, l'adversaire, celui qui se lève au-dessus de tout ce qui porte le nom de Dieu ou reçoit un culte, allant jusque s'asseoir en personne dans le sanctuaire de Dieu, se produisant lui-même comme Dieu. Ça, c'est un extrait donc de la deuxième lettre aux Thessaloniciens, chapitre 2, des versets 3 à 12. Dès maintenant, oui, le mystère de l'impiété est à l'œuvre, mais que seulement celui qui le retient soit d'abord écarté. Alors l'impie se révélera et le Seigneur le fera disparaître par le souffle de sa bouche, l'anéantira par la manifestation de sa venue. Sa venue à lui, l'impie, aura été marquée par l'influence de Satan, de toute espèce d'œuvre de puissance, de signes et de prodiges mensongers, comme de toute tromperie du mal à l'adresse de ceux qui sont voués à la perdition, pour n'avoir pas accueilli l'amour de la vérité qui leur avait valu d'être sauvés. Nous voyons dans le langage de saint Paul qu'il est parlé d'un adversaire qui s'oppose au Christ, qui s'oppose même à Dieu, et qui prend la place même de Dieu, hein, allant jusqu'à s'asseoir lui-même dans le temple. Et il nous parle aussi donc de l'impie, avec un I majuscule, donc il le considère vraiment comme cet homme qui renie le mystère de la révélation, en particulier la révélation de la Sainte Trinité. Enfin, dans le livre de l'Apocalypse, nous voyons aussi cet adversaire. Alors, non pas, il ne nous est pas parlé d'Antichrist proprement dit dans l'Apocalypse, mais il nous est révélé plutôt ce que saint Paul nous dit aussi, eh bien qu'il sera marqué par l'influence de Satan et de toute espèce d'œuvres de puissance, de signes, de prodiges mensongers, etc. Donc le livre de l'Apocalypse va nous parler non pas d'un antichrist, mais du faux prophète qui fait partie de cette espèce de, on pourrait dire, caricature, hein, de d'une espèce de trinité, la bête de la mer, la bête de la terre et le faux prophète, hein, qu'on retrouve dans les chapitres 13 et suivants de l'Apocalypse. Ces trois êtres vivants, donc les deux bêtes, hein, la bête de la mer, la bête de la terre et le faux prophète, dans l'Apocalypse, sont au service, eh bien, du dragon, hein, le dragon rouge feu, hein, qu'on appelle diable ou Satan, nous dit saint Jean donc dans l'Apocalypse chapitre 12. Hein, il nous montre cette image de Satan sous le trait du dragon rouge feu, c'est-à-dire en rage, hein, en colère. Et donc ces trois créatures, la bête de la terre, la bête de la mer et le faux prophète, sont comme au service, hein, du dragon pour que, eh bien, le règne, quelque part, de ce royaume antichristique, on peut dire, de cette lutte contre Dieu, de cette lutte contre le mystère du salut et le mystère de l'incarnation, s'enracine dans l'humanité. On lit donc au chapitre 16 de l'Apocalypse, de la gueule du dragon, donc, de la gueule de la bête et de la gueule du faux prophète, je vis surgir trois esprits impurs comme des grenouilles. Alors, on a vu aussi la semaine dernière qu'est-ce que représentaient, hein, ces trois esprits impurs, selon aussi, encore une fois, la tradition biblique qui nous présente ces trois esprits impurs, au fond, qu'on retrouve tout au long de la Bible, particulièrement à l'œuvre, bien sûr, dans l'Apocalypse, qui sont, eh bien, Asmodée, Belzéboul et Mammon. Asmodée, le démon de la luxure et donc de la perversion sexuelle et sensible, etc. Des sens. Belzéboul, donc c'est celui qui est assoiffé de pouvoir, en particulier même jusqu'au pouvoir occulte, mais du pouvoir en général. Mammon, c'est la puissance de l'argent, de la corruption aussi, par l'argent, par le trafic, etc. Ces trois esprits impurs sont connus donc de tous les lecteurs de la Bible, et ils sont donc au service, hein, du dragon. Après le jugement, nous voyons dans l'Apocalypse, hein, le jugement de la parousie, que ces trois esprits impurs perdront tout pouvoir de séduction et de nuisance sur l'humanité libérée. Ces trois esprits, on pourrait dire, sont aussi ceux qui commandent et ceux qui créent quelque part cette société pervertie, cette société de l'Antichrist qu'on appelle dans le langage de l'Apocalypse la Babylone. Cette fameuse Babylone, la grande cité, la cité aussi du luxe effréné et la cité de la perversion, eh bien, l'Apocalypse nous la décrit avec tout son luxe et tout son pouvoir de séduction, tout ce qu'elle peut faire aussi briller devant les yeux des hommes, hein, à travers le luxe, à travers le pouvoir, à travers la force aussi économique, hein, l'échange, etc. Et il nous a montré donc cette Babylone pour nous montrer aussi un événement important qui est sa destruction, hein, sa chute. Chapitre 18 de l'Apocalypse, nous lisons cette chute de la Babylone et nous voyons que, au fond, un royaume divisé contre lui-même ne peut pas tenir, comme le dit Jésus dans l'Évangile en parlant de Satan. Hein, si Satan est divisé, il ne pourra pas tenir. Et nous voyons que cette Babylone arrive à un tel point d'exaltation, de perversion, on peut dire, que au fond, bien, elle finit par s'autodétruire. Reprenons, si vous le voulez bien, donc le chapitre 18 de l'Apocalypse. Après cela, j'ai vu descendre du ciel un autre ange ayant un grand pouvoir et la terre fut illuminée de sa gloire. Il s'écria d'une voix puissante, « elle est tombée, Babylone la grande. La voilà devenue tanière de démons, repère de tous les esprits impurs, repère des oiseaux impurs, repère de toutes les bêtes impures et répugnantes. Car toutes les nations ont bu du vin de sa fureur, de sa prostitution. » Rappelons que le mot prostitution dans la Bible signifie aussi l'adultère spirituel. Il s'agit aussi de l'apostasie, quelque part. On le retrouve déjà dans l'Ancien Testament, en parlant du peuple d'Israël qui se détourne de la foi du vrai Dieu pour aller servir les dieux des païens. Et étant donné que l'humanité est sauvée par le Seigneur, l'humanité qui vit sous l'alliance de Dieu, est considérée comme l'épouse, l'épouse du Seigneur, l'épouse d'Israël, donc l'épouse. Et bien ces infidélités sont considérées aussi comme des prostitutions. Donc sa prostitution aussi, bien voilà, contribue aussi à sa chute. J'entendis une voix venant du ciel qui disait : sortez de la ville, vous, mon peuple, pour ne pas prendre part à ses péchés et ne rien subir des fléaux qui l'affligent. Car ses péchés se sont amoncelés jusqu'au ciel, et de ses injustices, Dieu s'est souvenu. Alors là, nous voyons aussi des références bibliques. Ses péchés se sont amoncelés jusqu'au ciel, et de ses injustices, Dieu s'est souvenu. Ça nous fait penser aussi à l'épisode aussi de l'Exode où Dieu se souvient de l'oppression de son peuple, esclave en Égypte. Et c'est vrai que le véritable esclavage, c'est l'esclavage du péché. Et c'est pourquoi il est donné aussi comme ordre aux enfants de Dieu de ne pas prendre part à ses péchés, de ne rien subir des fléaux aussi qui l'affligent. Et sortez, sortez, ô mon peuple. Donc, ça fait référence aussi à cet exode que l'on voit déjà dans les débuts de l'histoire d'Israël avec la libération d'Égypte. Traitez-la comme elle vous a traité, rendez-lui au double selon ses actes, dans la coupe qu'elle a préparée, préparez-lui le double. À la mesure de la gloire et du luxe qu'elle a étalé, donnez-lui torture et deuil. Car elle dit dans son cœur, je trône, je suis reine, je ne suis pas veuve, je ne verrai jamais le deuil. C'est pourquoi des fléaux en un seul jour viendront sur elle, mort, deuil, famine. Elle sera brûlée au feu, car il est fort le Seigneur Dieu qui l'a jugée. Donc nous voyons que la chute de la Babylone et le jugement sont, on pourrait dire, contemporaires. Ils se passent dans le même instant. Alors ils pleureront, se lamenteront sur elle les rois de la terre, qui se sont prostitués avec elle et qui ont partagé son luxe, quand ils verront la fumée de son incendie. Ils se tiendront à distance par peur de ses tortures. Ils diront, malheur, malheur, la grande ville Babylone, ville puissante, en une heure ton jugement est arrivé. Et les marchands de la terre pleurent et prennent le deuil à cause d'elle, puisque personne n'achète plus leur cargaison d'or, d'argent, de pierres précieuses et de perles, de lin fin, de pourpre, de soie et d'écarlate, toutes les sortes de bois odorants, objets en ivoire, en bois très précieux, en bronze, en fer et en marbre. Cannelle, épices, parfums, baumes et encens, vin, huile, fleurs de farine, bestiaux et moutons, chevaux et chariots, esclaves et marchandises humaines. Les fruits mûrs de tes convoitises sont partis loin de toi. Tout ce qui était brillance et splendeur est perdu pour toi, et cela plus jamais ne se retrouvera. Les marchands qu'elle avait ainsi enrichis se tiendront à distance par peur de ses tortures, dans les pleurs et le deuil. Ils diront « Malheur, malheur, la grande ville vêtue de lin fin, de pourpre et d'écarlate, toute parée d'or, de pierres précieuses et de perles, car en une heure, tant de richesses furent dévastées. Tous les capitaines des navires et ceux qui font le cabotage, les marins et tous les travailleurs de la mer, se tenaient à distance et ils criaient en voyant la fumée de son incendie. Ils disaient « Quelle ville fut comparable à la grande ville ?» Et jetant de la poussière sur leur tête, ils criaient dans les pleurs et le deuil. Ils disaient « Malheur, malheur, la grande ville dont l'opulence enrichissait tous ceux qui avaient des bateaux sur la mer. En une heure, elle a été dévastée. Ciel soit dans la joie à cause d'elle, ainsi que vous les saints, les apôtres et les prophètes, car Dieu, en jugeant, vous a rendu justice. » Alors un ange plein de force prit une pierre pareille à une grande meule et la précipita dans la mer en disant « Ainsi d'un coup sera précipitée Babylone, la grande ville, on ne la trouvera jamais plus. » La voix des joueurs de cithare et des musiciens, des joueurs de flûte et de trompette, chez toi ne s'entendra jamais plus. Aucun artisan d'aucun métier chez toi ne se trouvera jamais plus, et la voix de la meule chez toi ne s'éteindra jamais plus. La lumière de la lampe chez toi ne brillera jamais plus. La voix du jeune époux et de son épouse chez toi ne s'entendra jamais plus. Pourtant tes marchands étaient les magnats, les grands de la terre, et tes sortilèges égaraient toutes les nations. Mais chez toi, c'est chez toi qu'on a trouvé le sang des prophètes et des saints et de tous ceux qui furent immolés sur la terre. » Après cela, j'entendis donc comme la voix d'une foule immense dans le ciel qui proclamait « Alléluia !» Le salut, la gloire et la puissance à notre Dieu, ils sont vrais, ils sont justes, ses jugements. Il a jugé la grande prostituée qui corrompait la terre par sa prostitution. Il a réclamé justice du sang de ses serviteurs qu'elle a versé de sa main. Et toute la foule reprit « Alléluia !» La fumée de l'incendie s'élève pour les siècles des siècles. Donc nous voyons que cette chute et ce jugement, eh bien, mettent fin justement à ce règne de la corruption, ce règne de l'iniquité généralisée. Ce jugement, bien sûr, il vient du Seigneur lui-même. Et il est en vue aussi du triomphe. Il est marqué par le triomphe et par la gloire. C'est un des épisodes aussi qui nous fait comprendre des fois l'Apocalypse d'une manière un peu négative, c'est-à-dire comme l'anéantissement de tout. Et nous voyons très bien, si nous sommes attentifs au texte et à l'interprétation juste de ce texte, nous voyons que ce qui est détruit, c'est la puissance du mal, c'est la puissance de la corruption, de la prostitution, etc., de pouvoir aussi de l'argent, de pouvoir de et l'oppression aussi qu'exerçaient tous ceux qui étaient derrière cette ville de Babylone. Au fond, nous voyons que tout cela, c'est l'empire du mal qui est détruit pour faire place au monde nouveau, à la terre nouvelle que nous verrons au chapitre 21 et 22 de l'Apocalypse. Ce ciel nouveau, cette terre nouvelle, où il n'y a plus ni pleurs, ni cris, ni larmes. Et donc le Seigneur nous conduit toujours vers un triomphe. Il permet le mal pour en tirer un plus grand bien, comme il a permis la crucifixion de son Fils pour en tirer le plus grand bien qui soit, puisqu'il nous a donné le salut, et il a donné le salut à toute l'humanité par la mort et la résurrection de son Fils. Donc le Christ, mourant sur la croix, extérieurement, eh bien, est victorieux, et il est celui aussi qui nous donne la vie nouvelle. Donc, la croix est aussi objet de victoire, d'où les représentations qu'on a fait aussi dans l'art, hein, de représenter le Christ glorieux, hein, sur la croix, voire même certaines représentations presque un Christ presque souriant, reposant en tout cas sur la croix, pour nous montrer aussi bien ce triomphe et cette entrée dans la vie nouvelle qu'il nous donne. Tout cela, donc, tout ce que le Christ a vécu dans son corps, on pourrait dire dans son corps et dans son humanité, il doit le vivre dans son corps mystique qui est l'Église et qui est aussi l'humanité tout entière. Nous voyons donc que sont élus non pas seulement les chrétiens dans cette qui échappent à cette Babylone, mais tous ceux qui auront refusé de s'allier à son vice, hein, de recevoir, comme on dit, hein, c'est sa marque. Nous avons vu aussi la semaine dernière que ce royaume antichristique, eh bien, est, selon les enseignements même de saint Irénée, un royaume qui fera coïncider, on pourrait dire, ou qui résumera toutes les hérésies. Les hérésies aussi, donc, qu'on a vues déjà dans le début de l'histoire de l'Église, donc à travers la gnose, à travers les hérésies qui nient aussi la divinité du Christ, son humanité aussi. Rappelons-nous ce que nous dit saint Jean, qu'on a lu au début de cette émission. L'esprit de l'Antichrist, c'est celui qui nie la venue du Christ dans la chair. Donc, il y a un rapport aussi avec l'hérésie, les hérésies qui portent sur la véritable nature du Christ, le Christ vrai Dieu et vrai homme. Il y a aussi des hérésies contre l'Esprit Saint, cette hérésie qui consiste à ne pas croire que l'Esprit Saint soit de nature divine aussi. Par conséquent, il n'aurait pas la puissance sanctificatrice, et c'est cette hérésie qui a donné aussi lieu au concile de Nicée, et donc pour qui nous donne aussi ce nouveau credo, on pourrait dire, ce credo plus explicité que le credo des apôtres, qui est le credo de Nicée-Constantinople. Et à Constantinople, on est revenu particulièrement sur la personne de l'Esprit-Saint comme étant celui aussi qui doit être adoré et glorifié. Par ces hérésies, la sanctification est vidée de son sens profond et tous les esprits se valent. À l'hérésie contre l'Esprit Saint, on peut aussi ajouter les hérésies concernant donc la grâce, dont la plus grave concerne la prédestination. Les hérésies contre l'Église consistent à ne plus enseigner qu'elle soit une, sainte, catholique et apostolique. Une par son unité qui provient du Christ, sainte parce qu'elle est conduite par l'Esprit Saint, catholique parce qu'elle est universelle et apostolique parce qu'elle est fondée sur les apôtres. Étant donné que la famille est appelée aussi petite église domestique, on comprend que dans ce contexte, eh bien, l'église sera la famille sera particulièrement aussi persécutée. Et on encouragera également l'infidélité conjugale, la profanation de la conception humaine, trafic d'embryons, etc., clonage, jusqu'à l'euthanasie qu'on voit arriver à grands pas. Alors, tout cela, tout ce concentré, on peut dire, d'hérésie, tout cela sert l'Antichrist qui régnera plus facilement aussi dans un monde qui, quelque part, sera complètement perdu de ses repères. L'hérésie contre la vie éternelle aussi. C'est-à-dire que, bien, après l'époque du matérialisme, on voit aussi d'autres formes de manière de voir la vie éternelle, comme des réincarnations. En tout cas, ce qu'on appelle dans l'Église les fins dernières n'existe plus et n'est plus enseigné. Par exemple, disant que l'enfer est virtuel ou que les purgatoires n'existent pas, les conséquences, alors, bien sûr, sont faciles aussi à voir. Si l'enfer n'existe pas, si le péché non plus, donc, n'a plus aucun poids, j'allais dire, spirituel, il est simplement une faute morale. Et donc, comme on dit, la morale, quelque part, nous pouvons aussi la pervertir, c'est-à-dire nous pouvons aussi nous orienter vers de faux biens, et déterminer par nous-mêmes ce qui est bien, ce qui est mal. Donc au fond, on détruit comme ça petit à petit la notion de péché. La rédemption du Christ, alors, apparaît sans importance, et la vocation de l'Église, qui est d'être aussi ce lieu de la sanctification, de nous donner les moyens du salut, elle aussi n'a plus de consistance. On voit les hérésies, donc, sont liées les unes aux autres, imbriquées même les unes dans les autres. Autre chose aussi que va comme fédérer l'Antichrist, c'est donc tout ce qu'on appelle aussi les messianismes politiques. Les 12 apôtres eux-mêmes ont peiné à accepter la perspective du Messie agneau de Dieu et rédempteur par sa souffrance. Nous voyons qu'ils espéraient aussi un Messie puissant qui rétablirait la royauté en Israël. Dès lors, nous aussi, il ne faut pas nous étonner que la vieille idée messianique aussi ressurgisse au cours de l'histoire de différentes manières. On rejette le salut par le sang du Christ. On se focalise sur le mal qui règne sur la terre en prétendant y apporter un remède définitif, mais au fond sans Jésus. Ce remède exigera évidemment que tous les hommes y soient soumis. Et donc c'est ce qu'on voit, on verra aussi à travers ces idéologies qui petit à petit vont conduire à l'athéisme. L'idéologie du communisme prend aussi des racines dans le christianisme. L'idée qu'il faut sauver le monde, mais bien sûr sans le Christ, et en persécutant même l'Église. L'islam aussi est comme un post-christianisme par des éléments antichristiques, et c'est aussi un messianisme politique. Dès le début, les adeptes de Mahomet avaient la conviction messianique d'avoir été choisis par Dieu pour dominer le monde, comme le montre, selon eux, la fulgurance de leur conquête militaire. Et selon l'islam, le chef, le calife, est le lieutenant de Dieu sur la terre. On voit donc que c'est l'islam aussi s'enracine quelque part dans les pensées messianiques. On voit donc que c'est l'islam aussi s'enracine quelque part dans les pensées messianiques.

0: Mais le mal est la lumière et ne vient pas à la lumière de peur que ses œuvres ne soient démontrées coupables. L'enseignement de saint Irénée sur le royaume des justes est lui aussi un antidote donc à tous ces messianistes temporels. Il nous montre aussi donc une victoire du Seigneur qui viendra dans sa gloire. Par la venue glorieuse du Christ, il viendra établir un nouveau règne qui est non plus le règne de l'Antichrist, mais au contraire qui est le règne justement de l'amour, de la victoire du bien sur le mal définitive et aussi manifestée par la venue glorieuse de notre Seigneur. L'enseignement de saint Irénée sur le royaume des justes donc est un antidote des gnoses. Il s'agit aussi de s'ouvrir à la grâce et non pas de se sauver par soi-même. Nous continuerons donc à explorer cette doctrine de saint Irénée donc dans la prochaine émission et nous verrons que eh bien elle va aussi peut-être nous donner, en tout cas on l'espère, un nouveau regard sur le futur rempli donc de foi et d'espérance dans la victoire du Christ. Je vous souhaite à tous alors une bonne semaine et vous donne rendez-vous la semaine prochaine pour notre émission.
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0: Au nom du Père, et du Fils, et du Saint-Esprit. Amen. Nous prions pour tous ceux qui composent l'Église, pour notre Pape, pour la paix dans le monde, pour notre pays, la France. Que la sagesse de l'Esprit-Saint souffle sur notre terre, pour apprendre l'abandon à la Providence. Nous prions particulièrement pour tous nos auditeurs et leurs familles, pour tous ceux qui souffrent de n'importe quelle façon, pour tous ceux qui partent en comptant sur la bonté infinie de notre Dieu pour entrer dans son royaume. Prenons quelques jours pour choisir la parole qui invente l'avenir, les mots qui chantent la tendresse. Quelques jours pour avancer avec le Christ, pour jeter tout ce qui encombre, tout ce qui gère, tout ce qui freine. Quelques jours pour dire non à tous les mensonges et pour dire oui à l'amour qui libère. Quelques jours pour être plus près de l'amour de Dieu, puisqu'il se fait compagnon de route, parce qu'il nous rejoint au cœur de la vie.
1: Je crois en Dieu, le Père Tout-Puissant, Créateur du ciel et de la terre, et en Jésus-Christ, son Fils unique, notre Seigneur, qui a été conçu du Saint-Esprit, est né de la Vierge Marie, a souffert sous Ponce Pilate, a été crucifié, est mort et a été enseveli et descendu aux enfers. Le troisième jour est ressuscité des morts, est monté aux cieux, est assis à la droite de Dieu, le Père Tout-Puissant, d'où il viendra juger les vivants et les morts.
2: Je crois en l'Esprit Saint. À la Sainte Église catholique, à la communion des saints, à la rémission des péchés, à la résurrection de la chair, à la vie éternelle. Amen.
1: Notre Père qui es aux cieux, que ton nom soit sanctifié, que ton règne vienne, que ta volonté soit faite sur la terre comme au ciel.
2: Donne-nous aujourd'hui notre pain de ce jour. Pardonne-nous nos offenses, comme nous pardonnons aussi à ceux qui nous ont offensés, et ne nous laisse pas entrer en tentation, mais délivre-nous.

0: Je vous salue, Marie, pleine de grâce, le Seigneur est avec vous. Vous êtes bénie entre toutes les femmes, et Jésus, le fruit de vos entrailles, est béni.
1: Sainte Marie, Mère de Dieu, priez pour nous, pauvres pécheurs, maintenant et à l'heure de notre mort. Amen.
0: Je vous salue, Marie, pleine de grâce, le Seigneur est avec vous. Vous êtes bénie entre toutes les femmes, et Jésus, le fruit de vos entrailles, est béni.
1: Sainte Marie, Mère de Dieu, priez pour nous, pauvres pécheurs, maintenant et à l'heure de notre mort. Amen.
0: Je vous salue, Marie, pleine de grâce, le Seigneur est avec vous. Vous êtes bénie entre toutes les femmes, et Jésus, le fruit de vos entrailles, est béni.
1: Sainte Marie, Mère de Dieu, priez pour nous, pauvres pécheurs, maintenant et à l'heure de notre mort. Amen.
0: Gloire au Père, au Fils et au Saint-Esprit,
1: comme il était au commencement, maintenant et toujours, dans les siècles des siècles. Amen.

0: avec vous, chers auditeurs, nous allons contempler avec ferveur et reconnaissance cette prière du rosaire. Unissons notre action de grâce à celle de la Vierge Marie pour contempler la splendeur du Christ dans les mystères de la gloire de sa vie. Premier mystère, la résurrection du Seigneur. De la séquence de Pâques, dis-nous Marie-Madeleine, qu'as-tu vu en chemin ? J'ai vu le sépulcre du Dieu vivant, j'ai vu la gloire du ressuscité, j'ai vu les anges, ses témoins, le soir et les vêtements. Oh, le Christ, mon espérance, est ressuscité, il vous précédera en Galilée. Jésus, nous t'adorons et te louons pour ta victoire de la vie sur la mort.
1: Notre Père qui es aux cieux, que ton nom soit sanctifié, que ton règne vienne, que ta volonté soit faite sur la terre comme au ciel.
2: Donne-nous aujourd'hui notre pain de ce jour. Pardonne-nous nos offenses, comme nous pardonnons aussi à ceux qui nous ont offensés. Et ne nous laisse pas entrer en tentation, mais délivre-nous du mal.
1: Je vous salue, Marie, pleine de grâce. Le Seigneur est avec vous. Vous êtes bénie entre toutes les femmes, et Jésus, le fruit de vos entrailles, est béni.
2: Sainte Marie, Mère de Dieu, priez pour nous pauvres pécheurs, maintenant et à l'heure de notre mort. Amen.
1: Je vous salue, Marie pleine de grâce. Le Seigneur est avec vous. Vous êtes bénie entre toutes les femmes, et Jésus, le fruit de vos entrailles, est béni.
2: Sainte Marie, Mère de Dieu, priez pour nous pauvres pécheurs, maintenant et à l'heure de notre mort. Amen.
1: Je vous salue, Marie pleine de grâce. Le Seigneur est avec vous. Vous êtes bénie entre toutes les femmes, et Jésus, le fruit de vos entrailles, est béni.
2: Sainte Marie, Mère de Dieu, priez pour nous pauvres pécheurs, maintenant et à l'heure de notre mort. Amen.
1: Je vous salue, Marie pleine de grâce. Le Seigneur est avec vous. Vous êtes bénie entre toutes les femmes, et Jésus, le fruit de vos entrailles, est béni.
2: Sainte Marie, Mère de Dieu, priez pour nous pauvres pécheurs, maintenant et à l'heure de notre mort. Amen.
1: Je vous salue, Marie pleine de grâce. Le Seigneur est avec vous. Vous êtes bénie entre toutes les femmes, et Jésus, le fruit de vos entrailles, est béni.
2: Sainte Marie, Mère de Dieu, priez pour nous pauvres pécheurs, maintenant et à l'heure de notre mort. Amen.
1: Je vous salue, Marie pleine de grâce. Le Seigneur est avec vous. Vous êtes bénie entre toutes les femmes, et Jésus, le fruit de vos entrailles, est béni.
2: Sainte Marie, Mère de Dieu, priez pour nous pauvres pécheurs, maintenant et à l'heure de notre mort. Amen.
1: Je vous salue, Marie pleine de grâce. Le Seigneur est avec vous. Vous êtes bénie entre toutes les femmes, et Jésus, le fruit de vos entrailles, est béni.
2: Sainte Marie, Mère de Dieu, priez pour nous pauvres pécheurs, maintenant et à l'heure de notre mort. Amen.
1: Je vous salue, Marie pleine de grâce, le Seigneur est avec vous. Vous êtes bénie entre toutes les femmes, et Jésus, le fruit de vos entrailles, est béni.
2: Sainte Marie, Mère de Dieu, priez pour nous pauvres pécheurs, maintenant et à l'heure de notre mort. Amen.
1: Je vous salue, Marie pleine de grâce, le Seigneur est avec vous. Vous êtes bénie entre toutes les femmes, et Jésus, le fruit de vos entrailles, est béni.
2: Sainte Marie, Mère de Dieu, priez pour nous pauvres pécheurs, maintenant et à l'heure de notre mort. Amen.
1: Je vous salue, Marie pleine de grâce, le Seigneur est avec vous. Vous êtes bénie entre toutes les femmes, et Jésus, le fruit de vos entrailles, est béni.
2: Sainte Marie, Mère de Dieu, priez pour nous pauvres pécheurs, maintenant et à l'heure de notre mort. Amen.
1: Gloire au Père, au Fils et au Saint-Esprit.
2: Comme il était au commencement, maintenant et toujours, dans les siècles des siècles. Amen.

0: Deuxième mystère, l'ascension du Seigneur, des actes des apôtres. Jean a baptisé avec de l'eau, mais vous, c'est dans l'Esprit Saint que vous serez baptisés. D'ici quelques jours, vous allez recevoir une force, celle de l'Esprit Saint, qui viendra sur vous. Alors, vous serez mes témoins dans toute la Judée et la Samarie, et jusqu'aux extrémités de la terre. Après ces paroles, ils le virent s'élever et disparaître à leurs yeux dans une nuée. Seigneur Jésus, avec la Vierge Marie, nous exultons de joie et d'émerveillement devant toutes tes œuvres.
1: Notre Père qui êtes aux cieux, que votre nom soit sanctifié, que votre règne arrive, que votre volonté soit faite sur la terre comme au ciel.
2: Donnez-nous aujourd'hui notre pain de ce jour. Pardonnez-nous nos offenses, comme nous pardonnons aussi à ceux qui nous ont offensés. Et ne nous laisse pas entrer en tentation, mais délivre-nous du mal.
1: Je vous salue, Marie pleine de grâce. Le Seigneur est avec vous. Vous êtes bénie entre toutes les femmes, et Jésus, le fruit de vos entrailles, est béni.
2: Sainte Marie, Mère de Dieu, priez pour nous, pauvres pécheurs, maintenant et à l'heure de notre mort. Amen.
1: Je vous salue, Marie pleine de grâce. Le Seigneur est avec vous. Vous êtes bénie entre toutes les femmes, et Jésus, le fruit de vos entrailles, est béni.
2: Sainte Marie, Mère de Dieu, priez pour nous, pauvres pécheurs, maintenant et à l'heure de notre mort. Amen.
1: Je vous salue, Marie pleine de grâce. Le Seigneur est avec vous. Vous êtes bénie entre toutes les femmes, et Jésus, le fruit de vos entrailles, est béni.
2: Sainte Marie, Mère de Dieu, priez pour nous, pauvres pécheurs, maintenant et à l'heure de notre mort. Amen.
1: Je vous salue, Marie pleine de grâce. Le Seigneur est avec vous. Vous êtes bénie entre toutes les femmes, et Jésus, le fruit de vos entrailles, est béni.
2: Sainte Marie, Mère de Dieu, priez pour nous, pauvres pécheurs, maintenant et à l'heure de notre mort. Amen.
1: Je vous salue, Marie pleine de grâce. Le Seigneur est avec vous. Vous êtes bénie entre toutes les femmes, et Jésus, le fruit de vos entrailles, est béni.
2: Sainte Marie, Mère de Dieu, priez pour nous, pauvres pécheurs, maintenant et à l'heure de notre mort. Amen.
1: Je vous salue, Marie pleine de grâce. Le Seigneur est avec vous. Vous êtes bénie entre toutes les femmes, et Jésus, le fruit de vos entrailles, est béni.
2: Sainte Marie, Mère de Dieu, priez pour nous, pauvres pécheurs, maintenant et à l'heure de notre mort. Amen.
1: Je vous salue, Marie pleine de grâce. Le Seigneur est avec vous. Vous êtes bénie entre toutes les femmes, et Jésus, le fruit de vos entrailles, est béni.
2: Sainte Marie, Mère de Dieu, priez pour nous, pauvres pécheurs, maintenant et à l'heure de notre mort. Amen.
1: Je vous salue, Marie pleine de grâce. Le Seigneur est avec vous. Vous êtes bénie entre toutes les femmes, et Jésus, le fruit de vos entrailles, est béni.
2: Sainte Marie, Mère de Dieu, priez pour nous, pauvres pécheurs, maintenant et à l'heure de notre mort. Amen.
1: Je vous salue, Marie pleine de grâce. Le Seigneur est avec vous. Vous êtes bénie entre toutes les femmes, et Jésus, le fruit de vos entrailles, est béni.
2: Sainte Marie, Mère de Dieu, priez pour nous, pauvres pécheurs, maintenant et à l'heure de notre mort. Amen.
1: Je vous salue, Marie pleine de grâce. Le Seigneur est avec vous. Vous êtes bénie entre toutes les femmes, et Jésus, le fruit de vos entrailles, est béni.
2: Sainte Marie, Mère de Dieu, priez pour nous, pauvres pécheurs, maintenant et à l'heure de notre mort. Amen.
1: Gloire soit au Père, au Fils et au Saint-Esprit.
2: Comme il était au commencement, maintenant et toujours, dans les siècles des siècles. Amen.

0: Troisième mystère, la Pentecôte. Lettre de saint Paul aux Galates. Je vous le dis, vivez sous la conduite de l'Esprit Saint de Dieu. Alors vous n'obéirez pas aux tendances égoïstes de la chair, car les tendances de la chair s'opposent à l'Esprit. Seigneur, Seigneur Jésus, donne-nous la grâce de ne pas contrister l'Esprit Saint qui habite en nous.
1: Notre Père qui es aux cieux, que ton nom soit sanctifié, que ton règne vienne, que ta volonté soit faite sur la terre comme au ciel.
2: Donne-nous aujourd'hui notre pain de ce jour. Pardonne-nous nos offenses, comme nous pardonnons aussi à ceux qui nous ont offensés. Et ne nous laisse pas entrer en tentation, mais délivre-nous du mal.
1: Je vous salue Marie, pleine de grâce, le Seigneur est avec vous. Vous êtes bénie entre toutes les femmes, et Jésus, le fruit de vos entrailles, est béni.
2: Sainte Marie, Mère de Dieu, priez pour nous pauvres pécheurs, maintenant et à l'heure de notre mort. Amen.
1: Je vous salue Marie, pleine de grâce, le Seigneur est avec vous. Vous êtes bénie entre toutes les femmes, et Jésus, le fruit de vos entrailles, est béni.
2: Sainte Marie, Mère de Dieu, priez pour nous pauvres pécheurs, maintenant et à l'heure de notre mort. Amen.
1: Je vous salue Marie, pleine de grâce, le Seigneur est avec vous. Vous êtes bénie entre toutes les femmes, et Jésus, le fruit de vos entrailles, est béni.
2: Sainte Marie, Mère de Dieu, priez pour nous pauvres pécheurs, maintenant et à l'heure de notre mort. Amen.
1: Je vous salue Marie, pleine de grâce, le Seigneur est avec vous. Vous êtes bénie entre toutes les femmes, et Jésus, le fruit de vos entrailles, est béni.
2: Sainte Marie, Mère de Dieu, priez pour nous pauvres pécheurs, maintenant et à l'heure de notre mort. Amen.
1: Je vous salue Marie, pleine de grâce, le Seigneur est avec vous. Vous êtes bénie entre toutes les femmes, et Jésus, le fruit de vos entrailles, est béni.
2: Sainte Marie, Mère de Dieu, priez pour nous pauvres pécheurs, maintenant et à l'heure de notre mort. Amen.
1: Je vous salue Marie, pleine de grâce, le Seigneur est avec vous. Vous êtes bénie entre toutes les femmes, et Jésus, le fruit de vos entrailles, est béni.
2: Sainte Marie, Mère de Dieu, priez pour nous pauvres pécheurs, maintenant et à l'heure de notre mort. Amen.
1: Je vous salue Marie, pleine de grâce, le Seigneur est avec vous. Vous êtes bénie entre toutes les femmes, et Jésus, le fruit de vos entrailles, est béni.
2: Sainte Marie, Mère de Dieu, priez pour nous pauvres pécheurs, maintenant et à l'heure de notre mort. Amen.
1: Je vous salue Marie, pleine de grâce, le Seigneur est avec vous. Vous êtes bénie entre toutes les femmes, et Jésus, le fruit de vos entrailles, est béni.
2: Sainte Marie, Mère de Dieu, priez pour nous pauvres pécheurs, maintenant et à l'heure de notre mort. Amen.
1: Je vous salue Marie, pleine de grâce, le Seigneur est avec vous. Vous êtes bénie entre toutes les femmes, et Jésus, le fruit de vos entrailles, est béni.
2: Sainte Marie, Mère de Dieu, priez pour nous pauvres pécheurs, maintenant et à l'heure de notre mort. Amen.
1: Je vous salue Marie, pleine de grâce, le Seigneur est avec vous. Vous êtes bénie entre toutes les femmes, et Jésus, le fruit de vos entrailles, est béni.
2: Sainte Marie, Mère de Dieu, priez pour nous pauvres pécheurs, maintenant et à l'heure de notre mort. Amen.
1: Gloire soit au Père, au Fils et au Saint-Esprit,
2: comme il était au commencement, maintenant et toujours, dans les siècles des siècles. Amen.

0: Quatrième mystère, l'Assomption de la Vierge Marie. Sois béni, Seigneur Jésus, pour la Vierge Marie, demeure de Dieu. Fais-nous entrer dans sa joie.
1: Notre Père, qui es aux cieux, que ton nom soit sanctifié, que ton règne vienne, que ta volonté soit faite sur la terre comme au ciel.
2: Donne-nous aujourd'hui notre pain de ce jour. Pardonne-nous nos offenses, comme nous pardonnons aussi à ceux qui nous ont offensés. Et ne nous laisse pas entrer en tentation, mais délivre-nous du mal.
1: Je vous salue, Marie, comblée de grâce. Le Seigneur est avec vous. Vous êtes bénie entre toutes les femmes, et Jésus, votre enfant, est béni.
2: Sainte Marie, Mère de Dieu, priez pour nous pauvres pécheurs, maintenant et à l'heure de notre mort. Amen.
1: Je vous salue, Marie, comblée de grâce. Le Seigneur est avec vous. Vous êtes bénie entre toutes les femmes, et Jésus, votre enfant, est béni.
2: Sainte Marie, Mère de Dieu, priez pour nous pauvres pécheurs, maintenant et à l'heure de notre mort. Amen.
1: Je vous salue, Marie, comblée de grâce. Le Seigneur est avec vous. Vous êtes bénie entre toutes les femmes, et Jésus, votre enfant, est béni.
2: Sainte Marie, Mère de Dieu, priez pour nous pauvres pécheurs, maintenant et à l'heure de notre mort. Amen.
1: Je vous salue, Marie, comblée de grâce. Le Seigneur est avec vous. Vous êtes bénie entre toutes les femmes, et Jésus, votre enfant, est béni.
2: Sainte Marie, Mère de Dieu, priez pour nous pauvres pécheurs, maintenant et à l'heure de notre mort. Amen.
1: Je vous salue, Marie, comblée de grâce. Le Seigneur est avec vous. Vous êtes bénie entre toutes les femmes, et Jésus, votre enfant, est béni.
2: Sainte Marie, Mère de Dieu, priez pour nous pauvres pécheurs, maintenant et à l'heure de notre mort. Amen.
1: Je vous salue, Marie, comblée de grâce. Le Seigneur est avec vous. Vous êtes bénie entre toutes les femmes, et Jésus, votre enfant, est béni.
2: Sainte Marie, Mère de Dieu, priez pour nous pauvres pécheurs, maintenant et à l'heure de notre mort. Amen.
1: Je vous salue, Marie, comblée de grâce. Le Seigneur est avec vous. Vous êtes bénie entre toutes les femmes, et Jésus, votre enfant, est béni.
2: Sainte Marie, Mère de Dieu, priez pour nous pauvres pécheurs, maintenant et à l'heure de notre mort. Amen.
1: Je vous salue, Marie, comblée de grâce. Le Seigneur est avec vous. Vous êtes bénie entre toutes les femmes, et Jésus, votre enfant, est béni.
2: Sainte Marie, Mère de Dieu, priez pour nous pauvres pécheurs, maintenant et à l'heure de notre mort. Amen.
1: Je vous salue, Marie, comblée de grâce. Le Seigneur est avec vous. Vous êtes bénie entre toutes les femmes, et Jésus, votre enfant, est béni.
3: Sainte Marie, Mère de Dieu,
2: priez pour nous pauvres pécheurs, maintenant et à l'heure de notre mort. Amen.
1: Je vous salue, Marie, comblée de grâce. Le Seigneur est avec vous. Vous êtes bénie entre toutes les femmes, et Jésus, votre enfant, est béni.
2: Sainte Marie, Mère de Dieu, priez pour nous pauvres pécheurs, maintenant et à l'heure de notre mort. Amen.
1: Gloire soit au Père, au Fils et au Saint-Esprit.
2: Comme il était au commencement, maintenant et toujours, dans les siècles des siècles.

0: Cinquième mystère, le couronnement de la Vierge Marie au ciel. Nous te bénissons, Jésus, toi, le roi des rois, pour la beauté resplendissante de l'Immaculée. Jésus, notre Seigneur, notre Libérateur, par le cœur très pur de la Vierge Marie, nous te disons merci pour ta parole de vie et de lumière.
1: Notre Père qui es aux cieux, que ton nom soit sanctifié, que ton règne vienne, que ta volonté soit faite sur la terre comme au ciel.
2: Donne-nous aujourd'hui notre pain de ce jour. Pardonne-nous nos offenses, comme nous pardonnons aussi à ceux qui nous ont offensés. Et ne nous laisse pas entrer en tentation, mais délivre-nous du mal.
1: Je vous salue, Marie, pleine de grâce. Le Seigneur est avec vous. Vous êtes bénie entre toutes les femmes. Et Jésus, le fruit de vos entrailles, est béni.
2: Sainte Marie, Mère de Dieu, priez pour nous pauvres pécheurs, maintenant et à l'heure de notre mort. Amen.
1: Je vous salue, Marie, pleine de grâce. Le Seigneur est avec vous. Vous êtes bénie entre toutes les femmes. Et Jésus, le fruit de vos entrailles, est béni.
2: Sainte Marie, Mère de Dieu, priez pour nous pauvres pécheurs, maintenant et à l'heure de notre mort. Amen.
1: Je vous salue, Marie, pleine de grâce. Le Seigneur est avec vous. Vous êtes bénie entre toutes les femmes. Et Jésus, le fruit de vos entrailles, est béni.
2: Sainte Marie, Mère de Dieu, priez pour nous pauvres pécheurs, maintenant et à l'heure de notre mort. Amen.
1: Je vous salue, Marie, pleine de grâce. Le Seigneur est avec vous. Vous êtes bénie entre toutes les femmes. Et Jésus, le fruit de vos entrailles, est béni.
2: Sainte Marie, Mère de Dieu, priez pour nous pauvres pécheurs, maintenant et à l'heure de notre mort. Amen.
1: Je vous salue, Marie, pleine de grâce. Le Seigneur est avec vous. Vous êtes bénie entre toutes les femmes. Et Jésus, le fruit de vos entrailles, est béni.
2: Sainte Marie, Mère de Dieu, priez pour nous pauvres pécheurs, maintenant et à l'heure de notre mort. Amen.
1: Je vous salue, Marie, pleine de grâce. Le Seigneur est avec vous. Vous êtes bénie entre toutes les femmes. Et Jésus, le fruit de vos entrailles, est béni.
2: Sainte Marie, Mère de Dieu, priez pour nous pauvres pécheurs, maintenant et à l'heure de notre mort. Amen.
1: Je vous salue, Marie, pleine de grâce. Le Seigneur est avec vous. Vous êtes bénie entre toutes les femmes. Et Jésus, le fruit de vos entrailles, est béni.
2: Sainte Marie, Mère de Dieu, priez pour nous pauvres pécheurs, maintenant et à l'heure de notre mort. Amen.
1: Je vous salue, Marie, pleine de grâce. Le Seigneur est avec vous. Vous êtes bénie entre toutes les femmes. Et Jésus, le fruit de vos entrailles, est béni.
2: Sainte Marie, Mère de Dieu, priez pour nous pauvres pécheurs, maintenant et à l'heure de notre mort. Amen.
1: Je vous salue, Marie, pleine de grâce. Le Seigneur est avec vous. Vous êtes bénie entre toutes les femmes. Et Jésus, le fruit de vos entrailles, est béni.
2: Sainte Marie, Mère de Dieu, priez pour nous pauvres pécheurs, maintenant et à l'heure de notre mort. Amen.
1: Je vous salue, Marie, pleine de grâce. Le Seigneur est avec vous. Vous êtes bénie entre toutes les femmes, et Jésus, le fruit de vos entrailles, est béni.
2: Sainte Marie, Mère de Dieu, priez pour nous pauvres pécheurs, maintenant et à l'heure de notre mort. Amen.
1: Gloire soit au Père, au Fils et au Saint-Esprit.
2: Comme il était au commencement, maintenant et toujours, dans les siècles des siècles. Amen.
0: Ô Marie conçue sans péché,
3: priez pour nous qui avons recours à vous.
0: Notre-Dame de France et de fidélité,
3: priez pour nous.
0: Saint Joseph et tous nos bien-aimés du ciel,
2: priez pour nous.
0: Saint Michel Archange et tous les anges,
3: veillez sur nous.
0: Gardons dans nos cœurs la joie de l'amour de Dieu et partageons cette joie de nous aimer les uns les autres comme il aime chacun de nous. Merci, Dieu très grand, de nous bénir et de nous aider dans toutes nos épreuves. Au nom du Père, et du Fils, et du Saint-Esprit. Amen.

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2: Cette semaine, mon grand témoin se trouve actuellement en Bretagne, mais c'est une personne qui vit à Paris et qui vient d'écrire et vient de paraître aux éditions des Béatitudes le récit, un récit d'une âme sauvée in extremis avec ce titre, Victoire à Babylone. J'aime beaucoup ce titre. Héloïse Cluzet, bonjour.
3: Bonjour Hélène.
2: Merci d'accepter cet entretien avec moi dans le cadre de l'émission Le Grand Témoin d'Ecclésia. Merci pour ce livre. Moi, je l'ai lu, je l'ai dévoré. En fait, vous avez fait un style thriller, c'est ça? Un récit autobiographique sous forme de thriller?
3: Oui, j'ai appelé ça un thriller autobiographique parce que c'est le récit de ma conversion. C'est un récit spirituel et je me suis pas vraiment rendu compte en écrivant, mais il y a du suspense en fait dans les parties qui s'enchaînent, et c'est surtout construit comme un roman, mais ce n'est pas un roman. C'est-à-dire que ce n'est pas une forme chronologique de récit, c'est une forme assez dynamique. Il y a beaucoup de choses, il y a beaucoup de sujets. On dirait un roman, mais ce n'est pas un roman. C'est très important de le préciser. Merci pour cette question.
2: Vous aimez écrire. Vous avez d'ailleurs eu un métier dans le métier de la communication.
3: Oui, c'est ça.
2: C'est quelque chose que vous avez su rapidement manier les mots.
3: En fait, j'ai appris à écrire, si je puis dire, pendant 30 ans dans le monde de la communication pour des annonceurs, des gros annonceurs, donc Renault, Chanel. J'étais dans des grosses agences internationales et françaises. J'ai vraiment une exigence quand je travaille, quand j'écris, j'aime beaucoup ça. J'ai une exigence de qualité. Bon, j'ai appris ça pour mes clients, mais en même temps, maintenant, mon client, c'est le big boss, c'est-à-dire que je n'écris plus que des choses spirituelles. C'est mon premier récit, mais j'en ai deux autres derrière qui arrivent.
2: Oh !
3: Des récits spirituels, de témoignages. Hein. C'est une forme de témoignage pour moi d'écrire. C'est une façon de rendre grâce au Seigneur et de faire mémoire. C'est les deux, en fait.
2: Publier les œuvres de Dieu.
3: Oui, alors à ma petite mesure, hein, c'est-à-dire que le peu que j'ai connu et vécu de Jésus par cette conversion fulgurante, effectivement, j'ai été très, très, très gâtée. Et je ne peux pas garder ces cadeaux du ciel pour moi. Donc, j'ai eu vraiment cette nécessité, ce besoin de communiquer par écrit.
2: Héloïse, on va cheminer ensemble dans cette émission pour voir comment est-ce que le bon Dieu a fait irruption dans votre vie. Est-ce que vous faites partie d'une famille qui était croyante? Est-ce que vous avez été baptisée enfant?
3: Alors, je suis née dans une famille bourgeoise, parisienne, moyenne bourgeoisie. J'ai un frère aîné de 3 ans de plus que moi et une sœur cadette de 6 ans de moins que moi. Donc ça, c'est important de me situer dans cette famille au milieu. Et ma famille était catholique sans être croyante. C'est-à-dire qu'on était obligé d'aller à la messe le dimanche jusqu'à nos 18 ans. Mais mes parents n'ont jamais eu la foi. Ils ne l'ont dit qu'assez tard, en fait. Ma mère a fini par nous dire un jour « Mais le Christ ne peut pas être ressuscité, ce n'est pas rationnel ». Donc sa foi était morte, j'ai compris ça assez tard. Hein. Et mon père un jour a dit « j'en ai assez de faire semblant ». Je cite, ce sont leurs mots. Hein. « J'en ai assez de faire semblant, je n'irai plus à la messe ce dimanche pour faire plaisir à votre mère ». Donc ça, c'était pour moi très violent, parce que finalement, Dieu n'existait pas. J'ai été baptisée à l'âge de 10 jours, mais par tradition. Et tant mieux, c'est le plus beau cadeau que mes parents m'aient fait. Mais voilà, il ne s'est rien passé.
2: Dans quelle église vous avez été baptisée? Parce que je pose la question, parce que dans votre récit, cette église a une importance.
3: Oui, alors justement, elle a une importance, mais que je ne peux pas dévoiler tout de suite. Parce que c'est trop important pour donner le lieu maintenant, parce que c'est lié, à quelque chose de très beau.
2: Ouais. Donc, votre vie familiale, vous avez été baptisée, mais ce n'était pas une foi vécue. Ceci dit, vous avez fréquenté les sacrements, l'église, tout ça.
3: Non,
2: juste
3: la messe le dimanche. Juste
2: la messe dimanche quand même. C'est quand même.
3: Je n'ai pas été catéchisée et je ne me suis jamais confessée enfant.
2: D'accord.
3: Je n'ai pas fait ma confirmation, mes parents ont oublié de me faire faire ma confirmation, donc je l'ai faite beaucoup plus tard, après ma conversion, adulte.
2: Ce qui est peut-être mieux d'ailleurs, parce que du coup, vous étiez plus en mesure de dire « oui, je crois ».
3: Oui, tout à fait, tout à fait. C'était un cadeau, tout à fait.
2: Héloïse, votre chemin, votre enfance a été très dur. Vous avez énormément souffert. Votre frère était très dur avec vous. Votre mère vous a rarement montré de l'affection ou de la protection. Vous avez été abusé par votre oncle.
3: Grand-oncle.
2: Alors que vous étiez adolescente. Ça vous a énormément marqué. Vous êtes habillée en noir ensuite, tellement ça a été dur pour vous. Ça vous a vraiment miné. Et vous avez quand même réussi à avoir un métier et à partir dans la vie. Ceci dit, ça a été compliqué.
3: Un résumé rapide d'une période effectivement très difficile. Mon frère était, j'étais son souffre-douleur, donc il a été très maltraitant avec moi. Et il y a un épisode, quand j'avais 6 ans, que je ne peux pas raconter là, mais qui a été traumatisant, le premier traumatisme. Ensuite, ma mère a eu beaucoup de mal à m'aimer. Je ne sais pas pourquoi cette femme m'a rejetée toute ma vie. Bon, je ne sais pas pourquoi, j'ai pas su. Mais par contre, ce que je sais, c'est qu'il y a des secrets de famille enfouis et même glissés sous le tapis. Ma mère nous a dit un jour à table, Je mourrais en emportant des secrets de famille dans ma tombe. Et j'ai essayé de la faire parler ce jour-là en lui disant t'en as trop dit ou pas assez, il n'y a rien eu à faire. Donc ce que je sais, ce qui était déjà important, c'est qu'il y avait il y a toujours des secrets de famille dans cette famille dysfonctionnelle. Moi, je l'ai caractérisé de famille dysfonctionnelle. À partir du moment où Dieu n'est pas au centre d'une famille, où il n'est pas la source de l'amour de toute cette famille, l'amour circule mal, voire pas du tout. Et chez moi, ça a été assez catastrophique, en fait. Donc, nous avons eu un grand monsieur du côté de ma mère, dans ma famille, pédophile. Et ça, c'est pareil, ça a achevé de me déstructurer, de me détruire, parce que l'inceste est un crime, et un crime dont on se remet jamais complètement. Avec Dieu, il y a beaucoup de choses qui s'améliorent et il y a beaucoup de guérisons possibles, mais la guérison totale n'est pas possible sur cette terre. Donc, moi, j'ai accepté tout ça parce qu'à la relecture, en découvrant Dieu, j'ai relu mon histoire avec beaucoup plus de douceur, d'acceptation en fait que je n'avais. Moi, j'étais très violente verbalement, j'étais agressive, j'étais en colère tout le temps. Mais tout ça, ça s'est apaisé hein, par la force de l'amour de Dieu. En fait, en sortant de cette famille, je suis partie dans un milieu professionnel épouvantable que mes parents, surtout mon père, a voulu que j'aille à sa suite dans ce milieu de la publicité. À l'époque, on disait plus publicité que communication, bien qu'on parlait aussi de communication de toutes sortes, externe, interne, etc. Et là, je suis tombée dans un milieu de décadence totale, ce que j'appelle moi la Babylone d'aujourd'hui, puisque mon livre s'appelle « Victoire à Babylone ». Et la Babylone existe toujours. La Babylone, c'est le monde des ténèbres, c'est le monde sans Dieu d'aujourd'hui, où le prince du mensonge règne en maître. Et ma famille avait un esprit de mensonge. Enfin, je viens de tout cet univers noir, ce que j'appelle dark, voilà. Et donc, dans la publicité, là, j'ai beaucoup souffert. À l'époque, on n'en parlait pas, mais le harcèlement sexuel sévissait déjà très fort. Et j'ai beaucoup souffert de ça. Et voilà.
2: Et vous aviez un corps de mannequin, en fait, avec des grandes jambes. Vous étiez très belle.
3: J'ai pas eu de chance, en fait, d'être très belle, parce que c'est pas une chance. Si vous n'êtes pas protégée quand vous êtes une jeune fille, si vous n'avez pas une maman derrière qui vous dit « attention, ne mets pas des jupes trop courtes » ou « il existe des prédateurs » ou « il existe des hommes qui ne sont pas bons », etc., bah vous ne savez pas, en fait. Vous êtes comme ça sans vous en rendre compte. Mais moi, je me détestais. Moi, je détestais mon corps, parce que comme j'avais été abusée, je me trimbalais, façon de parler, mais des très mauvaises pensées sur moi, en fait, sur mon corps. Je m'en voulais. J'avais cette culpabilité, mais j'étais très mal dans ma peau, tout en ayant effectivement un joli corps et de jeune femme, voilà. Mais finalement, les femmes ou les petites filles qui sont pas très jolies ont beaucoup plus de chance que les autres parce qu'elles n'attirent pas les malades, voilà, les malades sexuels. Je le dis, j'ose le dire, hein, donc voilà. Et donc ce milieu a été terrifiant pour moi, mais je m'y suis accrochée parce que mon père nous avait toujours dit. N'ayant pas la foi, il nous avait toujours dit « pour être heureux, il faut être riche. Et pour être très heureux, il faut être très riche. » Donc moi…
2: Et donc vous êtes devenue très riche.
3: Ben oui, mais j'ai jamais été très heureuse avec l'argent. C'est ça le problème. C'est que j'ai constaté que ça marchait pas. Sa promesse était fausse, quoi. Mais lui-même y a cru. Hein. Il n'a jamais réussi à être riche. Moi, j'ai eu plus d'argent que lui à une époque parce qu'effectivement, j'ai réussi à en gagner beaucoup en travaillant beaucoup, il faut dire les choses. Hein. Il fallait quand même beaucoup travailler. Mais l'argent n'a jamais fait mon bonheur et du coup, bah, ça m'a permis aussi de me poser des questions. Hein. Mais je ne serais jamais allée dans cette voie-là si mon père ne nous avait pas insécurisés dans l'enfance puisqu'il avait beaucoup de dettes et si il ne nous avait pas fait cette promesse à nous trois qui a complètement dénaturer notre vision de la vie, en fait. Parce que la vraie source de bonheur, ben évidemment que c'est pas le dieu argent, c'est le dieu Jésus, le dieu le vrai dieu, quoi.
2: Et comment a-t-il réussi à faire irruption dans votre vie? Parce que pendant toute cette période où vous avez gagné beaucoup d'argent, vous avez aussi fait beaucoup de choses, vous avez eu des amours pas possibles, vous avez touché la drogue, vous avez beaucoup fumé, vous avez bu. Et comment est-ce que le bon Dieu a réussi à venir toquer à votre porte et à faire irruption?
3: Alors, en fait, dans toute ma série d'épreuves, qu'on ne peut pas raconter comme ça très vite,
2: bien sûr.
3: Il y en a une de trop, ce que j'appelle l'épreuve de trop. C'est mon neveu, en fait, le fils aîné de mon frère, qui était mon neveu préféré, un peu comme un fils de substitution, qui s'est tué dans un accident de voiture très très violent à l'âge de 20 ans, parce qu'il avait justement trop bu et trop fumé de marijuana, et il avait son meilleur ami à côté de lui. Les deux gamins sont morts écrasés par un poteau électrique EDF, parce que la voiture s'était emplafonnée dans le poteau, et ils sont morts sur le coup. Bon, ça c'était d'une violence inouïe, ma famille était en miettes, et moi aussi, parce que ça venait pas au bon moment. J'étais au chômage. Enfin, c'était vraiment une période très dure pour moi. Et là, j'ai vécu sans savoir qu'il existait le psaume 33. Le psaume 33 est magnifique. Tous les psaumes disent la vérité, mais celui-là, c'est celui que j'ai vécu. C'est un pauvre cri. Le Seigneur entend. Il le sauve de toutes ses angoisses. C'est exactement ce que j'ai vécu. J'ai vraiment crié à Dieu, ne sachant pas qu'il existait et pensant même qu'il n'allait pas me répondre. Mais j'avais plus rien à perdre. J'avais projeté de me suicider pour vous dire dans quel état j'étais, dans quel état de noirceur et de malheur était mon âme. J'avais projeté de me suicider sur la ligne du métro numéro 9 à Paris, à la première rame de métro du matin. Donc c'était la fin, en fait. Mais juste avant de le faire, parce que j'avais quand même très peur de le faire, j'ai demandé à Dieu s'il existait, mais en secouant le ciel, en l'insultant. Vraiment, c'était un cri de colère, parce que cri de désespoir. C'était pas pour le tenter, hein, c'était vraiment mon cœur qui n'en pouvait plus. Et d'ailleurs, Dieu le dit dans un autre psaume, « Dieu ne refuse rien à un cœur brisé, un cœur broyé. » Et moi, j'étais un cœur brisé, j'étais un cœur broyé. Et là, j'ai eu ma réponse, en fait, pas tout de suite. Donc j'ai crié, je lui ai même dit, « J'en ai assez, qu'est-ce que c'est que cette vie, cette souffrance est insupportable ?» Si tu existes, fais-le-moi savoir. C'est la prière de Charles de Foucault, mais sous une autre forme. Parce que quand on demande à Dieu s'il existe, il répond toujours. Hein. Si on a un doute et si on souffre, il ne peut pas ne pas répondre. Ça, c'est certain. Et je l'ai vécu. Hein. Et donc, je lui ai dit, ton silence, si tu ne me réponds pas, ton silence sera la preuve de ta non-existence. Donc, quelque part, s'il ne répondait pas, il n'existait pas, donc je pouvais me suicider. Et je ne pensais vraiment pas qu'il allait répondre. Hein. Donc, j'ai somnolé parce que je n'avais pas une nuit très paisible, hein, on peut l'imaginer. C'était la dernière de ma vie. Et 2 heures après, il m'a répondu, sous une forme complètement, évidemment, inattendue, inespérée même, surnaturelle, on peut dire. Mais il m'a répondu. Et moi, j'avais presque oublié mon cri, en fait, parce que j'étais dans mon projet de suicide. Je n'y pensais même plus à cette prière. J'étais tellement mal, je n'espérais même plus qu'il me réponde. C'est affreux. Hein. Et là, dans ma nuit noire, dans la nuit de mon désespoir, dans la nuit de mes mains, parce que j'ai mis ma tête au milieu de mes mains, dans le creux de mes mains, là j'ai vu apparaître, vraiment c'était surnaturel, hein, mais j'ai vu apparaître un médaillon noir, lui aussi tout était noir en fait, sauf ce qui est apparu au centre de ce médaillon, c'est-à-dire un visage de femme que je ne connaissais pas, qui ne m'a pas parlé, qui m'a juste irradié, inondé d'un amour que je n'ai jamais connu sur cette terre, et que je n'ai jamais vu sur aucun visage humain, aucun. Mais par contre, cet amour, il y avait beaucoup de... Enfin, c'était inouï, c'est difficile à le décrire, mais je l'ai écrit mieux que je ne le dis, hein, oralement. Mais en fait, cet amour m'a complètement enveloppée, apaisée, c'est-à-dire que ma colère est partie, pas ma tristesse, hein, mais ma colère a disparu, et j'ai oublié de me suicider. Il faut quand même le faire. Donc, c'est-à-dire que je me suis laissée aimer par ce visage, cette femme. Je croyais que c'était mon arrière-grand-mère qui m'avait élevée de 0 à 6 ans, et en fait c'était pas elle, mais je la cherchais, je me disais mais je reconnais pas son nez, je reconnais pas ses yeux, je la cherchais mais je la trouvais pas. Mais pour ne pas perdre cette apparition, j'ai même évité de cligner des yeux, parce que j'avais peur qu'en clignant des yeux elle disparaisse.
2: Oh, c'est excellent.
3: J'avais peur de la perdre si je clignais des yeux, vous vous rendez compte, j'avais peur de la perdre, et mes yeux sont restés ouverts sans se fermer jamais, jusqu'à ce qu'elle au bout d'un certain temps, moi, après m'avoir beaucoup... Enfin, moi, j'ai bu cet amour, j'ai bu cette lumière.
2: Ça se trouve, ça a duré 30 secondes, mais vous, pour vous, ça a duré peut-être 15-20 minutes.
3: Ah non, moins que ça. Non, malheureusement, ça n'a pas duré 15 minutes, mais ça a duré le temps qu'il fallait pour que j'aille moins mal, en fait. C'était ça, c'était la première étape de la suite. Et donc, ça a duré, je ne sais pas, peut-être... 5-6 minutes, mais c'est déjà long, 5-6 minutes.
2: C'est déjà, oui.
3: Mais pour moi, évidemment, c'était trop peu. Mais en tout cas, j'ai accepté que cette apparition disparaisse très, très, très doucement. Elle s'est évanouie. Hein. Le médaillon noir avec cette femme à l'intérieur s'est évanoui. Je me suis retrouvée avec mon petit cachot, j'appelle le petit cachot de mes mains, c'est-à-dire ma tête dans mes mains. Bah, j'allais mieux, en fait. En fait, ce que j'ai réalisé, c'est qu'on était deux à ce moment-là dans la salle de bain. Je n'étais plus seule. La présence de cette femme était tellement forte que je savais qu'elle existait au-delà de sa disparition, quoi. J'ai compris qu'il y avait derrière ce monde visible un monde invisible peuplé au moins de cette femme que je ne connaissais pas, qui n'avait pas de nom
2: et qui vous faisait pas peur, qui vous
3: faisait elle pouvait pas me faire peur.
2: Le monde invisible, vous y aviez touché aussi adolescente avec l'histoire de faire tourner une table et faire venir un esprit, hein, vous en parlez
3: Tout à fait, dans la première partie.
2: Ce monde-là, par contre, lui fait peur. Et on a raison d'avoir peur.
3: Ah bah oui, on a raison, parce qu'il est dangereux. Tandis que là cette femme n'était pas du tout dangereuse. Elle n'était que amour, en fait. Moi, elle m'a vraiment... elle m'a sauvée, en fait, puisque je ne me suis pas suicidée.
2: Bien sûr.
3: Et après, il y a eu tout un parcours. Hein, mais c'est vraiment clé comme moment dans ma vie. C'est magnifique. Je n'ai pas d'autres mots. C'est vraiment extraordinaire. C'était la réponse de Dieu à ma question, est-ce que tu existes ? En fait, c'est ça, c'était sa réponse.
2: Donc, c'est le premier petit caillou blanc sur votre chemin pour vous faire sortir de la forêt, finalement, de cet endroit sombre. Mais il a fallu le parcourir, ce chemin. Et ça ne se fait pas comme ça. Il a fallu que vous avez eu des combats à mener contre certaines addictions que vous aviez, contre certaines habitudes. Il a fallu aussi accepter votre histoire. Vous avez été soignée. Vous avez eu quelques clés de lecture. C'est tout un chemin que vous avez fait.
3: C'est plus d'une décennie, hein, largement. En fait, j'étais tellement abîmée à l'intérieur, tellement vraiment en miettes, que le Seigneur a pris son temps, parce qu'il est très patient, très délicat, et que moi, il m'aurait balancé un seau d'eau d'amour sur la figure, j'aurais pas tenu. Il a respecté vraiment mon temps, le temps dont j'avais besoin pour le choisir, le suivre et faire des renoncements. Et les renoncements que j'ai eu besoin de faire n'ont pas été faciles, effectivement, mais ils étaient indispensables, incontournables. Et mais il m'a donné les moyens. Dieu donne toujours les moyens de ce qu'il demande. Ça, c'est vraiment quelque chose que j'ai expérimenté. Si Dieu veut que vous arrêtiez, j'avais arrêté déjà, mais si Dieu veut que vous arrêtiez de fumer des bedos, c'est-à-dire du hashish, hein, comme les jeunes fument toujours ça d'ailleurs, hein, et ben, vous priez, vous insistez dans votre prière le temps qu'il faut, et puis un jour, pouf, le besoin de fumer disparaît. C'est-à-dire que les choses se font avec Dieu, hein, toujours. Si vous demandez quelque chose qui est bon pour vous, c'est impossible qu'il vous le refuse. Non seulement il ne va pas nous le refuser, mais en plus il va nous le donner, mais en son temps. C'est-à-dire qu'il faut s'accrocher dans notre demande. Peut-être qu'il y a aussi quelque chose de l'ordre de la persévérance qui est intéressante dans la foi.
2: Bien sûr.
3: Parce qu'on peut pas, on peut pas tout de suite avoir tout ce qu'on veut comme les enfants veulent des bonbons dans l'instant. Mais ça, c'est magnifique d'apprendre à aimer Dieu dans le temps. Mais moi, je savais que j'étais sur le bon chemin. À partir du moment où j'ai quitté mes noirceurs, où j'ai décidé de ne pas me suicider, où j'ai voulu guérir, j'ai voulu vivre, mais à la suite du Christ, à partir de ce moment-là, les choses se sont faites tout doucement, mais vraiment, elles se sont faites. Donc,
2: Héloïse, rappelez-moi, parce que j'ai lu le livre il y a déjà quelques semaines, il me semble que c'est pas longtemps après cette nuit du médaillon, si on peut l'appeler comme ça.
3: Oui, c'est ça.
2: Que vous êtes allée retrouver votre nourrice.
3: C'était pas mal.
2: C'était pas votre nourrice, ou c'était une marraine, je sais plus, et qu'elle vous a amené à la messe.
3: Voilà. Et ça rejoindra votre première question sur le lieu de mon baptême. Alors, la seule personne que je connaissais de croyante, parce que moi j'étais non-croyante, je ne voyais que des non-croyants, c'était cette femme donc qui m'avait connue, que j'avais connue quand j'avais 2 ans, qui était une amie, pas très proche, mais une amie quand même de mes parents, qui habitait dans le 5e. Et donc quand je l'ai appelée, c'est drôle parce que le matin, les heures qui ont suivi cette rencontre avec ce visage extraordinaire et cette personne invisible, hein, que j'ai vue pas longtemps mais qui existe toujours, ça c'est sûr, et ben, les heures qui ont suivi, j'ai eu dans le cœur d'appeler cette femme que je n'appelais jamais. J'ai retrouvé son numéro de téléphone tout de suite, et quand je lui ai demandé si je pouvais venir la voir, elle m'a dit « mais bien sûr ». Bien sûr, viens tout de suite. Et quand je suis arrivée chez elle, elle m'a prise dans ses bras et elle a joué le rôle d'une maman de substitution, si on peut dire. Hein, et en me berçant la tête, elle m'a dit « l'amour ne meurt jamais, l'amour ne meurt jamais ». Et cette phrase est magnifique parce qu'elle ne m'a pas parlé de Jésus. Elle était très croyante, mais « l'amour ne meurt jamais », ça m'a parlé parce que je me suis dit « mon neveu est vivant, ça confirme ce que je pense ». C'est-à-dire qu'il est derrière un voile caché. Et il est dans l'invisible, mais il est vivant. Et ça m'a fait un bien fou, cette phrase. Et ensuite, elle m'a dit, écoute, il faut que j'y aille, il est midi, je vais à la messe, est-ce que tu veux me suivre? Et je lui ai répondu, mais où que vous alliez, chez le teinturier, chez le boulanger, je vous suivrai de toute façon, ça m'est égal que vous alliez à la messe, je vous suis. Et je l'ai accompagnée, et effectivement, on est arrivé à Saint-Séverin, qui était en face de chez elle. Et là, j'ai eu ma première messe après, 30 ans de non-messe, hein, c'est d'absence de fréquentation d'une église. Et là, j'ai eu un espèce de baume, un souffle. Alors, j'ai cru qu'il y avait un courant d'air dans l'église, il n'y en avait pas, mais j'ai eu comme un espèce de souffle d'air, c'était très bizarre, sur moi, qui m'a apaisée. Et tout était comme ça, c'était des petites touches. Avec Dieu, c'est des petites touches comme un peintre peut le faire, mais très délicates. Je ne pouvais pas fonctionner autrement, je ne pouvais pas d'un coup aller bien. Ce n'était pas possible. Et donc...
2: À mon avis, votre récit rejoint aussi l'expérience de plusieurs auditeurs qui aussi, moi j'ai appelé ça des petits cailloux blancs, mais le chemin, c'est nous qui le parcourons, mais le Seigneur nous montre le chemin. Mmh. Et c'est lui le chemin, il nous emmène, mais c'est quand même, on y met de notre part. Avec des lignes courbes, il va faire un chemin droit au bout du compte, mais sur le coup, ça passe par plein de choses et il nous connaît.
3: Oui. Ouais, et on ne se rend même pas forcément compte de ces petits cailloux. On les voit a posteriori, ça peut arriver aussi. Et donc là, après cette messe c'est magnifique, enfin, j'étais à côté de cette femme hein, que je ne voulais pas quitter ni des yeux ni du bras. Et bien en fait, j'ai fait une petite recherche pour savoir où avais-je été baptisée et à quelle date. Et je me suis rendu compte, enfin, on m'a appris que c'était à Saint-Séverin quand j'avais 10 jours. Donc le Seigneur, il y a 103 églises à Paris. Hein. Le Seigneur a choisi celle-là, qui est celle de mon baptême. 46 ans plus tard, c'est quand même magnifique. Hein. Et il m'a ramenée sur les lieux de mon baptême comme pour me dire, oh, madame, maintenant ta route de vie, elle commence ici. Quoi. À partir de maintenant, en tout cas. Elle commence à partir de maintenant. Et ça m'a vraiment beaucoup émue hein, de découvrir ça parce que je ne pouvais pas l'imaginer. Donc voilà, c'est un des petits cailloux, comme vous dites. C'est une jolie formule qui a parsemé cette magnifique route de vie, une route de vie. Hein.
2: Eh bien, si les auditeurs veulent en savoir plus, on les invite à se procurer ce livre que vous avez écrit, Héloïse Cluzel, Victoire à Babylone, récit d'une âme sauvée in extremis, et c'est paru aux éditions des Béatitudes. Héloïse, une dernière question. Quel est le passage de la Bible qui vous console le plus?
3: Il y en a plein, mais il y en a un qui me vient tout de suite dans le cœur, c'est « Si tu crois, tu verras la gloire de Dieu ». Parce que ça, c'est vrai de vrai, mais tout est vrai, mais ça, c'est vraiment fort. Et voir la gloire de Dieu, c'est ce que je peux souhaiter à chacun et chacune de vos auditeurs. Et puis, il y en a un autre sur la lumière dans le prologue de Saint Jean, mais je n'ai pas les mots exacts, c'est que la lumière était dans les ténèbres, ce n'est pas tout à fait les mots, hein. La lumière était dans les ténèbres et les ténèbres ne l'ont pas arrêtée. C'est-à-dire que derrière chaque épreuve que nous vivons, il y a la lumière du Christ. On ne la voit pas bien souvent, malheureusement. Mais il faut savoir qu'elle est là pour s'y accrocher. Et ça change tout. Voilà.
2: Héloïse Cluzel, merci infiniment pour votre témoignage. Et on vous souhaite de continuer d'écrire et de témoigner. En tout cas, c'est un vrai plaisir de voir l'œuvre du Seigneur dans votre vie et qu'il continue de vous bénir.
3: Oui, merci beaucoup Hélène, c'est gentil. Merci.
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2: Des grains à moudre. Il était une fois, moi, tout simplement. Mon histoire, atypique, est émouvante et magnifique, cela dit, sans vantardise d'aucune sorte. Aussi ai-je décidé de vous la raconter aujourd'hui. Je suis née, oh, il y a belle lurette, alors que vous, qui m'écoutez, étiez encore dans la pensée de Dieu pour quelques siècles. Mais que sont des siècles pour le Seigneur ? Parfois, je suis long et mince, parfois petit et trapu, parfois terne ou doré, en bois, en os, en noyau, en métal, en ivoire, corail, pierre précieuse ou perle, que sais-je encore ? Bref, je me présente, je suis le chapelet. Oui, le chapelet, celui que vous connaissez tous et qui vous file, quelquefois un peu trop vite, entre les doigts. Vous allez m'objecter qu'un objet n'a pas d'âme, ni d'esprit, ni je ne sais quelle intelligence, et qu'il ne peut en aucun cas raconter quoi que ce soit. Que nenni, détrompez-vous, j'en veux pour preuve tout ce qui suit.

0: J'étais émue lorsque, chaque matin, une fois qu'elle s'était laissée tomber dans son fauteuil, dont on se demandait toujours comment elle réussissait à s'en extraire, la vieille femme me prenait dans ses doigts. Ils étaient tordus, déformés par l'arthrose, douloureux selon le temps, mais fidèlement, depuis toutes ces années, elle les resserrait sur moi, comme le naufragé se cramponne à la bouée de sauvetage. Elle se cramponnait à son chapelet. J'allais passer là les heures apparemment monotones de sa journée. « Mamie, tu pries encore ?» demandaient ses petits et arrière-petits-enfants. « Bien sûr, je n'ai que cela à faire, alors je le fais. On va dire que c'est mon emploi maintenant que mes jambes ne me portent plus beaucoup. Mais tu n'en as pas assez de rabâcher toujours la même chose ?»«
1: La même chose ? Comment cela, la même chose ?»«
0: Ben oui, tous ces « je vous salue Marie » les uns après les autres. » Alors la femme, un sourire radieux, se frayant un passage au milieu des rides de son visage buriné par des décennies de travaux des champs, printemps, été, automne et hiver, la femme répondait « Mais non, ce n'est pas rabâché. Il n'y a pas deux Ave Maria identiques. » Elle disait cela d'un tel ton que ses interlocuteurs en restaient bouche bée et finissaient par passer à autre chose, l'air de dire « Elle est quand même bizarre, notre mamie. » Quant à elle, une fois ses visiteurs du jour repartis,

partie, elle me serrait un peu plus fort et reprenait sa prière. Oh, une prière bien simple, peut-être pourrait-on même dire bien pauvre, mais quelle prière! Quelle force d'intercession émanait du cœur et de l'âme de cette vieille paroissienne qui ne sortait plus de chez elle, mais dont les amis, subjugués, passaient régulièrement. Et sans le savoir, elle lui offrait du grain à moudre. Une famille ayant du mal à payer les traites de sa maison. Un vieil homme qui s'était cassé le col du fémur en tombant chez lui. Les enfants du catéchisme qui préparaient un sacrement. Les jeunes qui s'interrogeaient sur leur avenir. Un couple en instance de séparation. Une femme stérile. Le curé surmené, etc. Tous les soucis des paroissiens entraient dans la pièce et la vieille femme les prenait à bras le corps, si l'on peut dire, ou pour être plus juste, du bout des doigts. Mes grains passaient doucement, parfois même très doucement, et j'entendais, après la première partie de son ave, « Sainte Marie, Mère de Dieu, priez pour nous et priez pour ce couple en difficulté. » Ô notre bonne mère Marie, qui avez été attentive à Cana pour que la fête des noces soit belle, priez pour eux, priez pour ces personnes qui se sont dit oui devant Dieu et devant l'Église. Affermissez-les, fortifiez-les dans la grâce du sacrement de mariage. Implorez le Seigneur Jésus, votre divin Fils, pour qu'il sauve lui-même ses époux. Selon les jours, selon les intentions, ou peut-être selon l'inspiration, la vieille femme s'attardait longuement, tout absorbée par sa prière d'intercession. L'index et le pouce de la main droite faisant comme un infini va-et-vient sur un grain de chapelet avant de passer au suivant.

Eux aussi avaient un chapelet, mais ils filaient entre leurs doigts à vive allure. Ils avaient 7 et 9 ans, étaient frères et sœurs et gardaient les moutons de la famille du côté de Fatima dans la campagne portugaise. Puis eux, ils n'oublient pas leurs prières en gardant leurs bêtes. Leur maman le leur a bien recommandé. Mais François, qui est pressé d'aller jouer, me prend dans ses mains et prie le chapelet à sa façon. « Je vous salue Marie, Amen. Je vous salue Marie, Amen. Je vous salue Marie, Amen. » L'affaire est vite expédiée, comme qui dirait en 2 temps 3 mouvements, une prière en accéléré. Quand, un peu plus tard, il aura vu la Sainte Madone lui apparaître, il changera sa façon de prier et mettra beaucoup plus de temps. Les grains s'écouleront plus lentement. En tout cas, moi, j'imagine le cœur de la Sainte Vierge tout attendri quand même, en voyant cet enfant prendre du temps pour la prier, même un peu trop vite.

Je suis toujours dans l'une de ces poches, bien au chaud, la poche droite, sous un mouchoir. Arrête de mettre tout le temps tes mains dans tes poches, répétait sa mère à longueur de journée. On dirait un paresseux qui ne veut pas se salir les mains en travaillant. Oui, maman, répondait-il, en garçon bien élevé. C'était une habitude qu'il avait prise. Alors sa mère avait fini par coudre toutes ses poches. Ça, c'était il y a fort longtemps. Maintenant, sa mère n'est plus de ce monde et ses poches ne sont pas cousues, fort heureusement, surtout pour la poche droite. Lorsqu'il prend le métro tôt le matin pour se rendre au bureau, il y plonge sa main et me serre. Les grains roulent entre ses doigts et je sais qu'il invoque la Vierge Sainte pour son épouse et leurs enfants, pour ses collègues, pour les personnes qu'il va rencontrer au gré des rendez-vous, pour son patron qui a bien du souci et n'est pas toujours très agréable. Lorsqu'une rencontre s'annonce mal, lorsqu'un tête-à-tête est plus difficile, lorsqu'une difficulté surgit, il met la main dans sa poche et me serre bien fort, comme si j'avais le pouvoir de le rassurer, de lui donner l'énergie ou la patience dont il a besoin. Cela faisait rire ses collègues de travail qui avaient remarqué la chose, certains disaient. « Tu as un drôle de tic, à chaque fois qu'il y a un os, tu plonges ta main droite dans ta poche. » Je sais bien, moi, ce qu'il y a dans cette poche, et je sais parfaitement que ça n'est pas un tic. Ce n'est pas moi qui lui donne tout ce dont il a besoin, mais je sais que lorsqu'il me serre l'espace d'un instant, c'est vers le bon Dieu et sa sainte mère qu'il se tourne, si brièvement que ce soit. Je suis l'intermédiaire, le moyen, le rappel, le compagnon discret, mais bien présent. Je suis tout usé, délavé, car je suis passé plusieurs fois dans le lave-linge, ce qui a eu pour effet, entre autres, de relâcher un peu ma corde, mais ça, ce n'est pas bien grave. Un jour dans un pantalon de costume, un autre dans un short, un jour dans un bermuda, un autre dans une combinaison de ski. Je ne quitte quasiment jamais mon gentil propriétaire. Le soir, il me glisse sous son oreiller, et si une insomnie l'empêche de dormir, ce qui est assez fréquent, il m'attrape et prie pour tous ceux qui ne dorment pas non plus. Les insomniaques, les malades, le personnel soignant, les moines qui chantent les matines, les forces de l'ordre qui veillent, les transporteurs, les gardiens de prison, les vigiles. Ave Maria pour les prostituées. Ave Maria pour tous ceux qui les exploitent. Ave Maria pour l'enfant malade qui pleure dans son lit. Ave Maria pour sa maman désemparée, démunie, et qui pleure doucement à côté de lui. L'un après l'autre, l'homme fait défiler lentement mes grains entre ses doigts jusqu'à ce que le rythme ralentisse de plus en plus, et qu'enfin il se rendorme, me serrant toujours dans sa main, glissée sous l'oreiller.

0: A contrario, Colette n'est pas encore, oh mais ça va venir, ce que l'on pourrait appeler une fervente du chapelet. Enfant, sa récitation était obligatoire. Après le souper, une fois que sa mère avait fini de ranger la cuisine, après que chacun l'ait aidé à débarrasser la table, jeter les épluchures, ranger les serviettes et remplir le lave-vaisselle, après le souper donc, ah, mais pas tout de suite après, ce qui a son importance. Le paternel battait le rappel afin que tous les membres de la famille, petits ou grands, interrompent illico ce qu'ils faisaient et viennent s'agenouiller dans le hall d'entrée face à la statue de la Vierge Marie. Bien sûr, il n'était pas question de s'asseoir sur ses talons, encore moins sur une chaise, et d'ailleurs, il n'y en avait pas à proximité, sauf si l'une ou l'autre des grands-mères était là en villégiature. On était à genoux sur le carrelage, été comme hiver, ce qui commençait à agacer Colette au plus haut point. Entre autres choses, c'était le laps de temps entre le débarrassage de la table et le début de la prière. Il était fluctuant, car cela dépendait du bon vouloir de ses parents qui, parfois, en profitaient pour discuter un peu. Les enfants, montés dans leur chambre, s'étaient replongés, qui dans un problème de géométrie, qui dans une leçon d'histoire, qui dans la lecture d'un bon roman, qui dans l'habillage de ses poupées. Bien évidemment, pour Colette, qui n'était pas un modèle de patience ou de douceur, l'appel à la prière, si je puis dire, tombait en règle générale au plus mauvais moment. Et oui, c'était juste à l'instant où le preux chevalier allait délivrer sa belle en haut du donjon de ce sinistre château, ou lorsque le clan des sept allait tomber sur le bandit de grand chemin, ou quand la patrouille des guides entendait un hurlement montant du souterrain dans lequel elle venait imprudemment de s'engouffrer. Alors Colette, notre grande lectrice, pestait dans un vocabulaire assez recherché d'ailleurs. Certes, son mécontentement se passait à l'intérieur. Il aurait été de très mauvais ton d'exprimer à voix haute sa colère. Mais elle réussissait de moins en moins à cacher sa moue de 6 pieds de long ou son front plissé. Un jour, l'un de ses frères ne vint pas en même temps que les autres pour le chapelet. Alors Colette se disait qu'il allait se faire réprimander car il fallait respecter les horaires. Mais le père annonça « Allez, on commence !» Colette objecta « Mais Daniel n'est pas encore là !» La réponse du père fut brève et sèche et dit d'un ton de réprobation « Il ne viendra plus !» Colette passa tout le temps des 5 dizaines à se demander pourquoi son grand frère était aux abonnés absents. Aussi, à la fin du chapelet et des invocations habituelles, elle se précipita l'air de rien dans l'escalier et s'en fut frapper à la porte de son frère. « Ben alors, tu viens plus au chapelet ?»« Non. Pourquoi ?»« Parce que je ne veux plus et que j'en ai marre d'être obligée de le réciter à genoux par terre. »« Et tu l'as dit aux parents ?»«
1: Ouais. »«
0: Et alors ?»«
1: Et alors rien. J'ai dit que je n'irai plus, c'est tout. »
0: Colette, un peu ébahie, restait là, les bras ballants, admirative. Son frère s'était opposé à la décision des parents et visiblement, il avait gagné. Cela lui donnait des idées. « Dès demain, se dit-elle, je dirai aux parents que j'arrête le chapelet. De toute façon, ça ne sert à rien car je ne fais que râler tout le temps. » Mais ni le lendemain, ni la semaine suivante, ni le mois suivant, ni l'année suivante, Colette ne présenta sa requête. Elle n'osait pas et continuait à exécrer le chapelet. Aussi, lorsqu'elle quitta la maison pour aller faire ses études, elle s'empressa de supprimer ce temps de prière, bien que sa mère lui ait recommandé, en mettant un chapelet dans sa valise, « N'oublie pas de prier la Sainte Vierge tous les jours !» Ce n'est qu'une 15aine d'années plus tard qu'elle se mit à reprendre la prière du chapelet. Ce fut vraiment très progressif. Un jour, elle envisagea de me reprendre entre ses doigts, mais ne le fit pas. Un autre jour, elle me prit. J'étais rangée tout au fond de sa table de nuit. Elle se contenta de toucher les grains et pensivement me reposa, comme si quelque chose l'empêchait de continuer. Moi, j'attendais tranquillement le moment qui n'allait pas tarder à venir. En effet, un jour, elle pria plusieurs avés en passant les grains entre ses doigts. « Je vous salue Marie pour mes parents qui ont cru bien faire. Je vous salue Marie pour mes frères et sœurs. Je vous salue Marie pour mon mari. » « Je vous salue Marie, pour mes enfants. » Il lui fallut des mois avant de pouvoir librement prier tout un chapelet. Mais jamais, au grand jamais, à genoux. Ça, elle ne peut pas encore.
1: Souvent, maintenant, elle me prend entre ses mains en marchant dans la rue ou dans son jardin, parfois même dans sa maison lorsqu'il pleut. Peu importe, moi, je me laisse faire. Je me suis laissé dire qu'elle aimait cette prière toute simple et facile. J'en suis ravie, car je ne suis pas fait pour rester au fond d'un placard ou d'un tiroir de table de nuit.

Philippe était tombé dedans quand il était petit, pourrais-je dire. À sa grand-mère maternelle, qui priait souvent, il avait demandé « Mamie, comment tu fais pour dire ton chapelet ?» Alors, l'aïeule lui avait raconté l'importance du chapelet pour elle. « Moi, tu sais, je ne sais pas bien prier, à part prier le chapelet. Je l'ai toujours à proximité, et lorsque j'ai du temps, ce qui arrive très souvent avec l'âge, j'en profite pour faire cette prière toute simple. Je prends avec moi toute l'humanité. » « Toute l'humanité ? Mais comment ? » ?»« À chacun des ave, je prie pour quelqu'un en particulier. Un « Je vous salue Marie » pour les prisonniers, le suivant pour les geôliers, le suivant pour un malade, etc. Et tu sais, mon grand, en faisant ainsi, je m'ouvre à la terre entière et à tous les besoins des hommes. Je reste chez moi à ne pas faire grand-chose, mais ma prière rejoint des gens du monde entier, c'est merveilleux. » Philippe avait été conquis et en redemandait. Alors sa grand-mère lui avait expliqué les différents mystères et comment tous les ave étaient là pour approfondir la connaissance de la vie de Jésus. Un jour, en grandissant, il s'était dit « Mamie dit qu'elle ne sait pas bien prier, mais moi, je ne suis pas d'accord. Elle en connaît un rayon. » Lorsqu'à travers ses larmes abondantes, il avait vu sa grand-mère sur son lit de mort, un chapelet qui n'était pas le sien, enroulé autour de ses mains calleuses et ridées, il lui avait fait cette promesse. « Mamie, j'essaierai de prier le chapelet tous les jours. » Il avait reçu, en héritage, de sa grand-mère le chapelet usé, avec lequel elle lui avait enseigné cette prière. Philippe en avait été très ému et il n'aurait pu recevoir de plus beaux cadeaux. Il avait tenu parole, à part cas particuliers comme une opération chirurgicale importante par exemple. Comme sa grand-mère, il intercédait pour le monde entier, grain après grain. Ave Maria pour les pays en guerre. Ave Maria pour les victimes d'attentats. Ave Maria pour les bourreaux. Ave Maria pour ceux qui nous gouvernent. Ave Maria pour ceux qui légifèrent. Moi, vous vous en doutez, je ne le quitte pas. Nous faisons une très bonne équipe tous les deux.

Claude s'était retrouvé à Lourdes par hasard, ou par providence, c'est selon. Il faisait partie d'une équipe de football dans la ville de province où il habitait, et il avait sympathisé avec Romain, l'un de ses coéquipiers. Ils s'étaient rencontrés en dehors du stade pour aller voir un bon film, pour prendre un soda au café du coin. Et un jour, Romain avait dit « Viens chez moi samedi, on n'a pas de match. Je te montrerai ma nouvelle console et on pourra faire de bonnes parties. »« Super !» avait répondu Claude, sans se douter de ce qui allait advenir. Lorsqu'il était entré dans la chambre de son ami, Claude avait été frappé d'emblée par deux objets. Une statue de la Vierge de Lourdes, la même qu'il avait vue poser sur le tableau de cheminée chez ses grands-parents, et un chapelet semblable en tout point à celui qui était à côté de la même statue, sur le même tableau de cheminée, chez les mêmes grands-parents. « Mince !» se dit-il. « Qu'est-ce qu'il fait avec des trucs de vieux ? Bof, ça doit être un souvenir de sa mamie. » La question est revenue régulièrement à l'esprit de Claude, si bien qu'un jour il a décidé de la poser à Romain. « Pourquoi tu as ça dans ta chambre ?»« Quoi donc ?»« Bah, la statue et le collier, il y avait les mêmes chez mes grands-parents. » Alors, Romain a expliqué à son ami le pourquoi de la chose, et l'explication a laissé Claude on ne peut plus perplexe. Il aimait bien Romain, il l'appréciait vraiment, mais il lui trouvait un je ne sais quoi de différent, un petit quelque chose qu'il n'arrivait pas à définir. Les deux compères étaient devenus, au fil des semaines, quasiment inséparables, et c'est au bout de plusieurs mois que Romain proposa « Cet été, je vais à Lourdes pour m'occuper des malades avec tout un groupe de jeunes. Tu ne voudrais pas venir avec moi ?» Grand silence. Puis, une foultitude de questions, les unes sensées, les autres un tantinet ridicule, arrivèrent pêle-mêle à l'esprit de Claude. Il les posa tout simplement et reçut les réponses. L'aventure le tentait, partir avec son ami était enthousiasmant, mais les prières et tout ça... Ses parents, qui avaient noué quelques bonnes relations avec les parents de Romain, acquiescèrent, plus en souvenir des aïeux que pour toute autre raison. À Lourdes, ce qui frappa le plus Claude, ce fut le nombre de chapelets qui étaient priés chaque jour, à la grotte, pendant les processions, dans les églises, dans les rues, en français, en latin, en italien, en portugais, en anglais, en vietnamien, bref, dans toutes les langues de la terre. Des « Je vous salue Marie » à n'en plus finir. Même les malades qu'ils poussaient dans leurs chariots tenaient un chapelet entre leurs mains. Même les brancardiers qui faisaient le pied de grue près de la grotte. Même les pèlerins qui faisaient 2 ou 3 heures de queue pour accéder aux piscines. Même les jeunes qui savaient si bien rire et chanter joyeusement ou profiter des rares temps libres pour aller boire un soda dans l'un des nombreux cafés aux abords du sanctuaire avaient le chapelet entre leurs doigts et semblaient le prier. Ave Maria pour l'Église et le Pape. Je vous salue Marie pour la conversion des pécheurs. Dios te salve Maria pour les chrétiens persécutés. Hail Mary, full of grace pour les jeunes en recherche de sens pour leur vie. Ave Maria, piena di gratia pour les malades. Le dernier jour du pèlerinage, Claude entra au Palais du Rosaire, grand magasin de souvenirs s'il en est, et choisit un chapelet et un livret explicatif afin de pouvoir le prier. Il le fit bénir par l'aumônier du groupe et depuis, vous savez quoi ? Depuis, Claude me prend dans ses doigts tous les jours et il prie, il intercède pour le monde entier. D'après ce que j'ai cru comprendre, il va intégrer l'aumônerie de la paroisse et préparer sa première communion. »

Mes amis, je pourrais vous parler pendant des heures et vous raconter un tas d'histoires semblables. Mais je dois m'arrêter pour aujourd'hui. Alors je finis juste en vous disant ceci. S'il vous plaît, prenez-moi entre vos doigts. Surtout, n'hésitez pas. Faites rouler les grains en priant. N'ayez pas peur de la monotonie des aves. Et si vous somnolez en les disant, peu importe. C'est une belle prière, toute simple, toute petite, mais si puissante. Alors, prenez-moi donc entre vos doigts.

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1: Lomba d'Ayona, fêté le 9 juin, nous bouclons la triade thaumaturge d'Irlande, en compagnie de Saint-Patrick et de Sainte-Brigitte de Kildare. Né en 521 dans le comté de Donegal en Irlande et mort à Ayona en 597, il grandit dans une famille noble et pieuse liée à la dynastie des O'Neill. Dès son enfance, il montra une grande piété et une soif d'apprentissage, étudiant sous la direction des moines irlandais dont Saint Finian de Clonard, l'un des pères du monachisme irlandais. Il fréquenta son école monastique puis fut ordonné prêtre en 543. Il parcourut son île pendant 15 ans en fondant des monastères. Saint Colomba est l'une des figures les plus marquantes du christianisme celtique et un pionnier de l'évangélisation en Écosse. Son départ pour ce pays en 563 est souvent attribué à un conflit avec un roi irlandais, après que Saint Colomba a eu pris parti pour un prince rival. Avec 12 compagnons, il débarqua sur l'île d'Ayona, située au large des côtes écossaises, où il fonda un monastère qui deviendra le cœur spirituel et intellectuel du christianisme celtique. Ayona est bien plus qu'un simple monastère, c'est un centre de formation, un lieu de pèlerinage et un foyer de missionnaires. De là, Colomba et ses moines évangélisèrent les Pictes et les Scots, l'Orkanie, les îles Shetland, et même jusqu'à l'Islande, fondant des églises et des communautés à travers l'Écosse. Il revint également en Irlande, pour notamment participer à un concile en 575. Après sa mort, sa dépouille resta 2 siècles dans son monastère, puis fut ramenée en son pays natal. Les rois écossais prirent l'habitude de se faire enterrer à Ayona jusqu'au XIe siècle. Saint Colomba est aussi un homme de lettres. On lui attribue la composition de poèmes dont le célèbre Altus Prosator, ou le grand hymne du Créateur. Un texte en vers latin, célébrant la grandeur de Dieu dans la création et l'histoire du salut. Il est également connu pour son amour des livres. La légende raconte qu'il aurait copié de ses propres mains des centaines de manuscrits. Sa vie est marquée par une spiritualité ascétique et contemplative, mais aussi par un profond respect pour la nature, typique du christianisme celtique. Comme de nombreux autres exemples, il vivait la fraternité de l'homme réconcilié avec le Créateur, et donc avec les créatures. Jean Baster note que, sur son lit de mort, je cite, « il recevait l'hommage de son cheval en pleurs ». Aujourd'hui, Ayona reste un symbole de paix, de réconciliation, de spiritualité écologique, attirant des pèlerins du monde entier. Le monastère restauré au XXe siècle est le siège d'une communauté œcuménique qui s'apparente par bien des aspects à celle de l'Arche de Lanza del Vasto, joignant engagement pour la justice sociale, la paix, la non-violence, la protection de la planète et le dialogue interreligieux. En 2024, cette communauté a publié un manifeste d'engagement écologique assez conséquent, le Eco Common Network. En voici quelques extraits significatifs. La communauté d'Ayona a une longue histoire d'engagement sur les questions écologiques et de réflexion inspirée par une spiritualité ancrée dans le respect de la Terre. Comme nous l'avons vu, la spiritualité chrétienne celtique est propice à un tel engagement contemporain. Plus loin, ils écrivent encore, je cite, « Nous croyons que nous sommes créatures et non le Créateur, que nous sommes une espèce parmi d'autres, appelée à reconnaître nos liens avec toute la création, mais aussi notre finitude, notre contingence et nos limites. » Ça, c'est l'approche de l'anthropocentrisme situé du pape François dans Laudate Deum, au paragraphe 67. Enfin, parmi les applications plus concrètes, on trouve, je cite, « Nous nous engageons à poursuivre le dialogue avec les personnes de toutes les fois et de toutes les convictions en nous repentant des théologies et idéologies dommageables passées et présentes. Nous envisageons des réflexions et des pratiques spirituelles ancrées dans le respect de la terre, capable de libérer les êtres humains de la définition de la personne par l'acte de consommation et qui nous renforce dans la résistance et la persévérance. Il s'agit donc de faire ici le travail de relecture de propositions théologiques et spirituelles qui sont à l'origine de comportements néfastes à la maison commune et, comme avec l'écologie intégrale, entrer en résistance contre le paradigme technocratique et critiqué par le pape François dans Laudato Si. Saint Colomba est donc un modèle qui inspire une spiritualité écologique aujourd'hui. Terminons avec un extrait de l'Altus Prosator. Le Très-Haut, concevant l'harmonie du monde, avait fait le ciel et la terre. Aussitôt, quand les étoiles furent créées, lumière du firmament, les anges louèrent pour sa création merveilleuse, le seigneur de cette immense masse, l'artisan des cieux.

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1: Catherine Caillot, Catherine Latapie.
2: Mais pourquoi a-t-elle grimpé dans le chêne, à son âge en plus, et avec 4 enfants en bas âge? On n'a pas idée. Eh oui, mais ces cochons avaient faim. Et dans le chêne, il y avait des glands. Alors, eh oui, elle a grimpé dans le chêne, elle a secoué les branches pour que les glands tombent. Et il n'y a pas que les glands qui sont tombés, elle aussi. Et voilà. Maintenant, elle est à l'hôpital. Maintenant, on la soigne. Comment va-t-elle revenir? Et qui nourrit les enfants pendant ce temps? Quand Catherine Latapie revient, on est en 1856. Sa blessure, suite à la chute, n'est pas totalement guérie. Malgré l'opération, elle a toujours l'épaule retournée et au bout de sa main, les doigts tordus et douloureux. De cette main, elle ne pourra plus se servir. Plus avec autant de finesse, avec autant de délicatesse qu'avant. Filer, il ne faut plus y penser. Tricoter, coudre, autant de tâches qui lui permettaient d'améliorer le quotidien de sa famille. Nous sommes en 1856 dans le petit village de Loubajac, dans les contreforts des Pyrénées. Que vont-ils devenir? Elle, son mari, les 4 enfants, c'est une vie bien difficile qui commence pour eux et le foyer commence à péricliter peu à peu. Le temps passe. 1856, 1857, 1858. Plus exactement, le 28 février 1858. Dans la nuit, Catherine Latapie est réveillée avec une intime conviction forte, presque une voix peut-être, qui lui dit « Va à la grotte et tu seras guérie ». Va à la grotte. Oui. Le petit village de Loubajac est à 6-7 kilomètres du village de Lourdes et de la grotte de Massabielle. Et depuis quelque temps à Massabielle, il y a une petite paysanne qui tombe à genoux devant la grotte et on dit qu'elle voit une apparition. Aquero, celle-là qui apparaît, cette femme-là qui apparaît, et on dit même qu'une source serait apparue. Une source boueuse, mais pour Catherine Latapie, c'est une évidence. C'est un sentiment plus fort que tout. Et pourtant, c'est pas du tout une grenouille de bénitier. Elle passe pas son temps à aller voir le curé. Non, pas du tout. Et c'est d'autant plus fort pour elle d'avoir cette absolue certitude qu'il lui faut aller à Massabielle. Mais voilà, le temps de réveiller les enfants, les plus jeunes, qu'elle ne peut pas laisser tout seul à la maison. Elle en prend un à droite, un à gauche et elle attend un cinquième enfant. Elle a le ventre gros de 9 mois d'attente déjà. Est-ce une folie? La voilà qui prend un enfant à droite, un enfant à gauche et elle part dans la forêt. Il faut marcher pendant 6 kilomètres à travers de la montée, de la descente, de la montagne. Rien ne l'arrête. Et lorsqu'elle arrive à Massabielle, elle n'est pas seule. Il y a plus de 1150 personnes qui sont là, car le bruit, l'écho de ce qui se passe attire les foules. Mais comme elle a son gros ventre et ses 2 enfants, les gens qui étaient là bien avant elle se mettent un peu à droite, un peu à gauche et la laissent passer. Elle est si déterminée qu'il semble que rien ne peut l'arrêter. Et elle va jusqu'à la grotte. Et là, il y a effectivement un peu d'eau boueuse. Elle pose ses enfants, elle adresse une prière à la Vierge et elle trempe son bras blessé dans l'eau boueuse. Il s'assouplit, elle sent la douceur et quand elle le ressort, il est guéri. Elle est totalement guérie.

La foule repère ce miracle et le chante et le proclame à travers tout le pays. Monseigneur l'évêque Bertrand Sévère, l'évêque dont dépend Lourdes, n'a pas du tout envie d'avoir une avalanche d'événements surnaturels. Et il réclame une expertise médicale désormais et une enquête approfondie pour vérifier la véracité de ces faits. Et donc, une enquête est menée. Et au bout de 4 ans d'enquête, les résultats sont rendus publics. Et Catherine Latapie avait véritablement été reconnue comme blessée et handicapée depuis 2 ans. Et elle était reconnue comme véritablement et totalement guérie, ayant retrouvé toute la souplesse de ses doigts et de sa main. Les médecins de l'époque ne peuvent que confirmer le caractère surnaturel ou en tous les cas indéfinissable de cette guérison. Et c'est pourquoi le miracle de Catherine Latapie est le premier miracle reconnu de Lourdes, le premier miracle officiel. Alors on peut lire dans les psaumes « Tu es le Dieu qui fait des miracles, tu as fait connaître ta puissance ». Et puis on peut lire dans les évangiles « Ta foi t'a sauvé ». Et voilà l'aveugle qui voit, le paralytique qui se relève, le lépreux qui est guéri. C'est des histoires qui remontent à il y a très longtemps. Et quand on voit là, en 1856, un miracle, et ce n'est que le premier, et il y en aura bien d'autres, ça donne une petite envie d'aller faire un saut à Lourdes tout de même.

0: Mais il n'y a pas qu'à Lourdes que se déroulent les miracles. Il y en a aussi au Sainte-Marie de la Mer, à Cotignac, au Mont-Saint-Michel, au Puy-en-Velay, à Souvigny. Allez, au Sainte-Marie de la Mer, comme il me reste un petit peu de temps, je peux vous raconter celui-ci. Entre 1861 et 1893, il y a un registre qui est tenu de tous les miracles accordés au Sainte-Marie, au Sainte-Marie de la Mer. Et parmi ces 82 recensés, je vous raconte la guérison de Contestin Barthélemy de Beaucaire. Il était aveugle. Il était menuisier, mais il était devenu aveugle. Il fait un pèlerinage le 25 mai 1850. Et pendant ce pèlerinage, il retrouve la vue. Il sculpte une table ex voto sur un côté de laquelle il est gravé « Ô très sainte et très vénérée Marie, don maudit qu'en reconnaissance de la faveur spéciale qu'elles ont accordée au dernier de leurs serviteurs, Sainte Marie, priez pour nous. » Et à droite, il y a écrit « Contestin de Beaucaire, aveugle depuis 5 ans, menuisier, 25 mai 1850, Marie, protégez-nous. » Et il existe un registre des guérisons tenu par l'abbé Escombard, curé au Sainte-Marie. Et dans ce registre, il n'y a pas moins de 82 guérisons qui sont répertoriées. 82 miracles, 82 guérisons, peut-être autant de très bonnes histoires à vous raconter.
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3: Vue de ma fenêtre, Étienne Dallaire.
4: Aujourd'hui, je voudrais que nous parlions de la chute des élèves, car la démographie scolaire en France chute massivement, avec une perte prévue de 1,7 million d'élèves d'ici à 2035.
3: Vue de ma fenêtre, Étienne Dallaire.
4: Cette baisse due au déclin démographique entraînera 4000 suppressions de postes d'enseignants pour la rentrée 2026, donc aujourd'hui, et des fermetures de classes. Cela, bien sûr, ne va pas sans poser problème. Quels postes vont être supprimés? Que va-t-on faire des enseignants qui seront ainsi déchargés de classes, à moins que ce ne soit des départs en pré-retraite, mais au fur et à mesure, il n'y aura plus tant de pré-retraite que cela? Quelles écoles va-t-on fermer? Selon quels critères? Voilà qui posera bien des questions et bien des soucis aux communautés locales. C'est le premier degré qui devrait être le plus touché, en tout cas dans un premier temps, et c'est bien logique. Les écoles élémentaires et maternelles devraient perdre 933 000 élèves, alors que le second degré n'en perdrait que 743 000. Ces prévisions reposent sur les dynamiques démographiques actuelles, en particulier sur le nombre de naissances à venir. Mais méfions-nous de ces prévisions, puisque la bascule démographique que la France a connue l'an dernier, c'est-à-dire le point où il y a plus de décès que de naissances, était annoncé par l'INSEE pour dans 10 ans. Les naissances sont en baisse, selon les dernières sources de l'INSEE. L'indicateur de fécondité s'établit à 1,56 enfants par femme. Les générations sont donc désormais moins nombreuses à entrer à l'éducation nationale que celles qui en sortent. Depuis 1985, plus de 17 000 écoles ont déjà fermé en France, ce qui pose la question de l'implantation du réseau scolaire sur le territoire. L'éducation nationale est donc à repenser. C'est ce que tente de faire Édouard Geffray, ministre de l'Éducation, qui veut repenser l'offre scolaire dans un horizon pointé à une vingtaine d'années. Il va falloir étudier comment les écoles vont réagir vis-à-vis de cette dynamique. Des observatoires ont été mis en place dans les régions pour se réunir plusieurs fois par an et élaborer avec les élus et les acteurs locaux une offre scolaire qui anticipe la baisse du nombre d'élèves à l'échelle de chaque territoire. Les choix seront difficiles. Par exemple, on peut choisir de maintenir un tissu d'école dans un secteur, y compris pour très peu d'élèves, là où les parents devraient autrement faire une heure de voiture pour déposer les enfants à l'école. Il faudra aussi s'interroger sur le fait d'adosser des écoles à des collèges, comme cela s'est fait récemment en Charente. La chute des élèves doit-elle entraîner obligatoirement une diminution du nombre des enseignants? Ne pourrait-on pas en profiter pour alléger les classes, pour avoir un enseignement de plus grande qualité s'il est distribué à moins d'élèves par professeur? Ne peut-on faire autrement que de supprimer des postes et de fermer des classes? À cette question, le ministre de l'Éducation nationale répond: nous ne pouvons pas laisser chuter le nombre d'élèves par professeur à l'infini. Sinon, nous créerions les conditions d'une crise de recrutement des professeurs d'ici 10 ans. Nous ne pouvons pas non plus nous contenter de fermer des classes et ne tirer aucun bénéfice de la baisse démographique. Je défends, dit-il, une autre voie, suivre la démographie en partie et profiter des marges dégagées pour faire diminuer le nombre d'élèves par classe et ne pas laisser des territoires totalement désertés. On pourrait donc se réjouir de cette perspective à l'heure où plusieurs études montrent à quel point le niveau de nos élèves a lui aussi chuté, principalement en mathématiques et en grammaire française. La baisse très importante du nombre des élèves fréquentant les écoles, l'école primaire, mais aussi secondaire, collège et lycée, engendre des conséquences épineuses. La solution consistant à supprimer des postes d'enseignants puisqu'il y a moins d'élèves est critiquée par la majorité des syndicats des enseignants, car à leurs yeux, c'était une bonne occasion pour pouvoir travailler dans de meilleures conditions et notamment avec des classes moins nombreuses. Pour l'heure, la mobilisation ne semble pas être prête. Les professeurs des écoles maternelles, qui vont être touchés donc en premier par cette baisse des élèves, estiment que la baisse démographique aurait pu être l'occasion d'avoir plus d'effectifs, car il y a beaucoup d'enfants en souffrance et moins de moyens pour les accompagner. Sophie Evenetite, secrétaire générale du SNES FSU, déclare: « Ce n'est pas la démographie qui a servi de boussole à la prise de ces décisions. C'est la volonté manifeste et assumée par ce ministre et par tant d'autres de faire des économies sur le service public d'éducation. » Si l'on s'intéresse maintenant aux chiffres moyens du nombre d'élèves par classe, on peut se poser des questions. En effet, selon la DEPP, Direction de l'évaluation de la prospective et de la performance, les classes françaises de primaire et de collège figurent parmi les plus chargées d'Europe. La France dépasse nettement la moyenne européenne, avec en moyenne 21,9 élèves par classe en primaire, contre 20,6 dans l'Union européenne, 25,6 élèves au collège, contre 22,8 pour l'Union européenne. Si l'on s'intéresse aux effectifs des classes dans l'enseignement secondaire, le rapport « L'éducation nationale en chiffres » de 2024 précise les évolutions opérées à ce sujet ces dernières années Et c'est là que les questions surgissent, car le rapport indique que le nombre moyen d'élèves par classe au collège est passé de 23,5 en 1980 à 25,8 en 2023. Au lycée général et technologique, l'augmentation est encore plus marquée, 27,1 élèves en 1980, 30,3 en 2023. Et pourtant, l'effectif en nombre d'élèves fréquentant les écoles et collèges a diminué. Cherchez l'erreur. Une fois n'est pas coutume, cette semaine, nous allons aborder dans notre dernier volet un autre thème que celui traité dans la semaine. Les bonnes nouvelles sont rares et j'ai sur le cœur de vous les partager. Aujourd'hui, nous allons parler de Peyo. Peyo est un cheval pur sang de race barbe qui appartient à un dresseur, Hassène Bouchacourt. Hassène a acheté Peyo à un éleveur qui n'en voulait plus, car le cheval était associable, capricieux, remisé au rang des irrécupérables. Il a fallu près d'un an à Hassène Bouchacourt pour comprendre que ce cheval devait être dressé avec des méthodes différentes des autres. Hassène a remarqué que ce cheval, Peyo, avait une hypersensibilité qu'il exprimait spontanément. Alors que Peyo participait à des spectacles de dressage organisés par Hassène, à la fin du spectacle, il venait volontiers saluer le public. Et là, Hassène a remarqué une chose. Il s'avançait vers des personnes qui, par la suite, s'avéraient être de grands malades. Un enfant qui avait un cancer, mais que rien ne laissait paraître extérieurement. Une femme opérée de la poitrine, le cheval s'approchait et doucement leur faisait un petit joue à joue. Un ami médecin conseilla donc à Hassène d'aller dans ce sens et de l'éduquer pour qu'il puisse aller à l'hôpital voir les malades et particulièrement les personnes en fin de vie. Une fois que Peyo a senti une faiblesse chez un humain, il déploie à son égard un instinct très protecteur. Depuis plusieurs années, Peyo intervient ainsi à l'hôpital de Calais. Et son renom grandissant, il est désormais demandé dans d'autres hôpitaux, à Valenciennes, aux Pays-Bas, voire à Lyon. Comment se passe la visite? Eh bien, on laisse aller Peyo, comme il le veut, dans les couloirs. C'est lui qui va s'arrêter devant une chambre et demander à entrer. La plupart du temps, il s'arrête devant les chambres des personnes les plus mal en point, celles qui vont sans doute mourir dans quelques heures, voire quelques jours. Peyo entre dans la chambre et va y rester le temps qu'il désire, parfois quelques minutes, parfois plusieurs heures. Le personnel médical reconnaît que ça prend tant qu'il désire, parfois quelques minutes, parfois plusieurs heures. Le personnel médical reconnaît que sa présence fait baisser

0: événement exceptionnel qu'un réalisateur de film, Thomas Balmès, vient de produire un documentaire de 80 minutes qui s'intitule « À demain sur la Lune » et qui est consacré à ce cheval qui détecte les malades et les soutient par ses visites. On connaissait jusqu'alors l'homme qui murmurait à l'oreille des chevaux. On découvre aujourd'hui dans ce documentaire le cheval qui murmure aux oreilles des patients en fin de vie.
1: Vue de ma fenêtre, Étienne Dallaire.
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3: Bravo et merci Michel Tonini, astronaute ayant participé à la mission STS-93, 26e décollage de la navette spatiale Columbia, cosmonaute à bord de Soyouz TM-15 et de la station spatiale Mir en 1992, ainsi que spationaute de l'Agence spatiale européenne. Michel Tonini, enregistré le 4 avril 2026 à Metz, à l'invitation des Rotary Club Lorraine et Haute-Marne, organisateurs de l'événement Ma planète, vue d'en haut et vue d'en bas, alors que se déroulait en haut, à 384 000 km de la Terre, la mission Artemis 2, et que Sophie Adenau, recrutée par Michel Tonini, se trouvait à bord de la Station Spatiale Internationale.
4: Bravo et merci.
2: Thierry Georges.
3: Votre deuxième prénom, Michel Tonini, est Ange.
5: Oui.
3: Avez-vous envie d'aller voir si les anges étaient vraiment dans le ciel?
5: Bah écoutez, oui, c'est un prénom qui me prédestinait à partir un peu plus haut, depuis mon enfance, et aussi depuis mes parents, puisque mon père travaillait à Air France, mon oncle aussi, ma mère aussi, ma sœur, tout le monde a travaillé à Air France, donc on était dans l'aviation, et moi je suis presque né dans un avion.
3: Prêt à décoller finalement, vous avez toujours été prêt à décoller.
5: Quand j'étais petit, je me suis dit peut-être que je ne serai pas pilote, mais si au moins je ne suis pas pilote, je serai peut-être technicien dans les avions, ou bien ingénieur dans les avions, ou fabricant d'avions.
3: Mais cela dit, quand vous étiez enfant et qu'on vous posait la question, Michel, alors, bon, on comprend que c'était plutôt ça, mais vous osiez répondre quoi alors? Carrément astronaute, alors, cosmonaute
5: Alors à l'époque ce travail n'existait pas, parce que moi quand j'étais petit, il n'y avait pas encore les vols dans l'espace, j'avais 11 ans quand Gagarine a volé en 61, j'avais 11 ans. Et après je pensais dans les années 62, que ça c'est un travail uniquement pour les Russes et les Américains, mais pas pour les Européens ni les Français. Et c'est après, quand il y a eu le vol de Jean-Luc Chrétien en 82, que j'ai dit peut-être que je pourrais y arriver si j'ai une carrière de pilote de chasse, pilote d'essai, ce que j'avais aussi.
3: Et vous êtes passé dans... Moi j'ignorais que cet établissement existait, l'école des pupilles de l'air et de l'espace, qui se trouve à Grenoble, qui est le seul lycée-collège de l'armée de l'air et de l'espace en France.
5: Oui, alors c'est une école des pupilles de l'air pour les pupilles de la nation. Moi je ne suis pas pupille de la nation.
3: Mais c'est lié à l'histoire de cet établissement.
5: C'est toujours pupille de l'air, mais ils ont rajouté les classes de maths sup, maths spé, qu'on appelle les classes de l'air, à rattacher.
3: Ah, sinon, c'est pour les pupilles de l'air,
5: Mais moi, j'étais pas pupille de l'air, mais on pouvait prendre les gens en maths sup, maths spé. À l'époque, dans les années 68-69, on nous recrutait sur dossier. Donc, on prenait les meilleurs dossiers. J'avais un très bon dossier à l'époque, j'étais bon en maths. Donc, j'ai pu rentrer dans cette école-là, qui est une école extraordinaire, qui permettait à l'époque de faire du vol sur les avions comme on voulait, du planeur comme on voulait, du ski à volonté, du sport à outrance, du parachutisme.
3: Sportif, clairement.
5: Oui, je veux dire, à l'époque, c'est grâce à eux. Parce que moi, je venais de Paris. À Paris, il y avait très peu de possibilités pour le sport, à part quelques piscines et des terrains de foot.
4: Les

0: puis il y a eu également le passage à l'école de l'air et de l'espace à Salon de Provence. Je me demandais si vous y aviez croisé Tanguy et la Verdure.
1: Alors c'était un petit peu après, mais c'est vrai qu'on regardait Tanguy et la Verdure à la télévision et que ça a été un peu nos motivateurs. C'était motivant de voir cette série-là.
0: Vos parents, vous le disiez, Air France, mais cela dit, vous n'aviez pas envie, vous, Michel, d'être pilote de ligne, ce qu'a été Thomas Pesquet, mais je l'ignorais totalement.
1: Mon père a voulu que je sois pilote de ligne, mais comme j'avais fait les pépites de l'air, Mathieu Maspé, qui destinait à faire l'école de l'air, à l'école de l'air, on était en priorité pilote de chasse, et si on n'arrivait pas à être pilote de chasse, ou bien si on avait un problème de la colonne vertébrale, on faisait pilote de ligne. Moi, j'étais plutôt parti pour être pilote de chasse. C'est ce que j'ai fait. Puis pilote d'essai, puis astronaute.
0: Si vous deviez nous parler du plaisir que vous éprouviez en vol, étiez-vous seul ou étiez-vous à deux?
1: Au début, j'étais seul. Au début, c'était des monoplaces, donc j'ai commencé dans des avions comme des avions d'aéroclub au départ, des planeurs, j'ai fait du planeur. J'ai volé avec Giraud, qui était le premier pilote qui s'est posé sur le sommet du Mont

0: long avec un Piper. Donc j'ai volé sur des, avec des gens qui étaient extraordinaires. Et puis après j'ai volé
1: ensuite, dans ces avions à réaction.
0: Donc le premier à l'époque c'était le Fouquet Magister de Salon-de-Provence, qui était un biplace. Après le T33
1: qui était l'un des avions de la patrouille de France.
0: Exactement.
1: Hein, Magister.
0: Exactement. Après le T33 qui était à Tours, qui est l'école de chasse. Donc quand on quittait Salon-de-Provence, c'était école de chasse ou école de pilote de ligne. Et après l'école de chasse à Cazaux sur Mister 4 monoplace. Donc c'est la première fois que je partais sur un monoplace, donc tout seul, hein, avec monomoteur. Ensuite l'escadre, c'était Cambrai sur SMB2 qui était un super mystère, donc c'était monoplace aussi. Et au bout de 2 ans, on a pris les Mirage F1 qui était aussi monoplace. Donc j'ai fait du monoplace toute ma vie, sauf après en tant que pilote d'essai où là j'ai commencé à travailler sur des avions biplace ou multiplace.
1: Et quelle était votre vitesse de croisière, si on peut dire, donc à bord de ces avions de chasse?
0: Sur le Fougas, c'était assez lent, c'est subsonique. Sur Mister 4, on était à 900 à l'heure à peu près. Sur le SMB2, Mach 1.3, donc 1300 km à l'heure. Et sur le Mirage F1, on pouvait faire Mach 2. On pouvait faire Mach 2 pas longtemps, parce qu'on n'avait pas beaucoup de pétrole, donc il fallait vraiment partir très haut et se lancer en descendant. Et on faisait Mach 2 pendant quelques secondes, et c'est tout. Après, on ramenait l'avion. Et je me souviens à l'époque, d'ailleurs, Mach 2, c'était 200 litres à l'heure. Voilà, je me souviens très bien. J'avais encore les chiffres en tête.
1: Que ressentiez-vous à Mach 2?
0: Ah ben, la vitesse extrêmement grande. Hein, c'était le sol qui défile très très vite. Ça va très très vite. Et puis l'avion qui est vraiment compressé, on sent que l'avion quand même va aux limites. Et aussi l'inversion des commandes sur le SMB2 par exemple, quand vous partez en supersonique, les commandes s'inversent. Donc quand vous tirez, au lieu de monter, ça descend et vice versa. Pendant la bosse supersonique qui va de Mach 0,9, Mach 0,95 à Mach 1,1.
1: Y a-t-il, pourrait-on dire, une ivresse de la vitesse?
0: Il y a une ivresse de l'avion quand même. Si l'avion, j'ai une ivresse de l'avion, pas de la vitesse, parce que même un avion lent, comme en ce moment je vole sur Cessna, c'est lent, c'est 200 km à l'heure, mais j'ai quand même l'ivresse de l'avion. J'ai vraiment un plaisir d'être dans un avion et je me sens dans mon élément dans un avion. Voilà.
1: Vous n'avez jamais été amené à vous éjecter?
0: Pas loin, j'étais à trois fois pas loin de m'éjecter, trois fois pas loin. Il passait pas loin de la catastrophe, mais bon, j'ai eu de la chance là.
1: Ange, hein, effectivement, Ange. Qui vous protège.
0: Non, je me protège un peu. Oui.
1: Mais j'imagine que dans ces cas-là, il faut prendre des décisions très très rapidement,
0: oui.
1: Et prendre la bonne décision.
0: Oui, s'éjecter, il faut s'éjecter, surtout lorsqu'on est en basse altitude, parce que le temps compte de façon énorme. On n'a que quelques secondes pour s'éjecter quand on est à basse altitude. On a 5 secondes pour réagir, 5-10 secondes maximum. Donc il faut pas se planter.
1: Et on se dit, j'imagine aussi à ce moment-là, mais si je m'éjecte, bien sûr, je vais cracher l'avion.
0: Oui, bah là, on préfère cracher l'avion que cracher le pilote aussi. Oui. Hein, donc, on coûte plus cher qu'un avion, donc c'est malheureux. Donc, si on crache un avion, il y aura une enquête après. Et si on est responsable de la panne, à ce moment-là, on sera renvoyé ou on aura des problèmes avec l'armée, c'est sûr.
1: Ça ne vous a jamais dissuadé de remonter
0: Non, j'étais un petit peu chagriné, c'est qu'on avait beaucoup d'accidents à l'époque. Et c'est vrai que lorsque moi, j'ai perdu mon beau-frère est mort en avion, et c'est vrai que j'étais aux obsèques, j'étais sur l'endroit de l'accident, et après ce moment-là, c'est difficile de revenir dans un avion, mais il faut le faire rapidement, parce que si on ne fait pas, on laisse et la peur s'installe, et après on redécolle tout.

0: Comment êtes-vous devenu, Michel Tony, dit-on, astronaute?
1: J'ai fait cosmonaute avec les Russes, j'ai un diplôme de cosmonaute russe, j'ai un diplôme d'astronaute américain.
0: Et européen, vous
1: et
0: êtes
1: européen,
0: aussi
1: j'étais spationaute chez les
0: Européens. Vous êtes les trois.
1: Ouais,
0: les trois. Comment réussit-on à devenir? Alors, vous aviez cette envie-là aussi?
1: Alors oui, j'avais envie parce que j'avais vu Jean Chrétien qui décollait en 82 et j'avais vu qu'il était pilote de chasse, pilote d'essai, et moi j'étais pilote d'essai aussi. Je coche les cases. Pour l'instant, je coche les cases. Il se trouve que quand Chrétien a volé, c'était dans les années 82 et il n'y avait pas le programme Hermès. Mais le programme Hermès européen s'est décidé dans les années 85 et c'est là qu'on a fait la sélection d'astronautes. Et comme Hermès était un avion volant d'essai, il fallait l'essayer et donc il fallait avoir des pilotes d'essai. Et on n'était pas très nombreux en France, donc les deux pilotes d'essai qui se sont présentés, qui avaient 35 ans ou 36 ans et qui avaient le bon profil, bon, on a été pris, c'était Jean-Pierre Aigneret et moi-même.
0: Et l'Agence spatiale européenne existait?
1: Alors, au départ, c'est le CNES.
0: On était c'était le CNES. CNES.
1: On était au CNES de 86 jusqu'à 99. Moi, j'étais au CNES.
0: Le CNES, Centre National d'Études Spatiales. Ensuite, comment ça se passe pour cette mission? Parlons de votre mission, la première, selon que c'était en 1992, du 27 juillet au 10 août, deux semaines avec ce décollage avec Soyouz, TM-15, et puis ensuite le séjour à bord de la station Mir. Qui choisit? Est-ce que ce sont les Russes? Est-ce que les Russes choisissaient?
1: On était sélectionnés en France, on était 7 astronautes. Dans les astronautes, il y avait des pilotes et des ingénieurs ou scientifiques. Les pilotes étaient prévus pour faire un vol sur la navette spatiale afin de préparer Hermès. Mais il y a eu l'accident de la navette Challenger en 86, donc c'était impossible d'aller à la NASA. La NASA a bloqué tous ses vols pendant 3 ans. Donc à la place d'aller à la NASA, moi je suis parti à Moscou avec Jean-Luc Chrétien comme remplaçant. Donc le premier entraînement se passe de novembre 86 à fin 88, donc 2 ans d'entraînement à la Cité des Étoiles, à côté de Moscou. Moi je suis remplaçant. Et au décollage, je suis à côté de M. Mitterrand qui me dit, Tonini, ne vous inquiétez pas, vous ferez le prochain vol. Alors c'était important sur le plan politique de faire ces vols parce que ça permettait de maintenir les ingénieurs en place en Russie. Et donc le président Mitterrand avait signé un accord de 4 ou 5 vols avec les Russes à ce moment-là pour leur donner un petit peu d'oxygène financier. Et donc moi j'ai fait le premier entraînement comme remplaçant. Jean-Luc Chrétien était en forme donc il a fait son décollage. Et je suis revenu après à Star City en 91 avec Jean-Pierre Aigneret pour, cette fois j'étais numéro 1 pour le décollage de 92.
0: Et cet équipage, vous étiez 3 à bord avec...
1: Anatoly Salavyov. Et Sergueï Avdeyev.
0: Quel était votre rôle à vous parmi les 3?
1: Moi j'étais expérimentateur, donc j'étais responsable de certaines parties dans le Soyouz, comme la navigation, les radios, les caméras, l'humidificateur, etc. Et là-haut, dans la station spatiale, après la station, j'étais responsable de l'expérience scientifique française. On avait un programme scientifique français, on avait 10 expériences à faire au niveau français, dont l'échographe, qui est toujours là-haut, puisque, rappelez-vous, quand l'astronaute américain est tombé malade il y a un mois, on a essayé de voir ce qu'il avait avec un échographe. Donc l'échographe, c'est nous qui avons défriché un petit peu la place de l'échographe là-haut, et pour faire des contrôles médicaux sur les astronautes. On n'a pas d'IRM ni de scanner, mais l'échographe, c'est la base de l'examen de l'astronaute.
0: Michel, au moment du décollage, toute la préparation vous a vraiment amené à ne pas être surpris au moment du décollage réel.
1: L'entraînement est quand même très très bien fait, parce que vous apprenez d'abord le russe, il faut apprendre le russe, donc ça a pris du temps, et après le russe, il faut apprendre les systèmes individuels.
0: Ça, c'est obligatoire de parler russe.
1: Obligatoire. Donc, à l'époque. Donc, moi, j'ai appris le russe, j'ai appris les systèmes de bord, la mécanique de vol, et après, il faut apprendre les pannes des systèmes, et après, on va au simulateur où il y a tous les systèmes, où on fait les checklists normales, et après, les pannes. Au début, c'est des pannes simples, et puis des pannes de plus en plus compliquées, et après, des pannes superposées, où il faut choisir sur la priorité des pannes quelle est la plus importante. Donc, on fait ça pendant 1 an avant le décollage, et on est vraiment... affûter, à régler, à résoudre n'importe quelle panne.
0: Mais malgré tout, lorsque vous vivez le décollage, il se passe quoi en vous?
1: C'est surprenant parce que le décollage, il est rassurant parce qu'il se passe beaucoup moins de pannes que sur le simulateur. On avait des séances de simulateur d'on va dire 8 heures par jour, enfin pas tous les jours, mais c'est toute chaque semaine avec 8 heures. Et sur 8 heures, on avait, on va dire, 7 ou 8 décollages avec atterrissage. Et sur chaque décollage, il y avait 5-6 pannes de plus en plus graves. Ça se terminait toujours avec le feu, la dépressurisation, le scaphandre gonflé, panne moteur, atterrissage. C'était toujours en catastrophe. Et donc, quand on fait ça pendant 1 an, et qu'on fait le vrai vol à côté, c'est presque relax en comparaison. Oui. Et c'est pour ça que, d'ailleurs, c'était tellement choquant la différence de tempo entre le simulateur et le vrai vol que quand vous faites l'entraînement complet chez les Russes, la dernière mission d'entraînement, c'est une mission avec un décollage normal, avec pas de panne, pour savoir ce que c'est qu'un décollage sans panne. Et on est vraiment à l'aise après, parce que on sait que s'il y a une panne dans le vaisseau, c'est nous qui allons agir pour régler la panne. On n'est pas aidé par le sol, on communique avec le sol, mais c'est nous qui allons régler la panne nous-mêmes. Et ça, c'est vraiment intéressant parce qu'on est proactif. Et d'être proactif vous enlève la peur. La connaissance vous enlève la peur.

0: Le temps pour rejoindre la station Mir était de...
1: 9 minutes.
0: 9 minutes ?
1: Oui, 8 minutes 40.
0: Waouh.
1: C'est rapide. Vous passez de 0 à 28 000 à l'heure en 9 ouais. minutes, moins de 9 minutes. Donc c'est extrêmement rapide, et extrêmement dense, et extrêmement puissant. C'est une fusée qui fait 500 tonnes de poids et 550 tonnes de poussée. Et donc c'est une immense fusée qui va vous lancer très très vite.
0: Une fois rejoint la station, on est davantage dans un monde du silence.
1: Du silence, non, parce que les appareils dans le vaisseau font du bruit. Mais c'est vrai que c'est un monde surprenant parce que... Dehors, c'est noir, avec la Terre qui est bleue en dessous, donc on a l'impression d'avoir la Terre sous un écrin noir, donc c'est extrêmement joli. La Terre semble fragile, elle semble mythique, presque religieuse. Il y a une beauté assez incroyable de la Terre qui montre des aspects différents de ce qu'on voit là-haut, quand on est ici sur Terre. Et la vitesse aussi, parce qu'on fait un tour de la Terre en une heure et demie, donc on va quand même très très vite. On va à 28 000 à l'heure.
0: Moi,
1: j'allais à 2000 à l'heure sur l'avion de chasse, là on va... 28 000 à l'heure, c'est 14 fois plus vite, donc ça va très très vite.
0: Dans la préparation, y a-t-il une station Mir taille réelle
1: oui,
0: au sol ?
1: Oui, bien sûr, au sol, il y a le Soyouz taille réelle avec les pannes, et il y a la station Mir taille réelle avec les pannes aussi. Alors, à la fin, la station était grande, donc il n'y avait pas tous les modules ensemble, mais les modules étaient séparés. Donc on avait, parce que c'est des modules qui étaient en croix, donc on ne pouvait pas les mettre au sol de la même façon.
0: Vous disiez que la station Mir, c'était un labyrinthe.
1: Oui, c'est un labyrinthe et au départ, j'étais un peu perdu le premier jour parce que comme c'est une station en croix, vous avez quatre modules en croix, ce qui fait que si vous mettez le plafond dans le même sens pour les trois premiers modules, eh bien il se trouve que le module numéro 3 aura le plafond qui correspondra au plancher de l'autre.
0: Et c'était une station Mir, on peut dire, vieillissante aussi ?
1: Moi, quand j'y étais, elle était vieillissante. Non, elle était bien, elle était très bien. Bon, elle avait des petits problèmes. Par exemple, chez moi, il y avait les gyrodynes, qui sont les gyroscopes qui sont normalement à l'extérieur. À l'extérieur, ils avaient cassé. Parce que la station a été prise pour 3 ans, mais elle a duré 15 ans, ils t'ont cassé, et on ne pouvait pas les remplacer à l'extérieur, donc on les a mis à l'intérieur. Donc c'était un petit peu encombré, mais il n'y avait pas de fuite, la température était bonne, il n'y a pas eu de panne pendant mon vol, tout s'est bien passé.
0: Sur Terre, on dit souvent que le temps passe tellement vite, les années filent, etc. Est-ce que dans l'espace, ça passe aussi vite ? Ça change, j'imagine que vous êtes quand même plutôt occupé. Hein.
1: Ça passe vite, et puis ce qui était impressionnant pour moi, je trouve, c'est sur le fait que le processus d'adaptation est très rapide. Donc, vous prenez un stylo, vous le mettez devant vous, ben, il va tenir comme ça, il va flotter. Et on va s'adapter à ça, c'est normal. Et au début, l'adaptation, elle fait mal aussi, parce que vous avez le liquid shift, c'est-à-dire le sang qui passe au cerveau, les gens qui vont diminuer. Donc, c'est un petit peu impressionnant et ça fait un peu mal au départ. Les premiers jours sont délicats avec le mal de l'espace, le mal des transports, on va dire. Mais après, on est bien. Une fois que tout ça s'est passé, on est bien et on se met la tête en bas. Bon, on reste la tête en bas et ça se passe très bien. Et on dort bien, on mange bien, on voit la Terre. On découvre des choses sur la Terre tous les jours. On découvre les étoiles tous les jours. On découvre les couleurs des étoiles tous les jours. L'œil devient affûté, l'oreille devient affûtée, l'odorat devient affûté. Tous les sens vont être beaucoup plus forts que sur Terre. Tous ceux qui ont été là-haut sont contents et vont recommencer.
0: En zoomant vraiment au maximum, on peut voir quoi ? On voit
1: les pays, les villes, les routes, les autoroutes. On voit pas les voitures, c'est trop petit. Mais à l'œil
0: nu, vous allez chercher votre maison ?
1: Alors, pas maison, non, mais je voyais, moi, à l'époque, j'étais pilote à Cazaux, donc je voyais Arcachon très bien, le port d'Arcachon. On voyait pas les bateaux, mais on arrive à voir un détail de 10-15 mètres environ.
0: Et vous avez quitté vos camarades après 2 semaines, eux sont restés ?
1: Oui, ils sont restés. Donc moi je partais avec un nouvel équipage qui est resté et je suis redescendu avec l'ancien équipage.
0: Est-ce que vous auriez aimé des missions plus longues ?
1: Oui, j'ai demandé le jour où je suis rentré la veille, j'ai dit écoutez moi je suis vraiment bien, est-ce que je peux rester quelques jours de plus ? Ils m'ont dit non Michel c'est pas possible, j'aurais voulu rester plus.
0: Alors le recordman c'est Valérie Polyakov,
1: 14 mois.
0: 14 mois, 437 jours,
1: oui.
0: Vous auriez signé ?
1: Honnêtement pour moi je pense que je me transposais pour faire un vol de 1 mois et demi, je pense que c'est l'idéal, 3 mois ça aurait été bien aussi, 6 mois. Moi, c'est un peu dur. Et aujourd'hui, pour des raisons économiques, les vols font 9 mois. Donc, ça, c'est, psychologiquement, c'est quand même dur. Vous êtes séparés des enfants, de la famille pendant 9 mois, quand même.
0: Même si on est en contact, bien sûr.
1: Oui, on est en contact.
0: Sur les voies.
1: Alors, à l'époque, on n'était pas
0: vraiment. C'était moins.
1: Oui, pas beaucoup, hein. Un peu.

0: Suite de ce bravo et merci Michel Tonini, enregistré à Metz lors de l'événement Ma planète vue d'en haut et vue d'en bas, organisé par le Rotary Club.
1: Bravo et merci.
2: Thierry Georges.
0: Une fois revenu sur Terre, votre envie était de repartir, j'imagine?
3: L'envie était de repartir, mais quand je suis rentré en 92, pour le programme Hermès a été abandonné. Donc je ne pensais pas aller au volet. Donc je
0: vous pensez que voilà, ça
3: c'était fini. Donc voilà.
0: Une fois.
3: J'ai fait les études de politique, j'ai fait l'IHEDN à cette époque-là, l'Institut des hautes études de défense nationale, pendant un an, pour voir un petit peu, d'étudier, pour apprendre des choses. Et à ce moment-là, il y a eu l'accord de coopération entre les Russes et les Américains. Et les Russes étaient inquiets, les Américains aussi. Donc j'étais à la NASA pour aider un petit peu les Russes et les Américains à travailler ensemble. À mon niveau, on n'a pas fait énorme, mais enfin, Jean-Luc Chrétien et moi-même, on est parti là-bas, on a rassuré un peu les Américains sur ce travail conjoint entre Russes et Américains.
0: Et avec la perspective de pouvoir décoller, être
3: alors à l'époque, j'étais prévu de revoler sur une mission Mir, Shuttle Mir, malheureusement, enfin pas malheureusement, mais au dernier moment, ils m'ont dit, bon, vous ferez un vol d'astronomie, donc j'ai lancé un télescope qui récupère les rayons X des trous noirs. Donc c'était tout à fait différent de mon background, mais c'est comme ça.
0: Ce sera la 26e mission de la navette Columbia.
3: Oui.
0: En 1999, qui sera l'antépénultième mission de la navette, puisque la 28e sera
3: la dernière,
0: tragique. Hein.
3: Oui, ça, ça. Donc moi j'ai décollé en 99 et elle s'est écrasée en 2003, ouais. 4 ans plus tard.
0: Cela dit, ça, j'imagine même en étant très préparé, on y pense, enfin, à cette éventualité.
3: On y pense.
0: Les accidents pouvant essentiellement survenir au décollage et à l'atterrissage.
3: Oui, on y pense. L'accident Challenger, c'était vraiment un mauvais concours. Il était très très froid, donc les joints toriques étaient vraiment durcifiés et ça marchait pas très bien. Maintenant, sur l'accident de Columbia, c'est vrai qu'il y a eu un choc au décollage qui a tapé sur le port d'attaque.
0: De la mousse qui s'est détachée.
3: Mais à grande vitesse, hein,
0: Mach
3: 1.7.
0: Donc c'est sinon, on pourrait se dire de la mousse. Quoi.
3: Oui, mais c'est mousse, c'est grand comme une valise, vous voyez, une valise et qui tape à grande vitesse. Et donc là, ça fait un trou dans le port d'attaque. Le malheur, c'est qu'on n'a pas vérifié ce trou. Si on avait vérifié le tout, on aurait pu envoyer une navette sauver l'équipage. Ou au moins leur dire. Là, ils étaient pas au courant. Donc là, il y a eu quand même, je pense, un problème de management, mais je pense que la NASA, à l'époque, était surchargée avec la construction de la station spatiale. Et donc là, après, ils ont arrêté ces vols-là, qui étaient un petit peu en dehors de la station spatiale. Et les agents de la NASA étaient trop préoccupés par cette station spatiale, qui était compliquée à faire. Ça a été fait sérieux, la station spatiale, parce qu'elle a été construite quand même en 98, au début, et maintenant, on est en 2026. Ça fait donc 30 ans qu'elle fonctionne bien. C'est incroyable comme système.

0: Autre décollage à bord de la navette
1: Columbia.
0: Vous vivez ce décollage-là, c'est différent au niveau des sensations de ce que l'on ressent.
1: Alors c'est beaucoup plus fort parce que la poussée est beaucoup plus forte. Hein. C'est 3500 tonnes de poussée pour 2000 tonnes de poids, donc c'est une poussée extrêmement forte. C'est 1,8 G au décollage, presque 2 G au décollage, donc c'est vraiment extrêmement fort.
0: On peut perdre conscience ?
1: Non, parce que vous êtes sur le dos. Vous êtes sur le dos, donc la conscience, on la perd lorsqu'on est assis comme ça. Mais là, on est sur le dos, donc il n'y a pas de perte de conscience.
0: Ouais. Mais il y a énormément de vibrations.
1: Beaucoup de vibrations, et surtout au départ, c'est les boosters à poudre. Hein, c'est de la poudre collée, ça fait des vibrations à 1 Hz environ, donc ça fait toc, toc, toc, toc. Et au début, c'est très fort.
0: Votre corps encaisse quand même.
1: Votre corps, le corps, c'est pas grave.
0: C'est pas grave.
1: Le problème, c'est que les instruments, on les voit plus. Les instruments sont tellement en vibration qu'on ne voit plus rien du tout.
0: Combien de temps la navette ?
1: 9 minutes, pareil.
0: Pareil, c'est toujours 9 minutes.
1: Toujours 9 minutes, ouais.
0: Et là, vous êtes 5 à bord. Avec Helen Collins,
1: qui était la première femme commandant de bord de l'histoire.
0: Vous l'appeliez Mom ? C'était son
1: Non, elle est une femme remarquable et avec un management tout en douceur, mais très précis, travailleur, comme j'ai jamais vu être à travailler, je sais pas, 16 heures, 17 heures par jour, à travailler un max. Elle faisait les interviews, elle faisait les expériences, elle s'occupait de tout. Enfin, c'est quelqu'un d'admirable. Et l'équipage aussi, l'équipage.
0: Vous êtes 5 donc à bord. Là aussi, le temps de préparation, vous passez combien de temps ensemble ?
1: Deux ans.
0: Donc, quel lien se tisse ? J'imagine que c'était
1: pareil.
0: Des
1: liens à vie, hein, On s'écrit régulièrement avec Aline Collins, elle maintient les liens. Sauf qu'elle a volé avec nous, mais elle a fait 4 vols, donc elle maintient les liens avec tout le monde. Donc c'est quelqu'un.
0: Une famille nombreuse, là.
1: C'est remarquable. Oui. Extrêmement gentil, extrêmement dédié, qui expliquait les choses en douceur. Enfin, c'était vraiment un bon manager.
0: C'est pas rien quand même de passer.
1: Moi, j'étais pilote de chasse à l'époque, j'ai volé avec elle, elle était pilote de chasse aussi. J'étais en entraînement avec elle sur avion. Pendant 2 ans, j'ai volé avec elle. Elle n'a pas fait une erreur, parce que moi j'étais quand même très critique, étant pilote de chasse, pilote d'essai, j'ai volé avec des gens qui étaient, pas pareil, mais elle était parfaite.
0: Vous aviez, j'imagine, une complicité de communication, parfois de vous comprendre sans même vous parler.
1: Oui, c'est ça. Et puis une forte amitié, elle se confie à moi sur des choses personnelles. Non, c'était vraiment un lien très très fort. Et Steve Olek était avec nous, je me souviens, lui c'était un ancien qui avait volé déjà 4 ou 5 fois sur la navette, il connaissait tout par cœur. Et quand j'avais une question à lui poser, plutôt que de passer par les instructeurs, je lui posais la question, il me répondait en 5 minutes ce que j'aurais pu apprendre pendant 2 heures qu'un instructeur. Donc il était très très précis et très compétent.
0: L'espace de vie à bord de la navette était, j'imagine, assez restreint.
1: Alors, assez grand.
0: Le
1: Soyouz fait 10 mètres cubes. La station faisait 70 mètres cubes. Ça fait 70 mètres carrés, on va dire. Donc, c'est quand même pas mal. Et ceux qui sont partis sur la Lune cette semaine, ils ont 9 mètres cubes pour 4. Ils sont plus petits qu'un Soyouz. C'est pas grand.
0: Mais quand même, c'est pas énorme. On est pas 5.
1: C'est pas énorme. C'est du camping, on va dire. C'est du camping. Mais c'est un camping avec des conditions de vue assez extraordinaires et puis un travail extraordinaire. Et en apesanteur, l'étroitesse n'est plus un problème.
0: Donc là, vous allez passer 4 jours environ ?
1: 5 jours.
0: 5 jours.
1: Oui. Décollage de nuit, atterrissage de nuit, 5 jours. Mmh. Lancement du télescope, au bout de 7 heures après le décollage, et après expérience.
0: Il y a eu des missions plus longues aussi.
1: La navette faisait en général
0: une quinzaine.
1: Oui, 15 jours. Je crois que le maximum a fait 3 semaines. Mais en général, c'est 15 jours, 7 personnes à bord. Ouais. Nous, on n'était que 5 jours, 5 personnes à bord, à cause du poids du télescope. On était limite en poids.
0: Ça passe vite aussi ?
1: Ça passe très vite, oui. Tout passe très vite. Et j'étais parti pour refaire un troisième vol, sauf qu'il y a eu l'accident de Columbia en 2003.
0: Qui a mis un terme.
1: Voilà, j'ai dit, 2003, avec mon âge et le délai de vol, j'étais pas sûr de revoler, donc j'ai préféré faire du management et j'ai pris la direction du centre des astronautes à Cologne.
2: We're doing genetic research, we're studying the astronauts' brain, the astronauts' bones. They're good models of aging, they're good models of rewiring of the brain. So using all this, we hope to achieve results, to have better therapy for people with brain injuries and things like that. So the list of applications is really endless, and that's why I'm so enthusiastic to go to the space station.
0: Et j'ai appris ça, Michel Tonini. C'est vous qui avez recruté Thomas Pesquet.
1: Oui, et Sophie Adonneau aussi, les deux.
0: Ah oui, les deux.
1: Disons que j'ai mis en place le système de recrutement des astronautes européens en pool et en accord avec les Américains, les Russes, les Japonais, les Canadiens. On a mis des critères à peu près similaires pour le recrutement. Et surtout, on a réussi à harmoniser le basic training, l'entraînement de base des astronautes, ce qui fait que chaque astronaute est recruté dans son pays.
0: Mais va vivre le même entraînement.
1: Il va faire à peu près le même entraînement dans son pays, dans son agence spatiale, ce qui fait qu'après, lorsqu'il passe en entraînement complémentaire ou d'équipage, ils parlent la même langue. Donc c'était vraiment très très bien. Et c'est ce qui va servir à faire les vols dans la station spatiale de façon très uniformisée. Et ce qui va servir pour la Lune et qui va servir sur Mars. J'ai travaillé quand même 4 ans dessus, d'arrache-pied pour y arriver. Et j'ai sélectionné mon Pesquet. Mais pas que, il y avait un Allemand, 2 Italiens, un Anglais et un Danois. et qui sont tous excellents.
0: Vous vous souvenez la première rencontre avec Thomas Pesquet ?
1: J'ai rencontré avant parce qu'il se trouve que Pesquet était responsable de la fanfare musicale de Super-Héros.
0: L'Institut supérieur de l'aéronautique et de l'espace à Toulouse.
1: Quand je suis rentré du vol en 99, saxophoniste, voilà, et donc il nous avait reçus, et on voyait qu'il avait des étoiles dans les yeux de nous voir, et donc il était avec nous à ce moment-là, et il était déjà fanatique d'espace. Il a d'ailleurs organisé sa vie pour être astronaute, donc il a fait Super-Héros. Il était trop âgé pour être pilote de chasse, donc il a choisi de faire pilote de ligne, après pour avoir une expérience scientifique, puis opérationnelle pour être astronaute. Quelqu'un de très bien, que je connais très bien, qui est vraiment parfait, qui a bien communiqué sur le vol, qui a fait du bien énorme sur le spatial. Et on voit aujourd'hui, vous voyez, Pesquet, c'est un petit peu comme ces nouveaux astronautes qui sont sur la Lune aujourd'hui. Ce sont des bons communicants qui partagent avec humilité ce qu'ils font. Ce sont des modèles, ce sont des rôles modèles. Et toute la panoplie d'astronautes que nous avons aujourd'hui, que ce soit États-Unis, Europe, Japon, Canada, Russie, c'est un peu les mêmes types de personnes. Parce qu'on a réussi à harmoniser ces critères qui sont plus maintenant sur le savoir-être que le savoir-faire. C'est ce qu'on a vraiment changé en l'an 2000.
0: Mais la popularité de Thomas Pesquet est énorme.
1: Oui, alors pour Pesquet, ce qu'on a fait, et pas que pour lui, c'est qu'on s'est rendu compte que la communication n'était pas toujours très très bonne. Donc on a fait le pari pour Pesquet et les autres astronautes, ils étaient 6, de prendre les réseaux sociaux. Donc c'était compliqué parce que les agences spatiales ne voulaient pas des réseaux sociaux. Donc on a pris les réseaux sociaux, mais on l'a fait professionnellement. Donc on a recruté les youtubeurs, les meilleurs youtubeurs de chaque pays. On a pris 3 youtubeurs pendant 6 mois qu'on a payés et qui diffusaient tout le temps les images. On sait que quand il y a eu le premier interview de Pesquet dans la station spatiale, c'était TF1 qui dit c'est super ce que vous faites sur Facebook. Il dit moi j'ai pas Facebook, je donne les photos en bas, et en bas on a les gens qui moulinent, qui sont les youtubeurs, qui sont des gens qui sont tout à fait compétents pour diffuser sur les réseaux sociaux. C'est un travail professionnel, le réseau social, que ce soit, parce que nous on connaît Facebook et Twitter, mais il y en a des dizaines, donc eux ils diffusaient sur tous. Les mêmes photos, le même, et ça fait boule de neige que les enfants pouvaient suivre ce qu'ils faisaient régulièrement. Le problème de dans ces réseaux sociaux, c'est que si vous avez une information et après plus rien, ça marche pas. Donc il faut se diffuser tous les jours. C'est un travail complet, hein.
0: Mais qui paye, c'est certain. Vous avez rencontré Elon Musk?
1: Oui, c'est pas un secret, mais on l'a rencontré Elon Musk quand j'étais en 95. Il était à la NASA tous les jours, on le voyait tous les jours. Il était jeune, il avait 20 ans. On se disait, bon, qu'est-ce que tu fais ici?
0: Donc ça n'arrive pas comme ça.
1: Non, et puis je construis des fusées pour aller dans l'espace. On rigolait. Hein. Quand il se retournait, bon, il n'y arrivera jamais. Personne ne pensait qu'il allait arriver. Et puis il a quand même payer les Falcon 1 sur son argent propre. Il avait 200 millions de PayPal, donc on savait qu'il a essayé, il s'est planté plusieurs fois, il a eu des échecs, et puis la dernière fusée, ça a marché, et après il a fait la Falcon 9, et qui a marché aussi très très bien, c'est un succès à, on va dire, à 90%, et il lance aujourd'hui 140 fusées par an, qui sont de la taille Falcon 9, c'est la taille d'Ariane 5. Et après, les Falcon Heavy qui font 3 fois Ariane 5. Donc oui, c'est un monstre de travail, et très impressionnant, avec un prix intéressant, parce qu'il lance à 100 millions le décollage, quand la navette coûtait 500 ou 700 millions le décollage. Donc c'était un gain financier pour la NASA et un gain financier pour lui. Donc c'est du win-win. Et c'est là qu'on a commencé à comprendre que de faire rentrer des privés dans le spatial pouvait être intéressant pour le spatial.
0: Une échéance objectif possible, alors objectif Lune, on y est, mais objectif Mars
1: 2045-2050.
0: Des humains
1: Des humains, oui. Parce que de Mars automatique, on l'a déjà fait. Hein. Oui. On a fait Mars automatique, on a des robots qui sont allés sur Mars déjà depuis 20-30 ans. Mais là, les humains, c'est 2045-2050.
0: Merci beaucoup, Michel Tonin.
1: Merci. Merci.
0: Bravo et merci, Michel Tonini. Merci Jean-Christophe Herbstein, gouverneur du Rotary, district 1790, facilitateur de cet enregistrement, et l'hôtel Best Western Plus, Metz Technopole. Réalisation Roman Feocchio.
3: Respect et chapeau.
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1: Bonjour Didier Pilon, je suis heureux de vous retrouver dans les studios de Radio Fidélité en compagnie de Mathieu Ordonneau à la technique pour que nous passions une heure ensemble autour de chefs-d'œuvre musicaux et en particulier de deux concertos, je devrais dire concerti si j'étais un puriste, mais deux concertos de Mozart. Mozart a écrit un nombre incroyable de concertos, plus de 50, hein. On compte déjà les 27 pour piano, on compte les 4 pour cor, on compte les 5 pour violon, on compte les 3 pour flûte, enfin si j'additionnais tout, on arrive à plus de 50 concertos, ce qui est énorme, et des symphonies concertantes aussi. Là, j'ai choisi aujourd'hui de vous en proposer deux. Un, je dirais, parmi les plus achevés, les plus aboutis de Mozart, c'est le double concerto pour flûte et harpe, et puis un autre qui est plus anecdotique, mais qui montre bien la curiosité de Mozart, la capacité à s'adapter à tous les instruments, puisqu'on entendra son concerto pour basson et orchestre. C'est assez rare, il y a très très peu de concertos pour les bassons, parce que c'est un instrument, bah, vous savez, c'est cette espèce de grande pipe noire là qui fait souvent des et il faut s'appeler Mozart pour être capable d'écrire un concerto comme nous allons l'entendre. Mais revenons, si vous le voulez bien, au fameux double concerto pour flûte et harpe de Mozart. Mozart, à l'époque, est très jeune, il a encore 22 ans, il est à Paris, il espère devenir la nouvelle coqueluche française. Il va malheureusement ne pas réussir son pari. Et quand il décide donc de s'installer à Paris en 1778, ça se passe pas très bien. Il avait eu beaucoup de succès dans ses passages précédents à Paris lorsqu'il était enfant. Tout le monde voulait s'arracher le petit Mozart, tous les nobles l'invitaient à dîner, etc., à faire des concerts. Et le gamin, il adorait jouer devant le public. Mais lorsque Mozart revient, il a 22 ans, il ne supporte plus le prince archevêque Colloredo à Salzbourg et il veut donc trouver un emploi fixe. Mais malheureusement, eh bien, il ne va pas trouver parce que la noblesse française, il faut bien le dire, n'est pas du tout attachée à la musique. Et comme va l'écrire Mozart dans une de ses lettres, les Français ne sont que des brutes et des imbéciles en parlant de musique. Et donc, il va aller de déconvenu en déconvenu. Imaginez qu'on va faire jouer Mozart sur des pianos désaccordés. Faux. Alors il va dire, mais attendez, madame la marquise, votre piano est pas très juste. Oui, écoutez, Mozart, c'est vous le musicien, sous-entendu, débrouillez-vous. Ou une autre fois, il y a un comte également qui lui a demandé de venir à 15h. Il va arriver qu'à 17h, 17h30, parce que monsieur le comte est allé à la chasse. Il avait oublié qu'il avait demandé à Mozart de venir. Le pauvre, lui, il a froid dans le couloir. Il a très, très froid aux mains. Et il ne peut pas jouer immédiatement quand le comte enlève ses bottes. Il dit, allez-y, jouez Mozart. Donc vous comprenez bien que ça ne peut pas bien se passer. Ça se passe d'autant plus mal que la maman de Mozart, qui l'avait accompagné, alors que Mozart rêvait de partir tout seul, mais le papa, il avait dit, puisque je ne peux pas l'accompagner moi de Salzbourg, il vaut mieux que toi maman, tu l'accompagnes. Et le jeune Mozart, avoir sa mère à côté de lui, c'était une corvée, si bien que la pauvre femme, elle ne va jamais le voir, elle va écrire une lettre où elle va dire, si ça continue, je vais perdre l'usage de la parole. Et bien la pauvre femme, c'est mieux, elle va perdre l'usage de la vie, puisqu'elle va mourir à Paris en 1778. Mozart va écrire à son père, qui va lui demander à ce moment-là, immédiatement, de rentrer. Ce que Mozart va faire à contre-cœur, parce qu'il n'a vraiment pas envie de retrouver le prince archevêque, il n'a pas envie de devenir le soutien de famille de son papa veuf et de sa sœur, et donc ça va être très compliqué pour lui, mais il retournera à Salzbourg en 1779 et il y fera une grosse déprime. Mais en attendant, le séjour parisien est quand même une certaine réussite d'un point de vue musical. Il va écrire une très belle symphonie, la symphonie dite parisienne qu'on lui avait commandée. Il va écrire différentes œuvres, un ballet, Les Petits Riens, et il va écrire justement ce magnifique concerto pour flûte et harpe que nous allons entendre, qui lui a été commandé par un personnage extrêmement important qui est le duc de Guine, qui jouait de la flûte et qui avait une fille harpiste. C'est comme ça qu'il demande à Mozart, il lui commande un concerto pour deux instruments qui ne dialoguent pas facilement ensemble. Autant la flûte, elle est bruyante, elle est stridente, elle est aiguë. Autant la harpe, c'est un instrument qui est fragile, avec des cordes pincées, ça vibre. Et il faut tout le génie de Mozart. Et j'insiste vraiment là sur le génie de Mozart pour faire dialoguer ensemble deux instruments qui sont presque opposés de par leur force et leur spectre sonore, avec un seul et même orchestre. D'ailleurs, dans l'histoire de la musique, il n'y a qu'un double concerto pour flûte et harpe. Il n'y en a pas d'autre. Il faut s'appeler Mozart pour pouvoir le composer. Alors tout de suite, sans plus attendre, je vous propose de découvrir ce magnifique concerto, écrit donc, je vous le rappelle, à Paris en 1778, le concerto pour flûte, harpe et orchestre, Kechel 299.

Nous venons d'entendre le premier mouvement du concerto double pour flûte, harpe et orchestre de Mozart avec Jack Zone à la flûte et Laetitia Belmondo à la harpe. Et je vous rappelle que c'est un concerto que nous allons entendre en entier. On sait qu'il a été joué pour la première fois à Paris pour le fameux duc de Guine. C'était en mai 1778 quand Mozart n'avait que 22 ans et qu'il espérait bien sûr conquérir Paris, ce qu'il ne va pas, je vous l'ai déjà dit, réussir à faire. C'est un concerto qui comporte traditionnellement trois mouvements. On vient d'entendre le concerto, le premier mouvement, l'Allegro, avec de longs dialogues, vous l'avez entendu, entre les solistes et l'orchestre. Et puis il va y avoir ensuite le deuxième mouvement qui est peut-être pour moi le plus poétique, le plus beau, le plus doux, le plus reposé. Cet Andantino qui comporte 118 mesures et qui permet d'entendre un très beau thème qui va être exposé. Vous allez l'entendre d'abord par les cordes et qui ensuite va être repris alternativement, si je puis dire, puis ensemble par la flûte et le harpe. Et puis on enchaînera, si vous le voulez bien, avec le troisième mouvement, qui est un rondo, qui est plus long, 392 mesures. Et là, on sent que Mozart a parfaitement compris qu'il est à Paris, qu'il faut bien sûr plaire à tout le monde. Et c'est comme ça qu'il va utiliser une danse française qu'on appelle une gavotte et qui va permettre comme ça de montrer que Mozart a compris la musique française et qu'il rend hommage finalement à la musique. Et ce qui est très intéressant, c'est que Mozart a parfaitement compris aussi comment fonctionne la harpe. Je rappelle que Mozart, il a... qualité que peu de compositeurs ont, il a la fameuse oreille absolue. Ça lui permet surtout de bien comprendre comment fonctionnent les instruments. Même s'il ne sait pas en jouer, il sait quelles sont les possibilités que peut offrir une harpe et les limites également de l'instrument. Et c'est pour ça qu'il va véritablement parfaitement utiliser l'instrument qui n'a pas encore à l'époque tout le système de pédales. Si vous connaissez un peu les concerts classiques, les harpistes jouent évidemment prioritairement avec les mains, mais aussi avec les pédales, parce qu'il y a, des pieds, des pédales qui leur permettent justement de changer en quelque sorte les notes, les gammes. Et par conséquent, c'est plus compliqué à l'époque, parce que il n'y avait pas tout ce système. Mais Mozart va parfaitement l'utiliser. Il n'écrira, hélas, qu'un seul concerto pour flûte et harpe, mais il écrira ensuite pour la flûte, parce que il écrira également d'autres concertos pour flûte et orchestre, des quatuors, etc., qui montrent à quel point, Mozart aimait tous les instruments, et en particulier, je vous l'ai dit, cette gageure de faire chanter ensemble la flûte et l'harpe. Donc tout de suite, je vous propose de retrouver les deux derniers mouvements, le mouvement lent et le mouvement rapide, du concerto pour flûte, harpe et orchestre de Mozart.

Nous venons d'entendre dans son intégralité les trois mouvements qui composent le concerto de Mozart pour flûte, harpe et orchestre, qui porte le Kechel 299. Donc, soit dit au passage, le Kechel, c'est le docteur qui portait ce nom-là, qui a remis de l'ordre dans les partitions de Mozart. Et donc, on va dire que ce concerto, c'est la 299e œuvre de Mozart. Vous rendez compte, 300 œuvres et il n'a que 22 ans. Et donc, c'est une très belle œuvre qui nous a permis d'entendre à la fois l'orchestre de chambre de Mozart, sous la direction de Claudio Abbado, avec comme soliste Jacques Zone à la flûte et Laetitia Belmondo, je ne sais pas si elle a un lien de famille avec l'acteur, mais je ne crois pas, pour la harpe. Et nous allons, comme nous avons encore du temps, et que vous prenez peut-être cette émission en cours sur Radio Fidélité, eh bien en compagnie de Mathieu Ordonneau, j'ai choisi de vous présenter deux concerti de Mozart. On vient d'entendre la flûte et l'harpe, qui sont quand même des instruments qu'on entend souvent. Et ben là, on va entendre un instrument qui, lui, l'est beaucoup moins, puisqu'il s'agit du basson. Ce basson, c'est un instrument avant, avec une hanche, hein, on souffle. Vous voyez, c'est cette espèce de grande pipe noire. Et malheureusement, nous avons perdu la guerre, nous les Français contre les Allemands, parce qu'il y a deux écoles qui se disputaient. Il y avait le basson à la française et il y avait le fagot allemand. C'est pas les mêmes clés pour les instrumentistes, c'est pas tout à fait le même instrument, mais la sonorité, je dirais, est quasiment la même. On n'est pas capable de faire une différence, sauf si on est un spécialiste, entre le basson français et le fagot allemand. Mais nous avons perdu la guerre parce qu'aujourd'hui, eh bien, la quasi-totalité des solistes et des orchestres utilisent non pas le basson français, mais malheureusement le fagot allemand. Donc aujourd'hui, la fabrication de cet instrument se fait essentiellement en Allemagne, et c'est véritablement dommage. Mais du temps de Mozart, on utilise beaucoup le basson pour faire justement cette richesse harmonique. Ça rend des graves très sonores, et Mozart, on le sait, adorait les instruments avant. Si pour Mozart, le violon représente le boulot, c'est les commandes du prince archevêque. Si le piano représente pour lui son intimité, Mozart adorait bien sûr les concertos pour piano puisqu'il les jouait lui-même. Mais on peut dire que les concertos pour instruments avant, bah c'est son plaisir. Il adore les instruments avant, Mozart. Il en joue, il adore ça. Et donc, il les fait tous chanter. Et ce concerto, qui est très rare, eh bien, il est une œuvre là encore aussi de commandes.

Mozart était encore plus jeune puisqu'il avait 4 ans de moins, donc il avait à peine 16 ans lorsqu'il écrit ce concerto en juin 1774 pour finalement un bassoniste qui était virtuose qui eh bien lui avait commandé cette œuvre, et on peut dire eh bien que c'est un instrument encore une fois tout à fait étonnant, et on peut remercier ce musicien d'avoir demandé à Mozart de lui écrire un concerto. Et c'est là où on voit, j'insiste vraiment, tout le génie de Mozart pour être capable de faire chanter cet instrument comme s'il avait énormément de possibilités. Or, on va dire quand même que le basson, à la fois dans la tessiture, dans les gammes, etc., est assez limité comme instrument. Mais là, on n'a pas l'impression du tout que c'est un instrument limité. Il y a une cantilène qui est absolument merveilleuse. Vous allez l'entendre notamment au deuxième mouvement. Mais c'est vraiment quelque chose de très, très beau. Et je vous propose donc de découvrir tout de suite cette bouffée d'air frais, comme disait Einstein lorsqu'il entendait ce concerto de Mozart. Eh bien, on va prendre justement nous aussi une bouffée d'air frais en écoutant donc pour l'instant le premier mouvement du concerto pour basson et orchestre en si bémol majeur qui porte le Kechel 191. C'est-à-dire qu'il y avait quasiment 100 œuvres entre le basson qu'on vient d'entendre et le concerto pour flûte et harpe qu'on a écouté. Donc 191e œuvre de Mozart. On écoute tout de suite le très bel Allegro, puisque les concertos c'est toujours 3 mouvements, je vais y revenir. Le premier mouvement rapide Allegro du concerto pour basson et orchestre en si bémol majeur de Mozart.

venez d'entendre l'Allegro, qui est le premier mouvement de ce concerto pour cet instrument qu'on n'entend pas souvent en soliste, qu'on appelle le basson, grâce encore une fois au génie de Mozart. Je vous précise aussi que le concerto à l'époque, c'est toujours un dialogue hein, entre l'orchestre et un instrument. Ça comporte en général trois mouvements, c'est toujours le même schéma si je puis dire. Un mouvement rapide d'abord qu'on appelle allegro, puis ensuite un andante, un adagio, bref un mouvement assez lent pour faire plutôt chanter l'instrument. On va l'entendre d'ailleurs, le basson parfaitement chanté. Et puis d'ailleurs c'est le canard dans dans beaucoup de dessins animés, le basson. Et puis on terminera par ce rondo qui est un menu finalement, tel que Mozart l'a écrit. Et là, ce qui est intéressant, c'est que dans ce concerto pour basson, vous allez voir la partie lente, c'est presque la plus longue, mais je trouve que c'est mérité parce que là, on a vraiment, non pas de la virtuosité de la part de l'instrument, mais véritablement son chant le plus pur. Donc, je vous propose d'écouter l'andante et le rondo, c'est-à-dire le menuet du concerto pour basson et orchestre en si bémol majeur de Mozart. Je vous précise que le soliste, c'est Günther Piesk qui est au basson et c'est l'Orchestre Philharmonique de Berlin, s'il vous plaît, dirigé par Karajan, qui nous propose la conclusion de ce très beau concerto.

0: Voilà, vous avez entendu dans son intégralité le concerto pour basson et orchestre Kechel 191 en si bémol majeur de Wolfgang Amadeus Mozart. C'était Günther Piesk au basson, l'Orchestre Philharmonique de Berlin placé sous la direction de Karajan. Et ça vous a donné comme ça l'occasion, avec plaisir, j'espère, d'entendre deux magnifiques concertos pour instruments de Mozart, le flûte et harpe et le basson. On se retrouve bien sûr très vite avec Mathieu Ordonneau pour une nouvelle émission autour de la musique classique.
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1: Bonjour, bonjour à tous. Dans l'actualité, après Pierre et Vacances, le groupe de tourisme Bellambra, touché à son tour par une fuite de données massive. Un hacker revendique le vol des informations de plus de 402 000 clients. L'entreprise a porté plainte et assure qu'aucune donnée bancaire ni aucun mot de passe n'ont été dérobés. Gérald Darmanin, favorable à l'imprescriptibilité des crimes commis sur les mineurs. C'est ce qu'il dit dans la tribune dimanche. Le garde des Sceaux dénonce un système totalement défaillant face aux violences familiales. Le ministre propose également la création d'un juge unique des familles et l'instauration d'un principe de précaution immédiat pour protéger les enfants le temps de l'enquête. Un projet de loi sera prochainement présenté. Le SMIC, lui, va augmenter automatiquement de près de 2,5% à partir du 1er juin, Julie Pierret.
2: Oui, annonce du ministre du Travail après la publication des derniers chiffres de l'inflation, ce qui donne une augmentation de 44 euros. Les prix à la consommation ont progressé de plus de 2% sur un an en avril, franchissant le seuil qui déclenche une revalorisation automatique du salaire minimum. Le SMIC brut mensuel passera donc de 1823 euros à environ 1867 euros pour un temps plein de 35 heures par semaine. Le salaire net mensuel devrait dépasser les 1475 euros. Le gouvernement précise qu'il ne s'agit pas d'un coup de pouce, mais bien d'une hausse mécanique liée à l'inflation.
1: Merci Julie. Attaque à la voiture Bélier hier soir à Modène, dans le nord de l'Italie. Un automobiliste de 31 ans qui a foncé sur la foule en centre-ville. Bilan 8 blessés, dont 2 qui sont dans un état critique. Le suspect a ensuite poignardé un passant avant d'être interpellé. Suivi pour des troubles psychiatriques, l'homme est en garde à vue. Son domicile a été perquisitionné. On ne sait pas encore s'il s'agit d'un attentat. L'Organisation mondiale de la santé déclare l'état d'urgence international face à l'épidémie d'Ebola en République démocratique du Congo, mais aussi en Ouganda. Le dernier bilan fait état de plus de 80 décès suspects. Cette souche aurait un taux de mortalité proche des 50%. Il n'existe aucun vaccin. En foot, c'est la dernière journée de Ligue 1 aujourd'hui. Pour la qualification directe en Ligue des Champions, Lille a son destin en main face à Auxerre, sous la menace de Lyon et de Rennes. Et dans la course à l'Europe, le choc OM-Rennes qui s'annonce décisif au Vélodrome. Coup d'envoi des matchs à 21h. Et puis victoire historique de la Bulgarie à l'Eurovision. La chanteuse Dara a remporté la 60e édition du concours cette nuit à Vienne avec son titre Bangaranga. C'est la première victoire du pays. Grosse déception en revanche pour la France. La jeune Monroe a terminé à la 11e place. Très bonne journée à tous.

La semaine dernière, nous nous demandions si Philippe VI allait s'en sortir après les désastres de l'Écluse et de Crécy. En fait, on peut dire de lui que il n'a pas trop la tête politique. C'est pas non plus un capitaine de génie. Alors, il est quand même courageux, il est généreux. C'est quelqu'un de fidèle à ceux qui lui sont fidèles, mais quand même d'assez rancunier. Seulement, c'est plutôt qu'un roi, on peut dire c'est un chevalier. Comment est-ce qu'il gouverne? Eh bien justement, pas tout seul. Il gouverne avec un conseil. L'ennuyeux, c'est que ce conseil est très nombreux, complètement hétérogène. Les princes qui en font partie se croient là pour veiller à leurs intérêts propres plutôt qu'aux intérêts de la France. Alors il y en a un qui est important, qui se détache, c'est Mille de Noyon. C'est un diplomate très avisé, très prudent. Et en fait, on se bat dans ce conseil-là pour dominer le conseil, qui finalement n'est pas très uni. Et la première fissure dans l'unité du royaume, ça vient de la succession de Bretagne du duc Jean III. Ce duc, il est mort sans enfant. Je précise, sans enfant légitime. Son frère Guy aurait dû lui succéder puisqu'il n'avait pas d'enfant. Mais le frère, il est mort. Alors à qui va aller le royaume? L'héritière la plus proche, c'est la fille de Guy, Jeanne de Penthièvre. Seulement Jean III, il a un demi-frère, Jean de Montfort. Et vous avez deviné que lui aussi veut l'héritage. Jeanne de Penthièvre, elle est mariée à un prince valois, c'est-à-dire du côté du roi, Charles de Blois. Donc, deux candidats pour un trône. Alors la crise s'ouvre le 30 avril 1341, à la mort donc de Jean III. Et cette crise, elle va durer 23 ans. Alors le premier qui se lance pour acquérir le trône, c'est Jean de Montfort. Il conquiert Brest, Vannes, Hennebon, Rennes. Il tient pratiquement toute la Bretagne. Alors que fait Jeanne? Surtout que fait son mari? Eh bien, rien pour l'instant. Jean de Montfort aurait dû prêter hommage à Philippe VI pour la Bretagne, parce qu'il peut très bien être roi de Bretagne, mais il est sous l'autorité du roi de France. Il ne veut pas. Et décide que le roi de France, c'est qui? Ça n'est pas Philippe VI, c'est Édouard III d'Angleterre. Je vous rappelle que c'est le petit-fils d'Isabelle de France. Alors, celui-ci, il est tout content. Il accepte l'hommage. Et puis, en plus, il lui donne le comté anglais de Richmond. Quand le roi apprend la chose, il convoque Jean de Montfort à Paris. En fait, le roi veut le faire passer devant la cour de justice. Montfort décide d'y aller. Il rencontre Philippe VI, persuadé qu'il finira par lui donner ce duché de Bretagne. Il se présente. Le roi n'est pas seul. Il est entouré de tous ses fidèles barons. Certainement, le roi est mal informé, dit-il, je suis le meilleur héritier pour la Bretagne, étant le frère du dernier duc, en réalité le demi-frère. Philippe VI lui enjoint de ne pas quitter Paris. Il aura la réponse du roi dans les 15 jours. Montfort se dit que cela sent la prison à plein nez. Il se fait donc porter malade, et en réalité, il se sauve et parvient à rejoindre Nantes. Il a de l'argent, puisqu'il s'est octroyé donc le trésor de son demi-frère, carrément, il lève une armée. Et pendant ce temps, le roi désigne comme duc de Bretagne, l'autre, son neveu, le mari de Jeanne de Penthièvre, Charles de Valois. Nous sommes le 7 septembre 1341. Ajoutons aussi que ce Charles de Valois, je vous l'ai dit, et qui était donc le neveu de Jean III, il est aussi le neveu du roi. Donc,
Il part vers la Bretagne avec une grosse armée et des mercenaires génois. On va beaucoup les utiliser, ceux-là. Une vraie promenade jusqu'à Nantes. Montfort s'y trouve et il est fait prisonnier. Il croyait pas que c'était vrai que le roi se dirigeait vers lui. Tout content, Charles de Blois retourne à Paris pour enfermer son prisonnier au Louvre. Il est persuadé que l'affaire est close. Reste en Bretagne les deux femmes respectives, c'est-à-dire Jeanne de Penthièvre, la femme de Charles de Blois, et Jeanne de Flandre, la femme de Jean de Montfort. Et commence alors ce qu'on va appeler la guerre des deux Jeannes. La première est soutenue par les barons, les évêques, les abbés et les Bretons de l'est de la Bretagne. La seconde est soutenue par les Bretons, ben forcément de l'ouest, les notables ruraux, les petits nobles et, chose importante, les Anglais. Le pape Clément VI s'en mêle et on aboutit à la trêve de Malestroit le 19 janvier 1343. Nous allons faire une première pause musicale.

Nous sommes sur Radio Grand Ciel. Je vous raconte la guerre de 100 ans et j'en suis au moment où cette guerre de 100 ans contient aussi la guerre de succession de la Bretagne qui se termine par la trêve de Malestroit le 19 janvier 1343. Édouard III, le roi d'Angleterre, ne paraît plus en Bretagne. Jeanne de Flandre commence à tomber dans la folie et elle finit sa vie en Angleterre. Philippe VI, lui, le roi de France, donc vient, veut se montrer clément. Il libère Jean de Montfort qui retourne à Hennebon où il meurt en septembre 1345. Il laisse un fils qui va devenir Jean IV. Et Édouard III s'empresse de prendre sous son aile ce fils duc de Bretagne. Alors, où en est le trésor? Parce que c'est toujours le nerf de la guerre. Eh bien, le trésor français est vide. Tout le monde est mécontent. En fait, les finances sont mal gérées. Les barons, les prélats et les marchands disent que tous les malheurs du royaume viennent de la justice royale, des nantis, de l'administration financière, bref, finalement, tout est la faute des serviteurs du roi. Alors, celui-ci est obligé de réunir les états généraux pour avoir des sous. C'est fait en février 1346. Très vite, les états s'intéressent surtout au mécontentement de la population. Et ça ne s'arrange pas après la défaite de Crécy. Alors, on cherche des coupables. Philippe VI jette du lest à ce moment-là. Il sacrifie quelques-uns de ceux qui ont pris part au pouvoir. Il en fait arrêter une dizaine. Bon, il les relâchera moyennant finance. Trois clercs à la réputation d'intégrité sont chargés alors d'assainir la gestion financière, de remettre de l'ordre dans le mouvement des fonds et de reprendre en main la Chambre des comptes. Celui qui redresse la barque dans l'année qui suit le désastre de Crécy, c'est l'héritier du royaume, Jean, qui fait cause commune avec la bourgeoisie d'affaires. Il négocie le Dauphiné que le Dauphin, parce que c'était le Dauphiné à ce moment-là, c'était un royaume à part. Le Dauphin Humbert III lui vend en 1349, à condition que le futur roi prenne le titre de Dauphin. Voilà que se présente encore un problème. Quand la veuve du duc de Bourgogne meurt, eh bien, ce Humbert II, il gouvernait la province. Philippe VI vieillit, il meurt le 22 août 1350, et son fils Jean devient le roi Jean II, celui qu'on appelait Jean le Bon. Alors à l'époque, ça voulait dire Jean le Brave. Il a 31 ans, il est moyennement intelligent, très cultivé. On peut lui reprocher son manque de souplesse intellectuelle et puis quand même aussi son autoritarisme. Il n'est pas porté à la violence, il devient intraitable lorsqu'il est en colère. Et alors là, il a des colères faramineuses. Il dépense sans compter, c'est embêtant. C'est un homme de cabinet, dépressif, un homme d'État, mais un homme d'État qui a du mal à trouver son équilibre. Il commence son règne par deux erreurs. Il fait décapiter le connétable Raoul de Brienne, battu à Crécy, et fait prisonnier en Angleterre. Les contemporains ne sont pas d'accord sur les raisons de cet assassinat. La seconde bêtise, il spolie Charles de Navarre. Charles de Navarre, c'est lui qu'on appelle Charles le Mauvais. C'est la goutte d'eau qui fait déborder le vase. En effet, il a épousé la fille du roi. Elle a 8 ans et on lui promet une dot considérable. Alors, Charles de Navarre, il a accepté, à cause de la dot, bien sûr. Mais l'embêtant, c'est qu'il ne voit rien venir. Alors, je vous ai dit tout à l'heure qu'il avait été spolié. Charles de Navarre, en effet, on lui a pris le comté d'Angoulême pour le donner à Charles d'Espagne, qu'on espère avoir comme allié.
Les frères Navarre, alors furieux, donc tuent Charles d'Espagne le 8 janvier 1354. De plus, Charles Mauvais négocie avec le prince noir. Le prince noir, c'est le fils aîné du roi d'Angleterre. Le roi Jean, donc Jean le Bon, ben quand il voit ça, il s'alarme. Le Navarrais a offert un château normand au roi d'Angleterre, rien que ça. Donc c'est une menace pour le roi Jean. Deux personnages assez douteux, Robert de Lauris et l'évêque de Laon, se proposent alors pour être médiateurs. Et on en arrive à un traité, le traité de Mantes, qui est conclu le 22 février 1354. Le roi de Navarre reçoit une bonne partie de la Normandie. Il se rend à la cour, il est tellement content de ce qu'il vient d'avoir qu'il parade un petit peu trop. Si bien que le roi Jean se lasse et Charles le Mauvais sent qu'il vaut mieux s'en aller. Alors il quitte la cour, il gagne Avignon où il se plaint au pape. Vous vous rappelez que les papes sont actuellement donc en Avignon qui est un domaine à part. Et là se trouve aussi, bizarrement, un Anglais, le duc de Lancastre. Tous les deux complotent en décidant carrément de dépecer la France. Charles part en Navarre pour préparer l'invasion de la France par le sud, et puis Lancastre en Angleterre pour réunir une armée afin de débarquer dans le Cotentin. Ça se présente mal pour la France, mais elle est sauvée, pas par une personne, grâce à une forte tempête qui empêche les navires de débarquer. Et voici qu'à la fin de 1347, la peste débarque en Occident. Elle atteint d'abord les grands ports de la Méditerranée, Venise, Gênes, Marseille, Barcelone. Manque de chance, on subit 3 étés absolument pourris, si bien que l'on manque de vivres. On peut dire que c'est la peste des mal nourris. C'est une peste qui est pulmonaire. En quelques mois, elle atteint presque toute la France. En août 1348, elle est à Paris. C'est une épidémie meurtrière. On ne sait plus où enterrer les morts. Le malheur, c'est que l'épidémie va se reproduire en 1361, en 1363, 1368, 1375. En un demi-siècle, certaines villes ont perdu les 2/3 de leur population. Alors forcément, on cherche des coupables. Ce sont d'abord les mendiants. Puis après ça, on dit les juifs. Le pape Clément VI lance l'excommunication contre quiconque molestera un juif. On va même jusqu'à penser qu'il s'agit d'un châtiment divin. En tout cas, si la vie sociale s'en remet mal, la conséquence directe, c'est que la guerre de 100 ans marque le pas. Dès la paix se terminée, on repense à la guerre. Nous allons faire une deuxième pause musicale.

Nous sommes toujours sur Radio Grand Ciel. Je vous raconte la guerre de 100 ans. La peste vient de se terminer. Et pendant ce temps-là, évidemment, on ne s'est pas battu. Mais dès que la peste est terminée, on repense à la guerre. Jean II, roi de France, hein, Jean le Bon, prépare son armée dès 1351. Et il la prépare bien. Et du côté anglais, eh bien, le 20 septembre 1355, le prince noir a pris position en Guyenne. Je vous rappelle que la Guyenne appartient par héritage à l'Angleterre. Édouard III, lui, veut attaquer le nord de la France. Son fils fera ainsi diversion. Parce que pendant qu'il est en Guyenne, il pense que le roi de France va envoyer son armée en Guyenne et que lui, le roi d'Angleterre, il pourra donc attaquer sans problème le nord de la France. Donc, le fils en question sème la terreur dans le sud. Le pays est ravagé. Il prend les villes, petites ou grandes. Cependant, il n'arrive pas à prendre Carcassonne, qui est absolument bien défendue. Narbonne résiste aussi. On est en novembre, l'hiver approche. Le prince noir se retire. Vous savez bien qu'il y a des règles. À l'époque, on ne se bat pas en hiver. Il a montré sa puissance. Pendant longtemps, cette guerre sera faite de chevauchées avec des pillages. Et que fait Édouard III, lui qui voulait débarquer dans le nord de la France? Eh bien, il y arrive, il mène ses troupes en Artois. Il ravage quelques villages, il arrive à Hesdin, fait semblant d'attendre l'ennemi. Lequel arrive? Jean le Bon, il arrive à Amiens. Édouard III lui fait savoir qu'il refuse la bataille parce qu'il a trop attendu. L'hiver est là, chacun se retire, Édouard III à Calais, le prince noir à Bordeaux et le roi Jean le Bon à Paris. Pourquoi faire? Eh bien, bien sûr, pour préparer la nouvelle campagne. Malheureusement, les caisses françaises, comme d'habitude, sont vides. Alors, comme à chaque fois, il faut convoquer les états généraux. Ils se réunissent à la grande salle du palais de la Cité le 2 décembre 1355. On y voit quelques grandes figures comme celle d'Étienne Marcel, qui est le prévôt des marchands. Les trois États, je vous rappelle, noblesse, clergé, tiers États, sont d'accord pour aider le roi. Ce sera un impôt sur toutes les ventes. On veut bien aider le roi, mais on veillera à l'usage qu'il fera de cette aide. C'est-à-dire, ça doit servir uniquement pour la guerre. Et on se réunit de nouveau en mars pour vérifier que c'est bien vrai. Et la vérification montre que l'impôt n'est pas forcément pour l'armée. Alors, c'est déjà un ennui. Eh bien, un autre ennui s'ajoute. Un complot contre le roi. Et qui est dans le complot? Le même toujours évêque de Laon, qui s'appelle Robert le Coq, Charles le Mauvais, le roi de Navarre, et qui d'autre? Charles, le propre fils du roi. Ce dernier devait partir en Allemagne et revenir avec une armée. Seulement, quand il y a un complot comme ça, eh bien, il y a toujours quelque part quelqu'un qui est au courant. Jean le Bon. Avant de l'histoire. Et au lieu d'arrêter et de punir Charles, il lui accorde par lettre patente le duché de Normandie. Tout content alors, Charles ne s'en va pas en Allemagne récupérer une armée. Robert le Coq va alors essayer de dresser le nouveau duc de Normandie, Charles, contre son père. Et il le décide à faire un voyage à Rouen. L'accompagne, le roi de Navarre, et l'évêque, cet évêque qui dit que finalement, le roi, quand il parle du roi, dit que c'est un très mauvais sang et que c'est une race pourrie. Alors, tout ceci parvient aux oreilles du roi de France. Son nom est traîné dans la boue, sa suzeraineté est bafouée, il a donné le duché de Normandie à son fils. Et c'est l'anarchie complète dans ce duché. Il a fait la paix avec son gendre de Navarre
et celui-ci le nargue. En fait, les conjurateurs de Rouen ont décidé d'enlever le roi, voire de le tuer. Donc, comme je vous l'ai dit, ça arrive à ses oreilles. Donc, c'est pas un imbécile, Jean le Bon. Je vous ai dit qu'il était très coléreux et absolument incontrôlable. Quand il apprend ça, il rentre dans une colère noire. Il part avec une petite troupe en direction de Rouen. Nous sommes le 5 avril 1356. Charles, le fils, hein, et la cour vont passer à table. Alors il y a là, Charles, son fils, le Navarrais, Charles le Mauvais, les trois frères d'Harcourt, le maire de Rouen, beaucoup de bruit, si bien qu'on n'entend pas ce qui se passe dehors. Et le château n'est pas gardé. Parce que, qui s'en prendrait au fils aîné du roi en plein Rouen? Personne, bien sûr. Tous ces conspirateurs, tous ces barons sont occupés à manger et à boire. Et soudain, tous se figent. Derrière un sergent qui agite sa masse d'armes, le roi de France entre dans la salle. Il a contourné la ville, il est entré par la poterne. Jean le Bon a le haume en tête, la visière seulement relevée, et nul n'a jamais mis un haume pour voyager. On voit bien sûr que le roi est armé pour entrer chez son fils. Le maréchal d'Oudrehem à côté du roi, l'épée nue à la main, crie « Que personne ne bouge ou il est mort !» À la table d'honneur, personne ne fait le fier. Le roi fonce droit sur son gendre, le roi de Navarre, la grippe par le col, debout, traître. L'écuyer de Navarre, qui est en train de couper sa viande, lève son couteau vers le roi de France pour protéger Charles de Navarre. Les gens du roi l'empoignent, Charles le Mauvais est emmené. Le dauphin Charles supplie son père. « Vous me déshonorez, que va-t-on dire et penser de moi qui avait invité à dîner le roi de Navarre et ses barons que vous traitez ainsi ?»« On dira que je les ai trahis. » Le roi Jean est trop en colère pour écouter son fils, il lui donne même un coup de pied. Il assène un coup de masse dans le dos à Jean d'Harcourt, le secoue comme un prunier, il est arrêté ainsi que les barons fidèles à Charles de Navarre. Le roi ne cesse de crier et de menacer. En fait, l'intérêt de Jean II n'est pas de traîner à Rouen, parce qu'il n'est pas certain, en Normandie, d'être quelqu'un de très aimé. Les prisonniers donc sont conduits vers un champ de foire et carrément exécutés, pas de procès. L'entourage du dauphin est absolument terrorisé. Charles de Navarre, lui, est incarcéré. Son frère Philippe essaie de négocier, c'est non. Alors il envoie une lettre au roi, un monument d'insolence. Beaucoup de seigneurs normands font « c'est non ». Alors il envoie une lettre au roi, un monument d'insolence. Beaucoup de seigneurs normands font savoir au roi «

il va pouvoir continuer à clompolser. Le problème de l'argent manquant n'est pas résolu, alors qu'approche le temps de reprendre les hostilités. Les coffres du trésor sont toujours vides. Le roi rappelle alors au conseil ceux que les réformateurs tiennent pour responsables de la situation antérieure. Pour Étienne Marcel, ces retours sont le triomphe de la spéculation. Il est furieux. Dans la bourgeoisie parisienne, la confiance dans le roi s'effrite. Et deuxième erreur de Jean le Bon, la dévaluation. Les loyers ne rapportent plus, les rentes s'effondrent, tout le monde grogne. Tout à l'heure, je vous parlais de Normandie, des Normands qui se tournent vers Édouard III. Celui-ci alors envoie une armée avec à sa tête son deuxième fils, le duc de Lancastre. Un fils au nord, un autre au sud, l'aîné, c'est habile, et de plus, ça va permettre à Édouard III de rester en Angleterre. Ses fils sont adultes et peuvent commander une armée sans lui. Lancastre, installé près de Valognes, lance une expédition vers la Seine. Les Anglais brûlent Vernon. Il décroche quand il entend dire que les Français arrivent. Jean le Bon cherche à joindre l'ennemi pour le contraindre, au combat. Le face-à-face se produit devant l'Aigle. Nous sommes le 8 juillet 1356. Il y a là le roi, son fils, le duc de Normandie, Charles, le frère du roi, Orléans, son connétable et ses deux maréchaux. Les armées sont donc face à face, prêtes à l'engagement. Les Français sont fatigués par la poursuite, donc le roi préfère attendre le lendemain pour attaquer les Anglais. Les Anglais se savent trop peu nombreux, les adversaires se regardent, le jour passe. Le lendemain, les Français voient les silhouettes de la cavalerie anglaise derrière une longue haie. Alors ils attaquent. Les cavaliers anglais n'ont pas l'air de réagir. Au milieu de l'après-midi, ces cavaliers s'évanouissent dans le bocage. Alors le roi envoie des coureurs pour voir ce qui se passe. Derrière la haie, personne. Les Anglais sont sur la route de Cherbourg. Les partisans de Charles le Mauvais sont dans les forteresses qu'ils ont déjà en Normandie. En son fort intérieur, Jean le Bon doit s'estimer vainqueur. Il a offert la bataille, son ennemi s'est dérobé, il s'est sauvé, donc il va mettre le siège devant Breteuil, l'une des places fortes navarraises. On remet en honneur la vieille technique de la tour d'assaut, grâce à laquelle, voici 2 siècles et demi, Godefroy de Bouillon a pu pénétrer dans Jérusalem. Vers le 15 août, tout est prêt pour l'assaut. La tour, qui est sur roulette, s'avance de la garnison de Breteuil. Ah oui, mais cette garnison, elle est bien armée et elle envoie des boulets de canon. Brûlés, renversés, les Français prennent la fuite. Le roi veut quand même continuer le siège. Il rassemble des paysans et à ce moment-là, le commandant de la place a conscience que sa garnison est faible. Ben, il préfère se rendre. Et pendant ce temps, le prince noir, c'est le fils aîné du roi d'Angleterre, je vous le rappelle, gagne les pays de la Loire. Il arrive à Amboise. De l'autre côté du fleuve, il peut voir l'armée de son frère, Lancastre. Jean II, alors, va être pris en tenaille. Il se dépêche d'engager des mercenaires lorrains, suisses et allemands, et même écossais. Toute la chevalerie française et les mercenaires se retrouvent à Chartres et on marche vers la Loire. Le roi et le gros de l'armée passent le fleuve à Blois. Le prince noir est à Montbazon. Le roi de France s'avance jusqu'à Loches. Le roi, jusqu'ici, est maître de la situation. C'est alors qu'il commet 2 erreurs. Nous allons faire une dernière pause musicale.

Nous sommes toujours sur Radio Grand Ciel, je vous raconte la guerre de Cent Ans, et j'en suis au moment où Jean le Bon va affronter l'armée anglaise par-delà la Loire. Ils sont partis de Chartres. Alors il commet deux erreurs, vous disais-je. La première, c'est de repousser les offres de paix que personnage célèbre, qui s'appelle Élie de Talleyrand-Périgord, un ancêtre du fameux Talleyrand. Parce que le pape Innocent VI a proposé d'intervenir pour une paix. Et la deuxième erreur, c'est de vouloir aller trop vite, un petit peu à l'aveuglette. Il veut à tout prix Jean le Bon en découdre. Alors que l'anglais sillonne la France comme dans un royaume conquis, est-ce qu'il ne convient pas de lui infliger une correction avant de traiter la paix? On verra bien après. En fait, Jean le Bon est en train de dépasser son adversaire par l'Est, mais il ne l'a pas fait exprès. Il a gagné donc la Creuse, il a franchi la Vienne. Croyant la ville de Poitiers menacée, il marche vers l'Ouest. Il ignore que le prince noir est sur la même route. Et tout à coup, les cavaliers d'un petit détachement anglais surgissent. Ils veulent seulement traverser la route pour aller vers Bordeaux. Et malheureusement, ils tombent sur l'arrière-garde française. Alors, c'est la bataille. Et le roi découvre que les Anglais sont sur sa route. Alors, il veut les anéantir. Le prince noir attend le roi de France à Noailles, au sud-est de Poitiers. Exactement comme à Crécy, les Anglais installés sur une hauteur dispose d'un bon observatoire. Et voilà les armées face à face. 10 000 Anglo-Gascons, 20 000 Français. Mais on est dimanche. Pas de bataille un dimanche. Le cardinal Talleyrand de Périgord fait le va-et-vient entre les deux troupes pour empêcher l'affrontement. Le prince noir serait prêt à des concessions. Il accepte de libérer les prisonniers faits la veille, de restituer même les places fortes qu'il a conquises depuis 2 mois, et de conclure même une trêve de 7 ans. C'est pas mal quand même, hein? Seulement Jean le Bon, il n'entend pas de cette oreille. Il veut battre les Anglais. Ceux-ci renforcent leur retranchement. De part et d'autre, on s'espionne pour reconnaître les positions et estimer les forces. Jean de Clermont dit que les Anglais sont à bout de vivres. On pourrait commodément les assiéger sur leur plateau. Jean le Bon cherche la victoire pour vraiment prouver que il est le plus fort. Hein. La chevalerie française va rivaliser de courage. 300 chevaliers sont désignés pour charger et anéantir les archers anglais. Et les autres attaqueront à pied en un front continu. Tout est prêt pour la fête de chevalerie, qui est une bataille en bonne forme. Je vous rappelle que dimanche on ne s'est pas battu, pardon, donc on arrive à lundi. Lundi, le jour se lève. Le roi prélève dans chaque bataillon ce qu'il considère comme la fleur de la chevalerie. Jean le Bon est sur son cheval blanc, entouré de ses fils, le duc Louis d'Anjou, le duc Jean de Berry, et le dernier, Philippe, 14 ans. Et bien sûr, l'aîné Charles, le futur Charles V. Les ordres sont de tuer le plus d'Anglais possible et de prendre vivant le prince noir. Le roi pense qu'il va gagner, car il a le nombre pour lui. Les Anglais s'en rendent compte. Et le prince noir décide d'éviter un combat perdu d'avance. Donc l'armée anglaise se glisse hors du bois et tente de s'assurer un nouveau champ de bataille plus favorable. Le maréchal Audrehem le devine et dit qu'il faut attaquer tout de suite. Brienne et Clermont le font sur l'arrière-garde anglaise qui est encore à la sortie du bois. Or, cette arrière-garde est accompagnée d'archers. Et alors, en quelques minutes, c'est l'hécatombe. Tous les Français tombent sous les flèches des Anglais. Audrehem est fait prisonnier, Clermont est tué,
les Écossais de l'armée française n'ont aucune envie de tomber aux mains des Anglais. Donc, qu'est-ce qu'ils font? Ben, ils s'en vont. Jean le Bon vient de perdre la quasi-totalité de sa cavalerie d'élite. Ce qui reste de l'armée française reprend le combat. On peut dire que c'est plutôt un enchaînement de faits d'armes individuels. Ça, c'est le défaut de l'armée française. Il n'y a pas de discipline tactique. Les morts jonchent le champ de bataille. Maintenant, Jean le Bon fait sortir ses fils du combat, sauf le plus jeune Philippe. Il s'est avisé que toute la descendance, bah oui, si ses fils sont là et qu'ils se font tuer, il n'y aura plus de descendance. Donc, il sort ses fils et il ne garde que le dernier. Parce que, je vous l'ai dit, il n'y aurait plus de descendance. Si il y aurait comme descendance, bah, le dernier, ou bien Charles le Mauvais, parce que Charles le Mauvais, il descend lui aussi de Saint-Louis. Hein. Alors, à ce point de la bataille, Jean le Bon fait une erreur. Ce retrait, c'est une forte troupe qui va manquer au roi. Ce dernier, faute d'être un grand stratège et très courageux, il est descendu de cheval et il attaque à la hache. Son fils Philippe à ses côtés, il crie « Père, gardez-vous à droite, père, gardez-vous à gauche !» Le prince noir, qui jusque-là n'a pas quitté son observatoire, se porte dans la mêlée. On peut dire que c'est vraiment un corps à corps. Les archers ont cessé de tirer, car à la fois il manque de munitions et qu'il ne faudrait pas se priver d'une belle rançon. Oui, parce que si on capture le roi, ça sera une rançon extraordinaire. L'affaire se conduit à l'épée, à la hache, à la masse, et soudain, tout s'arrête. Le prince noir demande si l'on sait où se trouve le roi de France. Personne ne sait. Alors il envoie deux barons au renseignement, et les deux barons font le roi de France prisonnier. Alors évidemment, ils sont deux, ils se disputent, tous les deux disent que c'est chacun qui a fait le roi prisonnier, pas parce qu'il y a une rançon. Hein. Le maréchal d'Angleterre, Warwick, fait reculer les prétendants à la prime et il s'incline devant le roi de France. Prisonnier peut-être, mais roi tout de même. Les règles de la bataille chevaleresque restent encore. Quelques instants plus tard, Jean le Bon et Édouard, prince de Galles, se trouvent face à face. Ils ne se sont jamais vus et pourtant ils sont descendants issus de Germains. Jean le Bon est loin du désespoir. Il a fait son devoir, il a perdu, mais il reste un chevalier courageux. Il est vaincu, certes, mais dans le respect des règles. S'il est confus, c'est en pensant à son fils aîné qui doit à une fuite plus glorieuse de s'en être tiré de ce guépier de Poitiers. Et maintenant, en route pour Bordeaux, afin que le prince noir embarque Jean le Bon pour l'Angleterre. Au revoir à tous.

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1: Bonjour à tous, l'essentiel de l'actualité. Gérald Darmanin favorable à l'imprescriptibilité des crimes commis sur les mineurs. C'est ce qu'il dit dans la Tribune dimanche. Le garde des Sceaux dénonce un système totalement défaillant face aux violences familiales. Le ministre propose également la création d'un juge unique des familles et l'instauration d'un principe de précaution immédiat pour protéger les enfants le temps de l'enquête. Un projet de loi sera prochainement présenté. Attaque à la voiture Bélier hier soir à Modène, dans le nord de l'Italie. Un automobiliste de 31 ans qui a foncé sur la foule en centre ville. Bilan, 8 blessés, dont 2 qui sont dans un état critique. Le suspect a ensuite poignardé un passant avant d'être interpellé, suivi pour des troubles psychiatriques. L'homme est en garde à vue. Son domicile a été perquisitionné. On ne sait pas encore s'il s'agit d'un attentat. L'Organisation mondiale de la santé déclare l'état d'urgence international face à l'épidémie d'Ebola en République démocratique du Congo et en Ouganda. Le bilan fait état de plus de 80 décès suspects. Cette souche aurait un taux de mortalité proche des 50%. Il n'existe aucun vaccin. Et puis victoire historique de la Bulgarie à l'Eurovision. La chanteuse Dara a remporté la 60e édition du concours cette nuit à Vienne avec son titre Bangaranga. Déception côté français, la jeune Monroe a terminé à la 11e place. Très bonne journée à tous.
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4: Il vaut mieux s'occuper du changement avant qu'il ne s'occupe de nous. Bonjour, vous êtes sur votre radio chrétienne pour écouter votre émission Grand Format. Aujourd'hui, deuxième volet d'une conférence animée par Stéphane Amarcy qui intervenait pour Regards croisés à Nantes le 16 mars 2026. Le sujet de sa conférence, l'intelligence artificielle, l'IA. Avec une philosophie simple mais puissante, mieux vaut s'occuper du changement avant qu'il ne s'occupe de vous. Son approche se distingue par son pragmatisme et son insistance sur la nécessité d'agir et de s'adapter pour mieux naviguer dans ce monde en constante évolution. Après plusieurs décennies d'expérience où il a accompagné plus de 400 entreprises dans plus de 30 pays dans leur transformation digitale, data, IA, et organisationnel avec sa précédente entreprise, Stéphane a créé The Next Mind pour répondre aux enjeux vitaux de l'adaptation rapide face aux changements accélérés, en particulier par l'IA. Nous l'écoutons.
5: Alors, qu'est-ce qu'on fait des humains ? Bon, on va en parler tout à l'heure. Et vous voyez, on présente souvent l'IA comme une révolution technologique, mais elle est avant tout sociétale, d'où votre remarque pertinente. Et pour comprendre ça, le travail, il va beaucoup changer. Je me suis amusé à l'illustrer par la robotique. Et je vais vous passer des images de différents robots. Celui-ci, c'est un robot qui s'appelle Figure 2. Il y a sa nouvelle version qui s'appelle Figure 3 qui est sortie. Et comme vous pouvez, vous allez le voir, là, ils sont dans des ateliers de BMW où ils remplacent des humains. C'était encore des postes qui étaient gardés pour des humains parce que ça demande de l'adresse, de la précision, de l'analyse. Ils sont deux par poste. Quand il y en a un qui se charge pendant que l'autre travaille. Vous avez ici des robots humanoïdes également dans des entrepôts d'Amazon. Alors, ils avaient annoncé en avoir commandé à peu près 100 000 pour remplacer les humains aux États-Unis dans les entrepôts. Et maintenant, ils ont annoncé qu'ils allaient commencer à les développer, les mettre en place en Europe également. Vous avez ici, vous rappelez peut-être de Boston Dynamics. Ça vous parle, Boston Dynamics ? Vous rappelez les robots chiens et autres qui faisaient des progrès ? Ils avaient un robot qui s'appelait Atlas et ils ont été rachetés par Hyundai, le constructeur automobile, Boston Dynamics. Et là, je vous présente le prochain travailleur dans les usines de Hyundai où ils montent des voitures. Vous allez voir aussi de la même manière les progrès qu'ils font. Et vous voyez, ils sont tous humanoïdes. Alors pourquoi ils nous ressemblent ? Pourquoi ? Ah, parce que l'environnement est fabriqué pour nous. Oui, première raison. Deuxième raison. Parce que c'est moins choquant. Ben oui, c'est vrai. Deuxième raison. Alors, une troisième raison. L'humain. Et oui, il y a quand même un petit biais chez nous, hein, un petit truc. On pense qu'on est ce qu'il y a de mieux dans l'évolution. Et donc, ça date pas d'aujourd'hui. Dès l'Antiquité, c'était présent. Alors, ça dépend. Ça peut se discuter, ça. Pour voler, on n'est pas très bon. Hein. Pour nager non plus, d'ailleurs. Vous voyez ? Mais il y a ça qui est pris. Alors justement, pour illustrer ce propos, c'est que vous voyez ici dans les entrepôts, ils n'ont que deux bras. Mais s'ils avaient quatre bras, non seulement ils pourraient porter, mais ils pourraient prendre et enlever en même temps. Et pourquoi on ne leur donne pas quatre bras ? Pourquoi on veut les faire marcher alors que le sol est plat ? Des roulettes, ça suffirait. Alors la marche est excessivement complexe. Donc ça suffit pas juste de regarder l'environnement. C'est totalement en vrai, ça suffit pas. Celui-ci, vous le connaissez là ? Alors c'est un robot que vous pouvez précommander aux États-Unis. Il coûte $500 par mois. Il est chez vous. Il fait le ménage, la vaisselle, la lessive. Il repasse, il range, il vous accueille. $500 par mois. C'est cher ? Ah ben non, c'est pas cher. Il est là 24/24/7/7. Hein. Alors, pourquoi est-ce si peu cher ? Pourquoi est-ce si peu cher ? Eh oui, pour récupérer des données. Parce que, qu'est-ce qui fait progresser ces robots ? C'est la connaissance du terrain. Donc, un acteur qui est le plus vite et sur le terrain va récupérer des données avant ses compétiteurs, et donc ces robots vont progresser plus vite que ceux de ses compétiteurs. C'est ça l'enjeu. Vous voyez ? Est-ce qu'il y en a parmi vous qui ont des lunettes Meta et autres avec Non, personne ? Bon, parce que si c'est le cas, pensez à les éteindre avant de les poser. Parce qu'elles continuent à filmer une fois que vous les avez posées. Ah oui. Ça peut donner à des scènes plus ou moins cocasses. Et pour vous expliquer qu'il y a une autre transformation qui arrive avec cet objet que vous connaissez tous, qui est dans ma main là. Là-dessus, il y a tellement de données que mon téléphone, il me connaît mieux que moi-même. Vous êtes d'accord ? Et donc, à partir de cette année, vous allez avoir des téléphones où vous allez avoir des puces IA directement sur le téléphone. Ça veut dire que ces puces vont pouvoir utiliser toutes les données qui sont sur le téléphone. Donc, je vais pouvoir faire quoi ? Des doubles de moi. Alors, pas totaux dans un premier temps, partiaux. Alors, je vais vous donner mon fantasme absolu, c'est d'avoir un double de moi pour gérer ma relation bancaire. Ma conseillère m'appelle, je dis bon, bonjour, ah, ok, très bien. Vous voulez parler de ça ? Je vous passe mon IA, parce que de toute façon, c'est elle qui va prendre les décisions. Ok ? Alors, je peux faire la même chose pour acheter une voiture, pas de problème. Par contre, pour acheter du vin, pour acheter mes clubs de golf, c'est moi. Donc chacun sa limite. Ce qu'il faut comprendre, c'est que 2030, c'est dans combien d'années 2030 ? Demain. 30% de nos achats seront faits comme ça par des IA qui nous représentent. Visa a accepté que ces IA-là aient une carte bancaire. Donc elles vont pouvoir payer de façon autonome. Vous voyez ? Ça veut dire que les entreprises vont devoir communiquer avec des humains et avec des IA représentant des humains. Et il n'y a rien de mieux qu'une IA pour parler avec une IA. Donc vous voyez la vitesse de la transformation. Ça va aller très, très, très, très vite. Et dans ce cadre-là, évidemment, on va devoir cohabiter. Ce que je vous propose de faire juste là, tout à l'heure j'ai parlé d'une chanson, on va créer une chanson ensemble. Je ne vais pas vous montrer plein d'usages parce que c'est infini à faire, mais on peut aller très très très loin. Et ce que je vous propose, c'est qu'on fasse une chanson ensemble. Ça vous va ? Alors on fait une chanson sur quoi ? Sur l'amour ? Alors, en français ? Oui, en français ? L'amour, alors on fait quoi ? L'amour, quoi ? Alors, si vous voulez, j'ai une idée qui me vient comme ça. On va dire une rencontre imprévue à Nantes. Une rencontre imprévue. Alors, on va dire amoureuse. Imprévue. Donc, vous voyez. Alors, évidemment, je pourrais écrire les paroles moi-même. Là, je demande à l'IA de les écrire. Elle me propose toujours deux possibilités. Et là, je lui ai dit de le faire dans un style un petit peu original. Vous préférez celle de droite ou celle de gauche? Alors, on n'arrive pas à lire, là? Alors, ceux qui sont au premier rang, celle de gauche ou celle de droite? Peu importe, c'est pas très grave. À droite, ça parle du tram, et à gauche, des quais. Allez. Alors, on va lui donner un style musical. Quel style musical vous voulez? Bossa Nova. Et une voix d'homme ou de femme? Alors, évidemment, ce qu'on fait est très totalement pourri, là, sachez-le. Hein. Parce que normalement, on pourrait décrire la façon dont la musique monte, les ruptures, on peut tout décrire. Donc là, ça y est, elle est en train de me créer mes chansons. Elle m'en fait deux, toujours. Alors, moi, je suis absolument nul en musique, mais oui, on peut faire pas mal de choses. Alors, sachez qu'au passage, pendant que ça crée, avec des abonnements payants comme celui-ci, je suis propriétaire, j'ai la propriété intellectuelle de la création, donc je pourrais la mettre sur les plateformes et gagner de l'argent si c'est le tube de l'été. Hein. Alors, moi, je considère que je suis un usurpateur total, donc je le fais absolument pas. Alors, vous êtes prêts? On écoute?

0: Voilà. Non, non, c'est pas moi. Je lui ai dit, c'est d'usurpation totale. Alors, juste pour comprendre, là, ce dont je vais vous parler, c'est la problématique liée au travail, pour que vous compreniez que l'IA, elle est au cœur de la transformation du travail. Et malheureusement, pour la plupart des entreprises, la plupart des personnes qui travaillent, ils voient l'IA sous l'angle de la productivité uniquement. Et ça, c'est catastrophique. Catastrophique. L'enjeu, c'est de se développer. C'est pour ça qu'il faut tout le temps chercher à augmenter, créer une autre proposition de valeur qui est différente. C'est valable à un titre individuel, c'est valable au niveau des entreprises. J'interviens dans beaucoup, beaucoup d'entreprises, des toutes petites, des très grosses, et systématiquement, ce problème-là est prégnant. Et vous pouvez pas imaginer l'effort et l'énergie que ça demande pour leur faire comprendre ça. Parce que c'est tellement confortable, c'est tellement facile, mais alors c'est tellement destructeur du futur. Mais il faut faire un effort conséquent, parce que travailler correctement avec l'IA, ça demande du travail, ça demande de l'énergie, ça demande de la méthode. Et si on fait pas ça, on va droit dans un mur. Et pour vous montrer les limites humaines, ben nous, on adore la pensée linéaire. Oh, on adore ça. C'est simple. Et quand vous regardez, vous écoutez les discours politiques, ce n'est que de la pensée linéaire. Et derrière, les conséquences, les dépendances, c'est pas le sujet. Le sujet, il y a le problème A, la solution, elle est là, et visez tout, et tout l'écosystème ne vit pas. Alors, on est assez à l'aise aussi avec la pensée circulaire. Ça va. A, puis B, et ça tourne. On arrive un petit peu à la pensée arborescente. Mais alors, la pensée complexe, on est incapable, nous humains, de faire face à ça. Et là, tout d'un coup, il y a un outil qui nous permet d'aller jouer avec la pensée complexe. Mais pour être capable de jouer avec la pensée complexe, il faut déjà accepter que la pensée complexe existe. Il faut déjà faire l'effort d'aller là-dedans. Sinon, c'est pas possible. Alors, je vous envoie lire les livres d'Edgar Morin. J'ai malheureusement pas trop le temps d'expliquer, mais c'est qu'il y a une interdépendance de tout. C'est au-delà du systémique. Okay. Et pour vous donner un exemple, là il se trouve que, alors peut-être que vous connaissez pas, mais il y a une association de chefs d'entreprise qui s'appelle l'APM, qui est une grosse association. Il y a la convention en jeudi, vendredi de cette semaine, et moi j'interviens en conférence le vendredi. Et ce que je voulais faire, c'est justement leur faire toucher du doigt ça et du futur. Et c'était d'essayer de prévoir collectivement 2050. Et de leur expliquer que ça, c'est une projection, c'est une croyance, et dans l'entreprise, une croyance, ça vaut rien. Et pour expliquer ça, j'ai généré 244 millions de futurs différents, de 2050 différents. Moi tout seul, en une heure. Mais pourquoi j'ai réussi à faire ça? Parce que je sais utiliser les IA et que je m'ouvre à ces possibilités-là. Et en réalité, le plus dur, c'est juste d'avoir l'idée. C'est juste de se permettre de faire ça. C'est juste de se donner les moyens de réutiliser l'information derrière pour construire autre chose. C'est ça l'humain augmenté. Et vous comprenez que si on part dans ce chemin-là, la limite, elle est très loin. Et si c'est en plus avec un point de vue sociétal et ainsi de suite, eh bien c'est incroyable ce qu'on peut faire. Alors que si on n'est pas acteur, on laisse la place à tous ceux qui veulent l'utiliser à des fins pas forcément très sympathiques. Partisane. Et évidemment, les compétences vont changer, vous le comprenez bien, au travers de ce que je viens de dire. Là, vous avez le résultat d'un rapport qui est fait tous les 5 ans, qui s'appelle Future of Jobs, qui est fait par le World Economic Forum. On a posé la question à des chefs d'entreprise dans le monde entier de classer les compétences en abscisse, donc en axe horizontal. Vous avez les compétences vues en 2025 et en ordonnée, axe vertical, les compétences en 2030. Eh bien, vous voyez que le rectangle en bas à gauche, eh bien, c'est des compétences non clés dans les deux cas, 2025-2030. Alors, qu'est-ce qu'il y a là-dedans? Lecture, écriture, mathématiques. C'est pas jugé important. Pourquoi? Parce qu'on considère que si vous n'avez pas ça, c'est même pas la peine. Ok? Vous voyez, parler plusieurs langues. Pourquoi? Aujourd'hui, mon téléphone, là, j'appelle quelqu'un au Japon. Mon avatar, il sait parler japonais, moi non. Moi, je lui parle en français, il m'entend en japonais, il me parle en japonais, moi, je l'entends en français. Google vient de lancer un système de vidéoconférence où 6 langues différentes, chacun parle dans sa langue naturelle, chacun l'entend dans sa langue naturelle en temps réel. Comment? Ouais. Après, vous avez des lunettes connectées où en temps réel, vous entendez la traduction de ce que la personne vous dit. Donc en effet, parler plusieurs langues, c'est pas forcément la compétence clé qu'on attend demain. La programmation, je reviendrai là-dessus, est un métier en voie de disparition. Les développeurs informatiques, c'est un métier qui va disparaître rapidement. En haut, les compétences clés de demain, c'est quoi? C'est la partie réseau et cybersécurité. Ben oui, entre l'informatique quantique et l'intelligence artificielle, ça va être un cauchemar. Donc ça, c'est une compétence clé. Et à droite, en haut à droite, toutes les compétences clés. Vous voyez la pensée analytique, la résilience, la flexibilité, l'agilité, la pensée créative, la connaissance technologique, la curiosité, la pensée continue. Et la star de la star, c'est l'intelligence artificielle et le big data. Eh bien ça, c'est la plus belle des erreurs. C'est absolument pas la compétence clé de demain. Pourquoi? Parce que si on veut ressembler à des IA, on a déjà perdu. La compétence clé de demain, c'est se différencier de l'intelligence artificielle. Et vous voyez sur ce graphe, alors vous ne le voyez pas bien là, j'imagine, vu la qualité, j'imagine. Bref, la compétence, plus c'est orange, plus c'est cannibalisé par l'IA, et la première ligne, c'est intelligence artificielle et big data. Mais oui, aujourd'hui, les IA créent de l'IA elles-mêmes. Oui, les IA développent des programmes. Oui, les IA font des algorithmes. Donc, encore une fois, si on veut ressembler à une IA ou lutter contre l'IA sur son terrain de jeu, on a perdu. Donc, ça nécessite d'être plus humain que jamais. Et si vous avez des conseils à donner aux personnes que vous connaissez autour de ça, là je vous mets un différentiel où vous avez un certain nombre de compétences, alors on les voit pas beaucoup. En tout en haut c'est management, business finance, computer et maths, architecture et ingénierie, tout ce qui est lié aux sciences sociales, aux services et ainsi de suite. En bleu c'est les capacités de l'IA aujourd'hui. En rouge c'est ce qu'on utilise nous en tant au niveau de l'humanité. Il y a un gouffre entre ce qu'on en fait et la capacité réelle des IA. Ce gouffre, il est extrêmement sain, parce que c'est une zone tampon, sinon ça serait d'une violence totale, vous comprenez bien. Mais il y a un petit problème par rapport à ça, c'est que le gouffre s'agrandit tous les jours, parce que les capacités des IA progressent beaucoup plus vite que notre capacité à les prendre en considération. Premier point. Deuxième problème. C'est que vous avez des nouveaux acteurs qui naissent directement dans cet écosystème sans soucier de la transformation des autres. Troisième problème, notre modèle économique n'est pas taillé pour supporter ça.
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0: Donc, il va falloir bouger. Je vous donne un exemple très concret. Il y a eu, depuis quelques années, un débat sans fin sur la réforme des retraites. C'est une réforme qui est pensée pour hier. Tout le débat portait sur hier. Le sujet de fond, c'est la répartition de la richesse dans le futur. Le travail n'est qu'une partie. Si on a un modèle économique qui est basé que sur la taxation du travail, la répartition en tout cas est basée là-dessus, alors que le travail devient rare et on est en compétition avec les IA, ben ça marche pas. Vous comprenez bien que ça marche pas du tout. Vous entendez des gens parler de ça? Alors que c'est ça qui nous attend. Oui. Alors il y a différentes alternatives. Mais ce serait bien de mettre ça sur la table. Parce que c'est notre futur à tous dont on est en train de parler. Et là, vous avez, alors c'est peut-être un peu petit aussi, la cannibalisation de l'IA directement sur les jobs tels qu'ils sont aujourd'hui. Et le premier, c'est les programmateurs informatiques. 75% de ce qu'ils font aujourd'hui peut être remplacé par des IA. Alors, pour vous illustrer ce qui se passe, aux États-Unis, l'année dernière, en 2025, la demande de développement informatique a baissé de 25%. 5% en Europe. On attend 20% cette année en Europe. Avant, c'était des stars et c'était tout mis en freelance. Mais aujourd'hui, sachez qu'on en trouve très facilement et que le prix auquel on les achète a baissé. Pourquoi? Parce qu'ils sont en compétition avec les IA. Alors je pris cet exemple-là, je pourrais en citer d'autres d'exemples. Mais ce que je veux vous dire, c'est que ça va vite, ça va très vite. Et dans ce cadre-là, par rapport aux compétences, il y a ce schéma que j'aime bien, c'est la matrice des compétences. Vous voyez, la zone rouge, c'est une zone où la valeur humaine est faible et la valeur de l'IA est faible. Bon, ben là, faut pas y aller, hein. Ok. Au-dessus, vous avez forte valeur humaine, faible IA. Ça, c'est la zone refuge. Elle est fragile parce qu'on est complètement tributaire de ce que vont faire les IA et d'où est-ce qu'ils vont investir. La zone bleue, IA forte, humain faible. Bon, ben là, ça sert à rien. Et enfin, la verte, humain plus IA, on crée quelque chose de nouveau. Ah, là, on a de la place. En réalité, si vous voulez, l'IA crée plein d'opportunités, à condition qu'on accepte de regarder le monde autrement, on accepte de se métamorphoser. Ça ne veut pas dire revenir sur ses valeurs, ça ne veut pas dire revenir sur la dimension sociale, le partage ou quoi que ce soit. Ça veut simplement dire adopter un autre regard. Et la clé, elle est là. Et pour illustrer mon propos, je vous ai mis ici 5 compétences non négociables d'ici 2028. Alors vous voyez, je ne suis pas prétentieux, je dis 2028. Hein. Donc la première, c'est décider quand les données sont incomplètes ou contradictoires. Ben, les IA ne savent pas faire ça. Par exemple, est-ce que vous pensez que les IA ont été capables de capter ce qu'on a vécu là tous ensemble dans les regards et autres, dans les non-dits, dans le brouhaha, dans tout ça? Non, nous on sait faire ça. Deuxième point, c'est anticiper les conséquences des conséquences. Ben oui, comme il leur manque de l'information, ben à un moment donné, ça part vite à envoyer. Vous comprenez bien. Alors que nous, c'est l'or. Troisième point, la capacité à formuler les bonnes questions, qui est beaucoup plus précieuse que de formuler les bonnes réponses. Et voyez ce qui se passe dans l'IA. Si je suis tellement impressionné par la qualité de la réponse, ça va tellement vite, c'est tellement bien structuré que je fais « loup, j'avale ». Sans se poser la question du « si ». Alors qu'est-ce que je veux dire par le « si » C'est que comme la réponse est tributaire des hypothèses que j'ai mises dedans, mais il suffisait juste d'en changer une ou donner une information en plus, évidemment le résultat serait différent. Donc l'enjeu c'est de se questionner du « sur le « si », pas du tout sur la réponse. Alors que nous on a l'habitude de questionner la réponse. Pas le si. Désapprendre. Inspirer confiance, fédérer, incarner une vision. Vous pensez qu'on est prêt à suivre les yeux fermés une IA? Ben non. Et enfin, lire une salle, sentir un non-dit, naviguer dans une culture d'entreprise. Parce que la culture d'entreprise, l'IA ne la connaît pas. Donc elle est à côté de la plaque. Vous voyez? Et c'est valable d'un point de vue sociétal. Donc c'est là-dessus qu'il faut capitaliser. Et vous vous rappelez de lui? Matrix. L'agent Smith. Alors dans le premier Matrix, il dit « N'envoyez jamais un humain faire le travail d'une machine. » Moi je réponds « Oh, on peut discuter quand même. » Parce que c'est catégorique. Alors, cette discussion, elle porte sur le sujet suivant. Ce que j'explique dans les entreprises, c'est « Posez-vous toujours une question. » Est-ce que si je ne fais plus cette tâche, je perds mon expertise? Si la réponse est non, ok, l'IA peut être utile. Par contre, attention, si j'arrête d'écrire des mails, 3 mois après, je ne sais plus écrire un email. Donc il faut toujours garder un minimum de tâches pour pérenniser un savoir. Sinon, on va à une vitesse complètement folle dans l'oubli. Si maintenant, ne plus faire cette tâche a un impact sur mon expertise, alors surtout, il ne faut pas laisser le curseur de l'usage à zéro. Ça, c'est une erreur. Parce que si je laisse à zéro, ça veut dire que je suis tranquille. Pied en éventail, je bouge pas. Je ne me confronte pas, je ne progresse pas. Il faut le monter un petit peu. Et le simple fait de faire rentrer l'IA dans ce processus-là, ça vous permet de vous développer et d'aller sur d'autres chemins, de créer quelque chose de nouveau, d'aller plus loin. C'est cette logique-là qu'il faut essayer d'avoir systématiquement. Et ce qu'il faut comprendre, c'est que c'est une métamorphose collective. On ne parle pas de 3 personnes dans un coin, là. On parle de la société dans son ensemble. Et n'oubliez pas qu'avec l'IA, on repart beaucoup de zéro. Ça, c'est un point qui est important. On en parlait pendant le déjeuner. Je vais reprendre cet exemple-là. Avant, quand vous étiez un designer, si vous n'aviez pas fait la bonne école et les bons stages, vous n'existiez pas. Aujourd'hui, il y en a plein qui n'ont jamais fait d'école, rien du tout. Avec l'IA, ils se révèlent des talents incroyables en design. Les entreprises se fichent qu'ils n'aient pas de diplôme, ils les embauchent. Eh oui. Nouveau talent, nouvelle façon de faire. L'IA, elle rebat beaucoup les cartes. Ce qui est une très bonne nouvelle. Parce qu'à des moments donnés de sa vie, on peut être en échec pour plein de raisons et avoir d'autres talents. Mais par contre, c'est une très bonne nouvelle. Oui, mais la transformation est violente par rapport à tout l'écosystème établi. Encore une fois, désapprendre. Et enfin, sachez que très souvent, on a un autre problème, nous autres humains, c'est qu'on aimerait bien connaître ce que va être le futur. Il y a plein de croyances qui s'instaurent là-dessus, il y a du business qui est sur ce sujet-là. Mais ça ne sert pas à grand-chose d'essayer de raisonner comme ça. Pour une raison simple, c'est que le futur, par définition, il est incertain. Si je pense savoir ce qui va se passer, j'ai toutes les chances d'avoir tort. Donc si je construis sur des fondations en sable, ça ne va pas tenir longtemps. Donc ce qui est plus intéressant, plutôt que de se poser cette question de qu'est-ce qui va être ce futur, c'est de revenir sur quelles sont les choses qui ne vont pas changer pour moi. Alors, pas de vitam aeternam, mais pendant 10 ans. Là, ça vous permet de comprendre sur quoi vous allez pouvoir vous appuyer pour accepter l'incertitude. Vous voyez ? Et ça, c'est pas juste de la rhétorique, ce dont je suis en train de vous expliquer, c'est fondamentalement une transformation de ce que c'est qu'un leader, quel qu'il soit dans une entreprise, au niveau sociétal ou autre, peu importe. C'est ça la clé pour demain. Et si vous devez vous dire qu'on a parlé d'IA mais on n'a pas parlé de tout, ben oui, vous avez raison. J'aurais pu en parler pendant 10 jours. Mais je suis humain. Vous êtes humain. Donc on n'aurait pas pu le faire. On aurait pu parler du transhumanisme, de la mortalité, du lien avec la démographie, de pouvoir parler avec d'autres espèces animales grâce à l'IA. On y arrive. Par exemple, on a découvert qu'il y a à peu près 80 mots/grognements des cochons. On sait comprendre quand ils disent « je suis stressé, j'ai faim, j'ai soif, j'ai peur, fais attention, naninana », tout ça, on y arrive. Dans les élevages qui font attention au bien-être animal, ils surveillent ça maintenant. On a découvert grâce à l'IA que les baleines avaient un champ lexical qui est juste d'une complexité qu'on sous-estimait totalement. Très proche du langage humain. Oui. On a découvert récemment qu'il n'y avait pas que 3 espèces animales qui avaient un patronyme, il y en a une 4e. Alors les 3, vous les connaissez, il y a l'humain, bien sûr, les 2 autres, vous les connaissez ? Ou chaque individu a un nom ? Non, pas qu'on leur a donné, eux se donnent tout seuls. Ben, qu'eux se donnent tout seuls. Les baleines, tout seuls. Ben, qu'eux se donnent tout seuls. Les baleines, pas loin, et l'équivalent.

0: Et tout d'un coup, l'IA nous permet de le faire. Et si vous devez garder 6 choses, 6 points de du temps qu'on vient de passer ensemble, la première, c'est que, évidemment, on va collaborer avec l'IA pour l'instant. Alors, pourquoi je mets pour l'instant? Parce que si le prix explose, ça sera différent. Si la Chine envahit Taïwan, ça sera différent. Vous voyez? Encore une fois, le si. Pensez à 3 ans. Oui, ça, c'est un point qui est excessivement important. Ne regardez pas l'IA pour ce qu'elle est aujourd'hui. On s'en fiche. Ça n'a aucune importance. Regardez la vitesse de ses progrès. Et si sociétalement on veut construire quelque chose, c'est minimum à 3 ans qu'il faut le réfléchir, pas pour aujourd'hui. Le temps qu'on réfléchit à aujourd'hui, c'est déjà trop tard. Il faut anticiper, anticiper, anticiper. Je vous l'ai dit, je le redis, si on veut ressembler à des IA, on a perdu. Donc faisons tout pour nous différencier et profiter de leur puissance. Désapprendre, être critique, être acteur, ne jamais abandonner. Les clés de notre humanité, elles passent par là. Valoriser à fond les qualités humaines. Ben oui, par différenciation. Il va falloir aussi s'organiser différemment. Vous comprenez qu'avec ces outils-là, la vie est différente, le travail est différent, notre vie en tant que citoyen est différente. Totalement différente. Donc si je continue à faire comme dans le passé, eh bien ça ne va pas me mener grand, très loin. Si par contre, je m'organise différemment, je me développe proprement, tout s'ouvre. Et enfin, le vivre antifragile, concept repris du philosophe et mathématicien Nicolas Nassim Taleb. C'est très simple. C'est de dire que si on pense qu'on est au top et qu'on va le rester sans effort, on se trompe totalement. Si on pense qu'on est au top, ce qui est certainement vrai, c'est lié à de l'apprentissage, de l'énergie, des connaissances, des expérimentations, des tentatives, des échecs, la vie, quoi, grosso modo. Et quand on utilise toute cette énergie, toutes ces compétences à une transformation continue dans le futur, alors pas de souci pour nous, on sera toujours là pendant longtemps. Merci.
1: 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Aujourd'hui, 2e volet d'une conférence donnée le 16 mars 2026 pour Regards croisés à Nantes par Stéphane Amarcy sur l'intelligence artificielle.
2: Merci beaucoup. J'aurais 2 questions. La première, c'est par rapport aux jeunes, parce que ce sont eux qui vont bâtir l'avenir de notre société. Et bien sûr, ils ont l'air de beaucoup mieux s'adapter, beaucoup plus vite que nous ne pouvons le faire, nous. Mais ils ont l'air d'être peu critiques par rapport à ce que répond l'IA. Je tiens ces propos parce que nos enfants, qui sont déjà un petit peu plus âgés, trouvent que les jeunes qui rentrent dans la vie professionnelle, un petit peu plus jeunes, sont peu critiques. Donc je voulais avoir votre avis, et ça a l'air d'être important pour l'avenir.
0: Oui, c'est un problème que je citais, c'est une des raisons pour lesquelles mon fils n'a toujours pas le droit d'utiliser l'IA tout seul, parce qu'il n'a pas cette dimension-là, et pour moi c'est une qualité indispensable, une compétence indispensable pour le futur, donc j'essaie de lui donner au maximum. Oui, c'est un problème, oui, il faut le faire comprendre, mais encore une fois, ça demande un effort qui n'est pas simple. Alors, plus on est jeune, plus c'est complexe, parce que plus on est dans l'immédiateté, mais ce que je peux voir dans les entreprises, c'est que des gens de 30 ans, 35 ans, 45 ans, 50 ans, 60 ans ont le même problème. Embarqués par la vitesse, embarqués par des échéances qui sont très rapides, et hop, ça part très très vite. Et une fois que vous y avez goûté, difficile d'en sortir. Donc c'est pour ça que je vous dis que ça demande un effort. Une prise de conscience et un effort qui est salutaire, qui est absolument salutaire pour nous dans le futur.
2: Au tout début de votre exposé, vous avez souligné que vous travaillez énormément avec des entreprises, donc privées. J'ai eu le sentiment que vous travaillez très très peu avec les collectivités locales, les élus, des gens qui bâtissent parfois un petit peu notre environnement et notre futur. Donc c'est un petit peu... Alors, ça fait peur.
0: Oui, alors ce que je peux dire, c'est que ça m'arrive de travailler avec des collectivités territoriales. Je donne un exemple, j'ai travaillé avec tout le département du 92, par exemple, à leur expliquer pas mal de choses. Je dois intervenir dans une association de maires de France, normalement en novembre ou décembre, je ne sais plus exactement, pour expliquer un certain nombre de choses. Mais le temps politique, malheureusement,

0: Malheureusement, n'est pas celui-là. Et je retrouve ça dans les entreprises également, parce que sachez que dans beaucoup d'entreprises, y compris dans les grandes entreprises, ce qui est frappant, c'est la non-culture de ces enjeux-là qu'il y a dans les instances de direction. Alors, il y a ceux qui sont curieux, qui s'ouvrent, et c'est ceux que je vois, donc il y a un biais, mais il y a tous ceux qui ne le sont pas. Et très souvent, quand vous discutez avec les entreprises et les organisations, alors, quelles sont votre vision de l'IA ? C'est un facteur incroyable de productivité. C'est ça qui vous répond, non ? Eh bien, ça, c'est la réponse la plus dramatique qui soit. Et c'est pour ça que je me bats tous les jours pour essayer d'ouvrir ça.
1: Oui, je vais prendre une question.
0: Il y avait des questions, là aussi.
1: J'ai également deux questions. La première, c'était sur un des schémas que vous avez montré avec les compétences qui vont être développées, qui vont être noyaux, je crois. Il y avait la créativité et vous disiez que c'était une erreur de tabler sur ce genre de compétences. Et du coup, j'essaye de comprendre comment...
0: Non, la créativité, il faut.
1: Ah, du coup, il faut.
0: Okay, oui, ce n'est pas celle-là. C'était l'intelligence artificielle et le big data où je disais que ça ne servait à rien.
1: Parce que justement, l'humain est créatif et l'IA, comme elle est probabiliste, elle va avoir les... Enfin, si on... Non ?
0: Non, malheureusement non. L'IA est créative.
1: Ah !
0: Il faut juste savoir bien l'utiliser.
1: Évidemment, si on lui demande les 10 premières idées, du coup, le voisin qui aura demandé aussi les 10 premières idées, il aura les mêmes que nous et du coup, ce ne sera pas original. Et ma deuxième question, c'était qu'il y a plusieurs, dans différents pays, notamment les États-Unis, où la juridiction, donc il y a une juridiction, une jurisprudence, non, c'est quoi le terme ? Jurisprudence, merci, qui ont tablé que de contenu créatif, comme on a fait avec la chanson créée par IA, ne pouvait pas avoir de copyright. En tout cas, c'est ce qui a été décidé aux États-Unis.
0: Non, c'est un peu plus compliqué que ça. Alors, je vais me permettre d'expliquer ce qui se passe. Tout le débat, en effet, c'est la propriété intellectuelle d'une création qui est faite par l'intelligence artificielle. Ce qu'il va falloir montrer, c'est que vous avez fait un vrai travail créatif pour en avoir la propriété. Typiquement, là, ce que j'ai fait, il n'y a aucun travail créatif. Donc par contre, si j'avais fait un prompt où j'avais expliqué la structure de la musique, un certain nombre de choses, fait des essais ou autre, là, il y aurait eu un travail créatif. Alors que mon exemple, c'est le petit bonheur, la chance, et tout va bien. Comme le papillon que vous voyez là, je l'ai eu au coup de bol, il m'a plu, je l'ai gardé, mais je ne peux pas revendiquer la propriété dessus. Okay ? Donc il va falloir vraiment faire ce travail créatif et le montrer. Ça, c'est aux États-Unis. C'est très flou par ailleurs, mais il y a de fortes chances que ça s'impose à peu près partout dans le monde. Donc tout l'enjeu, il tourne autour de est-ce qu'on a eu un rôle ou pas un rôle là-dessus. Il y a une expérience qui est assez intéressante, c'est en 2021, où il y a un gros salon d'art contemporain qui était à Denver, et la personne qui le gagne, au moment où on lui remet le prix, dit « il faut que je vous dise, c'est pas moi, c'est une IA ». Et la personne ne l'avait pas dit, donc ça fait un scandale, on lui dit « t'avais pas le droit », elle lui dit « mais je comprends pas pourquoi j'ai pas le droit, l'IA c'est un outil, donc c'est pas le sujet ». Et c'était la première fois qu'une IA gagnait un concours de création contre des humains avec un jury humain. Sans savoir que c'était une IA. Vous voyez, c'est pour ça que je vous dis que c'est plus complexe que ça. C'est vraiment une question d'ouverture, d'usage et autres. Et je rebondis par rapport à une chose, quand vous demandez, alors je vais raconter l'histoire des entreprises, on fait beaucoup d'idéation, de trouver des nouvelles idées ou autres pour l'entreprise. Et quand ils demandent à l'IA, et souvent ils disent, ah oui, mais ça j'y ai déjà pensé, ça j'y ai pensé, ça j'y ai pensé, et ainsi de suite. Et je leur dis toujours, ça montre qu'une chose, c'est que vos idées ne sont pas originales. C'est tout. C'est QFD, comme on dit.
2: Oui, merci beaucoup pour cette présentation brillante. On voit bien que l'IA va avoir énormément d'impact en termes de transformation sur le monde du travail et sur les emplois. Quels conseils, alors, est-ce qu'on pourrait donner à des jeunes qui sont en phase d'orientation ou à des amis qui veulent se reconvertir ? Vous avez dit tout à l'heure qu'on pouvait tout à fait trouver, enfin, que les entreprises recrutaient sans diplôme parfois, mais enfin, il y a bien des compétences. Voilà, est-ce qu'il faut tous leur conseiller d'aller plutôt vers des études extrêmement techniques, mathématiques, ou bien, enfin voilà, quels seraient les conseils ou les compétences à développer absolument? Quels conseils est-ce qu'on peut...
0: Ok, alors ce qu'il faut savoir, c'est que plus vous êtes expert, plus vous êtes menacé avec l'intelligence artificielle. Ça, pour commencer, c'est une règle de base. Plus vous êtes polyvalent, plus vous avez de chances de rebondir. Alors, je vais répondre par rapport à ce que je réponds quand on me parle de mon fils qui a 16 ans, mais qu'est-ce que tu lui dis? Et on en parle à table, je dis toujours, avec un grand sourire, de faire ce qu'il veut, puisque ce n'est pas ce qu'il fera. Alors, qu'est-ce que ça veut dire? Ça veut dire, ce qui est important, c'est qu'il soit bien dans ses baskets. Qu'il ait quoi comme compétence? Une ouverture totale d'esprit, une capacité à rebondir, à être curieux, à tester, à se planter, à repartir, à identifier ce qu'il aime, ce qu'il n'aime pas, et à accepter cette variation, à ne pas se laisser guider par un train-train. C'est tout ça. S'il y a ça, c'est pas un sujet. Qu'il fasse même des études d'informatique alors que c'est un métier qui va mourir, ça me gêne pas s'il a tout le reste. Vous voyez ? Ben, je sais que c'est difficile parce que ça va à l'encontre de tout le système éducatif, pas propre à la France, hein, ce que je suis en train de dire. Mais sachez que j'interviens aussi aux États-Unis pour des entreprises américaines, un peu partout dans le monde. Ce problème, il est absolument partout. Donc oui, c'est très très compliqué. J'en ai parfaitement conscience. D'où l'importance d'en parler le plus possible.
3: Il y a un mot que vous n'avez pas eu du tout utilisé, c'est émotion. À aucun moment, il a été utilisé. J'ai eu l'occasion d'avoir des interférences, enfin des interactions avec des agents conversationnels, avec l'IA, et on a réussi à capter l'émotion grâce à des mots, des intonations, des mots-clés. Est-ce que vous pensez que c'est encore plus évolutif? Et est-ce que vous pensez que l'intelligence artificielle alimentée par ce genre de données qui sont extrêmement faciles parce qu'elles sont toutes les mêmes, est-ce que vous croyez que ça va vraiment mettre en cause, vous l'avez marqué dans votre dans les métiers qui allaient disparaître, notamment c'est la relation, enfin la relation client ou la relation justement de service.
0: Alors sachez que l'émotion aujourd'hui, les IA, ça va reconnaître 6 à 7. Déjà pas les IA que vous utilisez, mais des IA un peu pointues, donc ça va se généraliser. Je vais avoir juste une petite conversation et on va répondre à la question. Alors je vais avoir une conversation avec une IA. Salut.
4: Salut Stéphane. Dis-moi, sur quoi tu veux qu'on échange ?
0: Je voudrais savoir si tu peux ressentir de l'émotion.
4: Je ne ressens pas d'émotion comme un humain le ferait, mais je comprends les émotions dont tu parles et je peux les reconnaître dans nos échanges. Mon but, c'est de...
0: Alors, comment tu fais pour les reconnaître ?
4: Je me base sur le sens des mots, le contexte et les nuances. Si quelqu'un décrit une situation triste...
0: Ok, et est-ce que tu es capable de travailler sur la tonalité de la voix ?
4: Oui, je peux adapter ma tonalité...
0: Non, en captant celle de la mienne, par exemple.
4: Je ne peux pas imiter ta voix, mais j'écoute la tonalité.
0: Bon, aujourd'hui, elles ne peuvent pas faire ça. C'est celle-là. Mais évidemment que demain, elles peuvent, parce que vous avez déjà des IA qui le font. Après, c'est une question de coût et de généralisation. Oui. Alors, je n'ai pas parlé d'émotion, parce que ça m'aurait amené un peu plus loin que le chemin que j'avais prévu de faire et ça aurait fait un détour trop grand. Mais oui, bien sûr. Et quand je parlais de l'amour au départ avec les jeunes, l'émotion, elle est là. Alors, ce qui est drôle, pour se protéger, il y a beaucoup de personnes qui disent « Non, mais ils savent pas ce que c'est. » Je dis « Ah bon, à 15 ans, on sait pas ce que c'est que l'amour. Depuis quand ? » On sait très bien ce que c'est que l'amour à 15 ans. Encore, enfin, il faut tourner.
5: Oui. Entre le 31 avril et le 11 mai, beaucoup de gens vont avoir des émotions dans leur automobile parce qu'ils vont être coincés dans des bouchons. Tous les ans, à la même époque, tous les ans, les gens sont coincés dans des bouchons. Ça fait des articles dans les journaux, mais c'est tous les ans pareil. Est-ce que l'intelligence artificielle à la possibilité de nous éviter ces émotions? Merci.
0: Alors, pourquoi pas, mais je pense que l'humain a déjà les capacités de le faire, hein, en différent. Mais s'il ne choisit de pas le faire, c'est qu'il choisit finalement de se plaindre, peut-être. Mais oui, elle peut prévoir, il y a beaucoup de choses à faire là-dessus. Mais c'est plus un problème à titre notre façon de faire. Et notre conformité aux habitudes et à ce qu'on veut pas changer.
6: On sent bien aussi aujourd'hui que les grandes sociétés comme Meta, Google et tout ça, on sent bien leur volonté de garder la mainmise et de contrôler et même de pouvoir orienter. Quel est ce risque qu'on soit complètement pris en fait dans un système? Quelle est la capacité de réaction, quoi. Enfin, je veux dire, parce qu'ils sont quand même extrêmement puissants, c'est des milliards de dollars dont vous avez parlé, qui leur donnent Comment est-ce qu'on peut savoir ce qui est vrai et faux? Comment est-ce qu'on va pouvoir savoir ce qui est vrai et faux? Et comment est-ce qu'on peut résister à un entraînement? Enfin, voilà, c'est...
0: Alors aujourd'hui, savoir ce qui est vrai et faux est excessivement complexe, donc voire quasi impossible, malheureusement. Au-delà de l'aspect financier, ils ont l'infrastructure de nos vies, ces entreprises. C'est bien au-delà de l'intelligence artificielle. Il faut savoir que les câbles sous-marins, aujourd'hui, appartiennent à ces entreprises-là, que les satellites de télécommunications leur appartiennent, qu'ils vont sur les lanceurs, ils vont partout. Google est très avancé sur l'informatique quantique, et ainsi de suite, et ainsi de suite, et ainsi de suite. Leur objectif, c'est d'être vraiment les maîtres de nos vies, grosso modo. Et donc, le scénario, je peux vous raconter de ce que je vais raconter à la PM vendredi. Quand on travaille sur la scénarisation, vous avez à peu près 40% de chances que ce soit ces entreprises qui se substituent aux États. Ouais. Vous voyez, ça fait beaucoup. Donc, comment on peut faire pour lutter contre ça? En ayant des États beaucoup plus forts. Est-ce que c'est le sens de l'histoire que nous sommes en train de vivre? Non. Mais qu'est-ce qui fait ce sens de l'histoire? Nous, collectivement. Donc, il y aura un sursaut que si nous, collectivement, on prend en considération ces risques-là et qu'on se dise ça vaut le coup de bouger. Mais si on continue à accepter tout un tas de choses sans réfléchir, on devient dépendant, totalement dépendant. Non, mais comme je dis toujours, il vaut mieux savoir. Si on ne sait pas, on ne risque pas d'agir. Quand on sait, on peut agir. On peut décider d'agir, en tout cas.
7: Mais quel pourrait être le rôle de la réglementation dans ce cadre-là? Parce qu'on n'a pas parlé de ça non plus, mais j'imagine qu'il y a... Alors nous, en Europe, on est toujours un peu les Gaulois et les un petit peu les troubles faites, hein. Mais c'est important de penser à ces sujets.
0: La régulation, elle est absolument clé. Je vais juste expliquer. Vous connaissez l'AIACT, hein, qui est l'équivalent du RGPD, vous rappelez RGPD pour la protection des données. Il y a l'AIACT maintenant qui est en œuvre au niveau de l'Europe, où il y a quatre niveaux. Grosso modo, le premier niveau, vous devez choisir de vendre des bonbons bleus, des bonbons rouges, vous faites ça faire par l'IA, on s'en fiche. Deuxième niveau, vous êtes obligé d'informer. Par exemple, sachez qu'à partir de août 2026, toutes les créations qui sont visuelles, qui sont faites par l'IA, devront être logotées, faites par l'IA. Il doit y avoir un picto qui doit être visible. En Europe, vous allez sur des sites américains, ce ne sera pas obligatoire. C'est juste sur l'Europe. Il y a un troisième niveau, vous avez le droit de vous opposer. Par exemple, si l'IA vous condamne à 2 mois de prison, vous avez le droit de dire pourquoi. Vous allez voir que c'est pas comme ça que c'est pris. Il y a un dernier niveau où l'Union européenne dit jamais chez nous, comme le crédit social à la chinoise, la surveillance de masse, et ainsi de suite, et ainsi de suite. Bref, ça c'est l'Union européenne. Aux États-Unis, quand l'Europe a voulu lancer l'IA Act, la Californie a trouvé ça très très bien. Et ils se sont dit, tiens, on pourrait faire la même chose. Et tout le monde est d'accord. Et au dernier moment, le gouverneur ne signe pas le décret. Pour une raison simple, c'est que les grands patrons de la tech lui ont dit « Si tu signes ça, on s'en va au Texas. » Et eux, en disant, la justification est la suivante. De toute façon, c'est simple. Le futur, c'est ou la Chine ou nous. Quand ils disent « nous », c'est pas « nous, État américain », c'est « nous, entreprise ». Pour eux, les États-Unis, l'État américain ne vaut plus rien déjà. Et ils le disent assez clairement. Et donc, ils sont restés là. Ils ont annulé. Vous avez vu que tous les champions de la tech ont soutenu Donald Trump pendant les élections. Pourquoi? Avec la promesse d'une dérégulation totale de l'IA et de la tech en général. Il arrive au pouvoir, il enlève tout ce qui existait au niveau fédéral, mais il enlève tout. La nature ayant horreur du vide, les États ont commencé à mettre des réglementations propres à chaque État. Là, de nouveau, les boîtes de tech hurlent en disant « Mais attendez, attention, on va se retrouver avec 50 marchés différents, c'est impossible à gérer, blablabla. » Que propose le gouvernement Donald Trump? C'est de faire un moratoire pendant 10 ans sur toute réglementation visant l'IA. Donc pendant 10 ans, c'est vous faites ce que vous voulez. Vous imaginez ce que ça veut dire? Première fois que le Sénat a voté contre. Et donc, bonne nouvelle, sauf qu'il change la loi en disant maintenant, c'est simple, la loi qui va être acceptée normalement par le Sénat, visiblement, c'est que toute réglementation fédérale portant sur l'intelligence artificielle préempte celles qui sont dans les États. Quel sera le premier règlement? Moratoire pendant 10 ans. Voilà ce qui est en train de se jouer. Okay. Alors, je veux parler de la Chine, si vous voulez. La Chine, c'est intéressant parce que les Chinois sont très protégés, les citoyens sont très protégés vis-à-vis des entreprises, mais pas du tout vis-à-vis de l'État. Donc, évidemment, on voit ces luttes-là. Alors, évidemment que l'AIACT a des certains problèmes, qu'on pourrait améliorer les choses ou autres. Mais moi, en tant que citoyen, je suis ravi d'être en Europe. Vous voyez ? Parce que qu'on ne fasse pas d'innovation sur la surveillance de masse par l'IA, bah, je souscris. Enfin, c'est mon avis, c'est mon opinion. Ouais.
8: Une dernière question ?
9: Il y a un sujet qui n'a pas été abordé, c'est les conséquences énergétiques de l'utilisation de, cet outil.
0: Merci pour la question. Alors, je vais vous donner quelques chiffres. Donc, tout à l'heure, je vous ai dit 2% de l'énergie mondiale. Vous vous rappelez de ça ? C'est en croissance très forte. Sachez que regarder 45 minutes de Netflix, c'est faire à peu près entre 400 et 600 prompts. Vous faites 400 ou 600 prompts en 45 minutes ? Non. C'est beaucoup plus que ça. Alors le problème, il n'est pas tant l'IA en lui-même que nos usages. Nos usages qui, on demande des trucs à l'IA qui n'ont aucun sens, faire des vidéos débiles, des images débiles, tout un tas de trucs débiles. Et c'est la multiplicité de toutes ces choses au quotidien qui n'ont aucun sens, qui fabrique de l'énergie, de la consommation énergétique totalement inutile. Et donc de l'empreinte carbone derrière totalement inutile. Alors il y a 6 possibilités pour essayer de régler le problème. Et il faudrait le régler globalement, encore une fois, parce que ça s'inscrit dans une croissance énergétique complètement folle. Alors juste avant de vous donner les 6 possibilités, juste 2 chiffres qui sont intéressants. Si on a 2% de croissance énergétique par an, de la demande énergétique, vous savez quelle consommation énergétique faudrait, quelle production énergétique faudrait avoir dans 1342 ans ? Celle du soleil, entièrement pour nous. Et 35 ans après, il faudra un deuxième soleil. C'est ça les enjeux technologiques. Alors vous avez des gens qui s'appellent les cornucopiens, de cornes d'abondance, qui disent on s'en fout, le progrès technologique fera tout. Elon Musk en fait partie, par exemple. Vous avez compris que je l'aime pas trop, mais voilà. Et en fait partie, et d'autres. Et à l'opposé, vous avez un des noms que vous connaissez mieux, un mouvement que vous connaissez mieux, qui s'appelle les Malthusiens, qui disent on va droit dans un mur parce que la Terre n'est pas capable de supporter tout ça, donc on est en train de détruire nos futurs. Donc à chacun de mettre le curseur où il veut là-dedans. Pour revenir sur les 6 possibilités, la première c'est d'avoir des puces beaucoup moins énergivores. Alors sachez que chaque nouvelle génération de puces consomme à peu près 50% moins d'énergie pour beaucoup plus de puissance. Mais la demande explose tellement que pour l'instant ça grossit. Donc deuxième façon de faire, c'est des algorithmes qui sont moins énergivores. Bah, c'est plus long, il y a des travaux là-dessus. Il y a Samsung qui a fait une petite trouvaille, on verra si c'est généralisable, qui est sorti dans un papier de recherche en décembre 2025, on verra. Mais complexe. Troisième façon de faire, c'est qu'on mette des quotas. On est médecin, vous faites ce que vous voulez. Dans la salle, là, tous, on a le droit qu'à 2 usages par jour. Vous y croyez à ça ? Non. Bon. Quatrième possibilité, c'est qu'on accepte d'avoir des résultats de moins bonne qualité, qui nécessitent moins de calculs. Vous y croyez ?
7: Ça sert à rien.
0: Voilà, donc non. Cinquième possibilité, qu'on ait tous un usage raisonné de l'intelligence artificielle. Vous y croyez ? Non, bon, vous cassez tout là. Alors, il y a une autre possibilité auquel certains pensent, ben, on n'a qu'à mettre tout ça dans l'espace. Il n'y aurait plus d'empreinte carbone sur la Terre, des voiles solaires. Google est en train de faire des tests. Vous avez peut-être entendu qu'Elon Musk a fusionné XAI et SpaceX pour faire une introduction en bourse, pour récupérer plein d'argent, pour mettre un cloud computing dans l'espace. Il a déjà laissé titre les lanceurs. S'il a ça, ben vous avez compris qu'il est le maître du monde. Vous avez vu qu'il se transforme en boîte de robotique Tesla au fur et à mesure, et qu'il a le projet d'avoir 2 millions de robots pour avoir sa propre armée de robots. Voilà à qui on a affaire. Voilà, ça vous donne un ordre d'idée. Donc la problématique énergétique, elle est prégnante, elle n'est pas liée qu'à l'IA, elle est liée en général à ce que nous faisons, l'IA en fait partie, mais c'est nous qui avons la solution pour essayer de réguler ça.
10: Vous venez d'entendre le deuxième volet d'une conférence donnée le 16 mars 2026 pour Regards croisés par Stéphane Amarcy. Convaincu que l'intelligence artificielle ne peut pas se substituer à l'infinité des possibles humains, il met un point d'honneur à développer des complémentarités entre les intelligences humaines et algorithmiques, ouvrant la voie à une nouvelle ère de collaboration entre la technologie et la créativité humaine. 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

0: Bonjour à tous, voici l'émission de l'Église protestante unie de Chartres, Beauce et Perche, animée par Jean-Paul et Marie-Christine de Vels. Bonjour Jean-Paul.
1: Bonjour Marie-Christine et bonjour à tous.
0: Ici Montmartin est à la technique. Aujourd'hui, nous voulions vous parler de Judas et surtout du fait que nous cherchons souvent des réponses dans la Bible. C'est parfois difficile de les trouver parce qu'elle nous pose aussi beaucoup de questions. Et c'est peut-être pour ça qu'elle est aussi intéressante. Elle nous force à méditer, à réfléchir. Nous allons lire aujourd'hui dans l'Évangile de Jean, au chapitre 17, les versets 1 à 19. Après avoir ainsi parlé, Jésus leva les yeux au ciel et dit « Père, l'heure est venue. Glorifie ton Fils, afin que ton Fils te glorifie. » Et que, selon le pouvoir sur toute chair que tu lui as donné, il donne la vie éternelle à tous ceux que tu lui as donnés. Or, la vie éternelle, c'est qu'ils te connaissent, toi, le seul vrai Dieu, et celui que tu as envoyé, Jésus-Christ. Je t'ai glorifié sur la terre. J'ai achevé l'œuvre que tu m'as donnée à faire. Et maintenant, Père, glorifie-moi auprès de toi, de cette gloire que j'avais auprès de toi avant que le monde fût. J'ai manifesté ton nom aux hommes que tu as tirés du monde pour me les donner. Ils étaient à toi, tu me les as donnés et ils ont observé ta parole. Ils savent maintenant que tout ce que tu m'as donné vient de toi, que les paroles que je leur ai données sont celles que tu m'as données. Ils les ont reçues. Ils ont véritablement connu que je suis sorti de toi et ils ont cru que tu m'as envoyé. Je prie pour eux. Je ne prie pas pour le monde, mais pour ceux que tu m'as donnés. Ils sont à toi et tout ce qui est à moi est à toi, comme tout ce qui est à toi est à moi. Et j'ai été glorifié en eux.
1: Je ne suis plus dans le monde, mais eux sont dans le monde. Moi, je vais à toi, Père. Père Saint, garde-les unis à toi, toi qui es uni à moi, afin qu'ils soient un comme toi et moi nous sommes un. Pendant que j'étais avec eux, je les gardais unis à toi, toi qui es uni à moi. Je les ai protégés et aucun d'eux ne s'est perdu, à part celui qui s'en va à sa perte, afin que l'Écriture s'accomplisse. Mais maintenant je viens à toi, et je dis ces choses pendant que je suis encore dans le monde, afin qu'ils aient en eux ma joie, une joie complète. Je leur ai donné ta parole, et le monde a de la haine pour eux, parce qu'ils n'appartiennent pas au monde, comme moi je n'appartiens pas au monde. Je ne te prie pas de les retirer du monde, mais de les garder du mauvais. Ils n'appartiennent pas au monde, comme moi je n'appartiens pas au monde. Fais qu'ils soient entièrement à toi par le moyen de la vérité. Ta parole est la vérité. Comme toi, tu m'as envoyé dans le monde, moi aussi je les ai envoyés dans le monde. Je m'offre entièrement à toi pour eux, afin que eux aussi soient entièrement à toi. »

0: J'aimerais que nous ouvrions ensemble notre réflexion, notre méditation, par une interrogation, et même peut-être par deux interrogations. En effet, il me semble que nous nous enfonçons facilement dans des habitudes, et même dans de mauvaises habitudes. C'est du moins la réflexion que je me faisais en entendant un jour un de mes fils au retour de l'école biblique, insatisfait, parce que ses moniteurs ne semblaient pas d'accord sur l'interprétation d'un texte biblique. Comme si la Bible, recueil de témoignages humains inspirés par Dieu, n'était qu'un ensemble de recettes servies toutes faites à un troupeau passif.
1: Et c'est vrai que nous ouvrons la Bible, d'abord et avant tout, pour chercher des réponses. Rarement pour chercher des questions, des interrogations, des interprétations, voire des doutes. En effet, le texte de ce jour dans l'Évangile, au chapitre 17 de l'Évangile de Jean, et en particulier le verset 12, nous place devant une interrogation. Je relis. « Lorsque j'étais avec eux, je les gardais en ton nom que tu m'as donné. Je les ai protégés et aucun d'eux ne s'est perdu, sinon le fils de perdition, en sorte que l'Écriture soit accomplie. »
0: Il est de bon ton aujourd'hui, surtout chez nous les protestants, d'insister sur la libération que Dieu nous donne par grâce seule. Mais qu'en est-il pour Judas ? Judas qui livre Jésus. Judas qui, selon les évangélistes Matthieu et Luc, doit. Jésus doit être livré. Sur le chemin de Jérusalem, Jésus répète, redit, « Voici que nous montons à Jérusalem et le Fils de l'homme sera livré. » Jésus dit qu'il est le bon berger et par trois fois il précise que le bon berger laisse sa vie pour ses brebis.
1: Tous les évangiles mettent en évidence le fait que Jésus ne s'oppose pas à son arrestation. Les évangiles, selon Matthieu et selon Luc, critiqueront même celui qui veut l'empêcher. Et Judas dans tout cela. Il fallait que Judas trahisse Jésus pour que l'Écriture soit accomplie. Beaucoup aujourd'hui l'acceptent, et même s'il y a quelques années une littérature abondante se penchait sur cette question, aujourd'hui nous l'avons un peu oubliée, et c'est peut-être dommage.
0: Il fallait que Judas trahisse. Qu'est-ce que cela veut dire ? Qu'est-ce que cela veut dire pour l'homme et pour sa liberté de choix ? La Bible nous pose là une question. Elle nous fait réagir. En tout cas, elle bouscule l'idée classique de Dieu et de sa relation à l'homme. Ce texte est une question, une authentique et fondamentale question.
1: Tout cela pour dire, en fait, que nous avons le droit et même le devoir de poser des questions à notre Père. Souvenons-nous de la célèbre phrase de Vinet « La vérité sans la recherche de la vérité n'est que la moitié de la vérité. » Alors recherchons la vérité, la compréhension. Cela est sain et indispensable. Ce n'est ni anti-biblique ni anti-évangélique, bien au contraire.
0: Mais il nous reste à intégrer l'interrogation. Nous vivons dans une société qui veut tout savoir sur tout, tout de suite, qui accepte passivement les recettes servies sur un plateau, mais non les doutes et les interprétations déstabilisantes, tant elle est impressionnable et en fait fragile et n'est plus formée à se poser des questions.
1: À contre-courant, contre vents et marées, il nous faut nous insurger contre le désir de la simplification outrancière dont certains vivent et abusent, même des églises. Il nous faut accepter de ne pas tout savoir tout de suite, de garder des questions et nous souvenir que la foi n'est pas un savoir.

0: Continuons encore quelques instants, mais ils seront brefs, avec Judas, et plus exactement avec la tradition véhiculée sur Judas. La tradition ecclésiale a fait de Judas le traître par excellence. On le montre dans les tableaux comme un disciple plus petit que les autres, ou sans auréole, ou encore en train de voler du pain à la Seine, avec des cheveux rouges, avec un sac d'argent à la main. Bref, Judas le traître. Judas est même devenu une insulte. Personne aujourd'hui n'oserait appeler son enfant Judas.
1: On est loin d'une autre tradition avec Irénée, un père de l'Église, un penseur du IIe siècle, qui relate l'existence d'un évangile selon Judas, connaissant seul parmi les disciples la vérité de celui qui accomplit le mystère de la trahison. L'Église, les Églises, ont diabolisé Judas. Loin de moi l'idée de le disculper. Je pense qu'il avait en fait, comme tout homme, sa liberté de décision et que Jésus, fils de Dieu, lit dans les cœurs, comme il l'a montré en d'autres circonstances, comme dans la rencontre avec la Samaritaine.
0: Dieu est plus grand que notre cœur. Ses pensées ne sont pas nos pensées et ses chemins ne sont pas nos chemins, nous dit Ésaïe. La folie de Dieu est plus sage que notre intelligence. Ceci dit, pourquoi avoir diabolisé ainsi Judas? Si on enlève le Judas traître, coupable, quel autre coupable allons-nous trouver? Nous avons projeté nos désirs de trouver un coupable sur Judas. Nous avons cherché et trouvé un bouc émissaire. Lorsque quelque chose ne fonctionne pas, c'est toujours l'autre.
1: Rien ne valait le bouc émissaire dont se servaient les nomades. Ce bouc qui était chargé de tous les péchés et que l'on envoyait dans le désert pour en quelque sorte purifier, assainir la tribu. En tout cas, chercher un coupable, c'est se tromper et même se tromper lourdement. Jésus n'est pas mort à cause de quelqu'un en particulier, mais à cause de tous, à cause des hommes et pour les hommes, pour l'humanité pécheresse et condamnée, pécheresse et pardonnée.

0: 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Et les intermèdes musicaux sont des adagios de Pachelbel, Mozart, Villa-Lobos et Bach. Nous quittons maintenant le domaine de l'interrogation pour celui ô combien plus rassurant et ici extraordinaire de l'affirmation. La finalité de la mort du Christ. Jean, dans son évangile au chapitre du 7, les versets 4 et 5. « Je t'ai glorifié sur la terre, j'ai achevé l'œuvre que tu m'as donnée à faire. Et maintenant, Père, glorifie-moi auprès de toi-même de la gloire que j'avais auprès de toi avant la fin du monde. » Jésus, Dieu fait homme, le temps d'une vie, et quelle vie ! Jésus, une révélation de Dieu.
1: Il est indispensable pour l'homme d'avoir une révélation. Une révélation, c'est-à-dire un intermédiaire, un truchement entre Dieu et les hommes. La révélation révèle Dieu. Il est certain que Dieu se révèle de manière universelle dans l'humanité, en toute culture, en toute religion, en toute époque de l'histoire. Et surtout, Jésus, la révélation, accepte de mourir. Jésus meurt pour que sa personne concrète, historique, disparaisse et que soit vue la puissance de Dieu, le Rédempteur. Jésus, qui est le porteur de la bonne nouvelle, ne nous demande pas de l'idolâtrer. Jésus se déchire lui-même, se brise pour donner sa pleine lumière à son Père. Il est la révélation qui se crucifie avant de retourner à la droite du Père.
0: Jésus, descendu vers nous à Noël, retourne auprès de Dieu à l'Ascension et déclare, comme nous le dit Jean dans son évangile au chapitre 14, verset 12, « en vérité, je vous le dis, celui qui croit en moi fera lui aussi les œuvres que je fais. Il en fera même de plus grandes parce que je vais au Père. » Ainsi, nous voyons que l'homme lui-même, par Jésus-Christ, est élevé vers Dieu. L'homme est appelé à sortir de l'aliénation, des conflits, des servitudes et participe activement au salut. Mais il n'y a pas de guérison sans volonté de guérir. Il n'y a pas non plus de salut sans la volonté de l'homme.
1: Sachons bien que Dieu, Père, Fils et Saint-Esprit, n'essaye pas d'écraser l'homme. Bien au contraire, Dieu nous confie le monde. Dieu, en Jésus-Christ, par le retour du Christ auprès de lui, nous laisse libres. Il renforce, redynamise, renouvelle l'homme. Il annonce un nouvel horizon, un horizon divin. Il n'impose pas, il nous laisse libres de le choisir ou non. Il propose une parole, venez dire à l'homme qu'il a une valeur. Une valeur non pas mercantile, financière, productive, mais une valeur qualitative, spirituelle, qui lui permet de se transformer, de transformer le néant en vie, le désespoir en espoir, le renoncement en initiative, la culpabilité en joie. Et ainsi, la vie éclate dans l'infini du royaume.
0: Je poursuis par un point, non plus d'interrogation ni d'affirmation, mais de suspension, avec le verset 18 du chapitre 17 de l'Évangile de Jean. « Comme tu m'as envoyé dans le monde, et pour eux, je me consacre moi-même afin qu'ils soient eux aussi consacrés par la vérité. » Jésus nous envoie, nous chrétiens, nous Église. Les chrétiens et les Églises ont des défis à relever. Si nous regardons l'histoire, nous découvrons que souvent les Églises n'ont pas réagi aux défis à relever, aux situations inacceptables, aux injustices, aux guerres, aux tortures.
1: C'est à nous, c'est à chacun d'entre nous, c'est donc aussi à l'Église de passer tous les jours par la croix, par la seule autorité qui la guide et la conduit, celle du Christ. Le chrétien vit avec des points de suspension, sa vie intérieure. Quelqu'un auprès de toi se tient en sentinelle. Plutôt que toi, il s'éveille en ta demeure. Il comprend toujours mieux que toi-même tes rêves et ton secret. Il voit ce que tu croises et qui ont mal, même si tu gardes les yeux fermés. Il pardonne à ta place ce que tu juges. Il tremble quand tu te fais fier. Il veut quand tu crois que rien ne vaut la peine. Il entend le cri qui t'étrangle dans ta solitude. Si tu connais son nom, appelle-le, et si tu ne le connais pas, appelle-le plus fort encore.
0: Le chrétien vit avec des points d'interrogation. Il se pose sans cesse des questions. Il remet en cause sa lecture du monde, sa lecture de la Bible, et c'est salutaire. Et pour conclure, le chrétien vit au-delà d'un point. Un point à jamais laissé par la croix dans le sol de notre terre. Un point qui achève une période ancienne, comme une phrase s'achève. Un point qui nous permet de débuter une nouvelle phrase, une nouvelle phase, une évolution et même une révolution. Car après le passage de Jésus de Nazareth, plus rien n'est comme avant.
1: La phrase d'éternité à laquelle chacun, librement, peut apporter sa part d'amour, d'espérance et de foi. Parole devenue vivante pour l'humanité tout entière, qui se tisse et se construit pierre après pierre. C'est le point de fin de nuit qui marque la fin de la nuit des temps. C'est enfin le point du jour qui voit le jour poindre, le jour d'éternité qui s'offre à nous tout neuf dans sa fraîcheur et sa paix de matin de Pâques. Amen.
0: Cette émission se termine. Je vous rappelle qu'il y a culte tous les dimanches matins à 10h30 au temple protestant 20 rue Saint-Thomas à Chartres et que nous serons très heureux de vous y accueillir. Au revoir et à bientôt.
1: Au revoir et à bientôt.

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0: aujourd'hui avec le Père Joël Guibert sur le thème « Les bases de la morale ».
1: La morale, après avoir connu un certain rejet, nous nous souvenons du slogan « Il est interdit d'interdire », connaît un regain d'actualité. En effet,

0: Bonjour père.
1: Bonjour.
0: Aujourd'hui père, on a vraiment l'impression qu'il y a une disparition, un certain rejet de la morale.
1: Ah, c'est vrai qu'on voit deux choses paradoxales, contradictoires à propos de la morale, disons la morale chrétienne aujourd'hui. Hein, c'est clair un peu pour tout le monde qu'il y a une sorte d'érosion de la morale chrétienne. Dans la société, la morale chrétienne n'est plus la référence globale des gens. Et puis en même temps, on s'aperçoit qu'il n'y a surtout pas une disparition de la morale en tant que telle. Je dirais même que lorsqu'on y regarde de très près, il y aurait plutôt un champ de la morale qui est très important. À propos de la morale aujourd'hui, on voit une sorte de paradoxe, une contradiction donc. Il y a une sorte de crise de la morale, hein, il n'y a plus de consensus fondamental en ce domaine. Chacun fait un peu sa morale, comme disait la chanson, chacun fait un peu ce qui lui plaît. Et puis de l'autre côté, il y a un besoin urgent de la morale dans une société qui, comme on dit, s'est sécularisée, c'est-à-dire qu'elle s'est séparée des tutelles, de la tutelle religieuse. Regardez tout simplement, comme vous le disiez dans votre introduction, la création et l'intérêt pour les comités d'éthique. Donc en résumé, d'un côté, on ne veut plus de morale, et puis d'un autre côté, on en redemande.
0: Alors vous semblez dire que la morale aujourd'hui n'a surtout pas disparu, mais tout simplement qu'elle ne se réfère plus aux grandes religions. Alors à quoi se réfère-t-elle ?
1: On peut dire effectivement, me semble-t-il, hein, qu'il y a une nouvelle morale aujourd'hui, et que la morale n'a surtout pas disparu, même si elle ne se réfère pas à la religion dite catholique, surtout en Europe. Hein. Cette nouvelle morale, on peut dire qu'elle est un peu omniprésente dans la société. Sa référence, c'est un peu l'opinion. Et puis je voudrais montrer qu'elle n'est pas si cool que ça. Et qu'elle est peut-être plus totalitaire qu'elle ne le prétend. Hein ? Essayons de reprendre ces trois traits. Une nouvelle morale qu'on peut dire omniprésente. Si vous ouvrez votre télévision, tous les débats télévisés du genre « ça se discute » ou « c'est mon choix » jouent sur cette dialectique. Il y a un constat, il y a tel mode de vie, telle situation, et puis on en discute. C'est-à-dire, en fait, qu'est-ce qu'on en pense ? Est-ce que c'est bon de faire cela ? Alors bien sûr, quand on ressort de ces émissions, on ne sait pas trop quoi penser. Mais vous voyez, la question, elle est posée. Si vous ouvrez la radio, hein, je ne sais pas si nos auditeurs se rappellent du flop qu'avait été une certaine émission de Skyrock il y a quelques temps, des jeunes téléphonaient pour exposer leurs problèmes sexuels, et puis vous aviez un animateur, un psychologue de service qui était là, qui était très honnête d'ailleurs, et qui vous dit ce qu'il faut faire ou ne pas faire. Vous voyez, notre monde est à certains égards immoral, c'est-à-dire il est contre la morale, mais il n'est surtout pas amoral, c'est-à-dire sans morale. Cette nouvelle morale, donc, est un peu omniprésente. Quelle est sa référence ? Je crois que c'est... On peut dire que sa référence, c'est l'opinion. Où cette nouvelle morale puise-t-elle ses nouvelles valeurs, puisqu'elle ne se réfère plus à la Sainte Écriture ? Sans mauvais jeu de mots, on peut dire qu'elle se réfère à la Sainte Opinion. Hein ? C'est-à-dire que c'est l'opinion du plus grand nombre qui devient une sorte de facteur déterminant de toute décision collective. Lorsque ça se fait, il faut le faire. C'est bien, puisque tout le monde le fait et que la loi le permet. Qu'on pourrait appeler une sorte de morale du sondage et de l'opinion. On peut dire, pour faire simple, que cette nouvelle morale de l'opinion se structure autour de quatre piliers. La source des valeurs de la morale actuelle, ce n'est plus Dieu, ce n'est plus l'institution et l'Église, mais c'est l'opinion majoritaire, comme on le disait. Le nouveau décalogue, ce ne sont plus les 10 commandements, mais c'est le sondage, résumé de ce qu'il faut faire ou pas faire. Donc, à partir de ce qui fait, de ce qui se fait dans la société actuelle, c'est ce qui doit se faire. Les personnages référents. Alors bien sûr, c'est plus le pape, hein, il est souvent assez écorché actuellement, ou alors quelques évêques, mais c'est plus le pape et les évêques, mais c'est des scientifiques. On peut dire que c'est les nouveaux papes, hein, qui nous disent ce qu'il est possible de faire en matière scientifique et ce qui devient, ipso facto, la règle morale. Regardez les débats pour la bioéthique. Hein. Ce qui peut se faire au niveau scientifique devient la règle morale. Et puis, ajoutons à cela, à ces papes que seraient les scientifiques, il faut mentionner les vedettes du moment. Je suis très frappé de l'impact auprès des jeunes de tel discours moral d'une vedette du showbiz ou du sport. Ça a énormément d'impact. Et puis, les moyens de diffusion de cette morale nouvelle, de l'opinion. Alors, c'est plus la Sainte Écriture, c'est plus l'homélie du dimanche. Mais c'est les médias qui sont très friands des débats d'ailleurs qui se terminent souvent par des combats. L'essentiel

0: n'étant plus le contenu de la discussion, mais parfois le combat pour lui-même qui fait monter l'audimat. Et puis, je vous disais que cette nouvelle morale a un autre trait. Apparemment, elle est très cool. Hein, chacun fait ce qui lui plaît. Mais elle est peut-être plus totalitaire qu'il n'y paraît. Les accusations portées contre l'Église, hein, vous savez, le fameux slogan qu'on entendait et qu'on entend encore, « non-retour de l'ordre moral », il pourrait peut-être bien se retourner contre les accusateurs. J'en prends deux pistes, par exemple. On accusait l'Église de régenter les consciences, d'être culpabilisante avec toutes ces normes. Et c'est très très difficile aujourd'hui d'aller contre les normes que nous proposent les médias. Je dis cela parce que les parents s'inquiètent. Je rencontrais une maman il y a quelque temps qui était effarée parce que son enfant, il avait peur d'aller à contre-courant. Je ne sais pas si les parents mesurent le poids médiatique qu'il y a actuellement sur leurs enfants. Si tu as le malheur de penser différent, tu es porté en dérision et surtout tu ne te sens pas normal. Pour cette dimension culpabilisante, soi-disant, de l'Église, je vais essayer de vous montrer à travers quelqu'un de très neutre à quel point cette nouvelle morale est aussi très culpabilisante, alors qu'elle se veut très cool. Écoutez ce que dit le sexologue Gilbert Torgman, qui a écrit un ouvrage, une étude sur la sexualité des adolescents, qui sont donc pris dans cette nouvelle morale, un ouvrage qui s'appelle « La première fois », aux éditions Ramsay. Il dit ceci. « Aussi, voyons-nous de plus en plus de jeunes filles consultées pour symptomanie dépressive parce que, ne se décidant pas au rapport sexuel, elles ont un sentiment d'anomalie. Voyons-nous des garçons paniqués, humiliés parce qu'ils n'ont pu répondre à l'invitation d'une partenaire plus libérée et plus agressive. » Vous voyez, on accuse le retour de l'ordre moral, mais j'ai bien l'impression qu'avec cette nouvelle morale, y a un sacré ordre moral qui est en place. Et puis si tu veux déroger à ça... tu passes pour... Alors bien sûr, on est accusé d'être de sortir du Moyen-Âge. Hein. Et puis on accusait aussi l'Église d'être un peu polarisée par des questions d'alcôve, des histoires de zizi, pardonnez-moi d'être aussi clair. Mais quand on s'aperçoit des ouvrages, par exemple, le magazine 20 ans, septembre 96, dans le même numéro, vous pouviez trouver les titres suivants. Comment trouver son amour d'été ? Êtes-vous un couple névrosé? Les filles et les gays, donc les homosexuels, aiment-ils les mêmes mecs? Votre père est-il homo? Très intéressant, fait remarquer Xavier Lacroix, moraliste à Lyon. Derrière une morale très cool, tout en conseil, en fait, ce sont encore des impératifs plutôt totalitaires. Le mieux est. N'hésitez pas. Vous devez. Surtout ne pas. Vous voyez, cette nouvelle morale, elle est bien en place. Elle est omniprésente, sa référence, c'est souvent la sainte opinion, et puis elle est peut-être moins cool et moins neutre qu'il n'y paraît.
1: Alors vous semblez vouloir dire que tous nous faisons de la morale sans nous en rendre compte, comme M. Jourdain faisait de la prose.
0: Oui, la question de la morale n'est pas réservée aux croyants, aux intellectuels ou aux gens scrupuleux dans l'Église. La question morale, même si nous aimons pas ce mot moral et nous allons préférer aujourd'hui le mot éthique, mais c'est la même chose, ça fait simplement un peu mieux, un peu plus scientifique. La question morale est une question de tout homme et une question de tous les jours. On fait de la morale dès que jaillit cette question. Que dois-je faire dans telle situation? Que dois-je faire pour être plus heureux, pour me construire davantage? Une autre manière de dire les choses, j'emprunte ce terme au moraliste Xavier Thévenot. La morale, dit-il, est ce à quoi le genre humain s'oblige quand il veut donner sens à sa vie. Ou ce beau mot de Montaigne, qui avait une magnifique formule, la morale, c'est faire bien l'homme. Alors, on peut donner quelques pistes. De ces exemples de questions morales au cœur de la vie quotidienne. Un couple ami se déchire, on en parlait juste avant l'émission. Hein. Que dire? Que faire? Un jeune couple, le gynécologue lui annonce « Vous n'aurez pas d'enfant, que faire ?» Votre maman est atteinte depuis 10 ans de la maladie de Parkinson, que faire? Au sein de mon entreprise, une greffe est décidée, que dois-je faire? Notre fils nous annonce qu'il est homosexuel. L'accueillir? Le rejeter? Lui faire une morale? Quoi faire? Mon mari et moi gagnons bien notre vie. Nous nous posons la question de la solidarité. 2 salaires élevés sont-ils vraiment nécessaires pour nous? Alors, je crois que nos auditeurs pourraient allonger la liste. On voit bien que on ne peut pas faire fonctionner la morale, vous savez, comme un formulaire de sécurité sociale. Il y a une question qu'on posait et puis il suffirait de cocher. Tout simplement parce que c'est pas que la morale soit compliquée, mais c'est que la morale, elle est riche de ce qu'est riche un homme. Un homme, c'est pas une disquette d'ordinateur. Bien sûr qu'il y a l'objet de la morale, mais l'homme a aussi un cœur, des intentions, des circonstances particulières, des intentions bonnes et mauvaises, en somme, une liberté. Ce qui fait que la question de la morale, pour répondre à votre question, est une question de tous les jours, est une question pour tout le monde, et c'est une question riche qui ne peut pas se solutionner avec un distributeur à 100 balles.

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1: Alors, pouvez-vous nous aider à faire quelques constats de la mentalité morale actuelle ?
2: Je vais essayer, hein. Je vais essayer en épinglant quelques réflexions très simples, hein, de jeunes qu'on entend à droite à gauche, des réflexions qui peuvent exprimer à la fois des dérives morales possibles, mais aussi qui peuvent représenter des défis possibles pour notre époque. Une première réflexion qu'on entend souvent. Bah, à quoi ça sert ? Quelle est l'utilité, par exemple, d'attendre avant de vivre en couple ? Si on peut faire des fécondations in vitro, pourquoi s'en priver ? Nous sommes une mentalité très technicienne, scientifique, et le faire l'emporte souvent sur le sens. Si la science peut le faire, qu'est-ce qui nous empêche de le faire ? Quand la morale se pose la question « qu'est-ce qu'il faut faire ?», c'est toujours en référence à un sens de la vie de l'homme. Le comment est commandé par un pourquoi. Une autre réflexion. Mais enfin, si on a envie, c'est vrai que notre mentalité est très marquée par le désir, et ce désir est si fort qu'il l'emporte sur le droit et la loi. Le désir en soi est une très bonne chose. L'Église ne va surtout pas contre cela, et l'Évangile non plus. Mais quand il tourne sur lui-même, ce désir, il devient étouffant. L'exemple type actuel, il me semble, c'est le désir de l'enfant parfait et à tout prix, désiré quels que soient les moyens utilisés. En morale, il y a le désir, mais il y a aussi le droit et la loi. Le droit de l'enfant à être reconnu comme un être désiré pour lui-même, et non pas simplement comme un objet de désir, une chose qui viendrait combler les manques d'un couple. Une autre réflexion souvent entendue, c'est comme tu le sens, disent souvent les jeunes. Hein, nous vivons dans une société très marquée par l'affectivité et le primat des sentiments. Le mariage, tout particulièrement, repose actuellement, me semble-t-il, et c'est une de ses grandes fragilités, il repose sur un poids du sentiment qui devient presque totalitaire. Or, dans la vie morale, la vie au quotidien, le sentir aimer doit être régulé par le vouloir aimer. Je ne sais pas si vous vous rappelez de cette réflexion de Bismarck qu'il donne à sa jeune épouse. Sachez, madame, que je ne vous ai pas épousée parce que je vous aime, mais parce que je veux vous aimer. Des couples me disaient à quel point cela bouleversait leur cœur de couple. Ce que je sens n'est pas la seule réponse. Il doit être régulé par ce que je suis en profondeur et ce que je suis appelé à être au-delà de mes sentiments. Une autre réflexion, avec un langage pas très français d'un jeune, tout le monde est égaux. Il y a une certaine idéologie aujourd'hui qui a confondu égalité et dignité. On en est venu à nier la différence, la complémentarité. On voit plus très bien aujourd'hui la différence entre un homme et une femme. Hein. L'hétérosexualité et l'homosexualité sont souvent mises sur le même pied. C'est une question de choix personnel. Pour l'Église, pour la morale, tout n'est pas sur le même pied. Si tous ont la même dignité, tout n'est pas à mettre sur le même pied. Tout ne se vaut pas dans les choix moraux. Certains choix rabaisse ce qu'est l'homme dans sa vocation profonde. Une autre réflexion de jeunes, tout de suite. Hein, notre jeune génération est marquée par le TGV et l'immédiateté. On me faisait remarquer, et c'est le père Benoît Bertrand qui a fait une conférence sur la morale, à qui j'empruntais quelque peu cette réflexion, qui disait que le père Émile Granger, prêtre éducateur, remarque que certains jeunes qui l'accueillent sont incapables d'attendre que leur beefsteak soit cuit dans la poêle, ils mangent la viande presque crue, ils ne peuvent pas attendre, ça laisse rêveur. Hein. Or, en morale, la rapidité bloque la maturité du désir. On dit par chez nous qu'il faut 3 mois pour faire un chou. Hein. Il faut du temps pour mûrir une décision et habiter une orientation. Donner du temps au temps, tout simplement parce que l'homme est histoire. Une autre réflexion que j'emprunte à un tube d'il y a quelques années, « T'as le look coco hein, », disait ce tube. C'est-à-dire que nous sommes très marqués par l'apparence, l'extérieur. Et nous avons peut-être délaissé notre intérieur. Le philosophe Kierkegaard écrivait « Si j'étais médecin, si l'on me demandait ce que je conseille, je répondrais « Faites silence, faites taire les hommes ». La grande crise de l'intériorité, du silence, d'une certaine solitude intérieure, pour se construire sans silence, sans intériorité, comment se mettre à l'écoute profonde de son cœur, à l'écoute de sa conscience. Une dernière réflexion. J'ai rien à dire. Ça, combien de fois on a entendu ça dans nos groupes, je crois que vous animez vous aussi, de groupes de jeunes. Nous sommes, curieusement, dans une société de l'information, de la communication, mais dans laquelle pourtant il n'y a peut-être jamais eu si peu de communion. Hein? Des gens, après s'être confiés de choses difficiles, disent « c'est la première fois que je dis cela » et « à qui voulez-vous que je le confie ?» Et si vous savez comme le simple fait de m'ouvrir le cœur m'a permis d'y voir plus clair. Hein? Nous avons une grande peine à nous dire et pourtant c'est vital. Je pense qu'un des défis aujourd'hui est d'aider les gens à risquer une prise de parole. Parce que la parole libère l'intérieur et aide à prendre du recul par rapport aux événements, aux décisions. Elle permet, me semble-t-il, de grandir.
1: Alors quel peut être le point de départ d'une réflexion sur la morale pour un chrétien ?
2: Je crois que c'est une question très très importante que vous posez. Quand les gens pensent morale, ils pensent spontanément 10 commandements. Obligation, interdit. Je voudrais remonter encore plus loin la réflexion. Certes, les 10 commandements sont des repères très importants de conduite, de vie pour un homme, un croyant. Mais il me semble qu'il est nécessaire de remonter encore plus loin pour fonder notre morale chrétienne. Remonter plus loin, non pas pour compliquer les choses, mais il me semble que savoir d'où l'on vient, c'est se donner toutes les chances pour savoir où l'on va. La morale chrétienne se fonde donc sur un point de départ et un point d'arrivée. Et le point de départ et le point d'arrivée sont intimement liés. Le point de départ. Le point de départ, on le trouve justement dans le départ de la Bible. L'homme est créé à l'image de Dieu. Genèse 1, 27. Ça, c'est le fondement de la morale, le point de départ. Alors quand on dit que l'homme est créé à l'image de Dieu, ça ne veut pas dire que j'ai un bouton sur la figure et que Dieu a le même. Hein. Ça ne veut pas dire que je lui ressemble, que j'ai le même nez que lui, heureusement pour lui. Mais ça veut dire que je suis créé à l'image de Dieu. Ça veut dire qu'il y a en moi quelque chose de Dieu. Et que mon chat, il n'est pas capable d'entrer en relation avec Dieu. Il y a en quelque chose en l'homme qui fait qu'il est capable d'entrer en relation libre avec Dieu et avec le monde. Comme dit le catéchisme de l'Église catholique, l'image divine est présente en chaque homme. Alors, il y a une conséquence très importante de ce point de départ. Si l'homme est image de Dieu, ça veut dire qu'il participe quelque part à l'être de Dieu. Et on voit tout de suite qu'il participe à la morale de Dieu. Il participe au cœur d'amour de Dieu. Il participe à la loi éternelle. Hein, c'est ce que dit Jean-Paul II dans son encyclique sur la morale. Si l'homme participe à la nature de Dieu, la morale chrétienne, ce sera tout simplement vivre comme Dieu, adopter les mœurs de Dieu. Vous voyez très vite que nous sommes très loin de cette conception de la morale que les gens ont souvent, et même à l'intérieur de l'Église, à savoir une simple observation par l'homme de lois purement extérieures et contraignantes. Les lois, ils sont pas à l'extérieur, ils sont à l'intérieur de moi. Et ces lois sont l'expression de Dieu. La morale, avant d'être les mœurs de l'homme, selon l'étymologie, c'est d'abord les mœurs de Dieu. La morale, c'est vivre comme Dieu. La morale, c'est vivre de Dieu. Vous savez, moi, je suis un petit peu insatisfait quand on me présente la morale comme une imitation du Christ ou une marche à la suite du Christ. Tout ça, c'est extérieur. Je crois que la morale, c'est vraiment vivre du Christ. Autrement dit, la loi, elle est intérieure à ma conscience. Je suis créé à l'image de Dieu, c'est-à-dire que je participe à la loi morale de Dieu. Je ne suis pas un automate. Autrement dit, la conclusion sur ce point de départ, c'est que la morale, c'est adopter le comportement de Dieu, car je suis créé à l'image de Dieu. Alors nous sommes donc très loin d'une morale qui serait l'observation de la loi sèche, purement extérieure à moi. J'ai évoqué le point de départ, et maintenant, le point d'arrivée. Le point d'arrivée, c'est notre vocation à la béatitude. Le premier et le dernier mot de Dieu qui appelle l'homme à la vie morale, c'est pas un impératif, tu dois faire cela, mets-toi au garde à vous. Le premier mot et le dernier mot de Dieu qui appelle l'homme à la vie morale, c'est heureux. Comme dit le catéchisme de l'Église catholique, dès sa conception, la personne est destinée à la béatitude éternelle. Autrement dit, au bonheur, quoi. Nous sommes loin d'une conception de la morale qui serait comme l'ordre idiot d'un adjudant qui nous ferait faire 10 fois le tour de la place d'armes en affirmant aux jeunes bleus que c'est vital pour le salut de la France et sa propre survie. Les lois morales ont à voir avec mon bonheur. Les lois morales qui sont à l'intérieur de moi sont l'expression de mon bonheur. Tout simplement parce qu'en Dieu, comme disait Paul VI, tout est bonheur et tout est joie. La morale chrétienne, c'est vraiment participer à la morale de Dieu, et cette morale de Dieu est la morale de mon bonheur.
1: Alors si l'homme est image de Dieu dans sa vie morale, l'enjeu est de réconcilier l'action de Dieu et l'action de l'homme pour une vraie morale chrétienne.
2: Tout à fait. Je crois que la plus grande hérésie, me semble-t-il, qui a couru à travers les siècles, c'est d'oublier que l'action de Dieu est toujours première par rapport à mon action. Je vous livre un petit mot, une petite expression de saint Augustin. Certes, nous travaillons nous aussi, mais nous ne faisons que travailler avec Dieu qui travaille en nous. Autrement dit, la morale, c'est pas moi qui fais et puis Dieu qui viendrait couronner mes belles œuvres, comme moi si je construisais les murs d'une maison et puis Dieu viendrait y mettre le toit. La morale chrétienne, les fondations, c'est Dieu qui les donne. Alors, ça va être tout un dispositif harmonieux entre l'action de Dieu et la réponse de l'homme. Ça va être les vertus théologales, ça va être les vertus cardinales, ça va être les dons du Saint-Esprit. Si vous voulez une image, je vous donnerai bien cette image de l'arbre magnifique. Je crois que le Concile Vatican II parle de la vie chrétienne comme une vie selon l'Esprit. L'arbre plonge ses racines en Dieu par la foi au Christ. C'est ce qui donne assise à la vie morale. La sève qui passe à l'intérieur de l'arbre, c'est la charité du Saint-Esprit, c'est-à-dire les sacrements, les vertus, la prière, etc. etc. Le décalogue, c'est un peu ce qui fait tenir l'arbre bien droit et digne. Et puis, ce qui tire sans cesse vers le haut et qui lui donne de porter des fruits, ce sont tout simplement les béatitudes.
0: Eh bien, merci Père pour ces premières bases lancées sur la morale. Nous avons retenu que il n'y a pas une disparition, mais une érosion de la morale. La nouvelle morale est omniprésente. On peut parler de la sainte opinion à cause des médias, de cette diffusion dans les médias. C'est une morale cool, mais finalement totalitaire. On fait de la morale dès que l'on se pose cette question « Que dois-je faire pour ?» C'est donc une question de tous les jours. La mentalité morale actuelle, c'est le « faire » l'emporte sur le sens, le désir l'emporte sur le droit et la loi, le sentir aimer et non le vouloir aimer, le tout tout de suite et le diktat de l'apparence. Mais pour un chrétien, il faut voir le point de départ de la réflexion morale, ce sont les 10 commandements et surtout la Genèse, l'homme est créé à l'image de Dieu. Et le point d'arrivée de la morale, c'est notre vocation à la béatitude. On peut résumer en disant « en Dieu ». Tout est bonheur et joie. C'était donc l'émission Au Puy de Jacob qui a traité aujourd'hui des bases de la morale chrétienne avec le père Joël Guibert. Merci de votre écoute et à la semaine prochaine.

0: Bonjour chers auditeurs, Claire Tiercelin pour l'émission « Au cœur de la vie des paroisses ». Aujourd'hui, nous allons vivre au cœur de la paroisse de l'Épiphanie, c'est-à-dire Sours et les villages environnants, dont le curé est l'abbé Hugues de Tilly. Bonjour Père Hugues.
1: Bonjour Claire, bonjour chers auditeurs.
0: Alors Père Hugues, vous avez été ordonné prêtre en 2010 par Mgr Pansard. Vous êtes curé de ce secteur depuis le mois de septembre 2025. Et ces dernières années, vous étiez curé de la paroisse Saint-Lubin-du-Perche, c'est-à-dire Nogent-le-Retrou et beaucoup de clochers alentour. Mais en plus de la charge paroissiale, vous êtes vicaire général, c'est-à-dire le bras droit de l'évêque, ce qui veut dire que vous avez deux missions importantes. Alors, Père Hugues, votre paroisse de l'Épiphanie, combien de clochers ?
1: Eh bien, la paroisse de l'Épiphanie compte 6 clochers. C'est donc la plus petite paroisse du diocèse et c'est une mission qui est confiée en même temps que la mission de vicaire général, précisément parce que d'une part, c'est une petite paroisse et d'autre part, c'est une paroisse où l'on fonctionne comme dans les autres paroisses maintenant avec l'aide des uns et des autres. C'est justement ce que nous allons pouvoir voir avec la compagnie qui nous a rejoint pour cette émission. C'est donc autour de Sours, les clochers de Houville-la-Branche, Francourville, Nogent-le-Fay, et puis Berchères-les-Pierres et Prunay-le-Gillon. Alors c'est un petit bout de cette paroisse que je connaissais déjà, puisque mon année de diacre, les communes de Francourville et de Houville-la-Branche étaient rattachées à la paroisse d'Auneau, Bienheureuse Marie Pouspin, et donc j'ai célébré mes premiers baptêmes dans l'église de Francourville,
0: oui.
1: Dont je me retrouve maintenant le curé. Donc vous voyez, ça fait partie des joies d'être prêtre diocésain, on est enraciné et puis on retrouve des circuits que l'on a déjà connus autrefois. La messe du dimanche est célébrée à Sours parce que c'est l'église qui est au centre, qui est bien équipée et dans laquelle on a des belles équipes qui nous accompagnent.
0: Alors pour cette émission, nous avons invité des paroissiens, des paroissiennes engagés dans différents domaines et sans quoi une paroisse ne pourrait fonctionner. Alors j'accueille tout d'abord Madame Jacqueline Gestin qui s'occupe de la sacristie, une fonction très importante pour la vie d'une paroisse. Bonjour Madame Gestin.
2: Bonjour Claire.
0: Alors bonjour. Madame Gestin, en quoi consiste votre mission dans la paroisse et spécialement autour de la sacristie ?
2: Bien, organiser le dimanche matin l'autel, c'est-à-dire mettre les cierges, les allumer, préparer l'offertoire avec le linge d'autel, qu'après je lave, je repasse. Et puis aussi je fais le comptage des quêtes.
0: Très important, tout ce que vous faites. Et quand le prêtre arrive, il sait que tout est prêt.
2: On essaie de faire au maximum.
0: Je pense que, Père Hugues, ça doit être très important.
1: Oui, Jacqueline, vous êtes toujours attentive à ce que, par exemple, le linge d'autel soit extrêmement propre, extrêmement bien tenu. Pourquoi ? Pourquoi avez-vous cette attention si forte ?
2: Bien parce que, déjà, en respect pour le Seigneur.
0: Voilà,
2: j'estime que quand on sert Jésus, ça doit être impeccable.
0: Impeccable, très bien. Alors, vous assurez le ménage de l'église et cette année à Pâques, je crois que vous avez eu une bonne surprise.
2: Oui, une excellente surprise. Le dimanche, nous avions annoncé que nous faisions le ménage et nous avons eu la surprise d'avoir 12 personnes qui étaient présentes, qui sont arrivées avec leur aspirateur et en fait, nous avions 4 aspirateurs pour faire le ménage. C'était vraiment très agréable et vraiment, on a été très, très heureux.
0: Et il est possible que l'année prochaine, cette même équipe revienne et maintenant vous donne un coup de main.
2: Ben, on l'espère fortement.
0: Oui.
2: Mais de toute façon, tous les 3 mois, nous faisons le ménage dans l'église.
0: Oui.
2: Enfin, un gros ménage.
0: Donc, quand vous allez faire l'annonce à la prochaine messe.
2: Hein, je vais les solliciter.
0: Voilà, eh ben, c'est très bien.
1: Et Jacqueline, êtes-vous seule à vous embarquer dans l'équipe sacristie ? Vous voyez, je viens de prononcer le mot équipe. Dites-nous un petit mot sur ce fonctionnement en équipe.
2: Eh bien, nous sommes plusieurs personnes. D'ailleurs, il y a Caroline qui est secrétaire un petit peu et qui fait un petit, comment dire...
1: WhatsApp ?
2: Oui, un WhatsApp. Et on s'enregistre pour savoir qui tient la sacristie. On est 2 personnes par dimanche. Donc, on s'enregistre. Si quelqu'un est malade, eh bien, hop, il y a toujours quelqu'un qui prend le relais. On essaie d'être vraiment très solidaires.
1: Un travail en équipe que j'admire beaucoup, par son ambiance et par son investissement.
0: Eh bien, merci beaucoup, Madame Gestin. Votre curé apprécie donc cette église, hein, où tout est prêt, tout est fleuri pour les cérémonies. Alors, Pérugue, dans votre paroisse, vous avez une école catholique primaire, l'école Notre-Dame. Est-ce que votre emploi du temps vous permet d'aller rencontrer les élèves et les enseignants?
1: Eh bien, ça fait partie des rendez-vous du vendredi. Une école, une petite école charmante comme celle de Sours, on a vraiment à cœur d'en prendre soin. Et donc, je vais déjeuner avec les enseignants et faire une heure de caté pour les CE2, CM1, CM2. Et les élèves qui sont en culture chrétienne sont réunis par leur enseignante. C'est comme ça que fonctionnait le père Nicolas Bousset avant moi, et je prends le relais avec bonheur dans cette belle petite école.
0: Et la profession de foi est préparée pour ces élèves-là dans le cadre de l'école, je suppose?
1: Eh bien, comme c'est une école, que la profession de foi, c'est plutôt le collège. La majorité d'entre eux font leur profession de foi une fois qu'ils sont collégiens.
0: C'est ça, c'est en sixième, voilà. D'accord. Alors, dans votre paroisse, vous avez plusieurs établissements de santé, la Boissière, les Jardins d'automne. Et un de vos paroissiens est très engagé depuis plusieurs années à la pastorale de la santé. Bonjour, monsieur Lagneau.
3: Bonjour, Claire.
0: Alors, monsieur Lagneau, pouvez-vous nous dire en quoi consiste votre mission dans ces établissements?
3: Eh bien, c'est d'aller à la Boissière et de rencontrer les gens qui demandent à avoir soit la communion ou... Et je vois aussi si on peut les inviter à passer pour le sacrement des malades.
0: Voilà, c'est une belle mission.
3: Et à ce moment-là, je prévois avec le père Hugues.
0: Bien sûr.
3: Voilà.
0: Alors, monsieur l'abbé, est-ce que vous célébrez la messe de temps en temps dans ces établissements?
1: Eh bien, une fois par mois. Et Daniel... prépare, organise, fait signe, vient avec le matériel. Et puis, depuis une ou deux messes, propose à des paroissiens de venir rejoindre pour chanter, participer. Ce qui donne une sorte de joie, d'élargissement de notre assemblée qui est très belle.
3: Ah, c'est fait pour.
1: C'est fait pour.
3: Il faut,
0: Donc la messe est célébrée au Jardin d'automne.
3: Au Jardin d'automne, oui.
0: Et est-ce que les gens de la Boissière non peuvent pas y aller, s'il y en a qui voulaient? Non, c'est trop loin, ça se fait pas, ils ne sortent pas.
3: Ça se faisait dans le temps, mais après le Covid, là, ça a été vraiment...
0: Oui, c'est plus difficile.
3: Fermé.
0: C'est plus difficile, d'accord. Oui. Et alors, de temps en temps, s'il y a le sacrement des malades, évidemment, vous faites appel au père pour venir donner le sacrement des malades.
3: Oui. Voilà. Et je peux... être avec lui.
0: Bien sûr. Et comment vous expliquez que le Covid a posé des problèmes, qu'il y a moins de demandes? Ça s'explique ou pas?
3: C'est-à-dire qu'à la Boissière, c'est pas très facile, parce que les gens arrivent de l'hôpital.
0: Oui, en convalescence.
3: Oui. Et la seule chose qu'ils ont, c'est de repartir.
0: Leur souci, c'est pas...
3: Ça aille bien.
0: D'accord.
3: Bon, il arrive qu'il y en a qui restent assez longtemps, d'ailleurs.
0: Oui, d'accord. Donc peut-être que là, vous pouvez avoir une présence un peu plus importante si vous êtes demandé. Toujours pareil, il faut que vous soyez demandé.
3: Il faut être demandé.
1: Ben, oui. Et donc à la Boissière, c'est vraiment Daniel qui est le visage de l'Église et qui visite. Oui. Présence précieuse.
0: Oui, depuis pas mal d'années. Alors, je me tourne vers votre épouse. Bonjour, Madame Lagneau.
2: Bonjour, Claire.
0: Alors, Madame Lagneau, je connais votre belle voix. Je vous ai entendu chanter les psaumes plusieurs fois à Lourdes. Et à la paroisse, vous animez une chorale. Alors, vous êtes combien dans cette chorale?
2: Alors, on est au total 15. On est 10 femmes, 4 hommes qui chantent et l'organiste.
0: Et vous répétez souvent?
2: On répète tous les 15 jours, en principe. En principe, tous les 15 jours. Il y a des fois des exceptions, mais... Voilà.
0: Et alors, est-ce que les personnes de la chorale peuvent venir chanter, par exemple, lors des cérémonies d'obsèques?
2: Ah ben, tout à fait. Alors, il y en a deux personnes qui sont déjà engagées dans l'équipe d'œil, donc il n'y a pas de problème. Et il y en a d'autres qui viennent selon leur disponibilité.
0: Donc, quand on dit pour les cérémonies, c'est peu importe le village.
2: Peu importe le village, dans toutes les églises.
0: Voilà, puisque les obsèques sont célébrées dans les différentes églises. Et donc, votre équipe de deuil vous suit
2: se
0: avec
2: déplace,
0: la chorale et se déplace. Alors, Madame Lagneau, vous avez accepté une autre mission. Vous étiez donc dans l'équipe deuil et maintenant vous avez accepté celle de président d'obsèques, ce qui doit bien rendre service à votre curé qui est seul, qui est vicaire général, qui n'a pas de vicaire. Alors comment vivez-vous ce nouvel engagement ?
4: Je me sentais pas du tout capable de faire ça, déjà. Et puis, en début d'année, on a eu une formation avec le père Abelson. 2 jours de formation qui étaient vraiment extra. Ça m'a vraiment lancé, ça. Et puis la confiance du père Hugues, je me suis lancée. Et ça s'est bien passé. Mais pour l'instant, j'ai présidé qu'une fois, puisque j'ai commencé le mois dernier.
0: Alors, Madame Gestin confirme que ça s'est très bien passé. Oui, vous étiez là ce jour-là ?
2: J'étais là ce jour-là et vraiment, Marie-Claire a été parfaite.
0: Parfaite. Donc, elle peut continuer.
2: Oh, tout à fait.
0: Bon, Perruque, vous êtes d'accord aussi ?
1: C'est un fonctionnement qui est tellement précieux de savoir que nous sommes en équipe. Oui. Et que le curé est là, eh bien, il célèbre les obsèques. Il ne peut pas être là, on demande à notre diacre ne peut pas être là, eh bien, des chrétiens prennent le relais. Oui. Et c'est vraiment l'exploit, je trouve, dans notre paroisse et dans notre diocèse, de réussir à répondre à toutes les demandes d'obsèques qui nous sont faites pour accompagner les familles grâce à cette implication des chrétiens.
0: Voilà. Et il y a une bonne préparation, vous l'avez dit, hein, vous avez eu une bonne préparation.
4: Ah, voilà, oui, c'était vraiment... Voilà. J'avais déjà assisté à pas mal de formations, mais là, vraiment, c'était profond.
0: Donc, vous vous sentez maintenant parti sur la lancée.
4: Tout à fait.
0: Très bien, très bien. Alors, monsieur l'abbé, est-ce que c'est vous qui assurez la préparation des familles pour les baptêmes ou pour les catéchumènes adultes quand vous en avez ?
1: Alors, pour les catéchumènes adultes, on propose un rendez-vous avant la messe du dimanche, une semaine sur deux, et c'est Isabelle qui a été confirmée en octobre, qui, à chaque rencontre, me rejoint pour que nous soyons en équipe. Mmh. Et de la même manière, pour la préparation des baptêmes des petits-enfants, eh bien, ce sont des rencontres de préparation qui ont lieu le soir, en semaine, où 2 mères de famille rejoignent pour qu'on puisse avoir des témoignages, des temps d'échange et une formation où les familles accueillies voient que l'Église, ce n'est pas le prêtre. L'Église, c'est un corps qui vit ensemble pour la mission.
0: Très bien. Alors, monsieur l'abbé, il nous reste encore beaucoup de choses à dire sur votre paroisse. Si vous le voulez bien, je vous propose de revenir le mois prochain pour poursuivre la découverte de la paroisse de l'Épiphanie. Je précise, l'Épiphanie, c'est Sourd et les villages environnants. Merci Perrugue, merci Madame Gestin, merci Monsieur et Madame Lagneau. Au revoir, chers auditeurs, et rendez-vous le mois prochain avec d'autres paroissiens engagés à la paroisse de l'Épiphanie.

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2: Frère Édouard, bonjour.
3: Bonjour, frère Philippe.
2: Nous avons largement cherché dans le catéchisme, enfin étudié dans le catéchisme, toutes ces sections où il était question de la passion du Seigneur Jésus, de sa mort, de la descente aux enfers. Nous avons essayé d'évoquer la question des fins dernières aussi, ce que c'est notre foi dans le paradis, le purgatoire. Les enfers. Donc nous avons quand même pas mal, si je puis dire, si tu me permets ce mot-là, essoré ces questions-là. Mais là, nous voilà arrivés à ce que l'on va bien appeler le cœur même de notre foi. La foi chrétienne s'appuie sur ce que le catéchisme à l'article 638 commence par cette citation des Actes des Apôtres. Nous vous annonçons la bonne nouvelle. La promesse faite à nos pères, Dieu l'a accomplie en notre faveur, à nous leurs enfants, il a ressuscité Jésus. La résurrection du Christ Jésus est le cœur de la foi des chrétiens. Et on verra d'ailleurs, si on prend dans l'article suivant, 639, il va être fait mention du chapitre 15 de la première lettre aux Corinthiens, qui est un morceau important, si je puis dire, puisque saint Paul va devoir rendre compte de la résurrection du Christ et ce que cela implique pour nous, pour notre propre résurrection. Il va en rendre compte aux Corinthiens à qui il parle, qui ne peuvent pas entrer comme ça dans la résurrection. Donc on est au cœur de notre foi chrétienne. Je dis tout ça pour bien dire, c'est quelque chose d'essentiel pour nous. Notre foi est là.
3: Notre foi est là et tous les dimanches, nous le rappelons, puisque le dimanche, c'est le jour où nous célébrons la résurrection du Christ. Et j'aimerais, avant même de référer les différents textes du Nouveau Testament et sans doute aussi de l'Ancien, si nous avons le temps, de reprendre cette très belle tradition donc de la liturgie byzantine, du tropaire de Pâques qui le proclame, le Christ est ressuscité des morts, Christos anesti ek nekron, par sa mort il a vaincu la mort, Thanato thanaton patissas, aux morts il a donné la vie, kaitois entois nimasi, zoin charisamenos. Et nous le chantons dans le Saint-Sépulcre à l'Anastasis, oui. Et c'est magnifique quand on voit le peuple de Dieu le jour de Pâques qui se lève pour proclamer la résurrection du Christ. C'est un élan d'abord, la foi, c'est un élan du cœur, c'est un élan de l'âme tout entière conquise par la vérité de la foi. Et c'est vrai que les apôtres sont les premiers témoins qui nous ont transmis le flambeau. Nous avons non seulement les discours de saint Paul dans les Actes des Apôtres ou de saint Pierre, mais aussi les prédications qui nous sont parvenues par les lettres. Et le texte le plus ancien auquel tu faisais référence, qui est daté de l'année 56, « Je vous ai donc transmis ce que j'avais moi-même reçu, à savoir que le Christ est mort pour nos péchés, selon les Écritures, qu'il a été mis au tombeau, qu'il est ressuscité le troisième jour, selon les Écritures, qu'il est apparu à Céphas, puis aux 12. » Et ce texte de la première épître aux Corinthiens, donc, est le plus ancien, même par rapport aux évangiles, de l'affirmation de cette résurrection d'entre les morts. Et on voit que saint Paul s'appuie sur une ligne de témoignage. Il y a Pierre, qu'il appelle Céphas, son vieux nom, je dirais, il a été transmis dans la tradition araméenne, et les 12. C'était important que ceux que avait choisi Jésus pour le fondement de l'Église soient les témoins, et pas seulement les disciples. On a les saintes femmes, on a Marie-Madeleine, on a beaucoup de personnes extrêmement importantes dans cette ligne de transmission qui sont bien transmises par les évangiles, mais finalement, le moment fondamental, c'est Est-ce que les 12 sur qui Jésus voulait fonder l'Église ont cru en cette résurrection? Eh bien, oui, il y a eu cette foi, et Céphas lui-même est allé au tombeau et a cru à la suite de Jean. Il a eu une apparition aussi, comme le dit très bien 1 Corinthiens 15. Et donc, il y a eu une tradition de la résurrection qui s'est appuyée sur un témoignage vivant, ils ont vu le Seigneur ressuscité, et d'autre part sur une relecture des Écritures. On peut se demander d'ailleurs quels textes de l'Ancien Testament ont pu jouer. Eh bien, nous avons donc le psaume 15-16, 15 dans la version de la Septante, 16 dans la version hébraïque, dans lequel il est dit, et les premiers, je dirais, discours après la Pentecôte de Pierre s'appuient dessus, de même les discours de Paul. Mon cœur exulte, mes entrailles jubilent, et ma chair reposera en sûreté, car tu ne peux abandonner mon âme au Shéol, et tu ne peux laisser ton ami voir la fosse. Voilà ce sur quoi s'appuie finalement la prédication. Ils ont relu les psaumes d'une manière croyante. Et ils ont vu qu'il y avait donc une coïncidence entre leur expérience du Christ ressuscité, que lui-même avait annoncé, parce que Jésus a beaucoup annoncé sa résurrection d'entre les morts. Dans saint Marc, on le voit par trois fois, il y a, avant même la passion du Christ, il y a les annonces de la résurrection. Et ces trois annonces sont quand même assez frappantes. C'est après la transfiguration. Il commença, est-il dit, au chapitre 8 de saint Marc, de leur enseigner le Fils de l'homme doit beaucoup souffrir, être rejeté par les anciens, les grands prêtres et les scribes, être tué et après trois jours ressuscité. Et c'est ouvertement, dit l'évangéliste, qu'il leur disait ces choses. Et Jésus le répète une deuxième fois, le Fils de l'homme sera livré aux mains des hommes et ils le tueront, et quand il aura été mis à mort, après trois jours, il ressuscitera. Mais ils ne comprenaient pas cette parole, ils craignaient de l'interroger. Marc chapitre 9, verset 31. Et encore une troisième fois, alors qu'ils sont en route vers Jérusalem, donc vers la Passion, « Voici que nous montons à Jérusalem, dit Jésus, et le Fils de l'homme sera livré aux grands prêtres et aux scribes. Ils le condamneront à mort, ils le livreront aux païens, ils le bafoueront, cracheront sur lui, le flagelleront et le tueront, et après trois jours, il ressuscitera. » Marc, chapitre 10. Donc il y a eu trois annonces, non seulement de la Passion. Évidemment, ils ont été surtout sensibles à la Passion, parce que comprendre que leur maître allait subir ce rejet des grands prêtres jusqu'à sa mort, c'était ça surtout qui était la focalisation, certainement, des apôtres. Mais en même temps, à chaque fois, Jésus annonce cette bonne nouvelle qu'il ressuscitera. Et c'est quand même assez frappant, quand on relit ces textes, que quand il parle du signe de Jonas, dans Matthieu 12, 40, c'est un signe, là aussi, de quelqu'un qui passe par les eaux de la mort dans la baleine, et puis qui finalement en sort vivant. Et surtout, dans Jean 2, 19, il y a ce passage que le Christ annonce que le temple va être détruit, mais qu'en trois jours, il va le reconstruire. Défi lancé aux Juifs de la reconstruction en trois jours du temple qui sera détruit, Jean 2, 19, et les apôtres, après coup, disent que sur le moment, ils avaient été un peu frappés de cette prédication, surtout après l'expulsion, je dirais, des vendeurs du temple, et qu'on dit ils crurent à l'Écriture et à la parole qu'il avait dite, Jean 2, 20, 21, après sa résurrection d'entre les morts, parce qu'ils ont compris que le temple dont Jésus parlait, c'était le sanctuaire de son corps. Aussi, quand il ressuscita d'entre les morts, ses disciples se rappelèrent ce qu'il avait dit, et ils crurent à l'Écriture, ils crurent à la parole de Jésus. Alors, c'est vrai que les paroles de l'Écriture sont au total assez modestes. Quand on rencontre un juif, on dit, mais c'est vrai que les juifs réagissent un petit peu en disant, mais il n'y a pas beaucoup de textes dans l'Ancien Testament qui annoncent que le Messie ressuscitera. Et de fait, on a le passage d'Osée, qui dit « Venez, retournons vers le Seigneur, il a déchiré, il nous guérira, il a frappé, il pansera nos plaies, après 2 jours, il nous fera revivre, le 3e jour, il nous relèvera et nous vivrons en sa présence. » Mais cette parole, en fait, est un, quand on lit l'ensemble de cette prophétie d'Osée, est un moment de retour éphémère au Seigneur. Ça n'est pas quelque chose de définitif. Et donc les Juifs peuvent toujours dire « Votre prophétie, elle n'est pas très très enracinée dans l'Ancien Testament. » Alors nous avons quand même le passage du Deutéronome chapitre 18 qui nous dit que Dieu enverra un prophète comme Moïse. Or Moïse, on n'a pas sa tombe. Moïse a été, selon la tradition rabbinique, enlevé dans un baiser d'amour. Donc il y a quand même quelque chose qui les interroge. Je reconnais que ce 18-25 qui a beaucoup, 18 exactement, je leur susciterai au milieu de leurs frères un prophète semblable à toi, je mettrai mes paroles dans sa bouche, il leur dira tout ce que je lui ordonnerai, a quand même une ligne d'interprétation dans laquelle un juif se laisse quand même interpeller en se disant, ben, il s'appuie sur les Écritures, il y a quelque chose quand même qui interroge, même si ce n'est pas décisif. Et de même, le témoignage, un témoignage, on est toujours frappé par le témoignage de quelqu'un, est-ce que c'est pour autant décisif? Quelqu'un me dit cela, j'y crois parce que j'adhère dans le fond à l'ensemble de ce qu'il a, à l'ensemble de ce qu'il dit, mais je peux rester sur ma faim. Et c'est ça qui est le mystère de la résurrection, c'est qu'il faut plonger, il faut accepter cette foi qui m'est donnée.
2: Un acte de consentement.
3: Un acte de consentement, exactement.
2: Allez. Merci frère Édouard.
3: Avec joie.
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1: Bonjour à toutes et à tous. Si vous rejoignez les ondes de Radio Grand Ciel en ce dimanche matin, nous prenons tout de suite la direction de Bonneval pour suivre la messe en direct de l'église Notre-Dame, une messe célébrée par le père Louis-Marie Cuisinier.

connaissant que nous avons péché. Je confesse à Dieu Tout-Puissant, je reconnais devant vous, frères et sœurs, que j'ai péché en pensée, en parole, par action et par omission. Oui, j'ai vraiment péché. C'est pourquoi je supplie la bienheureuse Vierge Marie, les anges et tous les saints, et vous aussi, frères et sœurs, de prier pour moi, le Seigneur notre Dieu. Que Dieu Tout-Puissant nous fasse miséricorde, qu'il nous pardonne nos péchés et nous conduise à la vie éternelle.

0: Sois favorable à nos supplications, Seigneur. Nous croyons que le Sauveur du genre humain est auprès de toi dans la gloire. Puissions-nous éprouver qu'il demeure avec nous jusqu'à la fin du monde, comme lui-même l'a promis, lui qui vit et règne avec toi dans l'unité du Saint-Esprit, Dieu pour les siècles des siècles.
1: Un temps à la sacristie est proposé pour les plus petits.

Lecture du livre des Actes des Apôtres. Les apôtres, après avoir vu Jésus s'en aller vers le ciel, retournèrent à Jérusalem. Depuis le lieu dit Mont des Oliviers, qui en est proche. La distance de marche ne dépasse pas ce qui est permis le jour du sabbat. À leur arrivée, ils montèrent dans la chambre haute où ils se tenaient habituellement. C'était Pierre, Jean, Jacques et André, Philippe et Thomas, Barthélemy et Matthieu, Jacques, fils d'Alphée, Simon le Zélote et Jude, fils de Jacques. Tous, d'un même cœur, étaient assidus à la prière, avec des femmes, avec Marie, la mère de Jésus, et avec ses frères. Parole du Seigneur.

Lecture de la première lettre de Saint Pierre apôtre. Bien-aimés, dans la mesure où vous communiez aux souffrances du Christ, réjouissez-vous afin d'être dans la joie et l'allégresse quand sa gloire se révélera. Si l'on vous insulte pour le nom du Christ, heureux êtes-vous parce que l'Esprit de gloire, l'Esprit de Dieu, repose sur vous. Que personne d'entre vous, en effet, n'ait à souffrir comme meurtrier, voleur, malfaiteur ou comme agitateur. Mais si c'est comme chrétien, qu'il n'ait pas de honte et qu'il rende gloire à Dieu pour ce nom-là. Parole du Seigneur.

En ce temps-là, Jésus leva les yeux au ciel et dit, « Père, l'heure est venue. Glorifie ton Fils, afin que le Fils te glorifie. Ainsi, comme tu lui as donné pouvoir sur tout être de chair, il donnera la vie éternelle à tous ceux que tu lui as donnés. Or, la vie éternelle, c'est qu'ils te connaissent, toi le seul vrai Dieu, et celui que tu as envoyé, Jésus-Christ. Moi, je te glorifiais sur la terre en accomplissant l'œuvre que tu m'avais donnée à faire, et maintenant glorifie-moi auprès de toi, Père, de la gloire que j'avais auprès de toi avant que le monde existe. J'ai manifesté ton nom aux hommes que tu as pris dans le monde pour me les donner. Ils étaient à toi, tu me les as donnés, et ils ont gardé ta parole. Maintenant, ils ont reconnu que tout ce que tu m'as donné vient de toi, car je leur ai donné les paroles que tu m'avais données, et ils les ont reçues. Ils ont vraiment reconnu que je suis sorti de toi, et ils ont cru que tu m'as envoyé. Moi, je prie pour eux. Ce n'est pas pour le monde que je prie, mais pour ceux que tu m'as donnés. Car ils sont à toi. Tout ce qui est à toi est à moi, tout ce qui est à toi est à moi. Je suis glorifié en eux. Désormais, je ne suis plus dans le monde. Eux, ils sont dans le monde, et moi, je viens vers toi. Acclamons la parole.

Lorsque vous entrez dans l'armée, en particulier dans les forces spéciales, vous avez un rite initiatique sportif que nous connaissons bien sous le nom du parcours du combattant. Donc, candidats partent en groupe sur le parcours avec les obstacles que nous pouvons imaginer. Et au départ, l'instinct, la mentalité, c'est de se dire « mais il faut que je sois le premier arrivé pour être remarqué des instructeurs ». Alors on part très vite, il y a, nous imaginons de quoi ramper, sauter, faire tout un tas de choses, et puis à un moment donné, à un moment ou un autre, il y a un mur ou une fosse. Et ce mur, il est très haut. En tout cas suffisamment haut pour qu'un homme seul soit incapable, aussi fort soit-il, de le franchir seul. Et donc, on peut imaginer que le premier arrive à ce mur, tente de le franchir, mais évidemment il ne le fait pas, donc les autres le rejoignent, et chacun est devant ce mur en essayant de tenter de le franchir, et personne n'y arrive. Jusqu'au moment où la mentalité change. Et les hommes finissent par comprendre que, en réalité, c'est le moment où il faut se mettre ensemble pour franchir l'obstacle. C'est donc un rite initiatique sportif pour les faire passer d'une mentalité du chacun pour soi à une solidarité qui sera vitale sur le champ de bataille. Une solidarité qui doit être la mentalité des hommes. Ce changement de mentalité, il y a une autre image qui nous la donne. Entre le ciel et l'enfer. C'est, vous savez, l'image de cet homme qui a une vision. Alors, ce n'est pas une histoire vraie, mais elle est très parlante. Une vision d'abord de l'enfer. Et l'enfer, c'est un repas. Avec des choses très bonnes, succulentes, qui sentent bon, qui donnent appétit sur la table. Et autour de cette table, tout le monde meurt de faim. La raison, c'est que tout le monde a une grande cuillère, une grande fourchette, mais tellement grande qu'il est impossible, en la tenant au bout, de la faire venir jusqu'à sa bouche, puisqu'elle est à chaque fois plus grande que notre bras. Et donc, chacun meurt de faim devant un plat succulent. Chacun pour soi. Enfermement. Le ciel, c'est exactement la même chose. Il y a un repas succulent. Mais personne ne meurt de faim. La raison, c'est que chacun tient la même fourchette, la même cuillère qu'en enfer, mais la mentalité, c'est de donner à manger à celui qui est en face, puisque moi-même, je ne peux pas me servir pour moi-même. Mentalité du chacun pour soi, de l'autre côté, mentalité de la solidarité. Et voyez-vous, parfois, notre Église peut malheureusement ressembler à ce peuple, cette foule, en face, au pied du mur, dans la fosse, où chacun essaie pour soi de franchir l'obstacle. Chacun essaie pour soi de demander et d'être exaucé pour telle ou telle raison. Et ça ne marche pas. Ça ne marche pas parce que ce que Dieu veut, c'est changer nos cœurs. Que nous comprenions, comme ces hommes qui finissent par le comprendre, que ce que Dieu veut donner, il veut de le donner dans la solidarité et la charité d'un peuple où chacun se sent responsable de l'autre. C'est ce que nous venons d'entendre dans les textes. En ce moment particulier, très beau, entre l'Ascension et la Pentecôte, où l'Église, le peuple de Dieu, les disciples de Jésus, sont remis entre les mains à la garde de la Vierge Marie. Ils ont entendu dans la première lecture le texte des Actes des Apôtres, où nous voyons que les apôtres, les onze, sont réunis pour prier. Il y a beaucoup de disciples qui sont avec eux, assidus à la prière, et au milieu se tient la Vierge Marie. Et pourquoi prie-t-il ? Il prie pour recevoir l'Esprit Saint. Alors, c'est une leçon de la Vierge Marie. Parce que la Vierge Marie, si vous avez fait un peu de catéchisme, vous savez qu'elle est pleine de grâce, comblée de grâce. Elle n'a pas besoin de la Pentecôte. Elle n'a pas besoin de recevoir l'Esprit Saint. Elle aurait pu se dire, si elle avait une autre mentalité, il prie pour recevoir l'Esprit Saint, je l'ai déjà, donc moi je vais faire mon jardin, je vais faire autre chose, je vais bien me reposer, pour moi c'est bon.
Mais ce n'est pas sa mentalité. Elle a la mentalité de la solidarité, de la charité. Et elle se tient au milieu d'eux pour prier avec eux, pour qu'ils reçoivent ensemble le Saint-Esprit. Et cette leçon, c'est une image de l'Église. La Vierge Marie nous rappelle le Concile Vatican II, et dans sa foi, dans son espérance, dans sa charité, elle est une image parfaite de l'Église. Ce que fait la Vierge Marie, l'Église doit le vivre et le faire de la même manière. C'est-à-dire une mentalité de la solidarité, parce que la solidarité, qui est d'ailleurs un des principes de la doctrine sociale de l'Église, la solidarité, c'est une forme de la charité. C'est une expression de la charité. Le pape François, dans son encyclique Fratelli Tutti, avait eu cette phrase que l'homme parvient à sa maturité que le jour où il s'engage pour une cause qui dépasse son intérêt personnel. Alors, dans ce chapitre-là, il parlait surtout de l'engagement politique, l'engagement pour le bien commun. Mais c'est tout aussi vrai de la vie théologale, de la vie spirituelle. Je ne prie pas que pour moi, j'ai un cœur qui prie aussi pour les autres. J'ai un cœur qui se sent solidaire de la détresse des autres qui sont autour de moi, de la demande de ceux qui sont autour de moi. Et donc, ma prière, elle dépasse mes intérêts personnels. Ma prière, elle est celle de toute l'Église, elle est celle pour toute l'Église. Et évidemment, c'est aussi ce qu'on perçoit dans le cœur du Christ, dans cette prière sacerdotale, qui est le chapitre 17 de Saint Jean, que nous avons entendu dans l'Évangile, où Jésus est justement la figure même de la solidarité. Il était à la droite du Père, il était dans la gloire, il n'avait pas besoin de venir sur terre. Il n'avait pas besoin, lui, pour lui-même, de prendre le péché du monde. Et pourtant, il a quitté, en quelque sorte, cette gloire pour se rendre solidaire de la détresse humaine. Et lorsqu'il remonte, il fait cette prière, « Maintenant, glorifie-moi de la gloire que j'avais auprès de toi quand le monde naît, avant que le monde existe. » Mais quand le Christ dit ça, il ne dit pas ça simplement dans sa divinité, mais aussi dans son humanité. Et vous savez, si vous avez une bonne ecclésiologie, que le Christ est la tête de l'Église. Nous sommes le corps. Donc quand le Christ dit prononce cette prière, « Donne-moi la gloire que j'avais auprès de toi avant que le monde existe », il ne le dit pas simplement comme Dieu, il le dit aussi comme homme, et donc comme tête de l'Église. Donc si Dieu exauce cette prière, il l'exauce pour tout le corps entier. Comme dit le dicton, quand la tête passe, tout passe. Donc quand le Christ reçoit cette gloire qu'il a de droit, de nature divine, mais qu'il le dit dans son humanité, eh bien, cela veut dire que cette prière s'exauce pour tout le corps, dont il est solidaire. La tête est solidaire du corps. Si elle n'est plus solidaire du corps, elle meurt. Voilà. Et le Christ est solidaire. Il est celui, essence, qui est solidaire de chacun d'entre nous, qui prend pour lui, sur lui, notre prière, notre détresse, pour qu'elle soit exaucée. Alors, entre ce temps de l'Ascension, ce moment de l'Ascension que nous avons vécu liturgiquement jeudi, et la Pentecôte, eh bien, à l'image de la Vierge Marie, nous devons ouvrir notre cœur, justement, à cette charité qui fait de nous, voilà, membre d'un corps dont nous sommes solidaires, pour recevoir l'Esprit Saint. Car Dieu ne veut pas simplement exaucer la foi, mais il exauce davantage la charité quand justement notre foi nous la mettons au service des autres, du bien des autres et du bien de toute l'Église. Alors à l'image de la Vierge Marie, que notre cœur se dilate dans cette expression de la charité qui est la solidarité. Amen.

Ensemble, nous levons pour professer la foi de toute l'Église. Je crois en Dieu, le Père Tout-Puissant, Créateur du ciel et de la terre, et en Jésus-Christ, son Fils unique, notre Seigneur, qui a été conçu du Saint-Esprit, est né de la Vierge Marie, a souffert sous Ponce Pilate, a été crucifié, est mort et a été enseveli, est descendu aux enfers, le troisième jour est ressuscité des morts, est monté aux cieux, est assis à la droite de Dieu, le Père Tout-Puissant, d'où il viendra juger les vivants et les morts. Je crois en l'Esprit Saint, à la Sainte Église catholique, à la communion des saints, à la résurrection de la chair, à la vie éternelle. À la vie éternelle. Amen. Ensemble, dans un cœur unanime, plein de charité et de solidarité, prions pour notre monde et pour toute l'Église.

Seigneur, en ce jour de la... Nous avons prié Saint-Évroult, nous te prions pour tout le monde paysan, pour tous ces travailleurs de la terre, agricoles, qui peuvent souffrir de la détresse, de la précarité. Donne-leur l'espérance, le courage. Éclaire aussi nos acteurs politiques pour retrouver des lois favorables à ce travail de la terre. Seigneur, nous te prions.

Seigneur, te prions pour notre monde déchiré, divisé par les guerres. Te prions pour toutes les régions du monde qui sont en proie à la violence. Te prions pour tous nos acteurs politiques, éclairés par la lumière de la foi, ils puissent retrouver des chemins de justice et de paix.

à l'image du blé dans nos champs qui pousse. Ton peuple chrétien pousse dans la foi, l'espérance et la charité en ce printemps. Nous te confions tous les enfants qui dans quelques jours feront leur première communion, tous ceux qui recevront le sacrement de la confirmation, du baptême, et tous les jeunes qui professeront leur foi. Nous te confions également tous ceux qui les accompagnent, les parents, les catéchistes de notre paroisse. Seigneur, nous te prions.

En ces jours dans notre diocèse, nous prions pour discerner la manière dont nous avons à vivre la mission dans les années qui viennent. Nous prions en particulier pour les vocations sacerdotales et religieuses. Que tous ceux qui portent au fond de leur cœur ce désir, cet appel, puissent le laisser grandir, puissent le reconnaître et le suivre dans la paix. Seigneur, nous te prions.

0: Seigneur Jésus, écoute nos justes prières. Donne à chacun la claire vision de ce qu'il doit faire, la force de l'accomplir. Par Jésus, le Christ, notre Seigneur.
1: Prenons le numéro 7.

vraiment et juste et bon pour ta gloire et notre salut, de t'offrir notre action de grâce toujours et en tout lieu. Seigneur, Père très saint, Dieu éternel et tout-puissant, par le Christ notre Seigneur, car il s'est manifesté après sa résurrection en apparaissant à tous ses disciples, et devant leurs yeux il s'éleva au ciel pour nous rendre participants de sa divinité. C'est pourquoi la joie pascale rayonne par tout l'univers, la terre entière exulte, les puissances

Toi qui es vraiment saint, toi qui es la source de toute sainteté, Dieu notre Père, nous voici rassemblés devant toi, et dans la communion de toute l'Église, nous célébrons le jour où le Christ est ressuscité d'entre les morts, par lui que tu as levé à ta droite, nous te prions. Sanctifie ces offrandes en répandant sur elles ton esprit, qu'elles deviennent pour nous le corps et le sang de Jésus le Christ, notre Seigneur. Au moment d'être livré, d'entrer librement dans sa passion, il prit le pain. Il rendit grâce, il le rompit et le donna à ses disciples en disant « Prenez et mangez-en tous. Ceci est mon corps, livré pour vous. »

De même, après le repas, il prit la coupe. De nouveau, il rendit grâce et la donna à ses disciples en disant « Prenez et buvez-en tous, car ceci est la coupe de mon sang, le sang de l'Alliance nouvelle et éternelle, qui sera versé pour vous et pour la multitude en rémission des péchés. Vous ferez cela en mémoire de moi. »

0: En faisant ainsi mémoire de la mort et de la résurrection de ton Fils, nous t'offrons, Seigneur, le pain de la vie et la coupe du salut. Et nous te rendons grâce, car tu nous as estimés dignes de nous tenir devant toi pour te servir. Humblement, nous te demandons qu'en ayant part au corps et au sang du Christ, nous soyons rassemblés par l'Esprit Saint en un seul corps. Souviens-toi, Seigneur, de ton Église répandue à travers le monde. Fais-la grandir dans ta charité, en union avec notre pape Léon, notre évêque Philippe, et tous les évêques, les prêtres et les diacres. Souviens-toi aussi de nos frères et sœurs qui se sont endormis dans l'espérance de la résurrection, et souviens-toi dans ta miséricorde de tous les défunts, en particulier des défunts de la paroisse qui nous sont confiés. Accueille-les dans la lumière de ton visage. Sur nous tous enfin, nous implorons ta bonté. Permets qu'avec la Vierge Marie, la bienheureuse Mère de Dieu, avec Saint Joseph, son époux, les apôtres et tous les saints qui ont fait ta joie au long des âges, nous ayons part à la vie éternelle et que nous chantions ta louange et ta gloire par ton Fils, Jésus le Christ.
1: Par lui, avec lui, en lui, à toi Dieu le Père Tout-Puissant, dans l'unité du Saint-Esprit, tout honneur et toute gloire pour les siècles des siècles.
0: Comme nous l'avons appris du Sauveur, selon son commandement, nous osons dire Notre Père, qui es aux cieux, que ton nom soit sanctifié, que ton règne vienne, que ta volonté soit faite sur la terre comme au ciel. Donne-nous aujourd'hui notre pain de ce jour, pardonne-nous nos offenses, comme nous pardonnons aussi à ceux qui nous ont offensés, et ne nous laisse pas entrer en tentation, mais délivre-nous du mal. Délivre-nous de tout mal, Seigneur, et donne la paix à notre temps. Soutenus par ta miséricorde, nous serons libérés de tout péché à l'abri de toute épreuve. Nous qui attendons que se réalise cette bienheureuse espérance, l'avènement de Jésus-Christ, notre Sauveur. Seigneur Jésus-Christ, tu as dit à tes apôtres, je vous laisse la paix, je vous donne ma paix. Ne regarde pas nos péchés, mais la foi de ton Église. Que ta volonté s'accomplisse, donne-lui toujours cette paix et conduis-la vers l'unité parfaite, toi qui vis et règne pour les siècles des siècles. Que la paix du Seigneur soit toujours avec vous.
2: Et avec votre esprit.
0: Frères et sœurs, dans la charité du Christ, donnez-vous la paix.

0: Voici l'agneau de Dieu, voici celui qui enlève les péchés du monde. Heureux les invités au repas des noces de l'agneau.
1: Seigneur, je ne suis pas venu pour le recevoir, mais seulement pour le recevoir.

Prions le Seigneur. Exauce-nous, Dieu, notre Sauveur, par ses mystères et très saints. Confirme-nous dans cette assurance que s'accomplira pour le corps entier de l'Église ce qui s'est déjà réalisé pour celui qui en est la tête, le Christ, lui qui vit et règne pour les siècles des siècles. Quelques annonces paroissiales. Ce mercredi, la messe à 15h à l'hôpital Henri Hay. Ce vendredi 22 mai, nous allons essayer d'avoir une rencontre pour les cinquièmes. Et est-ce qu'on fait une rencontre pour les lycéens, Sophie? Regroupe. Troisième lycéen, très bien, à 19h30. Mais ce sera sans moi puisque je serai à Lourdes avec les militaires de la sécurité civile. Je confie d'ailleurs Asia et Victor qui seront baptisés samedi avec les 200 au moins militaires qui seront baptisés à Lourdes. Le samedi prochain, la messe est à Villars le 23 mai à 18h30 et ici donc à 10h30 comme tous les dimanches, suivi lundi de la retraite de la première communion. Voilà, je voudrais aussi vous en profiter pour faire un petit rappel pour le geste de communion. Voilà, il y a deux manières de communier, hein, sur la langue ou dans les mains. Si vous communiez dans les mains, vous mettez bien votre la main droite au-dessus, la main gauche en dessous, mais en tous les cas, pas les mains l'une à côté de l'autre. Voilà, parce que comme ça, l'hostie, ça évite de tomber. Voilà, donc ne soyez pas étonnés si les mains sont comme ça, si vous avez du mal à faire ce geste, ben je préfère vous donner la communion sur la langue, que l'hostie ne tombe pas, plutôt que dans les mains. Voilà, c'est un petit rappel au passage. Le Seigneur soit avec vous. Et que Dieu Tout-Puissant vous bénisse.

0: Bon dimanche et bonne semaine à tous.
1: Et en ce mois de Marie, nous prenons pour le chant de sortie, pardon, et Couronnée d'étoiles, numéro 15.

0: Bonjour chers auditeurs, vous écoutez l'émission La Bible en question, au micro Catherine Mann et Rondreau Tsizaza. Bonjour Rondreau.
1: Bonjour Catherine, bonjour à tous.
0: Nous venons de commencer un nouveau thème qui est inspiré par la question que pose un texte récent de la Commission biblique pontificale, dont le titre est « Qu'est-ce que l'homme ?». Cette grande question s'est imposée à leur réflexion pour que nous puissions, grâce à la méditation des Écritures, répondre de manière adéquate aux divers bouleversements qui secouent actuellement notre monde et pour lesquels il semble urgent d'avoir des outils de discernement et pour nous donner des repères de vie en accord avec la foi chrétienne. La Bible comme parole de Dieu est bien sûr le plus important de ces outils auxquels nous pouvons faire référence pour nous aider. Et lors de la précédente émission, nous avons vu au premier chapitre du livre de la Genèse que l'être humain a été créé à l'image de Dieu, donc élevé à une dignité exceptionnelle, supérieure à toutes les autres créatures. Pourtant, le chapitre 2 de la Genèse fait ensuite un nouveau récit de création où l'homme est pris de la terre, façonné de poussière et destiné à y retourner. Donc, bien qu'appelé à dominer toute la création, l'homme est en même temps une créature fragile et éphémère, et la conscience de sa finitude est pour lui une souffrance. Dans de nombreux textes bibliques, la mort nous est présentée comme une des conséquences du péché originel, mais progressivement, l'espérance d'une immortalité va s'imposer dans la Bible, pour aboutir bien sûr au salut en Jésus-Christ ressuscité, vainqueur de la mort.
1: En effet, à l'origine, la vraie nature de l'homme est l'immortalité, et tout le sens de l'histoire biblique est finalement le chemin pour retrouver cette vraie nature, ce qui suppose en même temps une victoire sur le mal, que seul Jésus pourra réellement mener à son terme. Mais jusque-là, les textes bibliques nous font prendre conscience que le chemin sera long et difficile pour l'humanité. L'histoire du peuple hébreu nous est proposée comme un exemple, une sorte d'archétype du destin humain, et nous voyons que cela commence dans les souffrances de l'esclavage, sous l'oppression de forces ennemies, c'est-à-dire

0: la riche et puissante Égypte. Et l'irruption de Dieu dans la vie du peuple hébreu va amorcer une progressive libération, autant matérielle que spirituelle. Mais la séparation n'est en fait pas tellement évidente à réaliser, puisque il subsiste une sorte d'attachement ambigu aux fastes égyptiens et à leur vie opulente. C'est pourquoi, dans un premier temps, Dieu va imposer à son peuple une traversée du désert, traversée qui va se prolonger pendant 40 ans et se transformer en une sorte de pèlerinage purificateur. Cette période permettra de mettre en évidence les résistances profondes et les attachements nostalgiques aux supposés bienfaits des temps anciens, comme nous lisons dans le livre des Nombres, chapitre 11, verset 5. Ils commencèrent à regretter le poisson, les concombres, les melons, les laitues, les oignons et l'ail qu'ils mangeaient en Égypte.
1: Alors, notre question, qu'est-ce que l'homme rejoint-elle ce récit des premiers temps d'Israël? En fait, de la même façon que tout homme est appelé à entrer dans l'alliance avec le Seigneur Dieu, tout homme devra passer par une expérience de désert, la traversée d'un monde plein d'hostilité et de danger où il est impossible de s'installer définitivement. Cette épreuve semble nécessaire pour apprendre que la vie véritable ne dépend pas de circonstances matérielles, mais uniquement de la relation à Dieu qui seul peut donner la nourriture indispensable, celle qui conduit à la vie éternelle. Donc l'humanité doit apprendre à se détacher de valeurs, somme toute transitoires et secondaires, telles que le confort, la richesse, la domination arrogante, le modèle égyptien ancien, et accepter de n'être qu'en pèlerinage dans ce monde avec sobriété et humilité. Alors les chrétiens devraient montrer l'exemple. Si je pense par exemple ce qu'en dit la première épître de saint Pierre au chapitre 2 verset 11, il dit ceci: « Mes bien-aimés, je vous exhorte comme étrangers et hôtes de passage à vous garder des convoitises charnelles qui font la guerre à l'âme. » Voilà. En fait, toute la Bible montre que Dieu nous invite à voyager léger, sans attachement matériel excessif. La formule « étranger et hôte de passage » remonte d'ailleurs déjà à Abraham, qui est comme le prototype de l'homme disponible à la parole de Dieu, qui n'hésite pas à se déplacer constamment sur des routes inconnues, affrontant des dangers et acceptant une vie précaire.
0: Et ce modèle semble encore plus essentiel pour notre monde actuel, parce que par la force des choses, nous serons bientôt contraints à la sobriété, à la modération et à l'acceptation d'une humanité migrante à cause des changements climatiques qui obligeront tout le monde à consentir à ces déplacements. Et l'enjeu étant de savoir profiter de cette sorte de traversée du désert pour faire l'expérience de la présence attentive de Dieu qui est toujours aux côtés de son peuple pour le guider vers une terre promise. Car la Bible nous montre un modèle de la relation à Dieu qui reste valable à toutes les époques. C'est une figure de l'ensemble du parcours de l'existence humaine. À nous de faire le travail d'une juste interprétation qui concerne les circonstances actuelles, ce qui n'est pas forcément facile. Et il nous faut donc rester en relation avec l'enseignement de l'Église pour ne pas nous perdre dans des imaginations délirantes. Et surtout, il ne faut jamais oublier le plus important, qui est la relation vivante à Dieu que l'on ne peut avoir que dans la prière. Et la Bible elle-même nous donne le modèle de la prière avec les psaumes. Ce sont eux qui expriment le cri vers Dieu à tout moment de la vie, mais surtout dans les moments où l'homme se sent faible et vulnérable, quand il a la conscience de sa finitude. On peut prendre par exemple le psaume 35, son verset 5 qui nous dit « Seigneur, fais-moi connaître ma fin. Quel est le nombre de mes jours? Je connaîtrai combien je suis fragile.
1: Oui, l'homme ne devient vraiment lui-même que dans la prière qui le relie à Dieu. C'est là qu'il se reconnaît faible et mortel et qu'il devient capable de recevoir de Dieu le vrai sens de sa vie. Alors toujours le même psaume au verset 8. « Maintenant, que puis-je attendre, Seigneur ? Elle est en toi, mon espérance. » Voilà, un psaume aussi, un autre qui, pour exprimer ce besoin de Dieu, c'est le psaume 90, surtout parce qu'il est attribué à Moïse. Hein, c'est rare. Et ce psaume dit « Tu fais retourner l'homme à la poussière. Tu as dit, retournez, fils d'Adam. À tes yeux, 1000 ans sont comme hier. C'est un jour qui s'en va, une heure dans la nuit. Tu les as balayés, ce n'est qu'un songe. Dès le matin, c'est une herbe changeante. Elle fleurit le matin, elle change. Le soir, elle est fanée, desséchée. Sous tes fureurs, tous nos jours s'enfuient. Nos années s'évanouissent dans un souffle. Le nombre de nos années, 70, 80 pour les plus vigoureux. Leur plus grand nombre n'est que peine et misère. Elles s'enfuient, nous nous envolons. » Voilà, ça paraît un peu triste, mais il ne faudrait pas croire que ce constat soit quand même démoralisant, loin de là. Parce que se sachant faible, l'homme est maintenant prêt à tout recevoir de Dieu.

0: Vous écoutez l'émission La Bible en question, et nous venons d'entreprendre, donc de poser à la Bible une question fondamentale. Qu'est-ce que l'homme ? Question qui est le titre d'un ouvrage de la Commission biblique pontificale qui nous sert de guide dans ce projet. Et en ce moment, nous regardons ce que nous disent les psaumes. Nous étions au psaume 90, psaume de Moïse, qui commence par le constat de la fragilité, de l'évanescence de la vie humaine. Mais Moïse ne s'arrête pas à ce constat, qu'on pourrait trouver alors pessimiste. Au contraire, il en tire les justes conséquences. Je vous lis les versets 14 à 17. « Rassasie-nous de ton amour au matin, que nous passions nos jours dans la joie et les chants. Rends-nous en joie les jours de châtiment et les années où nous connaissions le malheur. Fais connaître ton œuvre à tes serviteurs et ta splendeur à leurs fils. Que vienne sur nous la douceur du Seigneur notre Dieu. » Donc, rien de triste. Hein. Le psaume 90, d'ailleurs, n'est qu'un parmi tous les autres qui font monter vers Dieu des supplications, des cris d'angoisse même, mais qui toujours se transforment en appels pleins de confiance, d'espérance et enfin même de certitude que la bienveillance de Dieu aura toujours le dernier mot.
1: Lisons par exemple quelques versets du psaume 16, les versets de 5 à 11, qui montrent bien cette heureuse espérance. « Seigneur, mon partage et ma coupe, de toi dépend mon sort. La part qui me revient fait mes délices, j'ai même le plus bel héritage. » Je bénis le Seigneur qui me conseille, même la nuit, mon cœur m'avertit. Je garde le Seigneur devant moi sans relâche. Il est à ma droite, je suis inébranlable. Mon cœur exulte, mon âme est en fête, ma chair elle-même repose en confiance. Tu ne peux m'abandonner à la mort, ni laisser ton ami voir la corruption. Tu m'apprends le chemin de la vie. Devant ta face, débordement de joie, à ta droite, éternité de délices. » Et ce genre de louange et d'action de grâce traverse tous les psaumes. Et cela nous montre que, même conscient de son insignifiance, même effrayé par la souffrance et la mort, l'homme dans sa prière s'ouvre à la puissance de Dieu qui est pour lui un refuge, une aide et un sauveur. Et il voit qu'il est fait pour une vie heureuse, constamment en présence de Dieu, c'est la vie éternelle. Et il semble donc que tous les malheurs que l'humanité peut traverser ne pourront jamais l'empêcher d'atteindre ce but fixé par son Créateur. Mais encore faut-il y consentir.
0: En tout cas, ce que nous dit saint Paul, c'est exactement ça. Dans son épître aux Romains, chapitre 8, il pose la question au verset 35. Qui nous séparera de l'amour du Christ ? La détresse, l'angoisse, la persécution, la faim, le dénuement, le danger, le glaive ? Non, Paul finit par donner la réponse au verset 38-39. Oui, j'en ai l'assurance, ni la mort, ni la vie, ni les anges, ni les dominations, ni le présent, ni l'avenir, ni les puissances, ni les forces des hauteurs, ni celles des profondeurs, ni aucune créature, rien ne pourra nous séparer de l'amour de Dieu manifesté en Jésus-Christ, notre Seigneur. Ça, c'est positif, mais la question demeure en ce qui concerne la liberté de refuser cet amour de Dieu. Et voilà quand même bien le nœud du problème. C'est là sans doute pourquoi les prophètes doivent entrer en action dans l'histoire biblique, à la fois pour secouer la torpeur d'un peuple qui en fait se satisfait d'une vie sans projet, et aussi pour rappeler les promesses de Dieu, pour rappeler sa miséricorde et qu'il est toujours en train d'appeler à lui ses créatures. C'est un rude travail que celui de prophète, parce qu'il rencontre généralement de l'hostilité et parfois même des persécutions et la mort. Car le proverbe le dit bien, il n'est pire sourd que celui qui ne veut rien entendre. Et rien n'est plus difficile que de convertir quelqu'un qui veut rester sourd aux appels de Dieu.
1: Et en fait, ce refus trouve sa source dans le déni de la condition humaine précaire et dans l'illusion d'une toute-puissance qui ne veut pas se souvenir du Créateur. On peut y reconnaître la marque de la séduction du serpent au moment de la chute originelle. Alors, les prophètes doivent s'attaquer à une sorte de présomption arrogante qui se présente comme un mépris de la loi enfin, des lois de la création. Le prophète Isaïe, par exemple, parle de ce peuple plein d'orgueil. Nous pouvons lire au chapitre 29, versets 15 et 16, Malheur, ils agissent par-dessous pour cacher au Seigneur leurs projets. Ils trament dans l'ombre et ils disent, Qui nous voit? Qui nous connaît? Quel renversement des rôles! Prendra-t-on le potier pour l'argile? L'œuvre dira-t-elle de l'ouvrier, Il ne m'a pas faite? Le vase dira-t-il du potier, Il n'y entend rien? On croit encore là entendre la voix du serpent dans Genèse chapitre 3, verset 5, quand il dit, Vos yeux s'ouvriront, vous serez comme Dieu. Car c'est vraiment là la racine du mal pour l'humanité que le prophète décrit ici. L'illusion d'être l'égal de Dieu, au point d'avoir tous les pouvoirs et tous les droits et de n'avoir de compte à rendre à personne, ni aucune conséquence à craindre. Mais les prophètes vont bien sûr essayer de corriger cet aveuglement et ils le font en annonçant justement d'inévitables et désastreuses conséquences.
0: Oui, ils ont annoncé, mais avec, semble-t-il, des résultats quand même assez approximatifs, si j'en juge par la quantité de problèmes que l'espèce humaine provoque encore aujourd'hui et qui sont généralement la conséquence de mauvais choix. Voilà, mais les prophètes de l'Ancien Testament n'hésiteront pourtant pas à menacer, hein, pour tenter de faire réagir, au moins par la peur. Je cite Ézéchiel, par exemple, au chapitre 28, qui dit ceci dans un oracle contre le roi de Tyr. Ainsi parle le Seigneur Dieu, parce que tu t'es enorgueilli, que tu as dit, je suis un Dieu, je siège sur un trône divin au cœur des mers, alors que tu es homme et non Dieu. Eh bien, je vais faire venir contre toi des étrangers, la plus tyrannique des nations. Devant celui qui va te tuer, oserais-tu dire, Je suis un Dieu, alors que tu es un homme et non Dieu, et que tu es au pouvoir de ceux qui vont te transpercer. Voilà, donc là, on a le prophète qui vient annoncer une guerre où la vanité orgueilleuse du roi va se dissoudre dans la réalité de son infériorité et le rappel de sa mortalité va le ramener à sa simple nature de créature impuissante sans l'aide de Dieu. Mais on peut comprendre que ces annonces prophétiques sont en général mal perçues, hein, par leur destinataire. Il n'est pas facile d'accepter ce qui semble quand même être une humiliation.

0: Vous écoutez l'émission La Bible en question. Nous cherchons des réponses bibliques à la terrible question « Qu'est-ce que l'homme ?» en nous aidant du livre de la Commission biblique pontificale qui traite ce sujet. Nous regardons à présent comment les prophètes interviennent dans l'histoire humaine pour rappeler la nécessité de rester soumis au Dieu créateur et à ses lois dans ce qu'on appelle l'alliance. Mais si les prophètes n'hésitent pas à faire usage de sévères avertissements et de menaces, ce ne sera pas leur seule arme pour convaincre. Il y aura toujours l'autre versant, plus séduisant, avec les promesses de consolation, l'espérance de la miséricorde divine, l'assurance d'une vie pleinement heureuse si elle est attachée à Dieu. Je dirais que, comme dit le proverbe, on n'attrape pas les mouches avec du vinaigre. Les prophètes jouent donc sur le paradoxe de l'acceptation de la faiblesse qui se transforme en force de vie si elle est reçue directement de Dieu. Alors, par exemple, chez Isaïe, au chapitre 40, verset 6, « Tous les êtres de chair sont comme l'herbe, et toute leur gloire comme la fleur des champs. L'herbe sèche, la fleur tombe, mais la parole du Seigneur demeure éternellement. » La puissance divine, donc, va se révéler là où la faiblesse est capable de l'accueillir. Et sa première manifestation est la parole de Dieu capable de transmettre la force de vie.
1: Nous retrouvons le même enseignement dans le Nouveau Testament. Par exemple, dans la première épître de Pierre, au chapitre 1, versets 23 à 25. « Aimez-vous les uns les autres d'un cœur pur, avec constance, vous qui avez été engendrés à nouveau par une semence non pas corruptible, mais incorruptible, par la parole de Dieu vivante et permanente, car toute chair est comme l'herbe, et toute sa gloire comme la fleur des champs. L'herbe sèche et sa fleur tombe, mais la parole du Seigneur demeure éternellement. Or, cette parole, c'est l'évangile qui vous a été annoncé. » Donc, même pour nous aujourd'hui, la foi chrétienne nous dit que la première manifestation de la vie éternelle, c'est l'accueil de la parole de Dieu. C'est la première forme de l'obéissance. Savoir écouter, entendre cette parole vivante pour se laisser transformer par elle. Et ça donne encore plus de force aux anciens prophètes de la Bible, puisque leur parole était déjà une forme de la présence de Dieu. Et le mot « prophète » signifie d'ailleurs « celui qui parle pour Dieu », qui transmet la parole de Dieu. Et les prophètes apportent aussi la consolation par des paroles d'espérance qui annoncent déjà la résurrection. Le texte d'Isaïe, par exemple, au chapitre 26, verset 19, en est représentatif. On peut lire « Tes morts revivront, les cadavres ressusciteront. Réveillez-vous, criez de joie, vous qui demeurez dans la poussière, car ta rosée est une rosée de lumière, et la terre au trépassé rendra le jour. »
0: Oui, c'est un beau texte, mais le texte le plus connu reste quand même celui du prophète Ézéchiel, chapitre 37. Alors, je vous lis quelques versets. On le lit en général pendant la nuit de Pâques. « Ossements desséchés, écoutez la parole du Seigneur. Ainsi parle le Seigneur Dieu à ses ossements. Je vais faire venir en vous un souffle pour que vous viviez. Je mettrai sur vous des nerfs. Je ferai croître sur vous de la chair, j'étendrai sur vous de la peau, je mettrai en vous un souffle et vous vivrez. Alors vous connaîtrez que je suis le Seigneur. » C'est un beau texte aussi. Nous voyons bien grâce au prophète à quel point finalement le Nouveau Testament s'enracine dans l'Ancien Testament et qu'il ne faut absolument pas les séparer. Nous devons simplement comprendre que le Christ est venu accomplir toutes les promesses annoncées par les prophètes et que c'est lui la parole qui vient donner la vie éternelle. C'est lui le Verbe fait chair, hein, comme le premier chapitre de Saint Jean. Les versets 11 et 12 disent à ceux qui l'ont reçu, à ceux qui croient en son nom, il a donné le pouvoir de devenir enfant de Dieu. Voilà, mais enfin, tout ça c'est véritable, mais ça n'enlève pas aux croyants leur fragilité, ni leur précarité, ni les difficultés de leur existence. Le Christ vient parfois guérir et libérer, surtout des influences démoniaques, puisqu'il est passé dans le monde pour témoigner de la puissance divine par ses miracles. Mais le plus important de son ministère, ça reste quand même d'amener les hommes à une foi authentique qui les rende capables d'accueillir en vérité le royaume de Dieu. Toutes ces guérisons et ces miracles sont là surtout, comme dit l'évangile de Jean, pour faire signe, pour indiquer le vrai but de la vie et la bonne direction à prendre pour y parvenir.
1: Oui, et même si par la grâce du Christ, nous pouvons connaître tout, enfin, des petits soulagements à nos infirmités dans cette vie, nous ne devons jamais perdre de vue le seul projet important du Christ pour nous. Il est venu nous donner la vie éternelle et pas seulement des petits remèdes passagers. Jésus a donné lui-même l'exemple dans sa propre vie. Il a accepté de subir les souffrances et la mort parce qu'elles sont aussi le chemin vers sa résurrection. Cela doit nous inciter à ne pas nous tromper d'espérance. Être chrétien est beaucoup plus qu'un moyen de soulager nos petites misères du jour, même si parfois nous pouvons trouver une aide bienvenue et un soulagement appréciable. Le vrai but de la vie chrétienne, c'est d'avoir part à la résurrection du Christ. En lui, qui est le premier-né d'entre les morts, selon l'expression de saint Paul, la mort a perdu son pouvoir et les enfers sont définitivement vaincus. C'est là le cœur du message évangélique et ce qui nous est demandé, c'est de nous montrer dignes d'avoir part à une telle espérance. Non pas pour conquérir la résurrection par nos propres forces, mais pour devenir complètement disponibles à l'irruption de la grâce. Et saint Paul ira même jusqu'à se réjouir de sa faiblesse, puisqu'elle permet à la puissance de Dieu de mieux se manifester.
0: Oui, et chez saint Paul, il n'y a pas du tout de refus de la finitude. Au contraire, il écrira même dans la deuxième lettre aux Corinthiens, c'est assez connu, chapitre 12, les versets 9 à 10, je les lis, « Aussi mettrai-je ma fierté bien plus tôt dans mes faiblesses, afin que repose sur moi la puissance du Christ. » Donc, je me complais dans mes faiblesses, dans les insultes, les contraintes, les persécutions et les angoisses pour le Christ. Car lorsque je suis faible, c'est alors que je suis fort. Non, Paul n'est pas du tout masochiste, hein, pas du tout, mais il manifeste le paradoxe de la vie humaine, une nature éphémère et fragile et en même temps faite pour accueillir une vie éternelle, une puissance définitivement donnée par la grâce du Christ. Donc c'est sur cette éblouissante perspective que je constate qu'il est maintenant l'heure de nous quitter. Et je vous dis au revoir, chers auditeurs, et à très bientôt.
1: Au revoir à tous, à bientôt.

0: Bonjour à toutes et à tous, heureux de vous retrouver dans l'émission Libre Propos, émission hebdomadaire de Radio Rancière qui vous permet d'entendre la parole de notre évêque sur des sujets divers et variés. Bonjour Monseigneur.
1: Bonjour Christophe.
0: Alors on a un menu très copieux aujourd'hui, on peut
1: bien
0: peut-être...
1: Bien manger comme ça.
0: Oui, on peut peut-être commencer par dire, alors c'est passé, c'était jeudi, mais de l'Ascension, parce que c'est une très grande fête, peut-être qu'il y a le désavantage pour ce qui la concerne d'être placé entre Pâques et la Pentecôte, elle est parfois un peu zappée, alors que c'est une fête très importante, très belle.
1: C'est une très belle fête puisque c'est la fin de la vie de Jésus-Christ sur terre, puisque après sa résurrection, il a vécu 40 jours avec les apôtres, les disciples, les rencontrant, les confortant, les encourageant à partir annoncer la bonne nouvelle, et il est élevé avec son corps. Donc c'est un grand mystère parce que ce corps, c'est quand même son humanité qui remonte vers Dieu. Voilà, on l'a fêté donc jeudi, l'Ascension, et ça a aussi ouvert cette neuvaine de prières en vue de la Pentecôte, oui. Notamment dans ce diocèse de Chartres où nous voulons vraiment mettre l'accent sur cette prière à l'Esprit Saint avec la prière du Veni Creator pour préparer cette réflexion sur le grand projet que nous portons pour le diocèse de Chartres qui nous conduira à 2040. Donc j'aimerais que tous les fidèles, tous les chrétiens d'abord prient pour cela et puis ensuite se sentent concernés pour participer localement dans leur paroisse à des rendez-vous qui auront lieu dans l'année prochaine pour réfléchir à l'avenir.
0: Alors, nous allons parler à présent de la loi fin de vie qui a été rejetée par le Sénat, lequel a voté lundi une proposition de loi qui renforce l'accès aux soins palliatifs. Donc,
1: ça, c'est déterminant parce que tout le monde est d'accord sur les soins palliatifs, oui. Sauf que déjà, la loi Claeys-Leonetti les prévoyait bien sûr. C'est acquis depuis longtemps qu'il faut que chaque personne en fin de vie, en tout cas dans une situation de fragilité physique suite à une maladie, par exemple, grave qui va conduire à la mort, soit accompagnée dans de bonnes conditions. Et donc, les soins palliatifs répondent vraiment à ce besoin. Il faut des lieux adaptés, du personnel formé pour ça, il faut des visiteurs, des accompagnants, des aidants. Entre parenthèses, pour les aidants, souvent à domicile par exemple, c'est une charge très lourde et donc le diocèse de Chartres proposera le jeudi 21 mai, ici même à la Visitation, une journée pour les aidants, qui ont besoin aussi d'être un peu aidés, parce que souvent ils portent avec beaucoup de cœur et générosité leurs frères, leurs patients, leurs proches qui est malade, mais il faut aussi les soutenir. Donc voilà, en tout cas cette loi... elle vient bien, sauf que maintenant il faut des moyens financiers, et vu l'état de la France et de ses finances, c'est un peu le problème. Il faut des moyens pour que dans beaucoup de lieux où il n'y a pas de soins palliatifs, on puisse en bénéficier.
0: Oui. Alors c'est l'argent, le nerf de la guerre, comme on le dit bien souvent dans les hôpitaux, l'argent manque et les soins palliatifs viennent après tout le reste, hein, finalement.
1: Il faut peut-être orienter l'argent vers ces soins palliatifs. On sait que la population va vieillir, on sait que le nombre de centenaires va augmenter, ça veut dire aussi qu'il faut des moyens.
0: Oui. Alors le Sénat a rejeté la loi fin de vie qui va probablement revenir à l'Assemblée nationale. Alors on a entendu Bruno Retailleau demander un référendum sur la question, ça vous semble judicieux ?
1: Je suis pas sûr qu'il faut un référendum, parce que le Parlement normalement doit pouvoir réfléchir à ça. Maintenant, c'est une question qui est vraiment grave. Madame Brome-Pivet, qui préside le Parlement, est militante favorable à la loi. Elle, de mon point de vue, elle dépasse son rôle de présidente, puisqu'elle milite un peu comme le président Macron, en disant que c'est un projet de progrès auquel ils tiennent particulièrement. Beaucoup de gens, maintenant, sont convaincus que ce n'est pas le chemin. D'autres hésitent. En tout cas, quand on voit les dérives qui ont lieu en Belgique, aux Pays-Bas, au Québec, dans les pays qui ont voté il y a 20 ans cette loi, un nombre exponentiel d'euthanasie et surtout les cadres ont sauté. On parle même maintenant aux Pays-Bas de considérer qu'au-delà de 75 ans, il faudrait s'interroger sur la bonne raison d'être encore là, quoi. De dire, vous avez vécu 75 ans, maintenant vous allez entrer dans une phase où le corps peut souffrir, vieillir, se dégrader, eh bien réfléchissez à votre avenir et peut-être faites appel à l'euthanasie. Donc c'est une pression folle, je pense aux gens qui sont comme ma mère qui a 91 ans, on pourrait lui dire facilement, tu as beaucoup de douleurs chroniques, pourquoi insistes-tu encore à vouloir vivre ? Et les gens âgés vont devoir justifier qu'ils veulent vivre. Je pense que les dérives sont à nos portes, on les voit aussi avec euthanasie proposée aux adolescents, qui vont pas bien, qui s'ouvrent, comme si ça arrive à un adolescent de dire j'en ai ras-le-bol, je veux mourir, mais c'est vraiment un souhait ou un cri qu'il faut entendre et accompagner. Donc je crains vraiment cette loi, j'espère qu'elle ne sera pas votée. Plusieurs pays européens ne l'ont pas votée finalement. Donc voilà, nous pensons à ça, j'ai écrit aux parlementaires, aux sénateurs aussi, en ce sens. Ouais. Écouteront-ils cette voix de la sagesse ?
0: C'est une véritable crise de civilisation en Occident.
1: C'est une crise et c'est un changement énorme. Ça veut dire que la loi fondamentale, tu ne tueras pas, disparaît. Oui. Le serment d'Hippocrate n'a plus aucune valeur. Enfin, le soin est pour la vie. Parfois, le soin conduit à la mort parce que la personne ne fait pas face au soin, mais il n'y a pas un soin qui serait acceptable si le but de ce soin est de donner la mort. Enfin, ça n'a pas de sens, c'est un assassinat.
0: L'oubli par les Européens de leurs racines chrétiennes, c'est à ça que conduit finalement...
1: Ce que je crains, c'est qu'il y a des gens, des loges aussi, maçonniques, des gens qui prétendent mettre la main sur la vie. Ils se sont faits comme des dieux, dit l'Écriture, et c'est ça qui est à craindre. Et puis aussi l'argument financier, c'est qu'en éliminant des gens âgés, dépendants, qui coûtent de l'argent, on va économiser.
0: Vous avez participé dimanche dernier aux 150 ans de l'œuvre d'Orion à la cathédrale Notre-Dame de Paris. Qu'est-ce que l'œuvre d'Orion ?
1: Alors d'abord, c'est 170 ans.
0: 170 ans.
1: C'est une belle œuvre. Elle a été créée, l'œuvre d'Orion, par des personnes qui, à l'époque, ont vu que des chrétiens en Orient étaient quand même très persécutés, voire assassinés. On se rappelle le grand génocide, par exemple, en Turquie, des Arméniens chrétiens, et il n'en manque pas aujourd'hui encore de ces massacres ou de ces persécutions. Donc cette œuvre d'Orion est un organisme catholique qui œuvre dans 23 pays avec les églises locales pour le développement, pour l'éducation, pour l'accompagnement, notamment des chrétiens, mais aussi autour de des populations qui sont en souffrance dues à des persécutions particulièrement, ou des conséquences de guerre par exemple, où ils ont perdu leur logement, leurs écoles, leurs églises, voilà, pour apporter un secours, et c'est une très belle œuvre.
0: Oui, et cette souffrance des chrétiens, elle est partout aujourd'hui, que ce soit en Arménie, au Liban, ou même en Palestine, parce qu'il y a des chrétiens
1: et
0: en Palestine.
1: Et pas que, le premier pays du monde pour les persécutions et assassinats de chrétiens, c'est le Nigeria. Donc on a environ 4000 personnes chaque année assassinées parce qu'ils sont chrétiens, sans compter qu'on pense qu'il y a 350 millions de chrétiens, alors catholiques, protestants, orthodoxes, qui subissent des persécutions, des préjudices, par exemple, quant au travail, quant à leur place dans les sociétés civiles, parce qu'ils sont chrétiens. Discrimination.
0: Retour au diocèse avec les nominations au 1er septembre 2026. C'est donc des prêtres qui vont changer de mission, changer de lieu d'élection. Et l'arrivée à la cathédrale de l'abbé Sébastien Robert comme recteur.
1: Oui, on fait peu de changements en septembre 26. Oui. L'ensemble des prêtres plus ou moins reste stable. On aura quelques mouvements, comme le père Jean-François qui est arrivé de Oyem au Gabon, qui a fait un an d'accueil et de découverte à Chartres, qui partira à Novant-le-Rotrou. Le père Olivier Le Canu, qui a eu plusieurs années maintenant comme premier ministre à Novant-le-Rotrou, va venir rejoindre l'équipe de Chartres aussi. On a le père Joseph Coueta, qui a beaucoup aidé, oui, qui est de Nouna, qui va rentrer dans son pays après l'été. Et le père Emmanuel Blondeau, qui donc est encore le recteur aujourd'hui, partira au séminaire de d'Orléans pour être responsable notamment de Notre-Dame du Chemin, qui est une proposition faite à des hommes qui ont un itinéraire plutôt technique, professionnel que intellectuel, donc une année qui sert un peu à remettre à niveau leurs connaissances, on peut dire littéraire, philosophique, pour le séminaire. Donc il va aller animer cette équipe, mais il sera le week-end au Coudray, au logement au Coudray, pour servir localement la paroisse de Luisan aussi. Et la nouvelle, effectivement, c'est que le père Sébastien Robert, qui a fait une année de transition un petit peu, lui qui était mon vicaire général il y a encore un an, va devenir le recteur, curé de Chartres, et avec une belle équipe. Donc, il y a beaucoup de travail sur Chartres, beaucoup d'activités dans la paroisse elle-même avec plusieurs lieux, et aussi, bien sûr, la cathédrale de Chartres qui accueille tant de pèlerins, 400 pèlerinages par an sont annoncés. Il y a vraiment beaucoup à faire.
0: Et on leur souhaite de réussir dans leur mission respective.
1: Oui, j'ai très confiance.
0: Comment furent appelés les sept premiers diacres? C'est la question que vous posez dans votre avant-dernier message fraternel. C'est une vieille histoire que celle des diacres. Elle remonte à la toute première communauté chrétienne de Jérusalem qui compte des membres qui parlent le grec, l'hébreu. Alors les juifs venus du monde hellénistique sont en quelque sorte les immigrés de l'époque qui vivent dans des conditions précaires, y compris ceux gagnés à la foi chrétienne. Et puis des frictions apparaissent, hein. Les juifs grecs viennent s'en plaindre aux responsables de la communauté. Quelles sont les réponses des apôtres?
1: Voilà. C'est parce que beaucoup de gens veulent finir leur vie à Jérusalem et que beaucoup de ces femmes venues de la diaspora juives, bien sûr, mais de tout le bassin méditerranéen, se retrouvent seules. Et donc les membres parmi les chrétiens disent qu'il faut s'occuper de ces femmes. Les apôtres répondent, nous, on a, entre guillemets, le travail d'être
0: on a autre chose à faire.
1: Dans la prière et annoncer la parole de Dieu. Et donc, ils vont choisir des hommes avec comme critère estimés de tous, donc connus par tous, connus pour leur générosité, leur service, remplis de l'Esprit Saint et de sagesse. Et donc, ces trois critères-là vont conduire à un choix de sept hommes, dont un certain Philippe, d'ailleurs, qu'on retrouvera après dans les textes de l'Écriture, et puis un diacre Étienne, qui sera lui-même le premier martyr chrétien. Ces hommes vont être ordonnés par l'imposition des mains dans ce ministère de diaconat qui, aujourd'hui encore, existe.
0: Oui. Vous leur imposez les mains, aujourd'hui encore ?
1: On impose les mains et on fait cette onction d'huile aussi pour qu'ils soient envoyés au service. Alors aujourd'hui, les diacres, par exemple, vont célébrer des funérailles, des mariages. Ils vont pouvoir présider au baptême. Ils vont surtout être auprès des gens dans le service des pauvres, aussi liturgique, accompagnant le prêtre qui célèbre par leur présence, proclamer la parole de Dieu est aussi une de leurs fonctions, qu'on a un peu élargi par rapport au texte biblique, qui au départ était vraiment le service des tables et des veuves. Mais aujourd'hui, d'ailleurs, comme on fait Étienne, au fond, et Philippe, le diacre Philippe aussi, ils partent et sur la route, ils annoncent le royaume. Donc c'est aussi cette proclamation d'une bonne nouvelle que les diacres portent.
0: Merci beaucoup, Monseigneur. On arrive au terme de cette émission. Juste, je vous redonne justement, on a parlé tout à l'heure de cette journée dédiée aux aidants. Ce sera le jeudi 21 mai à partir de 9h30 à la Maison diocésaine de la Visitation, 26 avenue d'Aligre à Chartres. Prendre soin de soi pour prendre soin de l'autre. Voilà, on peut évidemment s'inscrire auprès de la Visitation.
1: Et tout le monde peut venir, je crois.
0: Et tout le monde peut
1: s'inscrire.
0: Bien sûr. Merci beaucoup, chers auditeurs et auditrices de Radio Rancière. Cette émission est terminée. 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

0: Bonjour chers auditeurs, Geneviève Naudin. Émission Église en marche sur le thème de la cellule d'écoute à Chartres avec Nicolas Vaccaro. Bonjour Nicolas. Pouvez-vous vous présenter et me dire qui vous a appelé à ce service d'église et pourquoi? Voilà.
1: Bonjour Geneviève. Alors donc je m'appelle Nicolas Vaccaro, j'ai 60 ans, je suis médecin généraliste à Chartres. Et j'ai été appelé par un des membres de la précédente cellule d'écoute qui était médecin, qui terminait son mandat et qui a pensé que je pouvais, en tant que personne et en tant que médecin, avoir ma place dans cette cellule d'écoute. Voilà, après un bref discernement, j'ai estimé que c'était sans doute bien et j'ai commencé ma mission il y a à peu près, pas tout à fait 2 ans. C'est une mission qu'on reçoit de l'évêque, puisqu'on reçoit une lettre de mission. Et c'est donc, comme son nom l'indique, une cellule d'écoute. Donc, nous sommes plusieurs.
0: Oui, vous êtes combien?
1: Alors, actuellement, nous sommes 3. Il y a une psychologue, psychothérapeute retraitée, une avocate retraitée, et donc moi-même qui suis médecin généraliste. Et dans la cellule d'avant, il y avait également un diacre, mais cette fois-ci, nous n'avons pas pu avoir de diacre avec nous.
0: D'accord. Il faut dire qu'il faut avoir une certaine formation. On ne peut pas être dans une cellule d'écoute sans avoir reçu un minimum de formation psychologique.
1: Oui, voilà. Plus. Je pense qu'il faut déjà avoir la sensibilité et le goût pour l'écoute. Oui. Mais effectivement, on a besoin des compétences des uns et des autres. Par exemple, la juriste nous apporte énormément sur les questions juridiques qui se présentent à nous. La psychothérapeute également a des notions très importantes à nous apporter sur tout ce qui est psychotraumatisme. Moi-même, en tant que médecin, je suis confronté régulièrement à des problèmes de ce type-là dans mon cabinet médical. Donc, j'ai une petite expérience et du coup, pour l'écoute des personnes.
0: D'accord. Et aussi, votre, comment on pourrait dire, votre adhésion à l'Église catholique.
1: Bien sûr.
0: C'est,
1: oui, oui.
0: Ça peut être que lié.
1: Bien entendu, c'est tout à fait lié. Et si j'ai accepté, c'est en tant que membre de cette Église, peut-être qu'on en reparlera plus tard, mais en tant que membre d'un corps.
0: Oui, ça aussi, c'est important. Alors, donc, plusieurs petites questions me passent par l'esprit. Et d'abord, qu'est-ce qu'une cellule d'écoute?
1: Alors, une cellule d'écoute, c'est donc une structure qui est créée par l'évêque. En Eure-et-Loire, elle a été créée en 2016 par Monseigneur Pansard, et puis renouvelée depuis. Et ce sont des personnes, donc des laïcs, mais éventuellement des clercs, puisqu'on avait eu aussi un diacre avant moi. Et le rôle de la cellule d'écoute, c'est de recueillir une parole. C'est-à-dire que le diocèse met à la disposition des personnes victimes cette structure qui leur permet de nous contacter et de venir nous rencontrer pour que nous puissions les écouter. On est vraiment là, je dirais, pour recueillir une parole. Avec un présupposé de bienveillance et sans aucun jugement. On n'est pas là pour faire une enquête ou vérifier les choses, mais pour écouter la personne. Donc, peut-être je peux vous expliquer comment ça se passe.
0: Hein. Oui, justement, c'est ce que j'allais vous poser comme question.
1: Donc, la personne, il y a un numéro d'appel de la cellule d'écoute.
0: Que l'on trouve
1: sur le site du diocèse. Hein, il suffit de taper cellule d'écoute. Il y a aussi une adresse mail qu'on peut contacter. Et donc, voilà, les gens peuvent déposer.
0: Vous allez me rappeler cela à la fin.
1: Oui, oui. Les gens peuvent déposer un message en disant voilà, je souhaiterais vous rencontrer. Donc, nous les rappelons, bien entendu, et on convient d'un rendez-vous pour les rencontrer.
0: Vous faites ça plusieurs, là.
1: Alors, voilà, la procédure, c'est qu'on n'écoute jamais une personne seule. On est toujours 2 minimum.
0: Oui.
1: Alors, il y en a un qui est plus chargé de prendre des notes et l'autre d'écouter. Et après, après le temps d'écoute, qui dure souvent au moins 1 heure, parfois un petit peu plus.
0: Ah oui, quand même.
1: Nous sommes chargés de retranscrire un petit peu ce que nous a dit la personne, une sorte de verbatim, On met ça par écrit, on le soumet à la personne victime que nous avons écoutée pour qu'elle confirme qu'on n'a pas fait d'erreur, qu'on a bien écouté ce qu'elle nous disait.
0: Elle la signe. Non, pas
1: elle l'approuve.
0: Oui, voilà.
1: Et après, on transmet ce texte-là à notre évêque, sauf si la personne victime s'y oppose, mais normalement, elle sait quand elle vient nous parler que c'est pour une transmission à l'évêque, voilà. Et une fois que l'évêque a reçu ce texte et qu'il en a pris connaissance, il propose toujours de rencontrer la personne victime pour un échange, pour un dialogue, parfois un temps de demande de pardon qu'il fait lui-même. Ça, c'est la partie diocésaine. Et puis l'autre partie, c'est qu'on propose toujours aux personnes victimes aussi de les mettre en lien avec l'INIR, qui est l'instance de reconnaissance et de réparation nationale.
0: Oui, nationale, mais chrétienne. Donc la CIAS, c'est ça.
1: Alors la CIAS, non, la CIAS, c'est le...
0: Alors, est-ce que vous pouvez me rappeler ce que ça veut dire? Parce que peut-être que quelques personnes ne savent pas à quoi ça correspond.
1: La CIAS, c'est la commission qui avait été mise en place par l'Église catholique de France, mais qui était totalement indépendante. Hein. Le I de CIAS est indépendante pour enquêter en fait sur la réalité des abus sexuels au sein de l'Église. Et c'est le rapport de la CIAS qui a été rendu en 2021, qui a permis de révéler l'ampleur de ce phénomène, qui est considérable et qui était largement mal évalué. Et donc la CIAS, elle a terminé son rôle puisqu'elle a rendu son rapport, elle n'a plus de...
0: Ah oui, elle n'existe plus
1: alors. Elle n'existe plus.
0: Ah d'accord.
1: En revanche, l'INIR, c'est l'instance nationale indépendante de reconnaissance et de réparation.
0: Donc qui a repris le relais en fait de la CIAS.
1: En quelque sorte. Tout cas, ça a été quelque chose qui a été mis en place par la Conférence des évêques de France, mais qui est indépendante des évêques. C'est-à-dire que cette instance fonctionne... indépendamment, elle est chargée d'une part de recueillir toutes les paroles des victimes, éventuellement de les accompagner, et puis de permettre une reconnaissance et une réparation souvent financière de ce que les personnes ont subi. Et ce qui est très important, c'est qu'elle permet cela au-delà de tous les délais de prescription juridique qui existent en France.
0: Et d'accord. Donc en France, les délais, c'est une trentaine d'années.
1: C'est ça.
0: Oui, tandis que là, ça peut être au-delà.
1: Là, c'est au-delà et ça me paraît tout à fait justifié parce que nous rencontrons beaucoup de personnes qui ont été victimes dans leur enfance et qui viennent nous parler lorsqu'elles ont 60, 70, voire plus.
0: Ah oui, d'accord.
1: Donc bien souvent, l'agresseur est décédé et ne pas pouvoir... reconnaître matériellement ce que les gens ont vécu, c'est leur faire une deuxième violence, en fait, quelque part. Quand on sait le cataclysme que ça peut être chez une personne d'avoir vécu quelque chose comme ça.
0: Alors, c'est ce qu'on appelle l'amnésie traumatique. Est-ce que vous pouvez m'en dire quelques mots? Pourquoi les gens attendent si longtemps pour en parler? Pour avoir ce besoin de dire?
1: Oui, alors c'est des mécanismes qui ont été très bien étudiés et reconnus depuis quelques années par tous les spécialistes en psychotrauma. Quand on subit une agression, notamment sexuelle, et encore plus de la part d'une personne de confiance, en l'occurrence si c'est un prêtre, beaucoup des personnes que nous écoutons nous disent « mais pour moi c'était Dieu ». De voir Dieu s'attaquer à vous et vous violer, c'est quelque chose qui est tellement incroyable, sidérant, que justement le mot sidérant, il est approprié. On rentre dans un état de sidération au moment du traumatisme et ce que les spécialistes appellent la dissociation traumatique qui survient à ce moment-là, c'est-à-dire qu'on est plus en état de réagir normalement parce qu'on n'est plus en connexion avec nos émotions. Et ça explique pourquoi, lors de certains procès, certaines victimes sont incapables de répondre, ou alors on leur dit « mais au moment de l'agression, vous n'êtes pas défendu, la porte était ouverte, vous n'êtes pas sorti, Mais ils ne pouvaient pas parce qu'ils étaient dans cet état de sidération. C'est des phénomènes neurophysiologiques qu'on connaît bien maintenant. Je ne vais pas rentrer dans les détails, mais une espèce de système d'autoprotection du cerveau, tellement c'est quelque chose d'insupportable. Et parfois, donc, il faut des années avant de pouvoir retrouver la mémoire de ce qui s'est passé. C'est ce qu'on appelle l'amnésie traumatique. Et l'amnésie traumatique, elle peut durer quelques semaines, quelques mois, mais elle peut durer de nombreuses années. Voilà. Et nous entendons parfois des victimes qui ont la mémoire de leur agression qui revient. Alors, ça peut être à l'occasion de quelque chose de très, très anodin. Ça peut être une odeur ressentie, ça peut être une musique entendue, un bruit, ou alors la vision d'un film. Nous avons écouté une personne récemment qui nous a dit que, en voyant un reportage sur les abus sexuels dans l'église, tout lui est revenu à la mémoire, comme ça.
0: Ah oui,
1: c'est une personne qui avait déjà plus de 60 ans.
0: Qui avait déjà plus de 60 ans, d'accord. Alors, donc, est-ce que vous faites l'accompagnement? Non.
1: Alors non. Nous, on est là vraiment pour recueillir la parole, transmettre et permettre une reconnaissance après par l'INIR. Mais l'accompagnement, c'est pas notre rôle. Par contre, bien entendu, on donne des pistes. Si les gens nous demandent, on les renvoie vers l'INIR qui peut les aider de ce côté-là.
0: Oui.
1: Mais s'il y a une demande d'accompagnement, on peut leur donner des conseils sur un psychologue à rencontrer. S'il y a une demande d'accompagnement spirituel aussi, on peut les orienter, en fait.
0: Oui,
1: mais,
0: d'accord.
1: C'est vrai que la prise en charge par un psychothérapeute est souvent nécessaire et salutaire, mais ça occasionne des frais souvent très importants pour les victimes, d'où l'importance aussi de l'indemnisation qu'ils peuvent toucher grâce à l'INIR.
0: Oui, parce que non pris en charge par la sécurité sociale.
1: Voilà. En fait,
0: c'est ça qui est important aussi.
1: La sécurité sociale peut reconnaître le traumatisme, le syndrome de stress post-traumatique comme une maladie prise en charge à 100%, mais ça ne permet pas la prise en charge d'une psychothérapie par un psychologue. Ça permet de voir un psychiatre, d'avoir des médicaments sans payer,
0: mais c'est tout.
1: Souvent le travail de fond, c'est le psychologue quand même.
0: Alors, en fonction de votre profession, qu'est-ce que vous pouvez apporter pour l'Église et pour vous-même, qu'est-ce que cela vous permet de vivre un petit plus?
1: Oui, alors, moi, ça m'a fait... Parce que, oui, ce que j'ai pas dit, c'est que nous sommes aussi régulièrement formés, à l'INIR. On nous propose des formations.
0: Oui.
1: Et donc, moi, ça m'a fait grandir dans ma connaissance de ce qu'est le psychotraumatisme. Et puis, ce que je peux dire aussi, c'est que par rapport à l'Église, c'est vraiment le texte des Corinthiens. Nous sommes tous membres de... d'un seul corps, et si un

0: Et est-ce que les enfants sont aussi concernés par cette prévention? Est-ce qu'on peut dire ça? C'est un peu leur
1: Pas...
0: éducation qui peut, éducation familiale qui peut les aider dans ce sens-là.
1: Oui, c'est ça, mais effectivement, enfin, les acteurs auprès des enfants ont une responsabilité pour les sensibiliser à ce qu'ils doivent accepter, ce qu'ils ne doivent pas accepter, parce
0: Accepter.
1: que tous n'ont pas l'éducation appropriée pour ça, en fait, hein.
0: D'accord. Donc, l'émission se termine. Merci beaucoup d'être venu dialoguer et présenter cette cellule d'écoute. Avez-vous un numéro de téléphone, une adresse mail pour les personnes qui seraient intéressées?
1: Chose que vous pouvez retrouver bien sûr sur le site
0: Sur
1: du
0: le
1: diocèse.
0: site du
1: Hein.
0: diocèse. Donc, on fait diocèse de Chartres.
1: Voilà.
0: Puis le
1: On tape
0: cheminement.
1: cellule d'écoute diocèse de Chartres. Il y a
0: Oui.
1: toutes les explications. Il y a le lien aussi avec l'INIR parce que les gens peuvent aussi aller directement à l'INIR. Hein. Et le
0: Oui.
1: numéro d'appel, c'est le 07 45 18 39 14. Voilà.
0: Et l'adresse mail?
1: C'est cellule, cellule.écoute@diocèsechartres en un seul mot.fr.
0: Au revoir, chers auditeurs. À une prochaine fois pour une autre émission. À très bientôt. Au revoir.

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Les 150 ans du Palais Garnier nous sont comptés par Odjiger pour Point de vue. L'impossible chantier, inauguré en grande pompe le 5 janvier 1875 par le président MacMahon, le Palais Garnier n'a rien perdu de sa superbe en un siècle et demi d'existence. Pourtant, sa construction a été un chemin de croix, constamment menacé par un contexte politique instable. Très instable, des ambitions du Second Empire aux rancunes de la Troisième République.

15 août 1867. Paris est en ébullition. L'exposition universelle bat son plein et attire à elle les chefs d'État et les souverains de toute l'Europe. Le public admire les prouesses françaises et les différents pavillons qui rendent hommage aux cultures du monde. Mais ce jour-là, un événement concentre l'attention de toute la ville. La façade du nouvel opéra de Charles Garnier, dissimulée derrière de grands panneaux depuis près de 7 ans, est enfin révélée. Comme une traînée de poudre, louanges et critiques pleuvent sur cette apparition flamboyante dont les polychromies de marbre se détachent sur la pierre blanche. Mais qu'est-ce que c'est que ce style-là? Ce n'est pas un style. C'est ni du grec, ni du Louis XVI. Pas même du Louis XV, aurait soufflé l'impératrice Eugénie en découvrant les plans. Loin d'être impressionné, le tout jeune Garnier aurait soutenu avec aplomb. « Non, madame, ces styles-là ont fait leur temps. C'est du Napoléon III. Et ne vous en plaignez point. »

Reste à élever ce nouveau temple. La tâche est colossale et les impatients devront prendre leur mal en patience avant de découvrir l'édifice dont le projet initial remonte à un événement tragique, survenu à quelques centaines de mètres seulement. Près de 10 ans plus tôt, le 14 janvier 1858, l'empereur et l'impératrice se rendent rue Le Pelletier pour assister à une représentation en l'honneur du baryton Eugène Massol. Mais à son arrivée, le couple se retrouve piégé dans une explosion qui manque de lui être fatale. Mené par des républicains italiens, l'attentat cause 8 morts et 142 blessés. Dès le lendemain, la décision est prise. Un opéra verra le jour dans un lieu plus dégagé, propice à une évacuation rapide de l'empereur et des autorités.

Depuis 5 ans déjà, Paris est un vaste chantier. Le baron Haussmann a reçu la mission de moderniser la capitale. Ouvrons de nouvelles rues, assainissons les quartiers populaires qui manquent d'air et de jour, et que la lumière bienfaisante du soleil pénètre partout dans nos murs, ordonne Napoléon III, péremptoire. Pour le préfet de Paris, l'emplacement de l'opéra est tout trouvé. Il se dressera sur 150 mètres de long entre le boulevard des Capucines et la rue de la Chaussée-d'Antin, dans un périmètre délimité par 4 axes formant un losange parfaitement circonscrit. Très en vue à Paris, l'architecte Charles Rohaut de Fleury semble être le candidat idéal pour mener à bien ce projet. Mais la proposition ne convient pas. Trop classique, le plan déçoit.

En 1960, un concours est lancé pour la construction de l'Académie impériale de musique et de danse. Contre toute attente, un dénommé Charles Garnier est proclamé vainqueur à l'unanimité devant, tenez-vous bien, chers amis, Viollet-le-Duc, pourtant adoubé pour sa restauration de la Sainte-Chapelle et de la cathédrale Notre-Dame.

À seulement 35 ans, le très jeune architecte, encore méconnu, tout à fait méconnu, a reçu le prix de Rome, 12 ans plus tôt. Le jury a été séduit par la solidité de son projet, son originalité et surtout sa parfaite adéquation aux exigences du programme, une capacité de 2000 places minimum, deux entrées séparées, une pour les abonnés et une pour la famille impériale, avec une double rampe d'accès. « J'aspire à beaucoup, j'attends peu », déclare l'homme qui affronte très vite Haussmann lui-même.

Le baron Haussmann refuse catégoriquement d'aménager des jardins autour de l'opéra pour le mettre en valeur. Les architectes des constructions alentour ont en revanche dépassé de 5 mètres la hauteur standard des immeubles haussmanniens. Pour Charles Garnier, il est impossible d'imaginer sa création dominée par les immeubles voisins. Lorsqu'il l'apprend, il modifie ses plans au dernier moment, car il en va du prestige de son travail. Lorsque les travaux de terrassement démarrent enfin, une mauvaise surprise vient ralentir l'entreprise. Les ouvriers découvrent une nappe phréatique alimentée par des ruisseaux depuis les hauteurs du Ménilmontant.

Pendant plusieurs mois, une pompe à vapeur fonctionne nuit et jour pour tenter d'assécher le sol. Charles Garnier fait également construire une cuve en béton de 5000 mètres cubes d'eau pour stabiliser l'édifice et la protéger des pressions extérieures. Le lac sous l'opéra, origine de toutes les légendes, comme celle bien sûr du fantôme de l'opéra. La première pierre apparente est posée le 21 juillet 1862 par le ministre des Beaux-Arts. Seulement 8 ans plus tard, la guerre contre la Prusse interrompt brusquement les travaux. D'autres chantiers sont bien sûr traités en priorité, comme celui de l'Hôtel-Dieu. L'asile de la souffrance s'ouvrira avant le temple du plaisir, déclare Napoléon III, très pragmatique. Les circonstances imposent une réduction du budget également. Les 29 millions de francs or annoncés passent à 15 millions seulement. Les vents ne sont décidément plus favorables aux opérations de Charles Garnier.

Lorsque la paix revient, le régime républicain ne tient pas en haute estime les entreprises de l'Empire discréditées. Les ambitions, incarnées par le Palais de Garnier, sont mises de côté. En 1873, un incendie se déclare dans l'opéra de la salle Le Pelletier, ce qui rebat les cartes évidemment. Le chantier, laissé en jachère, retrouve de l'intérêt aux yeux de la République. La fin des travaux se déroule dans des conditions chaotiques. Le prix des matières premières a augmenté et certains artistes et artisans ont laissé leurs ouvrages en plan. Une rallonge de 6 900 000 francs or est accordée afin de permettre à Garnier de venir à bout de son opéra en 18 mois. Le 30 septembre 1874, il est enfin livré. Il aura coûté 36 millions de francs or.

0: rein und wie Mendizium sein, dann könnt ich mit Fürsten nicht messen.
1: Le 5 janvier 1875, un défilé de personnalités vient découvrir avec empressement le résultat de ses 14 années de travail. Le Lord Maire de Londres, le bourgmestre d'Amsterdam, le roi d'Espagne Alphonse XII et sa mère Isabelle, le roi de Hanovre, le comte et la comtesse de Paris, le duc de Chartres, tous ont répondu à l'invitation. Charles Garnier, pour sa part, a dû payer sa place. Lui reprocherait-on sa trop grande connivence avec l'Empire ? Qu'importe, son œuvre subjugue le public et lorsqu'il descend le grand escalier à l'issue du gala, il est accueilli par une longue ovation. Il a réussi son pari.

Cette cathédrale mondaine de la civilisation, comme le décrit si bien Théophile Gautier, offre un spectacle avant le spectacle. Les différents volumes se succèdent et éblouissent le spectateur qui devient le personnage d'une grande pièce, de l'entrée à la salle, du foyer à la scène. Marbre blanc de Seravezza, marbre vert de Suède, granit des Vosges, jaspe du Mont-Blanc et dorure éblouissent dans un éclectisme esthétique associant les sujets mythologiques, tels Apollon, couronnant la danse et la musique, aux figures du quatrième art. Beethoven, Halévy, Rossini, Meyerbeer ou encore les librettistes Scribe et Kino, qui ordrent la façade d'ailleurs. Un véritable panthéon digne de la ville lumière. Sans oublier Mozart, qui nous accompagne avec sa sublime flûte enchantée pour cet au revoir. Philippe Maillard enregistrera cette émission et la réalisera pour vous dans les studios du Recas de Radio Grand Ciel.

0: Bonjour chers auditeurs, vous êtes sur Radio Grand Ciel, à l'écoute de l'émission Renaissance avec Philippe Frétinier. Philippe, vous nous aviez parlé lors de la précédente émission de la Renaissance rhéno-danubienne et avec sa révolution de l'image, l'imprimerie, etc. Donc le nombre de livres qui explose, la création de la foire de Francfort qui est toujours aujourd'hui la principale foire professionnelle aux livres dans le monde. Et vous nous avez mis en scène deux grands personnages déterminants de ce moment-là, à la fois politiquement, religieusement et artistiquement, que sont Luther et Cranach. Juste avant ça, pour préciser le contexte pour nos auditeurs, j'aimerais que vous nous disiez un petit peu ce qui se passe. Parce que la réforme, ok, on sait, voilà, c'est la naissance du protestantisme et tout ça, mais la réforme, elle vient comment, elle vient pourquoi? On se doute bien, avec ce que vous nous avez dit la dernière fois, qu'il y a une idée de liberté, d'indépendance par rapport au Vatican.
1: Surtout d'indépendance par rapport au Vatican. Mais oui, parce que au départ, d'ailleurs, l'idée de Luther n'est pas de tourner le dos à l'Église romaine. Mais c'est vraiment, justement, une proposition de réforme.
0: C'est pas l'Église, c'est les pratiques du pape qui lui posent un problème.
1: D'où le mot, justement. Et ce qui va déclencher les choses, c'est la publication des fameux 95 thèses qui vont être placardés sur le portail de l'église de Wittenberg, où Luther déroule tout ce qui, selon lui, doit être repris, repensé.
0: Pour les aspects de culture générale et de divertissement en même temps, on peut signaler, justement sur ce moment-là et sur les 95 thèses, etc., le livre de Gérard Mordillat, Les Exaltés, qui met exactement ça en scène. Et voilà, on apprend en s'amusant, c'est plutôt pas mal.
1: Et d'ailleurs, dans ce processus que vous venez de mentionner, ils sont à la fois si proches et si loin. Il y a cette querelle avec Münster, qui est l'autre grande figure du moment.
0: Exactement.
1: Il y en a une autre qui est Mélenchon, mais
0: Un peu moins connue, mais quand même.
1: On n'a pas le temps d'en parler, là.
0: Mais la querelle Luther-Münster, c'est le cœur du livre de Mordillat, c'est très, très intéressant.
1: Alors, pour simplifier, pour retenir les deux grandes idées, d'abord, il y a l'histoire des indulgences qui choque profondément Luther, parce que j'ai cité tout à l'heure les deux papes entre lesquels tout ça se déroule.
0: Léon X et Jules II.
1: Donc c'est, et leur importance dans l'art. Donc il y a la construction de Saint-Pierre de Rome. Ouais. Et on exagérait déjà, alors il y a deux choses en fait. On exagérait déjà avant sur le culte des reliques, parce que ça rapportait de l'argent, les pèlerinages, bon. Et puis, sur les indulgences. Et d'ailleurs, c'est presque à cette occasion-là, c'est très récent. À ce moment-là, à l'époque, c'est très récent, la notion du purgatoire. Avant, ça n'existe pas. Et le purgatoire, il est bien commode, parce que justement, avec les indulgences, on fait une petite citation, et puis ça y est.
0: Voilà, on peut négocier la durée.
1: On peut négocier la durée. Et donc, pour construire Saint-Pierre de Rome, les besoins en argent sont colossaux. Il suffit de voir Saint-Pierre de Rome aujourd'hui.
0: Vraiment, on ne regrette pas. Quand on est allé voir, on se dit, bon, ok, ça a coûté cher, mais quand même, c'est beau. Hein.
1: Donc, c'est, en fait, d'ailleurs, il y a un terme précis en matière religieuse, hein, qui s'appelle la simonie. C'est-à-dire, on vend des sacrements contre de l'argent. Ça va énormément choquer Luther. Parce que c'est précisément celui qui est garant de la parole divine, je vais y revenir pour Luther, on va comprendre pourquoi ça le choque d'autant plus, c'est celui qui devrait être le garant de la parole divine qui la dévoie. Et puis, de fil en aiguille, Luther pense que le pouvoir pyramidal de l'Église romaine est contraire à la conception qu'il a du rapport à Dieu. C'est-à-dire que le chrétien, le fidèle, doit avoir un rapport direct à Dieu.
0: Oui, ça c'est fondamental dans la réforme, dans la pensée de Luther, c'est crucial. Il n'y a pas d'intercession, c'est un rapport direct, bien sûr.
1: Et donc, quel est le meilleur moyen du rapport direct à Dieu? C'est la parole. C'est donc la Bible, Ancien et Nouveau Testament. Alors, déjà, d'imprimer la Bible, c'est une nouveauté, hein, technique. Deuxième nouveauté, c'est qu'elle est imprimée en langue vernaculaire.
0: Oui, ça aussi, c'est un élément très, très important. C'est plus du latin.
1: Voilà. C'est ce que Calvin va faire pour les Français.
0: Luther le fait en allemand, Calvin en français, effectivement.
1: Ouais. Et troisième nouveauté, c'est qu'on ne parle pas que de l'Évangile, on imprime l'Ancien Testament. Et C'est une des raisons pour lesquelles Luther va vouloir que le clergé soit formé, éduqué, parce qu'il remarque, déjà dans l'Église romaine, ça laisse à désirer, mais encore plus dans l'Église allemande dans laquelle il se trouve. Et donc, on ne prêche pas de façon suffisante quand on se contente de narrer la vie et les œuvres du Christ superficiellement, comme si on racontait une anecdote. Il est nécessaire que la prédication affermisse et entretienne la foi. C'est pour ça que Luther va tenir à former le clergé. C'est pas une problématique nouvelle, parce que au moment de la Renaissance carolingienne, c'est exactement le propos de Charlemagne. Il n'a pas inventé l'école comme cette stupide chanson de variété, mais Charlemagne, en tant que empereur du Saint-Empire romain germanique, veut aussi que le clergé qui n'était pas formé soit formé. Et puis ça tombe dans les limbes. Donc là, on redémarre, on fait tabula rasa.
0: C'était quand même 7 siècles avant.
1: Voilà, avec... donc très en avance, hein, avec Luther. Et donc, il y a cette anecdote qui est rapportée, je ne sais plus par qui, du rapport à l'image de Luther, parce que en gros, on peut pas représenter l'image divine comme une icône, quoi. Hein, c'est-à-dire comme une représentation de Dieu, comme par exemple, c'est très fort chez les orthodoxes, je pourrais en parler en connaissance de cause. Donc, on sait qu'il avait une image de la Vierge sur son bureau. Et en fait, pour Luther, c'est plutôt une allégorie de la maternité, de la culture nouvelle, qu'une représentation pieuse de la Vierge. Et je cite ça parce que c'est révélateur du changement du rapport à l'image que Luther introduit. D'ailleurs, au début, il s'intéresse assez peu à l'image. Ça n'intéresse pas tellement. Simplement, quand on raconte l'Évangile, c'est à la fois un enseignement, l'Ancien Testament aussi d'ailleurs, mais c'est aussi quelque chose qui raconte des histoires, entre parenthèses, des anecdotes. Donc, c'est pour ça que dans la première version de la Bible de Luther et puis dans le Christi Passionnal avec Cranach, Luther veut qu'il y ait des illustrations. Parce que ça illustre l'histoire dont on parle. Donc, ce sont pas des représentations d'un ordre suprahumain, l'ordre divin. On illustre l'histoire dont on parle.
0: Hein. La première bande dessinée, quoi.
1: Moi, je suis pas fan de bande dessinée. Je me suis arrêté à Tintin, mais que je vais bientôt plus avoir le droit de lire, d'ailleurs. Mais, pour faire simple, on va dire ça.
0: Hein. Oui, non, c'était une forme de boutade. Mais c'était pour donner
1: l'idée que... Moi aussi, je vous ai répondu par une boutade.
0: Voilà, c'est ça. C'est-à-dire que c'est pas une représentation sacrée, mais c'est une représentation quasiment humaine, en fait. Voilà. C'est surtout ça qui est important.
1: Voilà. Et là où Luther va se mêler de l'image, c'est que la foule qui comprend pas toujours bien les choses, pour être le monsieur Balsen, c'est-à-dire monsieur Plus, elle va s'attaquer aux images, elle va détruire les images. Et Luther, qui vit caché à ce moment-là, parce que ça fait quand même c'est un coup de tonnerre, hein, l'affichage des 95 thèses, elle est obligée de se réfugier. Alors, il est protégé par Frédéric le Sage, qui va l'héberger dans son château de Wittenberg. Et ça va d'ailleurs être l'un des premiers portraits de Luther par Cranach, qui va l'intituler le tableau Luther et le nom que je ne me souviens plus, Frédéric... Luther, Jörger, quelque chose comme ça, c'est-à-dire le nom de Georges que Luther a pris dans la clandestinité. Et Luther va sortir de sa cachette, en gros de sa réserve, pour dire aux gens, non, il ne faut pas détruire les images, mais il faut les prendre pour ce qu'elles sont, c'est-à-dire des illustrations de l'histoire sainte, c'est-à-dire de l'Évangile et l'Ancien Testament. Mais c'est très important aussi d'avoir cette illustration-là pour bien comprendre ce dont on parle.
0: Mais au fond, il n'était pas... Enfin, là aussi, c'est une petite parenthèse, mais en ce sens, il n'était pas si éloigné des bâtisseurs de cathédrales qui aussi racontaient des histoires gravées dans la pierre. Enfin, ou des vitraux.
1: Oui, alors par contre, quand même, avec toute la théologie médiévale... Et puis, le grand apport de Saint Thomas d'Aquin, Il faut quand même penser l'iconographie chrétienne médiévale aussi comme une iconographie qui est une représentation, une intercession du sacré, justement. Alors que pour Luther, l'image, elle est pédagogique. Ça n'est pas une représentation du sacré. Ça, c'est un tournant considérable.
0: Bien sûr.
1: Parce que dans la peinture italienne, il n'y a pas cette rupture. Alors, petit à petit, dans la peinture italienne, on va aller vers une peinture profane, hein, mais ce n'est pas une rupture comme dans les pays rhénaux, danubiens, les pays soumis à la réforme.
0: Alors, on va revenir sur ces ruptures juste après une pause musicale. Vous nous faites écouter un morceau de De Orto. Est-ce que vous pouvez peut-être nous situer De Orto, parce que ce n'est pas forcément le plus connu.
1: C'est quelqu'un de la Renaissance. C'est quelqu'un de la Renaissance qui a entre autres écrit des lamentations du prophète Jérémie. Et j'en profite pour préciser que les lamentations du prophète Jérémie dans la liturgie ont une importance toute particulière dans la liturgie de la Semaine Sainte, où on fait des offices de ténèbres pendant lesquels justement on lit les lamentations de Jérémie, et ça va donner lieu à des créations musicales absolument extraordinaires. On connaît les leçons de ténèbres de Couperin, de Charpentier, voilà.

0: Vous êtes toujours à l'écoute de l'émission Renaissance sur Radio Grand Ciel en compagnie de Philippe Frétinier. Philippe, juste avant cette pause musicale, cette musique absolument magnifique des Lamentations de Jérémie que vous nous avez commenté, vous nous parliez de, justement, de ce changement de statut de l'image qui existe en Italie, mais qui, dans le monde rénaud d'Adumbien du début du XVIe siècle, est vraiment une rupture, ce qui est très différent de ce qui se passe ailleurs.
1: Oui, alors justement, je pensais à Giorgione, par exemple, qui va vraiment ouvrir de façon tout à fait forte la voie, la peinture d'histoire, la peinture mythologique, la peinture profane. D'ailleurs, je m'empresse de citer quand même les quatre contemporains de Cranach et de Luther, en Italie, qui sont vraiment des contemporains importants, dont les dates correspondent à peu près, hein, peu ou prou, excusez du peu, mais il y a du beau monde, Mantegna, Bellini, qui était d'ailleurs le beau-frère de Mantegna, Lotto, Giorgione.
0: Hein. Oui, vous nous avez déjà parlé dans des précédentes émissions, voilà. Effectivement, sur l'Italie, et on est à ce même moment-là. Quoi.
1: Voilà, ouais. Je les cite juste pour bien qu'on ait en tête qu'ils sont vivants à ce moment-là,
0: ouais.
1: Et que... même si Cranach, lui, ne fait pas le voyage d'Italie, enfin, on n'en est pas sûr, mais pratiquement pas, alors que Dürer va le faire, c'est une grande différence entre Dürer et Cranach, ils sont au courant de ce qui se passe, au fond. Et d'ailleurs, la meilleure preuve dans la peinture dite profane, et on peut faire la comparaison sur place d'ailleurs, c'est que, par exemple, le thème d'Adam et Ève chez Cranach, qui est un tableau, un petit tableau qui est conservé au musée des Offices, c'est vraiment le pendant, la Renaissance nordique, de quelque chose, d'un thème, du même thème, version italienne à Florence, peint par Masaccio dans la Cappella Brancacci. Donc sur place, on peut voir les tableaux de Cranach, et puis après, il y a la Cappella Brancacci, et on verra que dans les représentants en pendant, c'est-à-dire ce sont deux tableaux à chaque fois, Adam et Ève, il y a des échos. À ceci près que ça, c'est une des caractéristiques de Cranach sur laquelle je vais revenir après, c'est que Cranach va beaucoup utiliser, quand il représente les corps, des lignes sinusoïdales, des enchaînements de courbes. Hein. Mm-hmm. Et ça, on le voit très bien justement dans la Ève de Cranach, et c'est beaucoup plus marqué que dans les représentations de Masaccio. Lequel Masaccio, je le signale, était cité par Michel-Ange comme un de ses maîtres. Ce qui montre bien que tout ça, ça circule quand même, hein, même s'il y a vraiment des spécificités de ces deux renaissances tout à fait différentes. Et donc, cette importance de l'image, hein, pour Luther, va vraiment faire du prêtre le garant du verbe sacré qu'il cherche dans le texte. Donc, c'est le texte qui est sacré.
0: C'est presque un retour à la manière de travailler des Juifs sur le texte, ça.
1: Oui, tout ouais. à fait. Mmh. Oui, vous avez tout à fait raison. Dans la version chrétienne, c'est l'équivalent du Talmud.
0: Bien sûr.
1: Hein? Voilà. Alors, il y a aussi les commentateurs, hein, les pères de l'Église, c'est pas... Voilà. Mais oui, bien sûr. Mmh. C'est, d'ailleurs, la comparaison est d'autant plus intéressante que dans les premiers Talmuds, autour du texte... Et d'ailleurs, je résiste pas au fait de citer... C'est Delphine Orweiler... qui m'a appris ça en l'entendant à la radio, que l'édition récente de Mein Kampf, on a exigé qu'il y ait des commentaires et ils sont tout autour du texte, exactement comme dans
0: tout
1: le Talmud.
0: Tout à fait, exact.
1: Et avec une certaine malice et avec l'humour qu'on lui connaît, ouais. Delphine Orweiler relevait ça. Ouais. Hein,
0: mais voilà. Je pense que c'est pas tout à fait innocent de la part de ceux qui ont fait
1: je résiste pas au plaisir de citer ça quand même.
0: Oui, tout à fait, vous avez raison. Donc, du coup, parce que c'est un peu différent quand même, puisque là, il y a une utilisation importante de l'image avec Luther, mais c'est comme si c'était une interdiction d'une utilisation de l'image qui représenterait le divin, quoi. C'est-à-dire que c'est quand même un retour, d'une certaine façon, à une image qui est réduite à son aspect didactique, mais qui n'a plus son aspect sacré. Donc, vous disiez tout à l'heure, quoi, voilà.
1: Oui, mais ça, c'est très clair chez Luther. Hein, c'est vraiment, et c'est ça qui est très important. C'est ça qui est très important, d'abord, pour la conception luthérienne du rapport à Dieu, hein, parce que justement, l'image et le vecteur et non pas l'intermédiaire, le vecteur de ce rapport direct du fidèle à Dieu.
0: Là où auparavant c'était effectivement l'intermédiaire, c'est-à-dire qu'on prie l'image, on prie la sculpture, on prie la statue, on prie l'objet qui nous est présenté là comme détenteur du sacré. Avec lui, c'est fini. On a un rapport direct. L'image sert juste à expliquer.
1: Alors que dans la peinture italienne, justement, il y a une part à toute une symbolique, même dans la peinture religieuse, qui est une symbolique qui vient des écrits sur les textes. Dans la représentation de l'image, selon Luther, l'image n'est là que pour raconter l'histoire de façon illustrative, pour bien permettre aux fidèles, à travers l'image, d'accéder au texte. D'une certaine façon, l'image, pour un public large, c'est la philologie du texte, version protestante. C'est une image un peu audacieuse que j'emploie, mais je crois qu'elle est relativement juste.
0: Oui, et qui peut soutenir éventuellement les gens qui ne savent pas lire, le fait de mémoriser l'histoire.
1: Et d'ailleurs, quand Luther va intervenir pour essayer de stopper la destruction des images, cette nouvelle querelle iconoclaste, il va bien dire, je dis non, mais les images qui sont dans les églises, c'est parce que ça raconte l'histoire du saint ou ça raconte telle histoire de l'Ancien Testament. Enfin, en général, c'est plutôt des histoires de saints, les statues. Hein. Mais il dit non, il ne faut pas les détruire, ce sont des images. Mais il ne dit pas qu'il ne faut pas les détruire parce qu'elles sont sacrées, parce que pour lui, elles ne sont pas sacrées. J'ai raconté l'histoire de
0: l'Ancien. Au contraire, il dit qu'il ne faut pas les détruire, ça ne sert à rien parce que ce n'est pas si important que ça.
1: Voilà,
0: en fait.
1: C'est ça. C'est vrai que le mot maître, l'idée directrice du rapport à l'image de Luther, c'est vraiment le didactisme.
0: C'est un enseignant, au fond.
1: Oui, absolument. Et c'est d'ailleurs pour ça, encore une fois, comme je l'ai dit tout à l'heure, qu'il faut que le clergé soit formé. Parce qu'il s'agit de bien être clair sur ce qu'on dit de l'image. Et ce qu'on dit de l'image, c'est pour aider le fidèle à accéder au texte sacré. Et non pas pour être l'intercesseur entre Dieu et le fidèle.
0: Merci Philippe Frétinier pour ce tour d'horizon de la Renaissance rhéno-danubienne. Nous retrouverons pour d'autres épisodes très très très prochainement. En tout cas, je pense que les auditeurs ont bien compris que là, quelque chose venait de se passer du côté de l'image, et la boutade de la bande dessinée tout à l'heure, évidemment, était illustrative, et voilà, le terme est peut-être particulièrement adapté. Mais pour autant, ça n'est pas la fin. Pour terminer cette émission, nous allons écouter Philippe Frétinier, peut-être un petit mot sur ce sujet, parce que je pense que c'est un compositeur que personne ne connaît, qui s'appelle Sphelinck.
1: C'est une pièce d'orgue de Sphelinck, qui est un petit peu postérieure à la période dont on vient de parler, puisque Sphelinck est né en 1562, mais je pense que ça cadre assez bien avec ce dont on vient de parler, parce que c'est un homme du Nord, c'est un protestant, et c'est on parle souvent des trois B dans l'histoire de l'orgue, Bach, Brahms et Buxtehude, mais on peut quand même, il ne faut pas laisser trop loin Sphelinck.
0: Merci Philippe Frétinier, puis à très bientôt.

Aujourd'hui, une émission consacrée aux oiseaux. Les oiseaux sont comme de petites virgules. Ils participent à l'intelligence de la clôture, petit monde qui est le reflet exact du tout. Les oiseaux participent à l'équilibre du monde. Ils lancent un pont sous forme d'un arc-en-ciel entre terre et ciel. Les premiers explorateurs du Nouveau Monde virent des vols entiers de minuscules oiseaux-mouches. Le trésor du monde, comme les moines dans leur clôture, tient à la somptuosité des êtres étagés, participant à un contrepoint où chaque partie vient enrichir et faire résonner autrement les éléments, reliés entre eux du grand tout. L'extraordinaire, les oiseaux, où ces derniers chantent et parlent rondement.

Une de ces listes, celle des passereaux tels que Cuvier l'adopte, se trouve dans la somme indépassable qu'en fit Buffon dans sa monumentale histoire naturelle. Outre l'homme de science, il sut donner aux oiseaux, tel un fabuliste, un esprit qui les rend proche par un don d'écriture ajoutant un piquant à toutes ces merveilleuses et colorées descriptions. Il faut lire cette liste et rêver comme Proust autour des noms, la couleur, la matité, le bruissement, le lissé qu'ils produisent, venant à leur tour comme un chant modeste et monochrome, emplir le ciel de la page. La pigrièche. La pigrièche grise, le gobe-mouche. Le gobe-mouche à collier, le bec-figue, le jaseur, le merle. Il y a encore 10 ans, il traversait notre jardin et mangeait des graines, puis brusquement n'ont plus été là, à de rares occasions. Le cingle plongeur ou merle d'eau, le martin roselli ou merle rose, le chopard, le loriot, le bec fin, le traquépâtre, le tardé, le moteux au cul blanc, le traqué rieur, le traqué strapazin, le rouge-gorge bleu, qui aurait tant plu à Jean-Pierre Le Goff. Le rouge gorge noire ou rossignol des murailles, la rouge queue. La fauvette rossignol, la fauvette locustelle, la fauvette la verderolle, la fauvette mouche ou traîne buisson, le roitelet ordinaire, le pouillot, le bec fin siffleur, la petite fauvette rousse, la fauvette citrine, la fauvette bonilly, le roitelet triple bandeau, la hoque queue bergeronnette, la bergeronnette grise ou lavandière, le fartouze ou pipi, le pépi spongille, et les becs fendus, le martinet à ventre blanc, le grand martinet, oiseau qui, à partir de sa naissance, ne se posera jamais roi du ciel. Le grand martinet ou martinet noir, l'hirondelle des cheminées, l'hirondelle des fenêtres, l'hirondelle des rivages. Donc, oui.

tiré de l'histoire naturelle de Buffon, le pinson. Une petite splendeur dans un style coloré et plein d'entrain que le texte de Buffon. On apprend plein de choses décrites dans ce petit monde qu'il habite au milieu du nôtre. L'emploi du « nous » entraîne le lecteur dans le cercle, la vision d'ensemble. Nous sommes dans le récit, raconté, non pas simplement noté, dans l'histoire et la vie du petit oiseau. Cela permet de l'enfermer dans un conte, comme une cage dorée, plein de féerie et de magie. Force est de constater que ce chapitre commence par l'étymologie du mot, qui serait, et c'est un retour à l'envoyeur, l'onomatopée de son cri ou de son ramage, au passage synonyme de chant en langage soutenu. Je comprends mieux, enfin, le ramage qui faisait apparaître de manière incongrue un arbre ou les bois d'un cerf dans la fable de La Fontaine, le corbeau et le renard, sur la tête de cet oiseau. Si votre ramage est pareil à votre plumage, vous êtes le phénix de ces bois. Il s'agissait donc du chant. Notons que la comédie humaine de Balzac doit beaucoup à l'histoire naturelle de Buffon appliquée à la société humaine. Description d'un individu dans son milieu, portrait vif du physique et du caractère, questionnement sur les mobiles des actions. Si pour les oiseaux, ils tournent autour de la nourriture et de la reproduction et de la défense du territoire, chez l'homme, ils ont affaire, ou affaire, en un seul mot, à l'économie et à la recherche des biens. Le désir chez Balzac étant défini par la soif de l'or, d'où les portraits nombreux d'entrepreneurs, d'usuriers, d'artistes et de jeunes hommes en quête de gloire à l'assaut de la capitale. Fermez la parenthèse. Voici maintenant le texte de Buffon. Cet oiseau, dit-il, a beaucoup de force dans le bec. Il sait très bien s'en servir pour se faire craindre des autres petits oiseaux, comme aussi pour pincer jusqu'au sang les personnes qui le tiennent ou qui veulent le prendre.

Et c'est pour cela que, suivant plusieurs auteurs, je trouve mieux fondée l'opinion de M. Frisch qui tire ce mot pinceau de pincio, latinisé du mot allemand pink, qui semble avoir été formé d'après le cri de l'oiseau. Les pinsons ne s'en vont pas tous en automne. Il y en a toujours un assez bon nombre qui reste l'hiver avec nous. Je dis avec nous, car la plupart s'approchent en effet des lieux habités et viennent jusque dans nos basses-cours où ils trouvent une subsistance plus facile. Ce sont de petits parasites qui nous recherchent pour vivre à nos dépens et qui nous dédommagent par rien d'agréable. Jamais on ne les entend chanter dans cette saison, à moins qu'il n'y ait de beaux jours. Ils se cachent dans les haies fourrées, sur les chênes qui n'ont pas encore perdu leurs feuilles, sur des arbres toujours verts, quelquefois même dans des trous du rocher, où ils meurent lorsque la saison est trop longue. Ceux qui passent en d'autres climats se réunissent assez souvent en troupes innombrables, mais où vont-ils? Le pinson est un oiseau très vif. On le voit toujours en mouvement. Et cela, joint à la gaieté de son chant, a donné lieu sans doute à la façon de parler proverbiale, gai comme un pinson. Il commence à chanter de fort bonne heure au printemps et plusieurs jours avant le rossignol, il finit vers le solstice d'été. Son chant a paru assez intéressant pour qu'on l'analyse. On y a distingué un prélude, un roulement, une finale. À cet instant, Buffon précise dans une petite note. Le prélude, selon M. Frisch, est composé de trois notes, ou très semblables, le roulement de cette note différente, en descendant, et la finale en deux notes ou phrases. Il renvoie à l'art de la chasse, de Schroeder, page 138, et à l'Helvetia Curie d'Emmanuel Koenig, page 831. On a donné des noms particuliers à chaque reprise, on les a presque notés, et les plus grands connaisseurs de ces petites choses s'accordent à dire que la dernière reprise il est plus agréable. Quelques personnes trouvent son ramage, dans le sens du chant émis, trop fort, trop mordant, mais il est trop fort parce que nos organes sont trop faibles, ou plutôt parce que nous l'entendons de trop près, et dans des appartements trop résonnants, où le son direct est exagéré, gâté par les sons réfléchis. La nature a fait les pinsons pour être les chantres des bois. Allons donc dans les bois, pour juger leur chant, et surtout pour en jouir.

suit une terrible description des tortures qu'on leur fait subir afin de mieux chanter et de servir d'appât pour la chasse. Les pinsons, continue Buffon, outre leur ramage ordinaire, ont encore un certain frémissement d'amour qu'ils font entendre au printemps, et de plus un autre cri peu agréable qui, dit-on, annonce la pluie. On a aussi remarqué que ces oiseaux ne chantaient jamais mieux ni plus longtemps que lorsque, par quelque accident, ils avaient perdu la vue. Et cette remarque n'a pas été plus tôt faite que l'art de les rendre aveugles a été inventé. Ce sont des petits esclaves. Comment ne pas penser à la même époque à l'ignominie du code noir qui régissait la traite des esclaves africains ? À qui, poursuit Buffon, nous crevons les yeux pour qu'ils puissent mieux servir à nos plaisirs.

Nerval, grand amateur d'oiseaux, cite à plusieurs reprises le physiocrate Dupont de Nemours, aujourd'hui bien oublié, qui avait cherché à comprendre et à traduire la langue de quelques animaux, et surtout le chant des oiseaux.

Tel ce personnage des nuits d'octobre qui s'arrêtera une heure à la porte d'un marchand d'oiseaux, cherchant à comprendre leur langage, Gérard ne cesse de broder autour du thème. Mais, écrit-il, à bien y penser, l'intelligence des animaux est quelquefois si inexplicable. Descartes ne veut voir en eux que des machines. Le père Boujat croit qu'ils sont des diables. Helvétius, d'après Anaxagore, pense que leur forme seule les empêche de faire tout ce que font les hommes. Et Dupont de Nemours leur accorde non seulement la raison et la parole. C'est une erreur de croire que les oiseaux répètent toujours le même son, note Dupont de Nemours. Il assure, d'ailleurs, que le croassement des corbeaux ne comprend pas moins de 25 mots différents que voici. Cra-cré, cor-cron, cronon. Cras-grès-grosse-gronce, gronones-crac-créa, cri-crona-grones, crao-créo-croé-croné-groance, craon-créo-cro-o-crono-gronos. À la lecture à haute voix, on entend bien le ridicule d'une telle transcription. Comme toutes les onomatopées, ce n'est qu'une imparfaite et nécessaire trahison du chant entendu. Si nous pensons, ajoute Dupont de Nemours, qu'avec nos 10 chiffres arabes, qui sont 10 lettres, 10 mots, en les combinant 2 à 3, 3 à 3, 4 à 4, on forme les chiffres diplomatiques de 100, de 1000, de 10 000 caractères, et si on les combinait de 5 à 5, on en ferait un chiffre de 100 000 caractères ou de plus de mots que n'en a aucune langue connue, on aura moins de peine à comprendre que les corbeaux puissent se communiquer leurs idées. Leurs 25 mots suffisent bien pour exprimer là, droite, armée, froid, chaud, partir, je t'aime, moi de même, un nid et une dizaine d'autres avis qu'ils ont à se donner selon leurs besoins. À propos du chant des oiseaux, Dupont poursuit. Cette énergique accentuation du discours tient à la surabondance de l'amour. Les oiseaux ne peuvent trouver cette force énorme dans leurs muscles si frêles que par un excès de vie dont les éléments donnent à leur amour une extrême ardeur. En pareil cas, il ne suffit pas d'aimer. Il faut ajouter à la pensée même par les intonations et le rythme. C'est ce qui fait nos poètes et qui rend nos oiseaux musiciens.

Le Rossignol a trois chansons. Celle de l'amour suppliant, d'abord langoureuse, puis mêlée d'accents d'impatience très vive qui se termine par des sons filés, respectueux qui vont au cœur. Dans cette chanson, la femelle fait la partie en interrompant le couplet par des sons très doux auxquels succède un oui timide et plein d'expression. Elle fuit alors. Mais les deux amants voltigent de branche en branche. Le mâle chante avec éclat très peu de paroles rapides, coupées, suspendues par des poursuites qu'on prendrait pour de la colère, aimable colère. C'est sa seconde chanson, à laquelle la femelle répond par des mots plus courts encore. « Ami, mon ami !» Enfin, on travaille au nid, c'est une affaire trop grande, on ne chante plus. Quelle poésie de considérer les oiseaux comme de petits frères, dotés de sentiments, d'affect, dirait-on aujourd'hui, doués d'une parole qui devient chanson, air et parole mêlées, en une unité entre tous les éléments qui constituent la nature. »

Est-ce Henri Berthoux qui fait partie de ces auteurs dits de second rayon ? Loin d'être ridicule devant les fausses gloires que l'édition nous sert à chaque rentrée littéraire, écrit dans L'Esprit des oiseaux, publié chez MAM, illustré de magnifiques gravures en accord avec le style méticuleux du récit, situé dans ma bibliothèque, à mi-chemin entre terre et nuages, au centre. Madame la baronne de Chabord, femme de l'un de nos généraux les plus distingués, m'a raconté bien des fois que des hirondelles vinrent un soir établir leur nid dans un grand corridor du château où se passa son enfance. Elles y demeuraient paisiblement la nuit, car on fermait les portes vers 9h du soir pour ne les rouvrir qu'au point du jour. Mais quand par hasard le domestique chargé de ce double soin se trouvait un peu en retard le matin, elles témoignaient leur impatience en volant partout et en jetant des cris. Toujours dans L'Esprit des oiseaux, témoignant de leur intelligence et sensibilité, le merveilleux début du chapitre 6, qui traite du serin, paraît être une déclinaison des gravures romantiques chères à Balzac. S. Henri Berthoux, amateur de jeux de dominos, énumère tout ce qui entoure la possession du petit oiseau. Aujourd'hui, on dirait l'écosystème. En aucune autre ville du monde, dit-il, on aime autant qu'à Paris les fleurs et les oiseaux. Les plus pauvres y ont leur pot de réséda, leur rosier, leurs plantes grimpant à une ficelle autour de leurs fenêtres. Heureux quand ils peuvent accrocher sous ces guirlandes feuillues et vivantes une cage habitée par un couple de serins. Pour bien des veuves qu'on laissait seules en ce chemin un mari ou des enfants morts avant l'heure, pour bien des ouvrières vieillies dans le travail au jour le jour, pour bien des jeunes filles qui commencent à travers tant de périls, de déceptions et de chagrins, cette vie d'ouvrière où la beauté devient presque toujours un malheur, un oiseau est une distraction, un plaisir et parfois une consolation.

Brodant autour du mouron des petites vendeuses et de leurs cris qui évoquent la fameuse séquence des cris de Paris dans La Prisonnière de Marcel Proust, il ajoute un peu plus loin à quelques battements d'ailes. Le mouron est à Paris un véritable commerce qui fait vivre, comme tant d'autres, bien de pauvres gens. Dès l'aube, une voix éraillée annonce le passage de la marchande de mouron. « Mouron, mouron, mouron avant !» Et à cette voix descend de 6 étages pour emporter en échange de 5 centimes une poignée de l'herbe que les serins aiment tant à becqueter. La marchande qui approvisionne de mouron les hauteurs de mon quartier exerce cette industrie depuis 20 ans. Restée orpheline à 9 ans, elle arrivait un beau matin, j'ajouterais comme un oiseau tombé du nid, à peine vêtue, sans chaussures, et criant d'une voix fêlée qu'étouffait souvent les larmes, « Mouron pour les petits oiseaux !» Depuis lors, rien n'a changé pour cette laborieuse créature, si ce n'est que d'enfant, elle est devenue femme. Chaque matin, elle se rend à la halle, n'importe par quel temps, n'importe par quelle saison, elle revient dans son quartier, marche, crie et vend du mouron jusqu'à midi, et passe le reste de la journée à faire dans sa chambrette des ouvrages de grossière couture, son pauvre dîner, et surtout la toilette de sa chambre remplissante de propreté, et qui ne prend jour qu'à travers une lucarne à demi fermée par une petite volière pleine de serins.

Une dernière pépite, toujours dans l'esprit des oiseaux, le tout début du chapitre 16 consacré au bouvreuil. Il y a 20 ans, on voyait rarement à Paris des bouvreuils en cage. Aujourd'hui, on en trouve un certain nombre, surtout dans le monde de la finance et des artistes, où on les paie des sommes assez rondes. Certains coûtent 300 à 400 francs. Il faut bien vite ajouter que ces bouvreuils sont d'admirables chanteurs. Sachant jusqu'à 7 ou 8 airs, bible qu'ils disent avec une justesse d'intonation et un goût qui tiennent du merveilleux. Surgissant d'on ne sait où, au zénith, un bouvreuil arrêté en plein vol plane au-dessus des personnages du tableau Le déjeuner sur l'herbe d'Édouard Manet. Non seulement ce petit bouvreuil devient l'esprit saint au-dessus des convives, mais il introduit la notion de mouvement dans la nécessaire et tragique fixation de la peinture. Toutes les images, si elles cherchent la lumière, cherchent aussi le mouvement. Par des parties plus rapidement traitées à la brosse, ou tracent encore parmi la trace le bras et la main du peintre. Mon père, selon le roman familial, raconté comme un épisode ancien de la Bible, mettait quelques graines sur ses épaules. Surgit d'on je ne sais où, la tourterelle semblait chuter d'en haut, traverser le balcon fleuri et par la fenêtre entrouverte se frayer un passage, non sans laisser neiger un fin duvet, puis se poser comme la colombe sur les épaules de mon père. Là, selon les dires, sa jolie tête barrée d'un gracieux collier blanc tournait à droite, à gauche, laissant un peu du bleu des nuages traverser avant d'atteindre la cible. Il est vrai, l'écologie de façade. Et puis il y a la vraie vie, derrière. Celle où manquent terriblement les papillons qui ont pratiquement disparu. Les chauves-souris qui commencent à disparaître. Les hirondelles qui égayaient le ciel et ponctuaient de leurs têtes noires comme des notes les portées des lignes téléphoniques. Barbotant dans le ciel bleu, elles venaient construire au bord du toit leur nid maçonné, déserté en hiver, reconquis avec la même énergie l'année suivante, après leur tour d'Afrique, dans un cycle sans fin qui est un des plis de la vie à l'infini évoqué par Leibniz. Sans les oiseaux, ils sont à l'origine du spirituel en l'homme, par l'imitation qu'on en fit aux origines, en soufflant dans des flûtes semblables à leur syrinx, en imitant leur parade nuptiale, nous perdrions une part de nous-mêmes et de cette manière d'habiter le monde poétiquement. Pour finir, un extrait de la 7e symphonie de Ratovaara, intitulé « Ange de lumière ». Au mois prochain, sinon pour une émission consacrée au paradis, merci à Simon, à la technique.

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Un grand bonjour à vous toutes et tous. Faire revenir parmi nous celles et ceux qui ne sont plus, réécouter leur voix, leur musique, relire leurs paroles. Ceci est le propos d'une vaste part de la littérature, de la musique, de la peinture. Dans les arts, vivants et morts se croisent et s'adressent à nous de concert. C'est l'une des attributions essentielles des arts que de nous rendre accessible tout élément susceptible de nous donner mémoire et vue anticipée du monde. L'histoire et le moment sont les deux mains du sculpteur sculptant notre avenir. Ceci posé, on pourrait en venir à se demander parfois si les morts meurent vraiment au sens où mourir serait disparaître. Cette question est la raison d'être de certaines de mes émissions dans lesquelles je vous parle d'un ou d'une artiste disparue et dont il semble que de temps à autre une poussière d'elles et d'eux revienne nous visiter. La nature profonde d'un musicien et de sa musique peut non seulement être d'origine multiple, mais encore contradictoire, contradictoire en elle et entre tous ses éléments constituants. La contradiction est dans notre nature, mais tout aussi bien dans ses prolongements. La musique est un terreau infiniment mêlé, mais plus encore secret, de ce secret qui caractérise et presque définit les arts ne recourant pas à la parole et celles et ceux qui les exercent. Je sais qu'aujourd'hui on admet mal, voire même plus du tout, la notion de secret, le mot et ce qu'il recouvre. Mais j'ai le sentiment, je n'emploie jamais le mot de certitude, j'ai le sentiment que plus avancent les technologies, plus progressent nos savoirs et plus de secrets sont levés, moins on comprend de l'écheveau de leur nature et de leur présence en nous, de leurs ramifications dans l'être et dans les choses. Le secret a pris pied dans l'univers, insensiblement, invisiblement. Nous pouvons observer un être jusqu'au très fond de ce qu'il est, tout localiser de lui, entrer dans tous ses systèmes, les comprendre, qualifier, quantifier. Mais il y a le cours de la vie, il y a l'instant, et vivre est comme appartenir à un super big band de jazz qui serait l'humanité. Et quand votre heure vient, la lumière est sur vous, vous vous levez et vous donnez alors à entendre votre chorus, votre improvisation. Il n'y a non seulement pas de constante dans un être, mais encore moins d'invariable. Science cognitive n'est pas substitution de personne, et dès lors que l'être entre en mouvement, toute la recherche sur lui est à reprendre. Fondamentalement, la survenue de telle ou telle sorte d'art et d'œuvre, quelle qu'en soit la forme, chez un individu donné, sera, je crois, mystérieuse et inexplicable, inextricable. L'œuvre n'est pas le fait du savoir, pas plus de l'intelligence, d'une quelconque malignité ou adresse, pas le fait d'une culture, tant universelle que spécifique, et encore moins le fait du hasard. Tout ce que nous savons, c'est que cela n'est pas un accident, que cela n'est pas un rêve, mais ne témoigne pas pour autant d'une quelconque réalité. Et que cela dépasse de beaucoup les champs du conscient et du subconscient. L'émission d'aujourd'hui sera consacrée à Toru Takemitsu.

Lorsque t'entends expliquer tel ou tel acte chez un individu, nous recherchons dans son antériorité les faits de son passé, ses choix, ses actes. Nous nous donnons guère de chance d'obtenir jamais le moindre résultat, la moindre réponse. Trop d'accidents dans une vie, trop de détours à son corps défendant, trop de choix forcés dans l'urgence de l'instant. L'être n'est pas une symétrie. La symétrie est aux lignes mortes, aux figures mathématiques. L'être, pour tenir, a besoin de contrepoids et d'être son propre contrepoids. De plus, un être a le pouvoir de refondre, de transcender, et celui d'être maître du moindre détail de cette refonte. Le vocabulaire religieux a un mot pour cela, infiniment difficile à prononcer. C'est le mot de transsubstantiation. Il faut donc s'enfoncer dans la jungle sans issue des mystères de l'être humain pour ressortir, n'y avoir rien compris, ou si peu. Toru Takemitsu, citoyen japonais, était jeune homme au moment de la Seconde Guerre mondiale, et son pays, le Japon, s'était allié aux nazis. L'horreur était donc comble pour lui. À la fin du conflit, il fuira le Japon, son propre pays, qui ne lui inspire plus que du dégoût. Il le renie, il le vomit, il en renie aussi la culture, la musique. Le jeune homme, amoureux de Debussy, Ravel, mais aussi Schoenberg, Messiaen, sera donc européen et si possible français. Beaucoup plus tard, sur son lit de mort, Takemitsu reprendra brièvement conscience et soupira ces mots à un proche resté le veiller. N'est-ce pas que j'ai été un bon compositeur français ? Le monde glissant dans la folie, dans l'horreur, l'extermination d'un côté et le reniement de l'autre de son propre pays que l'on a vu s'avilir, devenir monstrueux, cela peut paraître évident à analyser, simple. Votre chair et votre sang devenus un monstre, alors vous les reniez. Simple mouvement de cause à effet, mais ce serait en fait rattacher ces éléments entre eux, faire l'erreur de les croire compatibles entre eux. Je crois plutôt qu'il faut voir en tout cela des actes dissociés. La beauté ne naît pas de l'horreur. Il y a éclosion, il y a floraison, l'avènement non pas d'un contraire, pas de symétrie, vous disais-je, mais d'un corps indépendant qui avait déjà commencé sa vie chez Takemitsu, que la guerre put piétiner peut-être, penser avoir éliminé, mais que le premier rayon de soleil releva, parce que cela devait être, et que ce qui doit être advient toujours, guerre ou pas. Un demi-siècle plus tard, Takemitsu reviendra vers les arts du Japon, sa musique, la musique ancienne, le Japon ancien, l'orchestre Gagaku, l'instrumentarium ancien, vers le cinéma aussi du Japon. Le Japon moderne, comme Takemitsu lui-même, semblait s'éloigner davantage de jour en jour de son funeste passé. Alors écoutons un témoignage musical peut-être de ce mouvement de retour que Takemitsu initia, toujours dans un esprit progressiste, comme une vue par anticipation et dans un geste franc et tendu vers le futur. Toru Takemitsu, avec d'abord la réincarnation d'un flûte shakuhachi, en une flûte traversière, en deux même, puisque Masque, que nous allons écouter, est un duo. Et puis un autre duo, tout à fait contemporain, par la flûte shakuhachi et la biwa. Un extrait seulement, un court extrait de la pièce intitulée Eclipse. Un extrait seulement, parce qu'elle dure 20 minutes. Toru Takemitsu.

calme, intérieure, complexe, méditative, tendue, dramatique, forte, impressionniste, tachiste, dissonante, harmonieuse, abstraite, intemporelle, immatérielle. Autant de qualificatifs pour tenter de décrire sa musique, autant de voix sans issue et de coups d'épée dans l'eau. Sa musique vit comme vit le sol sous nos pieds. Ce sol qu'il a contemplé longtemps, très longtemps, pour y voir comment la vie s'y faisait lorsque les jardiniers du jardin botanique retournaient la terre le matin. Voir les allées et venues de 1000 petites créatures dans des galeries et les racines se changer et trouver leur chemin jusqu'au jour. Il étudia ces micro-phénomènes de vie car il y voyait un condensé de tout ce qui faisait pour lui l'orchestre. Il a appris l'orchestration de cette manière. Je vous rappelle que Takemitsu était essentiellement un autodidacte. Il étudia donc cela avec ses yeux, avec son esprit. Le mouvement ouvragé, concerté, la fertilité travaillée, entretenue, la multiplicité, une nature libre et sans retouche. Takemitsu apprit énormément par la contemplation, par cette transposition des domaines les plus divers à celui de la musique. Peut-être y a-t-il là l'origine de cet aspect extrêmement visuel, pictural de sa musique et aussi accessoirement de son goût pour le cinéma auquel il consacra une part parfois passionnante de sa musique. Je vous invite à ce propos à réécouter le numéro spécial que j'avais consacré à sa musique pour le film Ran d'Akira Kurosawa. Je pense qu'elle va être rediffusée cet été. Dans ce film, la science orchestrale de Takemitsu est presque un personnage de plein droit, une catalyse en tout cas. Qualité picturale donc, qui est une constante des arts traditionnels au Japon. Traditionnel, Takemitsu ne l'est certainement pas, c'est acquis. Mais son rapport au pictural, à la peinture, à l'encre, au trait, à la ligne, à la tache, à la coulée d'encre, au design même, est fort et imprime son œuvre entière. Il utilise presque le silence, comme s'il était le blanc de la page ou de la toile sur laquelle il tendra ses lignes, posera son trait, esquissera des formes. Quelques exemples en musique peut-être.

Dans l'œuvre de Toru Takemitsu, la guitare tiendra un rang éminent, particulier. Il y est extrêmement sensible, et surtout à la guitare rock et pop d'ailleurs. Il a toujours été un fan ardent des Beatles.

Beatles, de Paul McCartney et de la musique populaire en général. Il a conçu une vraie et grande œuvre de guitare, œuvre qu'a parcourue dans son intégralité Shinichi Fukuda, ami de Takemitsu et étincelant virtuose de la guitare. L'immense guitariste australien John Williams, le plus grand des guitaristes d'aujourd'hui, lui a consacré un enregistrement de toute beauté avec l'orchestre de l'Academy of St. Martin in the Fields, dirigé par Esa-Pekka Salonen. Guitare solo, guitare et flûte, guitare et orchestre. Ce CD est un pur diamant, un enregistrement pour l'île déserte. J'en ai extrait pour vous « To the Edge of the Dream ». John Williams à la guitare solo, l'Academy of St. Martin in the Fields, dirigé par Esa-Pekka Salonen. Toru Takemitsu.

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2: Madame, monsieur, bonjour et bienvenue sur Point d'Orgue, votre rendez-vous de musique sacrée. J'espère que vous allez bien. Moi, en tout cas, ça va très bien, surtout qu'aujourd'hui, nous allons passer de très beaux moments en musique. Je vous propose aujourd'hui un itinéraire musical qui va traverser trois grandes traditions européennes qui sont tout autant de manières d'inscrire la musique dans le sacré. Alors je vous fais, tant que j'y suis, le sommaire. Pour une fois, vous allez savoir où on va aller. Nous allons partir de l'Allemagne du grand Johann Sebastian Bach, au cœur de la tradition luthérienne, avec l'un de ses chorales de Leipzig. Ces chorales qui sont de véritables monuments de l'écriture pour orgue, je pense que vous allez vite vous en rendre compte. Ensuite, nous allons aller en Angleterre, à la fin du 19e siècle, avec Edward Elgar et ses célèbres variations Enigma, dans une adaptation chorale devenue aujourd'hui presque liturgique. Et enfin, nous reviendrons en France avec un grand compositeur qui est pas sur le devant de la scène, mais qui fait partie des grands noms de la scène musicale à son époque. Il s'agit de Charles Gounod et de sa messe solennelle à Sainte-Cécile, une œuvre emblématique du renouveau de la musique sacrée du 19e siècle. Alors ce sont trois œuvres qui sont très différentes, déjà parce que l'instrumentation est parfois différente, parfois le chœur, parfois l'orgue et parfois un orchestre et un chœur, mais vous allez l'entendre, en plus de cela, il y a la façon de traiter le problème, si j'ose dire, du sacré qui va être très différent, mais comme à chaque fois, il y a une même ambition, c'est-à-dire faire de la musique un espace de méditation, de lumière et d'élévation. Alors sans plus attendre, nous allons passer à notre premier extrait. Et aujourd'hui, on commence avec Jean-Sébastien Bach. Alors, à la fin de sa vie, il est installé à Leipzig, comme cantor de l'église Saint-Thomas. Alors cantor, ça veut dire un petit peu l'homme à tout faire musical de cette fameuse église Saint-Thomas, et en particulier s'occuper de l'éducation musicale des jeunes enfants de cette école Saint-Thomas qui existe toujours aujourd'hui et qui chante par grande tradition beaucoup des motets de Jean-Sébastien Bach. Alors c'est ici à Leipzig que Bach rassemble et retravaille un ensemble de chorales pour orgue que l'on appelle aujourd'hui les chorales de Leipzig. Alors ces pièces ne sont pas destinées à un usage liturgique ordinaire. Elles relèvent presque d'un travail de synthèse et d'orfèvrerie, comme si Bach voulait fixer une dernière fois tout son art du choral. Dans la même veine un petit peu de cette production, on peut penser à l'une de ses grandes œuvres qui est également un art consommé du contrepoint, je vais en reparler un petit peu après, avec l'art de la fugue. Alors, le choral que nous allons entendre, pardonnez-moi pour mon allemand, comme Heiliger Geist, Herr Gott, vient Esprit Saint, s'inscrit dans la tradition de la Pentecôte. La mélodie est très connue des fidèles luthériens. N'oubliez pas qu'ils ont cette façon d'avoir un répertoire très développé autour des chorales, parfois écrit par Luther lui-même. Et alors, cette mélodie appartient à ce répertoire collectif que Bach n'invente pas, mais qu'il vient sublimer, vous allez vous entendre, c'est quand même quelque chose d'extraordinaire. Alors, ce qui est fascinant ici, dans l'œuvre que nous allons entendre, c'est le traitement du cantus firmus. Alors, le cantus firmus, qu'est-ce que c'est? C'est cette espèce de fresque mélodique, le choral lui-même, en fait, qui vient surplomber tous les développements musicaux. Vous allez l'entendre, la mélodie est confiée à une voix qui est très ornée, presque incandescente, tandis que les autres voix, elles, développent un contrepoint d'une richesse extraordinaire. Le contrepoint, vous savez, c'est cette façon de reprendre un thème et de le développer. Quand on va entendre cette œuvre, vous allez vous en rendre compte bien vite, on est très loin d'un simple accompagnement, c'est une véritable architecture sonore où chaque ligne possède son autonomie et sa logique interne. Bach, qui maîtrisait à un degré inégalé les techniques du contrepoint, parvient ici à conjuguer rigueur structurelle et intensité expressive, et on peut entendre une forme de souffle continu, une énergie qui ne vacille jamais, comme une métaphore musicale de l'esprit lui-même finalement. Et ces chorales de Bach sont souvent considérées, à mon avis à juste titre, comme le testament organistique de Bach avec ce fameux arc de la fugue, une synthèse entre tradition luthérienne, science contrapuntique et vision spirituelle. Alors on va écouter le premier de ces chorales qui est le 651, enfin dans le catalogue des œuvres de Jean-Sébastien Bach. Vous allez l'entendre, quelque chose d'extrêmement ample, une musique presque solennelle, mais qui là aussi s'inscrit dans le cadre de la Pentecôte. Ici vous avez une interprétation absolument sublime signée Ton Koopman.

magnifique œuvre de Jean-Sébastien Bach, qui, vous l'avez bien compris, magnifie le texte du choral luthérien relatif à l'Esprit-Saint pour la Pentecôte, une manière de montrer que l'orgue est l'instrument liturgique par excellence, c'est-à-dire celui qui est capable, par le biais de son art, de ses possibilités musicales, de venir sublimer le chant, en l'occurrence un choral luthérien. Donc il y a cette espèce d'adéquation incroyable entre la voix et l'instrument, et souvent on a considéré que c'était la place naturelle de l'orgue, et évidemment quand on écoute les œuvres de Jean-Sébastien Bach, on est tenté de se dire que les choses sont bien comme elles doivent être. Maintenant que le décor est planté, si j'ose dire, et bien planté avec cette musique, je me suis dit d'ailleurs que ça faisait longtemps que je vous avais pas fait écouter d'orgue seul, voilà la chose réparée, nous allons maintenant changer de siècle et changer totalement d'esthétique, vous allez voir. Et nous allons maintenant retrouver un compositeur anglais un peu méconnu, Edward Elgar, qui est pourtant une figure majeure de la musique anglaise à la charnière des 19e et 20e siècles. Alors, sur son compositeur, il faut savoir que Elgar était autodidacte en grande partie, c'est extraordinaire, surtout quand vous allez entendre sa musique. Et Elgar va finalement s'imposer progressivement comme l'un des compositeurs les plus importants de son pays, à une époque où l'Angleterre cherche à affirmer une identité musicale nationale. De lui d'ailleurs, évidemment quand on pense à ce compositeur, on pense à son fameux Pomp and Circumstances, qui a été repris beaucoup justement dans cette musique nationale, qui aujourd'hui fait partie des grands tubes de l'Angleterre. Mais aujourd'hui, nous allons nous pencher sur une autre de ses grandes œuvres, à mon avis la plus fantastique. Il s'agit des variations Enigma, qui ont été composées en 1899 et qui marquent un tournant dans sa carrière. Il s'agit en fait d'une série de variations sur un thème original, chacune étant le portrait musical d'un proche du compositeur. Mais il faut savoir que Elgar introduit une idée troublante dans cette œuvre, celle d'un thème caché, jamais énoncé, et qui serait pourtant présent en filigrane dans toute l'œuvre. D'où effectivement ce fameux titre de variation Enigma. Alors cette énigme n'a jamais été résolue encore aujourd'hui de manière définitive, et elle contribue largement à la fascination que suscite la partition. Beaucoup de gens se sont penchés effectivement sur ce fameux thème célèbre. Il y a quelques hypothèses, je vous invite à vous pencher sur la question parce que c'est absolument passionnant. Et la variation que nous allons entendre aujourd'hui, c'est la plus célèbre, c'est celle de Nimrod, et elle est dédiée à August Jaeger, qui était un ami proche et un soutien essentiel du compositeur. Alors dans sa version orchestrale, Nimrod est déjà une page d'une très très grande intensité émotionnelle. Elle est construite sur une montée progressive, totalement inexorable même. Et là, vous allez entendre, il y a une adaptation qui a été faite de ce Nimrod dans une adaptation chorale intitulée Lux Aeterna. Vous savez, c'est cette fameuse fin des Requiem qui ont un rapport assez intime avec la lumière. C'est un texte liturgique, que la lumière éternelle brille sur eux. C'est vraiment sous-entendu et les enveloppe, et il y a cette espèce d'aperçu du paradis qui transforme cette méditation en une véritable prière. Vous avez une progression harmonique lente et très ample qui devient alors le support d'une élévation intérieure presque suspendue dans le temps. C'est une œuvre magistrale à plus d'un titre. Vous allez entendre cette espèce de transition entre le 19e siècle très romantique et le 20e siècle avec la musique moderne, avec des accords qui parfois sont un petit peu particuliers, mais il y a cette dimension très stellaire, un petit peu comme si on était déjà dans les nuages, et enveloppé de cette fameuse lumière éternelle. Je vous propose donc le Lux Aeterna de Elgar, ici interprété par les Monnington Singers.

Voilà pour cette œuvre magnifique de Edward Elgar, Lux Aeterna, une œuvre, vous pouvez le deviner, véritablement orchestrale, ici absolument sublime, même avec cet effectif vocal à 8 parties qui rend le côté ample de l'orchestre. Voilà, et pour terminer, nous allons revenir en France avec un compositeur que j'affectionne beaucoup, un petit peu moins connu que peut-être ses grands contemporains, mais qui a beaucoup marqué l'histoire musicale de son temps. Il s'agit de Charles Gounod. C'est un compositeur qui a été profondément marqué par la spiritualité au point où, finalement, Charles Gounod a longtemps hésité entre une carrière musicale et une vocation religieuse. Il a même envisagé un temps de devenir prêtre. Il a composé sa messe solennelle de Sainte-Cécile, créée en 1855, à l'église Saint-Eustache à Paris, qui est déjà un haut lieu musical. Hein. Pensez-y que Mozart avait fréquenté cette église. Et en fait, ça s'inscrit, cette création, dans un contexte de renouveau de la musique sacrée en France. À cette époque, la musique liturgique cherche à se réinventer entre l'héritage du plain chant et l'influence du langage romantique, et notamment avec le langage de l'opéra, parce que Gounod va proposer une synthèse qui est très personnelle, avec une écriture, vous allez vous en rendre compte très vite, hein, une écriture vocale souple, lyrique, héritée donc de l'opéra, mais mise au service du texte sacré. Alors ce que je vais vous faire entendre, c'est le tout début de cette messe, c'est le Kyrie, et quand on l'entend, en fait, on a cet exemple qui est très frappant de ce que je viens de vous dire. C'est-à-dire que contrairement à certaines mises en musique qui sont beaucoup plus dramatiques, beaucoup plus opératiques, Gounod choisit ici une atmosphère apaisée, presque contemplative. La supplication Kyrie Eleison n'est pas criée, elle est chantée avec beaucoup de douceur, comme une prière confiante, et vous avez l'orchestre qui soutient les voix avec délicatesse, créant un climat lumineux, caractéristique de l'esthétique de Gounod. Et cette messe va connaître un immense succès et restera l'une des grandes œuvres sacrées les plus populaires du compositeur. Alors, évidemment, aujourd'hui, on peut plus entendre ça dans une église parce que ce langage opératique, avec le recul, aujourd'hui, on l'entend clairement. Mais il faut se remettre effectivement dans le contexte de l'époque. Vous pouvez penser par exemple avec la grandiose musique de Verdi, on peut penser par exemple à son Requiem, où il y a là vraiment c'est l'opéra qu'on transpose à l'église. Donc évidemment, le 19e siècle est traversé par cette façon de composer. Mais vous allez l'entendre véritablement chez Gounod, il y a quand même une forme de tendresse tout à fait particulière. Je vous invite donc à la découvrir avec cette extraordinaire messe en sol majeur. Une œuvre absolument magnifique, vous allez vous en rendre compte très très vite. Je vous souhaite une très belle écoute.

Le début de la messe solennelle en l'honneur de Sainte Cécile de Charles Gounod. Évidemment, si cette musique vous a plu, je vous invite à découvrir l'entièreté de ce répertoire magnifique. Mesdames et messieurs, voici pour aujourd'hui autour de ces grands compositeurs. Quant à moi, je vous retrouve la semaine prochaine sur Point d'Orgue pour un nouveau numéro, ou bien vous pouvez me retrouver ainsi que les chœurs de la Schola Cantorum et son orchestre ce samedi, le 9 mai, à 20h à la Basilique Saint-Sernin, où nous aurons le plaisir d'interpréter prêter pour vous deux cantates de Jean-Sébastien Bach, la cantate 106 et la cantate 4. J'espère vous y voir nombreux. Vous pouvez prendre vos places directement sur place ou bien sur le site internet de la Schola Cantorum de la Basilique Saint-Sernin. Voilà, le 9 mai à 20h. Merci beaucoup de m'avoir écouté. On se retrouve la semaine prochaine. D'ici là, portez-vous bien.

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2: Je demande à Notre-Dame de Lourdes de prier pour ma maman et je souhaite qu'elle la guérisse. Merci.
3: Notre-Dame de Lourdes, Sainte Bernadette, je vous confie mes trois petites filles. Protégez-les, ne les laissez pas. Je vous remercie.
4: Je vous demande une prière pour ma fille Laurence, qui a de très gros problèmes en ce moment. Merci à Notre-Dame de Lourdes et merci à Bernadette.
5: Au nom du Père et du Fils et du Saint-Esprit. Amen. Chers frères et sœurs, soyez les bienvenus à la sainte grotte de Massabielle, où la Vierge Marie, l'Immaculée Conception, nous interpelle pour nous conduire à la source, à la chapelle, à son Fils Jésus, notre Sauveur. On va prier ensemble les mystères glorieux du rosaire en contemplant l'action de l'Esprit Saint dans la vie du Seigneur, dans la vie de Notre-Dame, dans notre vie. Parce que c'est lui l'artisan de notre rédemption aujourd'hui jusqu'à la fin des temps. On se prépare pour la fête de la Pentecôte qui sera, on aura ça le dimanche prochain. Par l'Esprit Saint, Jésus continue en nous l'œuvre du salut qu'il a accompli déjà dans sa passion, sa mort et sa résurrection. On prie pour nos intentions, celles du pape Léon pour l'Église, pour le monde. On prie pour nos intentions et celles de ceux qui nous suivent par la radio, télé ou Internet. On confie toutes les personnes qui sont présentes dans le cœur de notre mère. Je crois en Dieu, le Père Tout-Puissant, Créateur du ciel et de la terre, et en Jésus-Christ, son Fils unique, notre Seigneur, qui a été conçu du Saint-Esprit, est né de la Vierge Marie, a souffert sous Ponce Pilate, a été crucifié, est mort et a été enseveli, est descendu aux enfers, le troisième jour est ressuscité des morts, est monté aux cieux, est assise à la droite de Dieu le Père Tout-Puissant, d'où il viendra juger les vivants et les morts. Je crois en l'Esprit Saint, à la Sainte Église catholique, à la communion des saints, à la rémission des péchés, à la résurrection de la chair, à la vie éternelle. Amen. Notre Père qui es aux cieux, que ton nom soit sanctifié, que ton règne vienne, que ta volonté soit faite sur la terre comme au ciel.
6: Donne-nous aujourd'hui notre pain de ce jour. Pardonne-nous nos offenses, comme nous pardonnons aussi à ceux qui nous ont offensés. Et ne nous laisse pas entrer en tentation, mais délivre-nous du mal. Amen.
5: Je vous salue, Marie, pleine de grâce. Le Seigneur est avec vous. Vous êtes bénie entre toutes les femmes, et Jésus, le fruit de vos entrailles, est béni.
6: Sainte Marie, Mère de Dieu, priez pour nous pauvres pécheurs, maintenant et à l'heure de notre mort. Amen.
5: Je vous salue, Marie, pleine de grâce. Le Seigneur est avec vous. Vous êtes bénie entre toutes les femmes, et Jésus, le fruit de vos entrailles, est béni. Je vous salue, Marie, pleine de grâce. Le Seigneur est avec vous. Vous êtes bénie entre toutes les femmes, et Jésus, le fruit de vos entrailles, est béni.
6: Sainte Marie, Mère de Dieu, priez pour nous pauvres pécheurs, maintenant et à l'heure de notre mort. Amen.
5: Gloire au Père, et au Fils, et au Saint-Esprit, comme il était au commencement, maintenant et toujours, et dans les siècles des siècles. Amen. Premier mystère glorieux, la résurrection du Seigneur. De l'Évangile selon saint Luc. Les disciples d'Emmaüs racontaient aux apôtres ce qui s'est passé sur la route et comment le Seigneur s'est fait reconnaître par eux à la fraction du pain. comme il en parlait encore, lui-même fut présent au milieu d'eux et il leur dit « La paix soit avec vous ». Ce n'est pas Jésus seul qui s'est ressuscité, mais le Père par l'action de l'Esprit-Saint. Le fruit de cette œuvre divine, pour moi, c'est la joie, la grande joie de savoir que Dieu m'aime, qu'il s'est fait homme et qu'il me montre le chemin de la résurrection pour vivre en lui dans l'éternité. Demandons la grâce de voir l'action de l'Esprit-Saint en nous, dans notre histoire d'aujourd'hui. Notre Père, qui es aux cieux, que ton nom soit sanctifié, que ton règne vienne, que ta volonté soit faite sur la terre comme au ciel. Donne-nous aujourd'hui notre pain de ce jour. Pardonne-nous nos offenses, comme nous pardonnons aussi à ceux qui nous ont offensés. Et ne nous laisse pas entrer en tentation, mais délivre-nous du mal. Amen.
7: Je vous salue, Marie.
8: Et ne nous laisse pas entrer en tentation, mais délivre-nous du mal. Amen.
7: Je vous salue, Marie, pleine de grâce. Le Seigneur.

0: priez
1: pour nous pauvres pécheurs, maintenant et à l'heure de notre mort. Amen.
2: Je vous salue, Marie, pleine de grâce. Le Seigneur est avec vous. Vous êtes bénie entre toutes les femmes, et Jésus, le fruit de vos entrailles, est béni.
1: Sainte Marie, Mère de Dieu, priez pour nous pauvres pécheurs, maintenant et à l'heure de notre mort. Amen.
2: Je vous salue, Marie, pleine de grâce. Le Seigneur est avec vous. Vous êtes bénie entre toutes les femmes, et Jésus, le fruit de vos entrailles, est béni.
1: Sainte Marie, Mère de Dieu, priez pour nous pauvres pécheurs, maintenant et à l'heure de notre mort. Amen.
2: Je vous salue, Marie, pleine de grâce. Le Seigneur est avec vous. Vous êtes bénie entre toutes les femmes, et Jésus, le fruit de vos entrailles, est béni.
1: Sainte Marie, Mère de Dieu, priez pour nous pauvres pécheurs, maintenant et à l'heure de notre mort. Amen.
2: Je vous salue, Marie, pleine de grâce. Le Seigneur est avec vous. Vous êtes bénie entre toutes les femmes, et Jésus, le fruit de vos entrailles, est béni.
1: Sainte Marie, Mère de Dieu, priez pour nous pauvres pécheurs, maintenant et à l'heure de notre mort. Amen.
2: Je vous salue, Marie, pleine de grâce. Le Seigneur est avec vous. Vous êtes bénie entre toutes les femmes, et Jésus, le fruit de vos entrailles, est béni.
1: Sainte Marie, Mère de Dieu, priez pour nous pauvres pécheurs, maintenant et à l'heure de notre mort. Amen.
2: Je vous salue, Marie, pleine de grâce. Le Seigneur est avec vous. Vous êtes bénie entre toutes les femmes, et Jésus, le fruit de vos entrailles, est béni.
1: Sainte Marie, Mère de Dieu, priez pour nous pauvres pécheurs, maintenant et à l'heure de notre mort. Amen.
2: Je vous salue, Marie, pleine de grâce. Le Seigneur est avec vous. Vous êtes bénie entre toutes les femmes, et Jésus, le fruit de vos entrailles, est béni.
1: Sainte Marie, Mère de Dieu, priez pour nous pauvres pécheurs, maintenant et à l'heure de notre mort. Amen.
2: Je vous salue, Marie, pleine de grâce. Le Seigneur est avec vous. Vous êtes bénie entre toutes les femmes, et Jésus, le fruit de vos entrailles, est béni.
1: Sainte Marie, Mère de Dieu,
0: priez pour nous pauvres pécheurs, maintenant et à l'heure de notre mort. Amen. Gloire

0: Un deuxième mystère glorieux, l'ascension du Seigneur. De l'évangile selon saint Luc, Jésus amena ses disciples au dehors jusqu'à vers Béthanie et levant les mains, il les bénit. Or, tandis qu'il les bénissait, il se sépara d'eux et il était emporté au ciel. Esprit Saint, que le feu de ton amour mette en moi l'humilité pour suivre le Seigneur Jésus ressuscité pour nous sauver. Notre Père, qui es aux cieux, que ton nom soit sanctifié, que ton règne vienne, que ta volonté soit faite sur la terre comme au ciel. Donne-nous aujourd'hui notre pain de ce jour.
1: Pardonne-nous nos offenses, comme nous pardonnons aussi à ceux qui nous ont offensés, et ne nous laisse pas entrer en tentation, mais délivre-nous du mal.
2: Je vous salue Marie, pleine de grâce. Le Seigneur est avec vous. Vous êtes bénie entre toutes les femmes, et Jésus, le fruit de vos entrailles, est béni.
3: Sainte Marie, Mère de Dieu, priez pour nous pauvres pécheurs, maintenant et à l'heure de notre mort. Amen.
2: Je vous salue Marie, pleine de grâce. Le Seigneur est avec vous. Vous êtes bénie entre toutes les femmes, et Jésus, le fruit de vos entrailles, est béni.
3: Sainte Marie, Mère de Dieu, priez pour nous pauvres pécheurs, maintenant et à l'heure de notre mort. Amen.
2: Je vous salue Marie, pleine de grâce. Le Seigneur est avec vous. Vous êtes bénie entre toutes les femmes, et Jésus, le fruit de vos

0: entrailles est béni.
1: Sainte Marie, Mère de Dieu, priez pour nous pauvres pécheurs, maintenant et à l'heure de notre mort. Amen.
0: Je vous salue Marie, pleine de grâce. Le Seigneur est avec vous. Vous êtes bénie entre toutes les femmes. Et Jésus, le fruit de vos entrailles, est béni.
1: Sainte Marie, Mère de Dieu, priez pour nous pauvres pécheurs, maintenant et à l'heure de notre mort. Amen.
0: Je vous salue Marie, pleine de grâce. Le Seigneur est avec vous. Vous êtes bénie entre toutes les femmes. Et Jésus, le fruit de vos entrailles, est béni.
1: Sainte Marie, Mère de Dieu, priez pour nous pauvres pécheurs, maintenant et à l'heure de notre mort. Amen.
0: Je vous salue Marie, pleine de grâce. Le Seigneur est avec vous. Vous êtes bénie entre toutes les femmes. Et Jésus, le fruit de vos entrailles, est béni.
1: Sainte Marie, Mère de Dieu, priez pour nous pauvres pécheurs, maintenant et à l'heure de notre mort.
0: Je vous salue Marie, pleine de grâce. Le Seigneur est avec vous. Vous êtes bénie entre toutes les femmes. Et Jésus, le fruit de vos entrailles, est béni.
1: Sainte Marie, Mère de Dieu, priez pour nous pauvres pécheurs, maintenant et à l'heure de notre mort. Amen.
0: Je vous salue Marie, pleine de grâce. Le Seigneur est avec vous. Vous êtes bénie entre toutes les femmes. Et Jésus, le fruit de vos entrailles, est béni.
1: Sainte Marie, Mère de Dieu, priez pour nous pauvres pécheurs, maintenant et à l'heure de notre mort. Amen.
0: Je vous salue Marie, pleine de grâce. Le Seigneur est avec vous. Vous êtes bénie entre toutes les femmes. Et Jésus, le fruit de vos entrailles, est béni.
1: Sainte Marie, Mère de Dieu, priez pour nous pauvres pécheurs, maintenant et à l'heure de notre mort. Amen.
0: Je vous salue Marie, pleine de grâce. Le Seigneur est avec vous. Vous êtes bénie entre toutes les femmes. Et Jésus, le fruit de vos entrailles, est béni.
1: Sainte Marie, Mère de Dieu, priez pour nous pauvres pécheurs,
2: maintenant et à l'heure de notre mort. Amen.

0: Troisième mystère glorieux, c'est la Pentecôte. Du livre des Actes des Apôtres. Le jour de la Pentecôte, leur apparurent des langues qu'on disait de feu, qui se partageaient et s'imposa sur une sur chacun d'eux. Tous furent remplis de l'Esprit Saint. Ils s'exprimaient selon le don de l'Esprit, en d'autres langues. On découvre la présence de l'Esprit Saint dans la vie des apôtres, dans ces dons écrits ainsi par saint Paul dans sa lettre aux Galates. Le fruit de l'Esprit, c'est amour, joie, paix, patience, bonté, bienveillance, foi, humilité et maîtrise de soi. On découvre ces signes aussi dans notre vie. Demandons la grâce de nous laisser animer par l'Esprit du Christ, par l'Esprit Saint. Notre Père qui es aux cieux, que ton nom soit sanctifié, que ton règne vienne, que ta volonté soit faite sur la terre comme au ciel.
1: Donne-nous aujourd'hui notre pain de ce jour. Pardonne-nous nos offenses, comme nous pardonnons aussi à ceux qui nous ont offensés. Et ne nous laisse pas entrer en tentation, mais délivre-nous du mal.
2: Je vous salue, Marie, pleine de grâce. Le Seigneur est avec vous. Vous êtes bénie entre toutes les femmes. Et Jésus, le fruit de vos entrailles, est béni.
3: Sainte Marie, Mère de Dieu, priez pour nous pauvres pécheurs, maintenant et à l'heure de notre mort. Amen.
2: Je vous salue, Marie, pleine de grâce. Le Seigneur est avec vous. Vous êtes bénie entre toutes les femmes. Et Jésus, le fruit de vos entrailles, est béni.
3: Sainte Marie, Mère de Dieu, priez pour nous pauvres pécheurs, maintenant et à l'heure de notre mort. Amen.
2: Je vous salue, Marie, pleine de grâce. Le Seigneur est avec vous. Vous êtes bénie entre toutes les femmes. Et Jésus, le fruit de vos entrailles, est béni.
3: Sainte Marie, Mère de Dieu, priez pour nous pauvres pécheurs, maintenant et à l'heure de notre mort. Amen.
2: Je vous salue, Marie, pleine de grâce. Le Seigneur est avec vous. Vous êtes bénie entre toutes les femmes. Et Jésus, le fruit de vos entrailles, est béni.
3: Sainte Marie, Mère de Dieu, priez pour nous pauvres pécheurs, maintenant et à l'heure de notre mort. Amen.
2: Je vous salue, Marie, pleine de grâce. Le Seigneur est avec vous. Vous êtes bénie entre toutes les femmes. Et Jésus, le fruit de vos entrailles, est béni.
3: Sainte Marie, Mère de Dieu, priez pour nous pauvres pécheurs, maintenant et à l'heure de notre mort. Amen.
2: Je vous salue, Marie, pleine de grâce. Le Seigneur est avec vous. Vous êtes bénie entre toutes les femmes. Et Jésus, le fruit de vos entrailles, est béni.
3: Sainte Marie, Mère de Dieu, priez pour nous pauvres pécheurs, maintenant et à l'heure de notre mort. Amen.
2: Je vous salue, Marie, pleine de grâce. Le Seigneur est avec vous. Vous êtes bénie entre toutes les femmes. Et Jésus, le fruit de vos entrailles, est béni.
3: Sainte Marie, Mère de Dieu, priez pour nous pauvres pécheurs, maintenant et à l'heure de notre mort. Amen.
2: Je vous salue, Marie, pleine de grâce. Le Seigneur est avec vous. Vous êtes bénie entre toutes les femmes. Et Jésus, le fruit de vos entrailles, est béni.
3: Sainte Marie, Mère de Dieu, priez pour nous pauvres pécheurs, maintenant et à l'heure de notre mort. Amen.
2: Je vous salue, Marie, pleine de grâce. Le Seigneur est avec vous. Vous êtes bénie entre toutes les femmes. Et Jésus, le fruit de vos entrailles, est béni.
3: Sainte Marie, Mère de Dieu, priez pour nous pauvres pécheurs, maintenant et à l'heure de notre mort. Amen.
2: Je vous salue, Marie, pleine de grâce. Le Seigneur est avec vous. Vous êtes bénie entre toutes les femmes. Et Jésus, le fruit de vos entrailles, est béni.
3: Sainte Marie, Mère de Dieu, priez pour nous pauvres pécheurs, maintenant et à l'heure de notre mort. Amen.
2: Je vous salue, Marie, pleine de grâce. Le Seigneur est avec vous. Vous êtes bénie entre toutes les femmes. Et Jésus, le fruit de vos entrailles, est béni.
3: Sainte Marie, Mère de Dieu, priez pour nous pauvres pécheurs,
0: maintenant et à l'heure de notre mort. Amen.

0: Amen. Quatrième mystère glorieux, l'Assomption, du livre de l'Apocalypse de Saint Jean. Dans sa vision, Saint Jean nous dit, la terre vient au secours de la femme. La terre ouvrit sa bouche et engloutit le fleuve projeté par la gueule du dragon qui voulait donner la mort à la femme. L'Assomption est le fruit de l'action de l'Esprit Saint Anne-Marie. C'est la grâce qui la rend immaculée conception. Demandons au Seigneur la grâce d'une bonne confession pour devenir nous aussi saints et immaculés devant Dieu, comme Dieu le désire de tout son cœur. Notre Père, qui es aux cieux, que ton nom soit sanctifié, que ton règne vienne, que ta volonté soit faite sur la terre comme au ciel.
1: Donne-nous aujourd'hui notre pain de ce jour. Pardonne-nous nos offenses, comme nous pardonnons aussi à ceux qui nous ont offensés. Et ne nous laisse pas entrer en tentation, mais délivre-nous du mal. Amen.
2: Je vous salue, Marie, pleine de grâce. Le Seigneur est avec vous. Vous êtes bénie entre toutes les femmes. Et Jésus, le fruit de vos entrailles, est béni.
3: Sainte Marie, Mère de Dieu, priez pour nous pauvres pécheurs, maintenant et à l'heure de notre mort. Amen.
2: Je vous salue, Marie, pleine de grâce. Le Seigneur est avec vous. Vous êtes bénie entre toutes les femmes. Et Jésus, le fruit de vos entrailles, est béni.
3: Sainte Marie, Mère de Dieu, priez pour nous pauvres pécheurs, maintenant et à l'heure de notre mort. Amen.
2: Je vous salue, Marie, pleine de grâce. Le Seigneur est avec vous. Vous êtes bénie entre toutes les femmes. Et Jésus, le fruit de vos entrailles, est béni.
3: Sainte Marie, Mère de Dieu, priez pour nous pauvres pécheurs, maintenant et à l'heure de notre mort. Amen.
2: Je vous salue, Marie, pleine de grâce. Le Seigneur est avec vous. Vous êtes bénie entre toutes les femmes. Et Jésus, le fruit de vos entrailles, est béni.
3: Sainte Marie, Mère de Dieu, priez pour nous pauvres pécheurs, maintenant et à l'heure de notre mort. Amen.
2: Je vous salue, Marie, pleine de grâce. Le Seigneur est avec vous. Vous êtes bénie entre toutes les femmes. Et Jésus, le fruit de vos entrailles, est béni.
3: Sainte Marie, Mère de Dieu, priez pour nous pauvres pécheurs, maintenant et à l'heure de notre mort. Amen.
2: Je vous salue, Marie, pleine de grâce. Le Seigneur est avec vous. Vous êtes bénie entre toutes les femmes. Et Jésus, le fruit de vos entrailles, est béni.
3: Sainte Marie, Mère de Dieu, priez pour nous pauvres pécheurs, maintenant et à l'heure de notre mort. Amen.
2: Je vous salue, Marie, pleine de grâce. Le Seigneur est avec vous. Vous êtes bénie entre toutes les femmes. Et Jésus, le fruit de vos entrailles, est béni.
3: Sainte Marie, Mère de Dieu, priez pour nous maintenant et à l'heure de notre mort. Amen.
2: Je vous salue, Marie, pleine de grâce. Le Seigneur est avec vous. Vous êtes bénie entre toutes les femmes. Et Jésus, le fruit de vos entrailles, est béni.
3: Sainte Marie, Mère de Dieu, priez pour nos pauvres pécheurs, maintenant et à l'heure de notre mort. Amen.
2: Je vous salue, Marie, pleine de grâce. Le Seigneur est avec vous. Vous êtes bénie entre toutes les femmes. Et Jésus, le fruit de vos entrailles, est béni.
3: Sainte Marie, Mère de Dieu, priez pour nous pauvres pécheurs, maintenant et à l'heure de notre mort. Amen.
2: Je vous salue, Marie, pleine de grâce. Le Seigneur est avec vous. Vous êtes bénie entre toutes les femmes. Et Jésus, le fruit de vos entrailles, est béni.
3: Sainte Marie, Mère de Dieu, priez pour nous pauvres pécheurs,
0: maintenant et à l'heure de notre mort. Amen.

0: et in saecula saeculorum. Amen. Cinquième mystère glorieux, le couronnement de la Vierge Marie, de l'Apocalypse de Saint Jean. Un grand signe apparut dans le ciel, une femme ayant le soleil pour manteau, la lune sous ses pieds, et sur la tête une couronne de 12 étoiles. Je la désire moi aussi, cette couronne, qui ne flétrit pas, la couronne de la sainteté. Elle me sera donnée quand j'aurai laissé l'Esprit œuvrer en moi en totalité. Vierge Marie, obtiens-nous un cœur ouvert à l'action de l'Esprit Saint. Notre Père qui es aux cieux, que ton nom soit sanctifié, que ton règne vienne, que ta volonté soit faite sur la terre comme au ciel. Donne-nous aujourd'hui notre pain de ce jour.
1: Pardonne-nous nos offenses, comme nous pardonnons aussi à ceux qui nous ont offensés. Et ne nous laisse pas entrer en tentation, mais délivre-nous du mal. Amen.
2: Je vous salue, Marie, pleine de grâce. Le Seigneur est avec vous. Vous êtes bénie entre toutes les femmes, et Jésus, le fruit de vos entrailles, est béni.
1: Sainte Marie, Mère de Dieu, priez pour nous pauvres pécheurs, maintenant et à l'heure de notre mort. Amen.
2: Je vous salue, Marie, pleine de grâce. Le Seigneur est avec vous. Vous êtes bénie entre toutes les femmes, et Jésus, le fruit de vos entrailles, est béni.
1: Sainte Marie, Mère de Dieu, priez pour nous pauvres pécheurs, maintenant et à l'heure de notre mort. Amen.
2: Je vous salue, Marie, pleine de grâce. Le Seigneur est avec vous. Vous êtes bénie entre toutes les femmes, et Jésus, le fruit de vos entrailles, est béni.
1: Sainte Marie, Mère de Dieu, priez pour nous pauvres pécheurs, maintenant et à l'heure de notre mort. Amen.
2: Je vous salue, Marie, pleine de grâce. Le Seigneur est avec vous. Vous êtes bénie entre toutes les femmes, et Jésus, le fruit de vos entrailles, est béni.
1: Sainte Marie, Mère de Dieu, priez pour nous pauvres pécheurs, maintenant et à l'heure de notre mort. Amen.
2: Je vous salue, Marie, pleine de grâce. Le Seigneur est avec vous. Vous êtes bénie entre toutes les femmes, et Jésus, le fruit de vos entrailles, est béni.
1: Sainte Marie, Mère de Dieu, priez pour nous pauvres pécheurs, maintenant et à l'heure de notre mort. Amen.
2: Je vous salue, Marie, pleine de grâce. Le Seigneur est avec vous. Vous êtes bénie entre toutes les femmes, et Jésus, le fruit de vos entrailles, est béni.
1: Sainte Marie, Mère de Dieu, priez pour nous pauvres pécheurs, maintenant et à l'heure de notre mort. Amen.
2: Je vous salue, Marie, pleine de grâce. Le Seigneur est avec vous. Vous êtes bénie entre toutes les femmes, et Jésus, le fruit de vos entrailles, est béni.
1: Sainte Marie, Mère de Dieu, priez pour nous pauvres pécheurs, maintenant et à l'heure de notre mort. Amen.
2: Je vous salue, Marie, pleine de grâce. Le Seigneur est avec vous. Vous êtes bénie entre toutes les femmes, et Jésus, le fruit de vos entrailles, est béni.
1: Sainte Marie, Mère de Dieu, priez pour nous pauvres pécheurs, maintenant et à l'heure de notre mort. Amen.
2: Je vous salue, Marie, pleine de grâce. Le Seigneur est avec vous. Vous êtes bénie entre toutes les femmes, et Jésus, le fruit de vos entrailles, est béni.
1: Sainte Marie, Mère de Dieu, priez pour nous pauvres pécheurs, maintenant et à l'heure de notre mort. Amen.
2: Je vous salue, Marie, pleine de grâce. Le Seigneur est avec vous. Vous êtes bénie entre toutes les femmes, et Jésus, le fruit de vos entrailles, est béni.
1: Sainte Marie, Mère de Dieu, priez pour nous pauvres pécheurs, maintenant et à l'heure de notre mort. Amen.
2: Je vous salue, Marie, pleine de grâce. Le Seigneur est avec vous. Vous êtes bénie entre toutes les femmes, et Jésus, le fruit de vos entrailles, est béni.
1: Sainte Marie, Mère de Dieu, priez pour nous pauvres pécheurs, maintenant et à l'heure de notre mort. Amen.
2: Je vous salue, Marie, pleine de grâce. Le Seigneur est avec vous. Vous êtes bénie entre toutes les femmes, et Jésus, le fruit de vos entrailles, est béni.
1: Sainte Marie, Mère de Dieu, priez pour nous pauvres pécheurs,
0: maintenant et à l'heure de notre mort. Amen.

0: Amen. Prions le Seigneur. Dieu qui nous donne de vénérer en la Vierge Marie, la Mère de l'Espérance, accorde-nous par sa prière et son aide de mettre toujours notre espérance dans le bien du ciel, tandis que nous accomplissons nos tâches temporelles, et d'obtenir un jour ce que nous attendons avec foi, par Jésus le Christ, notre Seigneur.
1: Amen.
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de l'Épître aux Hébreux. Jésus-Christ, après avoir offert pour les péchés un unique sacrifice, s'est assis pour toujours à la droite de Dieu. Il attend désormais que ses ennemis soient mis sous ses pieds. Par son sacrifice unique, il a mené pour toujours à leur perfection ceux qui reçoivent de lui la sainteté.

0: pour qu'ils parlent aujourd'hui par la bouche de tes envoyés.
1: Ô Seigneur, envoie ton esprit.
0: Pour qu'il ouvre l'oreille de ceux qui écoutent ta parole.
1: Ô Seigneur, envoie ton esprit.
0: Pour qu'il guérisse par la main de tes disciples.
1: Ô Seigneur, envoie ton esprit.
0: Pour qu'il emplisse de joie le cœur des croyants.
1: Ô Seigneur, envoie ton esprit.
0: Pour qu'il réveille les morts au jour du jugement.

quelques annonces pour éclairer ce qui se passe à la basilique de Montmartre. Il y a tout d'abord une retraite de Pentecôte du vendredi 22 mai 19h au lundi 25 mai à 16h30, prêchée par le père Bernard Miclescu sur les sept dons du Saint-Esprit. Alors il y a encore quelques places, vous n'hésitez pas à aller vous inscrire. Et puis il y a une mission Pentecôte le samedi 23 mai. Rendez-vous à 14h30 dans la crypte pour un temps d'enseignement suivi de la mission jusqu'à 17h30 et à 21h30 la vigile de Pentecôte. Alors le dimanche de Pentecôte, bien sûr, les messes sont à 7h, 11h, 18h, 22h et à 16h des vêpres suivies d'un salut du Saint-Sacrement. Le lundi de Pentecôte, messe à 7h, 11h, 18h30, 22h et les vêpres sont à 16h. Attention, les vêpres sont à 16h. Et puis, il y a un nouveau parcours redécouverte ou découverte du Christ, aller à Jésus par Marie, du 20 mai au 17 juin. Vous avez des informations complémentaires sur les feuilles qui sont devant vous. Et puis le samedi 6 juin à 20h, une soirée exceptionnelle de prière pour vivre une heure sainte avec une chorale d'adultes et d'enfants devant le Saint-Sacrement. Donc c'est un rendez-vous à ne pas manquer, le samedi 6 juin à 20h. Et puis il y a toujours, vous savez, l'urgence de la prière pour la paix. Il y a toujours ce chemin de la paix qui est proposé dans la basilique, qui vous permet de devenir artisan de paix en priant à cette intention particulière.

Frères et sœurs, nous allons continuer à méditer sur le thème de la paix en ce temps liturgique où le ressuscité est remonté auprès de son Père, c'est-à-dire qu'il est l'égal du Père, il le manifeste, il le montre, il le donne. Et puis, il prépare sa communauté, l'Église naissante, à recevoir l'Esprit Saint, l'Esprit du Père et du Fils. Alors ce thème de la paix, il est important, même pour le Christ, puisque la liturgie, après sa résurrection, nous indique que Jésus donnait constamment la paix. Ce temps de recréation qu'apporte le salut par le Christ. Et puis vous savez que dans le discours sur la montagne, Jésus a proclamé « Heureux les artisans de paix, car ils seront fils de Dieu ». Il s'agit d'une béatitude, d'un chemin d'accès à la sainteté qui nous interpelle tous et qui nous concerne particulièrement, appelant chacun à s'engager à promouvoir une communication différente qui ne recherche pas le consensus à tout prix, qui ne revêt pas de mots agressifs, qui n'épouse pas le modèle de la compétition, qui ne sépare jamais la recherche de la vérité de l'amour avec lequel nous devons humblement la rechercher. La paix commence par chacun de nous, par la manière dont nous considérons les autres, nous les regardons, dont nous les écoutons, dont nous parlons d'eux. Et en ce sens, la manière dont nous communiquons est d'une importance fondamentale. Nous devons résolument dire non à la guerre des mots et des images. Nous devons rejeter le paradigme de la guerre. La paix n'est pas uniquement l'absence de guerre, elle est cette paix mystérieuse qui vient de Dieu et qui nous apporte cette joie et le fait d'être comblé. Alors, le message du Christ s'adresse à tous les hommes de bonne volonté. Alors, pour entrer dans cet accueil de la paix, je vais reprendre les prières d'ouverture que nous avons eues, qui nous a été proposées durant ce temps entre l'Ascension et la Pentecôte. Tout d'abord, le vendredi 15 mai, nous avons eu cette prière. Seigneur Dieu, dans la résurrection du Christ, tu nous recrées pour la vie éternelle. Dirige nos regards vers celui qui siège à ta droite, l'auteur de notre salut. Ainsi, au jour où notre Sauveur viendra en majesté, ceux que tu as fait renaître par le baptême seront revêtus de l'immortalité bienheureuse. Voilà le thème de la recratème, seront revêtus de l'immortalité bienheureuse. Voilà le thème de la recréation.

mais pour rencontrer le Christ ressuscité qui se tourne vers nous et qui nous attire, qui se révèle pleinement et totalement, qui accomplit toute chose, qui a accompli toute chose et qui nous appelle à l'accomplissement. Alors c'est un chemin que nous avons à prendre résolument en regardant le ciel. Le samedi, nous avons entendu cette prière. Seigneur Dieu, en montant au ciel, ton Fils a promis l'Esprit Saint aux apôtres. Nous t'en prions, de même qu'ils reçurent des grâces multiples, leur apprenant les réalités d'en haut, répands maintenant sur nous le don de l'Esprit Saint. Nous demandons au Seigneur, qui a apporté le salut, de nous apprendre les réalités d'en haut. Quelles sont ces réalités? Qu'est-ce qu'il veut nous donner? Qu'est-ce qu'il nous donne? C'est un peu flou pour nous, bien sûr, parce que nous ne sommes pas en mode réception. Nous sommes en mode égocentrique. Alors nous avons besoin d'être en mode réception. Et nous lui demandons qu'il nous apprenne les réalités d'en haut, c'est-à-dire ce qui se passe en Dieu. Et comment ce qui se passe en Dieu se passe aussi en nous, puisque nous sommes recréés par le salut. Hein, comme disait un enfant au cours de la messe, « Gloire à Dieu au plus haut des cieux et pied sur terre aux hommes qu'il aime. » Ce n'est pas une fuite de la réalité, c'est un accueil de ce que le Seigneur nous donne. Et il a demandé à ses disciples, avec Marie, d'aller à Jérusalem pour se disposer à recevoir. Alors il nous faut un temps de prière plus abondant, une prière peut-être un petit peu différente, pour que notre cœur, notre corps, notre vie, notre intelligence s'ouvre à ce que Dieu veut nous donner. Le dimanche suivant, nous avons prié comme cela. Sois favorable à nos supplications, Seigneur. Nous croyons que le Sauveur du genre humain est auprès de toi dans la gloire. Puissions-nous éprouver qu'il demeure avec nous jusqu'à la fin du monde, comme lui-même l'a promis. Voilà, il est avec nous jusqu'à la fin du monde. Il est tout aussi présent à la Pentecôte par le don de l'Esprit qu'il est présent dans notre vie, dans notre cœur, sur la terre, pour ceux qui veulent bien l'accueillir. Hein, demeurez en moi, dit Jésus, pour que je demeure en vous. Je voudrais demeurer en vous. Je vous ouvre mon cœur, je vous donne mon cœur, et bien je te propose de changer ton cœur. Alors, oui, il est avec nous jusqu'à la fin du monde. Et nous avons besoin de nous le dire profondément. Puissions-nous, dit la prière, éprouver qu'il demeure avec nous jusqu'à la fin du monde. Hein, c'est ce qu'on appelle la providence, c'est-à-dire le geste de Dieu pour nous aider. Et c'est là où il faut développer notre vie intérieure. Nous n'avons pas à avoir peur de descendre dans notre cœur profond, parce que là, la main de Dieu soutient notre cœur et nous touche. Mais nous ne sommes pas attentifs à cela. Et nous avons peur de descendre dans notre cœur profond, dans notre vie intérieure. Alors, il ne s'agit pas d'une descente psychologique. Il s'agit d'un acte de foi qui provient et qui est nourri par notre prière. Peu à peu, je me laisse aimer, je me laisse toucher, je me laisse transformer, je me laisse habiter. Alors oui, Seigneur, sois favorable à nos supplications. Et puis le lundi, nous avons eu une autre prière. Seigneur, nous t'en prions que vienne sur nous la force de l'Esprit Saint.
pour que nous puissions garder fidèlement ta volonté.

et la traduire en acte par une vie fervente. Nous t'en prions que vienne sur nous la force de l'Esprit-Saint. L'Esprit, ce n'est pas un coup de vent qui, une fois qu'il est passé, disparaît. C'est le premier don fait à Jésus, à ceux qui croient, pour que justement ce don achève en nous notre sanctification. Que ce passage qui demeure, eh bien, nous transforme profondément. La force de l'Esprit-Saint, les dons du Saint-Esprit. Hein, dans les Actes des Apôtres, saint Paul dit « L'Esprit-Saint et nous-mêmes avons décidé de passer par tel chemin. » L'Esprit-Saint et nous-mêmes. Donc cette collaboration entre l'Esprit de Dieu et notre volonté qui, peu à peu, devient la volonté de Dieu. Hein ? Donne-nous que vienne sur nous la force de l'Esprit pour que nous puissions garder fidèlement ta volonté. Fidèlement ta volonté. La réponse au don de Dieu, c'est notre fidélité. C'est notre fidélité, même si nous ne ressentons rien. Mais nous disons à Dieu, je désire être fidèle. Et donc, je pose des actes, j'ouvre mon cœur, je désire te suivre. Hein ? Que vienne sur nous la force de l'Esprit-Saint pour que nous puissions garder fidèlement ta volonté et la traduire en acte par une vie fervente. Et la traduire en acte. Hein, nous connaissons saint Jacques qui dit « Montre-moi ce que tu fais. Si tu ne fais rien, eh bien ta foi est morte. » Et saint Jean nous dit la même chose. Et les autres évangélistes aussi. Et le Seigneur nous le dit aussi. Alors, discernons, demandons à l'Esprit-Saint qui nous éclaire pour que nous discernions sa volonté, la volonté de Dieu. Et mettons en pratique cela dans notre vie concrète de tous les jours. Par des petits actes, mais faits avec amour qui nous transforme. Et puis le mardi 19, nous avons eu une autre prière. Dieu de puissance et de miséricorde, nous t'en prions que l'Esprit Saint, en sa bonté, vienne habiter en nous et fasse de nous le temple de ta gloire. Le temple de ta gloire. Voilà une autre manière de parler de la vocation chrétienne. Il ne s'agit pas d'être des mercenaires ou d'être simplement des petits disciples, ou d'être des employés du Seigneur, il s'agit d'être fils et donc de manifester la gloire de Dieu. Hein, comme le soleil manifeste sa lumière par ses rayons. Les rayons ne fonctionnent que parce que le soleil brûle. Eh bien nous pouvons être la gloire de Dieu si nous nous laissons éclairer par le Seigneur. Le Seigneur nous dit, vous êtes le sel de la terre, vous êtes la lumière du monde. Eh bien, c'est notre vocation là aussi. La force de l'incarnation, c'est de nous hisser, nous pauvres pécheurs pardonnés, de nous hisser au niveau de Dieu. Il nous hisse à son niveau et nous devenons conjoints de la cause première, l'Esprit-Saint et nous-mêmes avons décidé. Alors cela nous demande un vrai travail de purification, un vrai travail de suite du Christ. Parce que si ça se passe comme ça, c'est que le Seigneur le veut et qu'il travaille notre cœur, notre vie, très profondément. Alors n'oublions pas cette prière de supplication pour que l'Esprit-Saint vienne et qu'il
nous travaille au plus profond de notre cœur. Et puis, le vendredi 22, une autre prière encore. Seigneur Dieu, en glorifiant ton Christ et en donnant la lumière de l'Esprit Saint, tu nous ouvres les portes de la vie éternelle. Fais qu'en participant à une telle grâce, nous soyons plus dévoués à te servir et obtenions une plus grande foi. Voilà, tu ouvres les portes de, tu nous ouvres les portes de la vie éternelle. Qu'est-ce que c'est que la vie éternelle? Nous avons du mal. Mais Jésus répond lui-même. La vie éternelle, c'est que nous te connaissions, toi, le seul Dieu, et celui que tu as envoyé, le Fils unique. C'est se laisser avaler peu à peu par cet amour, pour devenir amour. C'est nous laisser avaler peu à peu par la vie trinitaire, cet amour infini entre le Père, le Fils et le Saint-Esprit qui est tellement fort qu'il n'y a qu'un seul Dieu, mais qui est tellement doux que c'est cette relation d'amour qui est au plus profond de nous. Eh bien, nous demandons au Seigneur de participer à cette grâce. Voilà l'ambition de Dieu pour l'être humain. Et voilà peut-être notre désir le plus profond. Si c'est notre désir le plus profond, il faut le dire au Seigneur pour qu'il puisse venir. J'ai soif de ton amour. J'ai soif de vous aimer. J'ai soif que tu répondes à mon amour. Quelle belle vocation que d'entrer dans ce dynamisme-là. Donc la supplication pour la venue de l'Esprit-Saint, elle engage tout cela, et le Père et le Fils peuvent nous répondre parce que le Fils est monté auprès de son Père, il est à la droite du Père et il nous aime d'un amour de recréation, d'un amour total et d'un amour immense. Et puis, la dernière prière, celle du samedi 23, Dieu Tout-Puissant, nous te prions au terme de ces fêtes pascales, que par ta grâce, elle imprègne nos actes et notre vie. Voilà, une prière toute simple, non pas pour refermer la porte, mais pour que ce que le Seigneur a fait pour nous perdure. Et nous savons que Dieu est fidèle, qu'il est fondamentalement fidèle, définitivement fidèle, et que il nous demande simplement de lui dire « Je voudrais être fidèle, je voudrais que tu me transformes, je voudrais que tu fasses ce que tu désire faire de moi, je me donne à toi profondément et totalement. » C'est notre vie, c'est le temps de la prière et de l'Eucharistie, c'est le temps de la prière quand nous sommes en adoration. Comme le disait ce paysan au curé d'Ars qui voyait ce paysan assis, immobile devant le Saint-Sacrement, il m'avise et je l'avise. Voilà, nous sommes dans un face-à-face. Nous sommes dans un face-à-face. Alors c'est la beauté de la prière chrétienne, parce que Dieu est dans le face-à-face avec nous, en son Fils Jésus-Christ, et dans la puissance de l'Esprit-Saint. Il est dans ce face-à-face. Une relation personnelle, une relation totale, une relation d'intimité avec le Seigneur. Et puis c'est l'Eucharistie, parce que Dieu vient jusqu'à nous, sous l'apparence du pain, sous l'apparence du vin. Et donc, toutes nos communions devraient être comme la première communion. Toutes nos communions, c'est une première
communion, parce que il se donne pleinement et totalement. Et à nous à l'accueillir pleinement et totalement. Alors que la Vierge Marie soit présente, justement, comme elle a été présente au Cénacle, avec les apôtres. Elle nous apprend à accueillir l'Esprit Saint et elle nous donne, par son exemple, l'Esprit Saint. Donc, nous n'avons rien à craindre. Ayons ce désir très profond et supplions et adorons. Supplier, c'est avoir totalement confiance en l'autre. Adorer, c'est se laisser aimer. Alors, laissons-nous aimer et supplions pour que l'œuvre du Seigneur se réalise. Amen. Et qu'il nous donne la paix du cœur, la paix pour le monde. Amen.

0: 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La Société des Amis du Musée de Dreux a pour but de promouvoir le musée, d'enrichir ses collections, ainsi que la préservation du patrimoine. Des conférences ont lieu régulièrement.
1: Bonjour, je suis Evelyne Lefebvre, présidente de l'association Les Amis d'Annette, qui s'emploie à proposer des activités mettant en valeur notre joyau local et tout le territoire du canton qui bénéficie de cette attractivité majeure. Alors, à l'occasion de l'année 2026, nous avons imaginé profiter de ce joyau pour y inscrire une fête appelée à l'aube de la Renaissance. Alors, à l'aube de la Renaissance, c'est une fête qui aura lieu le 27 juin toute la journée dans le parc du château mis à disposition par son propriétaire monsieur de Iturbe et qui va nous donner l'occasion de permettre à différents acteurs, différents spectateurs en immersion de cette période-là de faire lien avec l'histoire tout court de la période de la Renaissance et de la vie des habitants à cette époque-là, mais également faire lien avec l'histoire de l'art, l'histoire des sciences au travers des produits culturels qui ont été faits et des découvertes en particulier. Il va y avoir par exemple présentation des grandes découvertes vers l'Amérique, les grandes inventions qui ont eu lieu, et puis également en lien avec les grandes découvertes, tous les produits alimentaires qui sont revenus des Amériques et qu'on a découverts en Europe, comme le chocolat par exemple, tant affectionné. Alors, nous avons eu la chance que le propriétaire du château, monsieur de Iturbe, nous mette à disposition son parc magnifique de façon à pouvoir y inscrire toutes sortes d'animations, d'activités, de présentations relatives, encore une fois, à cette époque. Conjointement, nous avons au sein de notre association un atelier couture qui fabrique, qui confectionne des costumes d'inspiration Renaissance. Donc, on va être un certain nombre déguisés pour, encore une fois, contribuer au rayonnement de cette manifestation autour du château. Alors, cet événement est à la fois culturel, historique, mais également ludique, puisque nous allons de la découverte des jeux anciens, des jeux du Moyen-Âge et de la Renaissance, jusqu'à des activités équestres et des activités guerrières, parce qu'il y en eut aussi à cette époque. Alors, il y a par exemple l'artilleur du roi qui va nous proposer des tirs de canon, de couleuvrines, au-delà d'une exposition d'armes anciennes. Nous allons aussi approcher les techniques médicales de cette époque-là, avec une infirmerie de l'époque, des maquettes relatives à tout ce qui tourne autour des inventions et des découvertes de cette époque. J'évoquais tout à l'heure les activités équestres. Le parc nous a permis d'envisager d'inviter des chevaliers pour un tournoi qui se déroulera sur certaines séquences dans la journée au fond du parc. Bien évidemment, dans le registre des activités purement culturelles et artistiques, il y aura des propositions de danse, des propositions de musique et de chants de cette époque. Je parlais des chevaux, mais d'autres animaux sont mis à l'honneur. Par exemple, les faucons, les fauconniers des ailes de l'Urga se produiront pour approcher les techniques de chasse de cette époque-là. Je parlais des chants, des danses et des troubadours. Peut-être quelques déambulations de cracheurs de feu dans la foule, dans les déambulations. Et puis des combats, des ateliers interactifs, encore une fois, ludiques, pourront être proposés. Nous vous attendons nombreux pour cette fête à l'aube de la Renaissance. Nous la préparons depuis environ une année. Nous avons besoin de bénévoles en amont, pour préparer cet événement. Nous avons besoin des prestataires du milieu associatif local. D'ailleurs, nous avons cherché au maximum des associations du territoire local pour qu'elles puissent se produire dans les lieux qu'elles connaissent bien. Nous avons par exemple l'association Rouvrez-vous, nous avons la chorale de la Société musicale de Bu qui vont se produire pour parler des locaux, nous appelons vraiment un maximum de bénévoles à nous rejoindre pour faire vivre cet événement le mieux possible, aussi bien en tant que petite main de l'événement, acteurs sur les différentes animations qui se dérouleront. Donc, bienvenue à toutes et tous, et merci de votre collaboration active toute cette journée. Alors, ça va démarrer autour de 9h jusqu'à 19h le soir, sans interruption. Sans interruption. Et on profitera du grand parking de la friche locale en face du château. Ça, c'est coordonné. Alors, c'est important de dire que cette manifestation a été initiée par l'association Les Amis d'Annette, mais évidemment, nous avons travaillé en lien avec la municipalité et tous les services de sécurité et secours du territoire local, les pompiers, la Croix-Rouge, la Croix-Blanche et les gendarmes du tissu local. Voilà. Merci.

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1: L'Italie est une république démocratique fondée sur le travail. La souveraineté appartient au peuple qui l'exerce dans les formes et dans les limites de la Constitution. Extrait de l'article 1 de la Constitution italienne de 1947.
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1: Après la fin de la Seconde Guerre mondiale en Italie, se posent bien des questions. Et la première, c'est d'abord l'avenir institutionnel du pays. Faut-il conserver la monarchie des Savoies avec une nouvelle constitution, ou bien faut-il adopter des institutions républicaines? Le peuple italien est appelé à juger de cette question et un référendum est organisé le 2 juin 1946. À vrai dire, la très grande majorité des partis politiques sont en faveur d'institutions républicaines. Le Parti socialiste, le Parti communiste, le Parti républicain, le Parti d'action. Pour sa part, la démocratie chrétienne, même si 60% de ses mandats lors du congrès de mai 1946 sont en faveur de la République, laisse la liberté de vote à ses électeurs. Le seul parti qui défend l'institution monarchique et l'instauration d'une véritable monarchie démocratique, c'est le Parti libéral. Quel est donc le résultat des urnes? Eh bien, avec un peu plus de 54% des voix, la République est choisie. Mais, à vrai dire, en ce 2 juin 1946, les Italiens sont appelés également à choisir des partis, des délégués, qui seront en capacité de débattre et de rédiger une nouvelle constitution. Voici là aussi le résultat que donnent les urnes. 207 députés pour la démocratie chrétienne, 115 pour le Parti socialiste, 104 pour le Parti communiste, 41 pour le Parti libéral, 30 pour l'Uomo Qualunque, qui est une formation qui proteste contre les nouvelles forces politiques issues de l'antifascisme, 23 pour le Parti républicain et 7 pour le Parti d'action, issu de la résistance. Et pendant un an et demi, ces hommes et ces femmes élus vont débattre des nouvelles institutions. Le texte constitutionnel est signé le 27 décembre 1947 par Enrico De Nicola, chef de l'État à titre provisoire. Également son signataire, le démocrate chrétien Alcide De Gasperi, président du Conseil, et le communiste Umberto Terracini, président de l'Assemblée constituante. La Constitution se situe résolument en opposition avec ce que fut le régime fasciste. Les libertés individuelles et collectives sont garanties, le suffrage universel est le fondement des institutions que sont la Chambre des députés, le Sénat, les municipalités, les régions. Le président de la République, pour sa part, est élu pour 7 ans par un collège électoral qui regroupe les députés, les sénateurs et les représentants des régions. Le chef de l'État et chef des forces armées, préside le Conseil supérieur de la magistrature et peut demander également une seconde lecture au Parlement si un texte ne lui paraît pas en adéquation avec la Constitution. Celle-ci prévoit également un référendum abrogatif pour une loi qui serait adoptée par le Parlement mais qui recueillerait au moins 500 000 signatures obtenues dans 5 régions italiennes en vue de sa suppression. Enfin, l'article 7 institutionnalise les accords du Latran entre l'État et l'Église en les incorporant au sein du texte constitutionnel. Le texte est donc prêt, il reste maintenant à faire vivre la République.

0: La première législature de la République va commencer en avril 1948. Ces élections sont capitales pour l'avenir politique de l'Italie. Le contexte de la guerre froide, un fort anticommunisme dans une large partie de la société italienne, l'aide américaine, l'intervention de l'Église, favorisent le large succès électoral de la démocratie chrétienne qui obtient 48,5% des suffrages et la majorité absolue des sièges, tant à la Chambre des députés qu'au Sénat. Pour une quarantaine d'années, la DC, la démocratie chrétienne, devient le parti central du système politique italien. Si le score exceptionnel de 1948 ne fut jamais égalé, voire dépassé, la démocratie chrétienne resta le parti de la majorité relative. 40% en 1953, 42% en 1958, entre 38% et 39% de 1963 à 1976, et encore dans les années 80, autour de 32-34%. C'est donc autour d'elle que s'organisent les majorités parlementaires. Ceci devient ce que le politologue Giorgio Galli a appelé le bipartisme imparfait, dans la mesure où l'autre grand parti politique italien, qu'est le Parti communiste, eh bien, obtient des succès importants, 22% en 1958, 26% en 1968, jusqu'à 34,4% en 1976, mais ne peut prétendre à la direction de l'exécutif, car par sa puissance même, il empêche toute possibilité d'une alliance de gouvernement dirigée par un communiste, hypothèse improbable en Europe occidentale dans le contexte de la confrontation des deux blocs. Dans un premier temps, la démocratie chrétienne va diriger les gouvernements centristes jusqu'en 1958, puis elle initie une ouverture à gauche en direction du Parti socialiste qui a rompu avec le Parti communiste à la suite de la répression soviétique en Hongrie en 1956. Aldo Moro va présider trois gouvernements de centre-gauche de 1963 à 1968. Cette formule s'affaiblit au début des années 1970, moment où débute l'expérience originale du compromis historique entre la démocratie chrétienne et le Parti communiste. Face à la crise économique, à la stratégie de la tension de groupes néofascistes, illustrée entre autres par l'attentat de la Piazza Fontana du 12 décembre 1969, les activités violentes des Brigades Rouges à partir de 1974-75 incitent donc les deux grands partis populaires à négocier un accord politique sous l'égide du communiste Enrico Berlinguer et du démocrate chrétien Aldo Moro. Celui-ci, enlevé et tué par les Brigades Rouges, eh bien, l'expérience se terminera là, en 1978-79. Dans les années 80, ce sont des vastes majorités qui regroupent démocrates chrétiens, libéraux, républicains, socialistes et sociodémocrates qui composent des gouvernements que l'on dit de pentapartito, de ces cinq partis, laissant dans l'opposition, à droite, le mouvement social italien, à gauche, le Parti communiste. Mais ce système se sclérose, car il n'y a véritablement pas possibilité d'alternance politique, voire de simple évolution de la majorité parlementaire. L'affaire Manipulite, dont nous reparlerons dans une dernière chronique, participe à la crise du monde politique italien en 1993-93. Autre aspect de cette République, c'est le miracle économique. Ce qu'on a appelé le miracle est le résultat de la conjonction de plusieurs facteurs. D'abord le travail du peuple italien, l'aide américaine d'un montant de 3,3 milliards de dollars jusqu'à la fin de 1952, une politique d'intervention de l'État, dont une partie est un héritage d'ailleurs de l'époque fasciste, et le dynamisme du tissu des petites et moyennes entreprises. Les résultats sont notables. Une croissance moyenne de 5,9% entre 1951 et 1962, de 4,8% entre 1963 et 1972. Une capacité d'exportation, tout particulièrement vers les pays du marché commun, qui représente 68,4% des exportations en 1965. Également un marché intérieur, dynamique, avec la croissance des ventes des biens de consommation. Mais le miracle économique comporte des zones d'ombre. L'inflation reste importante à partir des années 1960. 8,6% d'inflation en 1963, 10% en 1973, ce qui tend à grever les revenus des plus modestes. Même s'il connaît un développement, le Mezzogiorno, c'est-à-dire le Midi, reste à la traîne. Seulement 15,5% des emplois industriels au début des années 70. Il y a bien un effort financier de l'État, mais il favorise plus l'émiettement des crédits qu'une logique d'investissement et les implantations industrielles sont des cathédrales dans le désert, selon la formule de l'économiste Valerio Castronovo. Mais cette économie, qui connaît un indéniable essor, est accompagnée également par, tout de même, des conflits sociaux. Il y a eu en particulier, à l'automne 1969, l'automne chaud, où il y a eu des grèves qui ont secoué la Fiat, la Mirafiori ou les usines Pirelli à Milan. D'autre part, il y a eu également le départ de nombreux méridionaux vers l'étranger ou vers les villes du nord de l'Italie, comme le représente d'ailleurs le film de Visconti, Rocco et ses frères. Cette période est marquée enfin par des mutations de la société italienne. La société italienne devient une société de forte consommation. De 1960 à 65, le parc automobile passe de 6 300 000 véhicules à près de 10 millions en 1965. Le nombre de téléviseurs, qui ne dépasse pas les 90 000 en 1954, avoisine 6 millions en 1965 et près de 10 millions en 1970. Ce qui a sans doute favorisé une meilleure diffusion de la langue italienne et une harmonisation culturelle. D'autre part, les secteurs de l'activité économique connaissent également de profonds changements. En 1951, c'est encore près de 44% de la population qui travaille dans le secteur primaire, en particulier l'agriculture. Ils ne sont plus, 10 ans plus tard, que 26,6%, alors que le secteur secondaire et tertiaire, donc l'industrie et les services, connaissent une forte progression. Un autre phénomène social est la massification de l'enseignement supérieur. L'effectif des étudiants et étudiantes passe de 268 000 en 1961 à 935 000 en 1975. En cela, c'est un aspect positif dans la mesure où un plus grand nombre accède à la culture universitaire. Mais des frustrations naissent également car le marché de l'emploi ne donne pas de débouchés en relation avec les études d'entreprise. La déception et la colère vis-à-vis d'une société de consommation qui ne donne pas satisfaction entraînent certains à franchir le pas de la violence politique en contestant l'économie capitaliste et l'autorité de l'État dit bourgeois. Les années 1970 sont donc une période de remise en cause des valeurs de l'Italie d'après-guerre. Cela est notable vis-à-vis des valeurs défendues par l'Église. Même si la pratique reste non négligeable à l'échelle des pays occidentaux, encore 39% en 1969 et 25% à la fin du XXe siècle, la pratique baisse. Même si les Italiens, d'autre part, s'engagent dans des associations catholiques, comme les Focolari, Sant'Egidio ou Comunione e Liberazione. Une enquête de 1956 indiquait que cette pratique était majoritaire très largement, elle ne l'est plus à la fin du siècle. Ce qui le montre clairement également, c'est que les référendums de 1974 et de 1981 donnent la victoire aux lois qui consacrent le divorce et l'avortement. Une nouvelle Italie est en train d'émerger.
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2: Site légendaire sur Radio Grand Ciel. Bonjour à nos auditeurs. Au micro, Elisabeth Couget, en compagnie de
3: Christine Affota.
2: Bonjour Christine. Et n'oublions pas de saluer notre ami Simon qui aujourd'hui encore vous fera voyager avec nous vers un très bel endroit, un site légendaire que vous connaissez peut-être, mais si ce n'est pas encore le cas, nous espérons vous donner envie d'y aller, de le connaître, mais au moins d'en savoir plus.
3: En tout cas, je suis prête à y aller dès demain. Elisabeth, mais avant tout, bonjour et merci d'avance de nous amener vers ce nouveau site légendaire.
2: Alors pour cela, il faut que l'altitude ne te gêne pas, ne te fasse pas peur, Christine, car cet endroit se trouve à près de 4000 mètres d'altitude en Amérique du Sud, entre deux pays, le Pérou et la Bolivie. Ça y est, t'as trouvé ?
3: Ah oui, c'est le lac Titicaca.
2: Voilà, tu l'as bien deviné, Christine. Alors allons donc à sa découverte sur l'altiplano, autrement dit le haut plateau, où d'immenses et vastes étendues alternent avec des sommets majestueux de la Cordillera Real, comme on dit en espagnol, mais donc c'est la Cordillère des royale. Avec des hauteurs incroyables, atteignant facilement pour certains d'entre eux les 7000 mètres de hauteur et leur neige éternelle, bien sûr. C'est le paradis des vigognes, des alpagas ou des lamas, mais beaucoup moins paradisiaque, hélas, pour les familles qui y habitent, qui sont obligées d'y gagner leur vie dans des conditions extrêmement cruelles.
3: Il est vrai qu'à cette altitude, la vie quotidienne ne doit vraiment pas être très facile, mais quand même facilitée par ce fameux lac.
2: Absolument, et le nom du lac est relié, et certainement juste titre, à de nombreux clichés enthousiastes. Il faut dire que cette tache énorme de couleur bleue saphir qui s'étend au cœur de l'altiplano est une des merveilles de la région. On racontait longtemps que le lac était sans fond. En fait, il a une profondeur maximale de 457 mètres. Situé de part et d'autre de la frontière entre le Pérou et la Bolivie, ce lac est le vestige d'une ancienne mer intérieure qui recouvrait une grande partie de l'altiplano. Du point de vue géologique, cette lagune ou mer intérieure était portée en altitude par l'émergence des Andes.
3: Et comment s'appelait cette mer ?
2: Alors, on l'appelait le Lago Bolivien. Et avec le temps, des failles géologiques et l'évaporation probablement due à l'altitude et au soleil puissant ont provoqué un très important recul de ces eaux.
3: Et après, il en est resté cette merveille que l'on nomme le lac Titicaca.
2: Pour être plus exact, ce lac n'est pas le seul sur l'altiplano. L'autre, assez grand, s'appelle le lac Junin, qui est situé au Pérou. Les deux lacs sont également navigables, mais avec ses 8300 km², le lac Titicaca est le plus grand lac au monde qui se trouve au-dessus de 2000 mètres d'altitude.
3: Et ce qu'on appelle le Salar d'Uyuni, est-ce que ça a quelque chose à voir aussi avec cette mer intérieure ?
2: Ah oui, absolument. À cet endroit-là, donc à Uyuni, l'évaporation était tellement importante qu'il n'y restait plus d'eau, uniquement du sel.
3: Alors, Uyuni est un désert de sel et rien d'autre qu'un des vestiges de la mer intérieure.
2: Et oui, et même le plus grand désert du sel au monde, c'est assez impressionnant, et qui se situe en Bolivie et nous présente un paysage extraordinaire, merveilleux et vraiment étonnant. À Uyuni, la lagune était beaucoup moins profonde que du côté du lac Titicaca, et c'est pour cela qu'il s'est totalement évaporé. Je voulais encore rajouter à propos de cet endroit extraordinaire que le fameux Paris-Dakar, qui chaque année prend de la route, pas forcément de Paris et pas forcément jusqu'à Dakar, mais quelquefois ça passe en Amérique du Sud et leur passage passe sur le Salar d'Uyuni. Parce qu'on peut très bien rouler dessus. Hein.
3: Sur un désert de sel.
2: Absolument.
3: Mais revenons au lac Titicaca et à ses légendes peut-être.
2: Oui, effectivement, car le Salar d'Uyuni est très loin du lac Titicaca. Il y a encore une précision à rajouter, car en fait, on devrait y parler de deux lacs. Il y a le petit lac Titicaca, côté bolivien, qui avec ses 11 îles est nommé le Huinamarca et le Grand Vert Pérou, et ses 25 îles, le Chucuito, formant un ensemble 6 fois plus grand que le petit lac. Mais ces deux lacs ne sont qu'un finalement et ne sont pas vraiment séparés pour autant.
3: Et alors, que peux-tu nous dire de l'eau du lac? Comment est-ce? Froid, salé, poissonneux?
2: Alors, les quelques 160 millions de mètres cubes d'eau du lac est légèrement salée et atteint 10 à 13 degrés de température. Cette énorme quantité d'eau est tout de même un réservoir exceptionnel qui a permis à plusieurs anciennes civilisations de survivre grâce aux poissons qui vivent dans le lac. Comme par exemple, il y a le souché, une sorte de silure, et grâce à l'eau du lac qui aidait à la culture du maïs, le quinoa, l'orge, le prichol, qui est une sorte de haricot.
3: Et les différentes variétés de pommes de terre.
2: Oui, c'est vrai. N'oublions pas la pomme de terre qui vient aussi de l'Amérique du Sud.
3: Au fait, les deux pays, le Pérou et la Bolivie, partagent donc ce lac.
2: Oui, et selon les guides, Titi appartiennent aux Péruviens et Caca aux Boliviens.
3: Ah voilà.
2: Ou peut-être l'inverse. Ou probablement, c'est juste une blague des guides. Alors, pendant que nous y réfléchissons, écoutons un peu de musique péruvienne ou bolivienne.

0: Lorsque l'on aperçoit les eaux cristallines du lac Titicaca, nichées comme un joyau au pied de la Cordillère Real, dans la lumière éclatante de l'altiplano, je suis un peu dithyrambique, mais je vous assure, c'est comme ça. Hein, on comprend tout le mysticisme qui l'entourait chez les peuples pré-Inca. Les premiers habitants des lieux croyaient en effet que le soleil lui-même et le dieu créateur Viracocha, un homme blanc, barbu, était sorti des profondeurs du lac. Tout comme Manco Capa, c'est le premier Inca, avec sa sœur et femme, c'était la même, Mama Oelio, pour fonder le royaume Inca, selon les légendes des Incas, bien sûr.
1: Et justement, que disaient les Incas du lac?
0: Eh bien, pour les Incas, le lac Titicaca était leur lac sacré. D'après un récit qui datait d'environ 1200 de notre ère, ils le considéraient comme le berceau de leur civilisation.
1: Et après la conquête des Espagnols?
0: Eh bien, ça a été... Voilà, ils ont découvert ça, les Espagnols, effectivement, au milieu du XVIe siècle. Et des histoires de trésors commenceront à circuler autour du lac. Selon certaines légendes, quelques Incas désespérés auraient jeté leur or dans le lac, préférant cela à être dépouillés par les conquistadors. Ces légendes andines racontent aussi qu'une partie du trésor des Incas dormirait au fond du lac Titicaca. Quand on pense tout ce qu'ils ont ramené, ça doit être fabuleux, n'est-ce pas? Quand Francisco Pizarro captura l'empereur Atahualpa, qui était donc le dernier empereur des Incas, je répète, en 1532, à Caramarca, dans le nord du Pérou, il lui a promis la vie sauve, en échange d'une colossale rançon en or et en argent qui devait remplir la pièce du sol au plafond, cette pièce où l'Inca était maintenu prisonnier. Et cela voulait dire environ 70 mètres cubes d'or et d'argent. Les Indiens transportaient l'or et l'argent à cet endroit-là, donc à Caramarca au Pérou, en bateau sur le lac. Et lorsqu'ils ont appris que l'empereur fut exécuté malgré la promesse de lui laisser la vie sauve, le 29 août 1533, malgré l'énorme quantité de trésors qu'il a reçu, déjà d'ailleurs, les mariniers de colère auraient jeté leur chargement dans les eaux du lac.
1: Voilà donc la légende. Mais restait-il des traces écrites de tout cela?
0: Eh bien, la légende, forcément, s'est transmise oralement, mais aucun écrit ne l'atteste. Pourtant, il y a d'autres rumeurs aussi selon lesquelles les ruines de cités entières dormiraient sous les eaux. Même sans preuve, les trésors dans le lac intéressaient les gens. Et c'est ainsi que dans les années 1970, pas d'autre personne que le commandant Cousteau a effectué des fouilles. Mais il n'a trouvé que des poteries. Il est vrai que le lac est immense et que le commandant Cousteau n'a exploré qu'une infime petite partie du lac du côté bolivien.
1: Ah oui. Et est-ce qu'il y a eu d'autres fouilles et des preuves?
0: Oui, il y a eu d'autres fouilles, mais peu de preuves. Et très peu concluantes d'ailleurs. Les archéologues ont mis au jour quelques trouvailles intéressantes près d'une des îles du lac, la Isla del Sol. Donc, et traduit Christine,
1: l'île du soleil.
0: Voilà.
1: Et qu'est-ce qu'ils ont trouvé?
0: 22 énormes coffres en pierre.

0: pierre contenant des objets divers, des lamas en argent, des figurines en or, des coquillages, etc., etc. Ensuite, en 2004, près d'une autre île, les archéologues finlandais et boliviens, en collaboration, ont découvert des super poteries délicates qui aujourd'hui sont exposées dans certains musées de La Paz, donc dans la
1: Bon,
0: capitale.
1: alors d'une certaine façon, ils ont trouvé des trésors déjà quand même.
0: Absolument.
1: Et les ruines, est-ce qu'on en a trouvé, on a trouvé quelque chose à ce propos?
0: Oui, c'est une équipe italienne qui a identifié vers l'an 2000, donc il n'y a pas longtemps, les ruines d'un vaste temple, d'une terrasse et d'un mur de l'époque Tiwanaku, près de Copacabana. Donc c'est la plage, hein. C'est pas le Brésil, hein, mais
1: C'est
0: c'est
1: pas
0: le même nom.
1: Copacabana au Brésil,
0: Non,
1: non?
0: pas du tout.
1: Pas confondre.
0: C'est un site en Bolivie et au Pérou, entre les deux, voilà, sur le lac. Dans la partie nord du lac, donc, ce n'est pas beaucoup, mais suffisant pour titiller l'imagination de tous les amateurs de légendes qui évoquent une mystérieuse cité engloutie du nom de Vanacou. Alors, en écoutant encore un peu de musique andine, imaginons ces profondeurs du lac qui doit certainement encore nous cacher des trésors. Alors, je dis avis aux géologues.
1: Et archéologue.
0: Exactement.

0: Sur Radio Grand Ciel, vous suivez notre émission Site légendaire. Et aujourd'hui, c'est le lac Titicaca, entre le Pérou et la Bolivie, qui j'espère vous fait rêver en nous écoutant.
1: Elisabeth, à part les blagues des guides au sujet du nom amusant du lac, partageant le titi et le caca entre les deux pays, y a-t-il une réelle explication ?
0: En langue aymara, parlée dans cette région, Titicaca signifie « rocher du puma ». Et encore quelque chose à savoir à propos du lac, pas moins de 25 torrents et rivières alimentent le lac, mais sans beaucoup d'intérêt pour le niveau d'eau. 93% des eaux fournies par ces rivières et toutes sortes de précipitations se volatilisent à cause de l'altitude.
1: Et toutes ces îles du lac, car je crois que j'en compte 36, non ?
0: Oui, il y a un bon nombre, effectivement. Et pour visiter les plus intéressantes, pas mal de jours sont nécessaires, effectivement.
1: J'ai entendu parler aussi des îles flottantes. Qu'est-ce que c'est exactement ?
0: Alors, peut-être, ce sont ces îles les plus visitées, d'ailleurs. Alors, communément, on les appelle les îles Uros, qui était donc un peuple, les Uros, où environ 25 000, pardon, deux, oh non, je pense que j'exagère, non, peut-être quelques milliers seulement, y habitent peut-être 2500, c'est plutôt ça, voilà, vivent au quotidien et ils s'étalent sur 63 îles qui sont constituées d'une couche compacte de roseaux qui font une épaisseur de 3 mètres. Et se marcher là-dessus, c'est assez surprenant. C'est étrange parce que ça bouge quand même un peu. Une île a une durée de vie d'environ de 50 à 60 ans. Et avec le roseau, les Uros fabriquaient des maisons, des meubles, des barques, etc. Une partie de ces roseaux est même comestible.
1: Donc en fait, ce sont des îles dont le sol est fait de roseaux. Et les gens habitent dessus ?
0: Oui, absolument. Oui.
1: Et comment vivent les insulaires ?
0: Eh bien, modestement, grâce à la pêche, les productions des canards, des œufs vendus, les marchés et grâce au tourisme.
1: Je vois qu'ils ne meurent pas de faim, mais comment trouvent-ils l'eau ? Enfin, l'eau, je devine quand même. Et l'électricité ?
0: Eh bien, ils boivent de l'eau filtrée du lac et s'éclairent à la bougie, en principe. Et aussi grâce aux panneaux solaires.
1: Peut-être comme nous dans 50 ans.
0: Absolument, mais on n'aura peut-être pas autant de soleil que sur l'altiplano.
1: Et ces habitants des îles, sont-ils en fait des chrétiens ?
0: Oui, leur majorité des Uros sont catholiques. Dommage qu'il y ait autant de touristes maintenant, car les îles et sa population perdent leur authenticité. Hélas.
1: Et nous parlons de ces Uros, mais qui sont-ils exactement ?
0: C'est une civilisation indienne ancienne qui vivait plutôt côté bolivien, installée sur ces îles de roseaux au milieu du lac pour échapper aux Incas. Le rivaux est bien plus puissant. Aujourd'hui, ces îles se déplacent, se trouvent d'ailleurs souvent plus près du Pérou.
1: En fait, ce sont des îles bateaux.
0: Ça bouge ?
1: Ça bouge.
0: Ça bouge tout doucement. Ils y sont attirés d'ailleurs par les autorités péruviennes qui imaginent qu'ainsi ils auront plus de touristes qui viendront chez eux. Et c'est vrai parce que j'ai des amis qui sont allés là maintenant et c'est vrai, pour eux c'est le Pérou. Pour moi c'était la Bolivie.
1: Et oui, c'est, et ça. Oui, c'est ça. Ça change. Oui.
0: Exactement. Alors
1: c'est
0: en
1: très étonnant
0: ces îles, ça devient une attraction extrêmement lucrative.
1: Et as-tu visité, d'ailleurs, ces îles,
0: oui,
1: Elisabeth ?
0: Ben oui, tout à fait. Alors, en fait, il y a une très grande montagne à côté qui mesure 5400 mètres d'altitude. C'est pas très là où je suis allée. C'est au bord du lac. Et où nous sommes montés avec les enfants et mon mari. Et ensuite, nous avons pris un bateau et nous sommes allés visiter ces îles. Alors, nous avons rencontré des personnes qui ont participé à la fabrication des embarcations en roseaux en compagnie de l'explorateur norvégien Thor Heyerdahl, le fameux bateau nommé Kon-Tiki,
1: ah, célèbre,
0: qui est parti de Lima en 1947. Donc c'était des Uros un peu âgés à l'époque, mais sur les Indiens, on voit pas trop l'âge qu'ils ont exactement. Et donc, quand je l'ai lu, bah, c'était environ 30 ans après, quoi.
1: Oui, mais l'expédition du Contiki, ça a marqué
0: exactement.
1: Les esprits.
0: Et ils ont traversé l'océan Pacifique d'est en ouest.
1: Et c'était, quelle était la raison de ce voyage?
0: En fait, c'était un petit peu pour démontrer une théorie selon laquelle les peuples d'Amérique du Sud venaient ou avaient la capacité de naviguer loin avec ces barques et auraient pu peupler l'Océanie ou venaient de l'Océanie.
1: Et, la question, et donc, la réponse à cette question, cette recherche
0: bien, le voyage s'est bien passé. Oui. Ça a duré 101 jours, donc plus de 3 mois. Mais finalement, bon, ils ont survécu. Le bateau a tenu, il n'y a pas de problème. Ça n'a pas... c'est pas dissous dans la mer. Mais... il y a quand même toujours des sceptiques aujourd'hui. Et à part la solidité de l'embarcation qui a été vraiment prouvée, le peuplement possible de l'Océanie par les Indiens n'a pas de preuve. En tout cas, ces îles flottantes sont extrêmement intéressantes et font grandir les légendes qui entourent ce lieu magique qu'est le lac Titicaca que nous visitons
1: bien
0: aujourd'hui.
1: Sûr. Et quelle serait la bonne époque pour y aller, si nous voulons le visiter?
0: Alors, sachez déjà que de décembre à mars, c'est la saison des pluies. Et comme El Niño, le fameux Niño, frappe régulièrement la région, le niveau des eaux monte considérablement. Par contre, le climat est particulièrement agréable d'avril en juin. C'est peut-être ça la période qui vous est recommandée. Et très certainement, la meilleure période, pour mieux apprécier le lac. Qui se trouve dans une luminosité exceptionnelle. Alors, mettez vos lunettes de soleil. Et avec ces eaux froides, c'est vraiment fantastique de voir ça. Et ces eaux se parent d'un bleu profond et se réfléchissent dans le ciel de l'altiplano. Où l'on imaginait peut-être encore plus la légende des trésors de ces Incas qui, malgré 5 siècles qui se sont passés depuis leur extermination par les Espagnols, est toujours bien présente autour du lac Titicaca que nous étions heureuses, Christine et moi, de vous présenter aujourd'hui.
1: Dans notre émission Site légendaire sur les ondes Radio Grand Ciel. À bientôt.
0: À bientôt alors. Ou pour une autre visite de Site légendaire où Christine nous amènera.
1: Bien sûr, avec plaisir.
0: Merci.
1: Elisabeth.
0: Au revoir.
1: Au revoir.

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2: Bonjour à tous, merci d'être là, bienvenue. Merci à toi Lucie d'être présente
3: merci,
2: avec nous.
3: Je suis
2: super heureuse de te recevoir.
3: Je suis très heureuse d'être là avec vous. Bonjour. Merci pour votre présence.
2: On fera une petite séance de questions aussi. Après, si vous voulez, un petit temps question. Si vous voulez réfléchir au cours de la rencontre, voilà. Petit temps question à la fin. Donc, Lucie, tu es l'autrice de deux romans parus aux éditions du Typhon. Chien Noir, qui est ton premier roman, paru en. Enfin, avant, après ton livre auto-édité, c'était
3: ouais.
2: ça hein.
3: Oui, c'est ça.
2: Donc, j'ai pas retenu le titre, mais dont tu peux peut-être parler si tu veux.
3: Oui, j'ai auto-édité un livre qui s'appelle Looking for Janice, qui est sorti en septembre 2016.
2: Voilà, donc avant Chien Noir.
3: Voilà, et Chien Noir, qui est sorti en mars 2020.
2: Mars 2020, c'est bien ce que j'avais noté, j'ai bien fait mes devoirs.
3: C'est bien, c'est bien.
2: Et ensuite, roman de ronces et d'épines, paru en août 2024. Ils s'inscrivent tous les deux dans la collection Les Hallucinés, donc Chien Noir, roman de ronces et d'épines, avec des très très belles couvertures, comme d'habitude chez Le Typhon. Donc ils s'inscrivent dans la collection Les Hallucinés, qui, je cite, « présente des histoires qui mettent à mal notre perception du monde, des fantômes qui apparaissent, des mondes gothiques qui naissent, des comportements qui se dérèglent, des textes à l'imaginaire hanté qui nous rappellent la fragilité des êtres. » Et quoi de mieux que ces mots pour décrire vos romans dans lesquels tu renoues avec la forme du conte dans ce qu'ils ont de plus beau et de plus cruel, et le tout porté par une plume vraiment magnifique, complètement envoûtante et poétique. Donc, dans Chien Noir, c'est une réécriture de Barbe Bleue, qui n'est pas non plus sans faire penser à La Belle et la Bête, d'ailleurs.
3: Ouais.
2: Je
3: ouais,
2: trouve
3: c'est
2: sans
3: vrai,
2: doute vraiment. Volontaire. Mais,
3: c'est très volontaire.
2: Voilà, dans laquelle on suit une jeune princesse du nom d'Eugénie, qui est la fille du roi cruel, qui porte bien son nom, puisque c'est un homme absolument atroce, violent, manipulateur, incapable d'aimer. Elle va être forcée d'épouser le roi Barbiche, qui est un homme assez mystérieux, qui habite dans un royaume plutôt lointain. Et au début, ça va être pour elle synonyme d'espoir, ce mariage, pour échapper au joug de son père. Et finalement, on va se rendre compte que cet homme est aussi un homme violent et cruel, qu'elle va être victime de sa cruauté. Et donc, elle va sombrer malheureusement petit à petit dans le désespoir, entre l'atmosphère sinistre du château et les violences de son mari. Mais la lumière dans son quotidien, c'est le chien noir que son mari l'a autorisé à recueillir. Voilà. Et ensuite, ton deuxième roman, roman de ronces et d'épines, c'est le conte de deux jumelles, Ronces et Épines, d'où le titre. La première est aussi blonde que la seconde est brune. Elles habitent toutes les deux dans un château bordé par une forêt mystérieuse, un château assez isolé. Elles sont aux côtés de leur mère, qui est une femme assez fantomatique, très fragilisée par la perte de ses bébés, par leur père, un homme plutôt absent, égoïste, qui est obsédé uniquement par la chasse et par le désir d'avoir un héritier masculin. Et par leur nourrice, Sandrine, qui est la seule au final à prendre soin d'elle et à leur donner de l'affection. Et elles sont toutes les deux très différentes, puisque l'une adore broder et rester recluse dans le château, et l'autre préfère aller chasser et vivre au grand air. Donc deux personnalités très différentes. Mais évidemment, la forêt regorge de dangers et elles vont malheureusement pas y échapper. Donc c'est un roman sur la sororité, sur la fragilité des liens filiaux, et puis également sur la matrice, oui. J'ai trouvé quand même, on en reparlera. et aussi sur la nature qui peut aussi bien donner que reprendre.
3: Exactement.
2: Voilà. Ma première question va porter notamment sur la forme de tes romans, qui est celle du conte. Donc, je voulais savoir, qu'est-ce qui t'attire dans cette forme-ci ?
3: Très bien. Alors, première question. On a parlé tout à l'heure un peu, donc je vais répéter des choses que certains ont déjà entendues. Ce qui m'attire dans le conte et dans la forme du conte, c'est que le conte est la forme littéraire la plus ancienne de l'histoire de l'humanité. Forme qui apparaît au même moment que les mythes, dont on trouve des traces dans l'Égypte antique. Et cette forme, cette structure même, la structure même narrative, s'est transmise depuis donc, cette nuit des temps jusqu'à nos jours par le bouche à oreille, même si cette forme elle a aussi été retranscrite sur papier, retranscrite par le texte. Moi, je suis assez fascinée par la persistance de cette forme et la persistance de ces motifs. C'est-à-dire, quand je dis ça, je parle vraiment en termes de structure, comme l'a fait, par exemple, Vladimir Propp en écrivant la morphologie du conte, de s'intéresser au rouage de l'histoire. L'histoire garde les mêmes rouages. On va retrouver, par exemple, le Cendrillon dans tous les pays du monde. On peut retrouver une forme de Cendrillon. La différence, ça va être la manière dont les peuples vont s'approprier ce texte, s'approprier cette histoire. Pas vraiment ce texte, puisque c'est la littérature orale. Mais là, je pense comme ça. Donc, nous, on connaît une Cendrillon qui a des pantoufles de verre. Bon, c'est la version de Perrault. Mais ce qui est marrant, d'ailleurs, c'est que la version de Perrault reprend une forme orale et puis ensuite repasse dans l'oralité, puisque c'est aussi une version qui a été racontée et puis ensuite mise en image par Walt Disney. Mais il y a une très belle version de Cendrillon zaïroise. Bon, le Zaïre n'existe plus aujourd'hui, c'est la République démocratique du Congo, mais c'était le Zaïre un temps. Et c'est un chien. Cendrillon est un garçon, déjà, qui se transforme en chien, et inversement. Il y a toujours... Alors, on retrouve une persistance, c'est-à-dire la situation initiale, le méfait, la mort de la mère, ou en tout cas la mort de la figure maternelle. Ensuite, une aide qui vient soit d'une figure maternelle, soit des ossements même de la mère. Comme on retrouve par exemple dans le conte, dans la version de Grimm de Cendrillon, Cendrillon va pleurer sur la tombe de sa mère. Donc voilà, on a ces motifs-là qui reviennent. Et puis ensuite, il va y avoir trois épreuves souvent insurmontables, qui seront surmontées grâce à cette auxiliaire magique, comme l'appelle Vladimir Propp. Et puis la question de la reconnaissance. Bon bref, je vais pas vous faire de la narratologie, mais c'est juste pour dire, c'est fou quand même de penser à quel point ces histoires-là nous habitent, nous construisent et ont aussi fasciné toutes les histoires, peut-être certainement les histoires aussi que l'on retrouve par ailleurs dans les romans, au cinéma, dans les séries. Et à travers cette structure, il y a aussi les archétypes. Donc la question c'est, est-ce que... Voilà, attendez, je vais reprendre autrement. C'est une question que je me pose. Est-ce qu'on se raconte des histoires pour comprendre le réel ? Et en même temps, à force de se raconter des histoires sur le réel, on transforme le réel. Mais est-ce que c'est au réel que l'on croit vraiment ? Ou est-ce qu'on ne peut que fictionner sur le réel et on n'arrive jamais à l'attraper ? Vous voyez ce que je veux dire ? Donc du coup, comment ces histoires si anciennes que l'on grandit avec et que l'on se transmet depuis des milliers de générations, est-ce que ces histoires-là racontent quelque chose de la réalité ? De nous, de nos réalités intérieures peut-être. Là, si je prends l'exemple du conte, je trouve que c'est un exemple intéressant aussi parce que le conte a été... On a bien tenté de le disséquer, le conte, on a bien tenté d'essayer de l'expliquer, de rationaliser ces récits qui, quand même, par ailleurs, restent très mystérieux. On peut découper, là, je peux faire un découpage narratologique de Cendrillon, je peux trouver des explications historiques, culturelles, aux différents motifs. Je peux en faire aussi, là, je pense à Grimm par Bruno Bettelheim, qui n'est pas le seul psychanalyste à s'être penché sur la question des contes. Qu'est-ce que ça veut dire ? Alors, dès qu'il y a du sang, souvent... Mais quand même, je remarque que les psychanalystes, en général, quand il s'agit d'un conte avec une jeune fille et qu'il y a du sang ou du rouge, ils nous parlent des règles. À tous les coups, c'est un truc inconscient sur les règles. Bon, je dis pas que c'est faux. Je dis juste qu'en fait, c'est pas certain, vous voyez. Et donc ça, je trouve que c'est intéressant, c'est qu'en même temps, ça nous échappe. Donc on est... Et pourquoi il faudrait toujours qu'on comprenne tout ? Voilà. Et pourquoi ? Pourquoi il faut toujours qu'on comprenne tout ? Je ne sais plus où on a été sur la question. C'était quoi déjà la
2: question ? C'est, bah, qu'est-ce qui t'inspire, oui, dans le conte ? Pourquoi tu as voulu tourner vers le conte ?
3: Ben voilà.
2: Tu as bien répondu.
3: Je me permets, puisque du coup, quand même, je réentends la question, je me rappelle d'un point de la question. C'est que Le Chien Noir, c'est un texte que j'ai écrit suite à un cauchemar que j'ai fait dans une période de ma vie qui était très difficile. En fait, à cette période-là, je m'amusais à faire des fanzines d'amicro-édition, je m'amusais à mélanger de la poésie érotique avec des motifs de conte. C'était un petit plaisir personnel, je faisais des fanzines avec ça, mais c'était juste... et puis j'ai associé ça à une couleur. Donc j'avais fait des choses comme ça, j'avais fait des petits livres en série limitée. Et une nuit, j'ai fait à cette époque un cauchemar absolument abominable, mais que j'ai trouvé très graphique, très visuellement intéressant, très noir. Il était question du noir dans ce cauchemar. Et je me suis tout de suite dit qu'il avait un lien avec Barbe Bleue, même si dans le cauchemar, il n'y avait pas de Barbe Bleue. Mais comme c'était une réflexion que j'avais à ce moment-là, je pense, j'ai associé à Barbe Bleue. Et puis, très rapidement, j'avais le synopsis. Bon, outre le fait que j'ai travaillé sur le sujet du conte, que c'était un sujet qui me passionnait, j'avais déjà emmagasiné pas mal sur le conte. Hein. Mais voilà, ce chien noir est apparu, ce Barbe Bleue, cette ambiance noire et le cauchemar au milieu. Alors, cette forme, je l'ai utilisée aussi pour transformer mon cauchemar. Je trouve que ça, c'est aussi un autre aspect intéressant du conte, parce que je disais, on essaye de comprendre, mais c'est pareil, les rêves et les cauchemars, qu'est-ce qu'on n'essaye pas de les comprendre, ceux-là ? Hein, depuis toujours, est-ce que ce sont des prophéties, est-ce que ce sont des rêves prémonitoires ? Qu'est-ce que ça veut dire ? Ça me fait penser là comme ça, donc à une interview que j'avais lue il y a une quinzaine d'années dans un journal espagnol sur un professeur c'est une université d'Auckland. En tout cas en Californie, qui travaillait sur le sommeil. Donc lui, scientifique, il travaille sur le sommeil depuis des années. Et il disait que les scientifiques arrivaient à l'idée que, la conclusion que, les cauchemars nous sont utiles sur le plan psychologique, puisqu'ils nous permettent de vivre nos angoisses la nuit, afin que dans le temps d'éveil, on puisse, les supporter, ces angoisses, les dépasser, les transformer. En tout cas, on a besoin d'un espace, la psyché, notre cerveau, il a besoin d'un endroit où il vit toutes les choses affreuses et comme ça, dans l'éveil, ça peut se digérer, ça peut se traverser. Et je pense à un autre livre, un livre d'Isabelle Arnulf, qui est une spécialiste du sommeil à l'hôpital de la Pitié-Salpêtrière à Paris, et qui est vraiment fascinant sur le sommeil parce que, je souris, mais c'est vraiment, j'ai l'impression que je suis en train de charger les psychanalystes, alors que vraiment pas du tout. Je trouve que c'est vraiment passionnant comme discipline. Mais donc, ils ont donc fait des tests sur des milliers de personnes. Là, ils ont demandé à un millier de personnes qui étaient sourdes et malentendantes de décrire leurs rêves. Et puis, ils ont demandé à un millier de personnes malvoyantes, aveugles, de raconter leurs rêves. Ils ont donc compulsé comme ça un catalogue de rêves. Ils ont tout mélangé. Et ils ont mélangé avec des personnes qui n'étaient ni sourdes, ni malentendantes, ni malvoyantes, ni aveugles. Et ils ont fait lire ça à des comités de psychanalystes, de psychologues, qui ont été bien en mal de dire qui était malentendant ou qui était malvoyant. Parce que et donc, les malvoyants voient dans leurs rêves, les malentendants entendent. Je trouve ça assez fascinant. Voilà. Et donc, je pense qu'il y a dans le conte, pour en revenir à la question du cauchemar, je pense qu'il y a dans le conte une notion un peu de magie. Il y a une folkloriste anglaise qui était une amie d'Angela Carter. Angela Carter est une des femmes autrices à qui je fais référence, pour qui j'ai écrit ce livre, même si elle est morte et qu'elle ne pourra pas le lire. Et donc, Marina Warner, qui est folkloriste dans la même veine qu'Angela Carter, racontait dans une conférence à Cambridge qu'il y avait avec le conte l'idée de faire advenir quelque chose. Quand on pose le « il était une fois », on essaye de faire vivre, de faire exister quelque chose. On traverse des épreuves, on traverse des difficultés. C'est en ça que je trouve que ça ressemble au cauchemar. Au moment où vous vous endormez, eh bien, vous vous abandonnez au sommeil, vous êtes, vous vous laissez aller, vous vous laissez aller au sommeil, vous vous laissez porter par l'histoire. Et là, le conte, c'est pareil. On ouvre « Il était une fois » et puis on se laisse porter. De toute façon, il y avait une phrase, désolée pour la biblio, mais il y a un très beau livre aussi de Nicole Belmont qui s'appelle « La poétique du conte ». Si le sujet vous intéresse, je vous le recommande. Et elle parle de l'entrée dans le conte, les conteurs dans les veillées qui avaient une façon d'entrer dans le conte. Et notamment une phrase que j'adore, « Il faut bien mentir puisque ce n'est pas la vérité ». Il faut bien mentir puisque ce n'est pas la vérité. À partir du moment où on accepte ça, alors tout peut arriver. Et dans le conte, comme dans le cauchemar, ou les mauvais rêves, les rêves, il y a une issue heureuse. Et ça, c'est pas moi qui l'invente. À nouveau, c'est Vladimir Propp qui avait mis ça. Et là, il m'en parle aussi, hein, de l'importance de la fin heureuse. Mais là où le cauchemar a une fin heureuse, c'est qu'on se réveille. C'était juste une histoire. Ce n'était qu'un cauchemar. Ce n'est pas la réalité. Et j'avais donc écrit cette idée du chien noir en 2011. Et après avoir fait Looking for Janice en 2016, je me demandais quel projet j'allais faire. J'avais une autre idée aussi de roman. J'ai une de mes amies qui m'a dit « Lucie, il faut que tu arrêtes d'avoir 5 projets en même temps. T'en prends un et tu vas au bout. » Et bon, je venais de faire Looking for Janice, mais c'est vrai qu'elle avait raison, j'avais du mal à choisir. Et à ce moment-là, y a eu le mouvement MeToo, puisqu'on était en 2017. Et ça m'a fait repenser à cette question de l'archétype et de la question. La question qu'on peut se poser quand on lit Barbe Bleue, moi je l'ai lu enfant, de pourquoi elle se mariait avec lui. Et quand j'étais enfant, je me posais la question... on pose des questions... des questions simples hein, quand on est enfant. On se demande pourquoi il y a des gens qui sont dans la rue. Ils n'ont pas de famille, ils n'ont pas d'amis. Comment on peut expliquer ça ? Mais j'habitais pas très loin de la mer. J'avais lu dans un livre ou dans un magazine plutôt qu'il y avait des enfants qui n'avaient jamais vu la mer. Je ne comprenais pas. Je me disais, en fait, c'est pas compliqué. Il faut prendre la voiture et puis on va voir la mer. Et ma mère, elle avait une cousine qui était battue par son mari. Et je ne comprenais pas. Je me disais, alors pourquoi elle part pas ? Ah, donc ça, c'est des questions. Donc, pourquoi toutes ces femmes se laissent séduire par Barbe Bleue ? Et c'est comme ça que j'ai écrit Le Chien Noir.
0: Ça répond à peu près.
2: Très bien, oui, très très bien. Là, c'est plus une remarque qu'une question, mais tu vas peut-être pouvoir rebondir dessus. C'est vrai que tu fais quelque chose de très fort, dans l'un comme dans l'autre. C'est que tu reprends la forme du conte, tu captes l'essence de ce qu'était un conte, on le sent bien dans tes romans, mais tu arrives à les moderniser quand même en gardant une écriture qui s'approche d'une écriture classique, mais avec tes thématiques, tu parles d'émancipation féminine, il y a une dimension très féministe hein, quand même, d'émancipation féminine. Tu parles de la perte aussi de l'innocence, du passage qui peut être brutal même hein. Parfois on voit bien dans tes romans c'est pas toujours volontaire en fait, parfois c'est imposé. Et tu parles aussi du passage à l'âge adulte, comment on fait quand on passe d'une jeune adolescente innocente à une femme aussi, donc c'est vrai que tu maîtrises bien ton sujet là-dessus.
3: Merci Laura, mais toi tu maîtrises bien la lecture, t'as bien vu Mélie. Effectivement, il y a des choses. Oui, c'est très juste. Il y a plusieurs choses dans ce que tu dis. Effectivement, je pense que il y a dans les deux romans et puis ça, c'est quelque chose que j'apprends en écrivant des histoires parce que je peux pas avoir le recul sur mon travail aujourd'hui que j'aurais pu avoir quand je venais de faire Le Chien Noir ou que j'aurai dans 10 ans si j'arrive à continuer à écrire des livres. Mais en tout cas, pour l'instant, ce que je peux dire, c'est que je crois qu'effectivement, il est question, et on est dans la même registre avec le conte, hein, de l'initiation, c'est-à-dire le passage de l'innocence à l'expérience. Dans Le Chien Noir, je commence avec ce texte, ce poème de William Blake, extrait de Chant d'innocence, Chant d'expérience. L'expérience, pour moi, c'est le contact avec le réel, justement. Tu parlais de quelque chose qui nous est imposé. C'est le contact avec la réalité. Et ce contact, il est rarement si aisé que ça, quoi, les expériences. Souvent, on apprend de toutes les expériences, même les expériences positives. Mais les expériences négatives, c'est difficile de les accepter. Or, et là, c'est plutôt dans Roman de Ronces et d'Épines, c'est une des questions de Roman de Ronces et d'Épines. Or, le principe de notre existence d'être humain, c'est qu'on connaît déjà la fin de l'histoire. On sait bien qu'on va mourir. Et on va... Bon, voilà, désolé pour le spoil. Regardez comme ça, mais... Nous allons tous mourir, là. Hein, tous. On va tous mourir, et on ne sait pas quand. Et on va perdre en chemin ceux qu'on aime. Donc, c'est assez lourd, quand même. Ça nous rend un peu cinglés. Moi, je pense que c'est une des raisons pour lesquelles les êtres humains ont inventé les histoires. Et que tu me parlais de la... l'écriture du côté contemporain, mais moi je crois que le contemporain il est dans la vie justement, et dans le fait que pour moi, même si je m'appuie sur des archétypes anciens, sur des littératures anciennes, j'aime bien l'expression de littérature endormie, je trouve que les littératures qu'on lit pas sont des littératures endormies, il faut juste les réveiller, mais il y a de la vie là-dedans. Je travaille pas du tout dans l'idée d'un pastiche ou d'une parodie ou une sorte de patine. C'est vraiment au contraire considérer que ce qui est ancien est encore en vie. Donc à partir du moment où c'est encore en vie, c'est vivant. Donc on produit des histoires qui sont vivantes, qui, je l'espère, seront vivantes après nous. Et c'est quand même une des choses qui est très belle avec l'art en général, et là je parle de la littérature en particulier, c'est que on peut donc rentrer en contact par la lecture avec des êtres qui sont morts depuis longtemps, qui ne parlent pas la même langue que nous, qui n'ont pas la même culture. Je dis ça parce que Le Chien Noir, je l'ai vraiment écrit pour Angela Carter et Marie-Catherine d'Aulnoy. Et là, je reviens sur la question de la forme. Mais donc Marie-Catherine d'Aulnoy, c'est une autrice française du XVIIe siècle, qui est la première personne à écrire un conte, à publier un conte en langue française, juste avant Perrault. Mais bon, elle est contemporaine de Perrault. Tout le monde connaît Charles Perrault. Je pense que j'ai pas besoin de présentation, mais donc je vous présente Marie-Catherine d'Aulnoy, qui a été un peu oubliée, mais elle est revenue un peu là. Il y a une très bonne émission sur France Culture avec Nadine Jasmin sur Madame d'Aulnoy, qui est sortie il n'y a pas longtemps. Elle a été au programme de l'agrégation 2022. Et donc Madame d'Aulnoy a écrit des contes comme L'Oiseau Bleu, La Chatte Blanche, La Belle aux Cheveux d'Or, etc. Et elle a été la fer de lance d'un mouvement d'autrices féminines, de femmes qui ont écrit du conte. Et pendant 100 ans, en France, il y a des femmes qui écrivent des contes. Je parlais tout à l'heure, ou peut-être, je ne sais plus, de Madame le Prince de Beaumont. Madame le Prince de Beaumont qui a écrit La Belle et la Bête. C'est une des versions de La Belle et la Bête. Il y en a plusieurs. Elle l'a écrit au XVIIIe siècle. À la fin du XVIIIe, il y a un recueil d'ouvrages, un recueil de contes qui s'appelle Le Cabinet des Fées, qui est publié en France, qui regroupe tous les contes qui ont été écrits entre la fin du XVIIe et la fin du XVIIIe. Et ces contes sont majoritairement, mais dans l'immense majorité, écrits par des femmes. Je vais essayer de me souvenir de tous les auteurs hommes, comme c'est beaucoup plus rapide. Donc il y a Charles Perrault. Ensuite, il y a Le Chevalier de Mailly. Il y a un conte de Jean-Jacques Rousseau. Il doit y avoir un autre gars, je ne sais plus. Voilà. Et après, ce ne sont que des femmes. Et en fait, Marie-Catherine d'Aulnoy et ses copes, quoi, ses copines, elles se sont servies du conte sous Louis... Donc là, on est sous Louis XIV, hein, à une époque où il n'y a pas un livre qui sort sans le privilège royal. C'est quand même le régime de la monarchie de Louis XIV. Pardon, c'est une monarchie très dure autour de la figure du roi et avec des codes sociaux qui sont très clair, même pour l'aristocratie, c'est-à-dire là c'est un milieu aristocratique, évidemment, je parle pas d'un... C'est encore autre chose, mais il y a des parallèles. Ces femmes ne se marient jamais par amour, par exemple. Elles ne peuvent pas être indépendantes. On ne peut pas être célibataire, c'est très mal vu. On ne peut pas se marier par amour, ça ne se fait pas. Donc on est obligatoirement marié par mariage arrangé. Marie-Catherine d'Aulnoy, elle a été mariée à 13 ans et demi à un homme de 43 ans. À 16 ans, elle a comploté avec sa mère qui, elle, avait un amant avec qui elle faisait du jeu. Ils ont comploté pour faire accuser le mari de Marie-Catherine d'Aulnoy de crime de lèse-majesté, ce qui était passible de la peine de mort à l'époque. Elles se sont malheureusement fait avoir. Et du coup, la mère de Marie-Catherine Denois s'est exilée en Espagne. Elle a priori, on pense qu'elle a espionné pour le compte de Louis XIV en échange de sa grâce. Bref, enfin, vous voyez, c'est des vies assez rocambolesques. Et dans les contes des précieuses, parce qu'en fait, on dit des précieuses, la préciosité, c'est plutôt le milieu du XVIIe, ces femmes, en fait, elles s'étaient inspirées par Madeleine de Scudéry, notamment. Et Madeleine de Scudéry, elle tenait un salon. Et en fait, ces femmes, elles se retrouvaient en salon. Donc, quand on se voyait, on faisait salon, on se lisait les histoires qu'on avait écrites. Et on sait, par Madame de Sévigné, que déjà au milieu du XVIIe siècle, dans les salons, les aristocrates s'amusaient avec le conte, s'amusaient à écrire des petits contes. On n'en a pas de traces, puisque la première trace qu'on a, c'est Marie-Catherine d'Aulnoy, 1700, je ne dis pas de bêtises, je crois que c'est 97, non, c'est un petit peu avant. Bref, je ne l'ai plus là tout de suite. Et donc, elles se sont servies du conte pour faire valoir des idées féministes avant l'heure. Voilà. Parce que dans les contes des précieuses, je ne parle pas donc des contes de Charles Perrault, mais je parle des contes de Marie-Catherine d'Aulnoy, de Madame de Murat, de Mademoiselle de la Force, de Mademoiselle l'Héritier, qui était la nièce de Perrault, de toutes ces femmes, Mademoiselle de Lubert et compagnie. C'est toujours... quasiment toujours des personnages féminins qui sont au premier plan, qui finissent toujours par avoir raison, qui se marient toujours bien mariés à des hommes qui c'est leur principale qualité avant la beauté. C'est évidemment, on est dans un monde merveilleux, si on peut tout avoir, on prend la beauté avec. Mais leur principale qualité, c'est la conversation. Ce sont des hommes capables de faire de la conversation. Ils charment par leur conversation. Il y a un conte qui s'appelle Le Prince Arc-en-Ciel, qui est sur la structure de La Belle et la Bête, et la princesse tombe amoureuse de l'arc-en-ciel. Donc, mais c'est un arc-en-ciel qui parle. En fait, c'est un prince qui a été transformé en arc-en-ciel par une ogresse très méchante. Et elle tombe amoureuse de la conversation, puisqu'en fait, tout ce qu'elle ne voit de lui, c'est un arc-en-ciel. Bref. Je me suis dit, moi, en 2017, moi, là, c'est le moment où j'aimerais bien pouvoir être en salon, passer un petit moment avec Madame d'Aulnoy, avec Angela Carter, avec toutes ces précieuses, et pouvoir... Tiens, on va se raconter une histoire. Voilà. Moi, j'avais besoin de passer par ce truchement de l'imagination. Il faut bien mentir, puisque ce n'est pas la vérité. Voilà. Ça répond.
2: Oui, très bien. Non, c'est toujours super.
3: Ah, c'est gentil, merci.
2: Le corps féminin, il est souvent au centre quand même de tes récits, entre désir, transformation, souffrance aussi, beaucoup. Qu'est-ce qui t'a donné envie, enfin, est-ce que ça s'est imposé à toi de faire du lieu un corps d'écriture ou...
3: Du corps, un lieu d'écriture.
2: Oui, pardon, je me suis mélangée.
3: Mais
2: dans
3: non,
2: les...
3: mais c'était intéressant ton.
2: Je me suis mélangée dans les mots.
3: Ton lapsus, il était assez beau, hein. De ton lieu, un corps d'écriture. Je pense pas l'avoir fait absolument délibérément. C'est plutôt, enfin, je l'ai fait délibérément. Je savais quand même ce que j'écrivais. C'est vraiment quelque chose que je vois plus tard, maintenant que j'en ai écrit deux et que j'en écris un troisième, et que je touche du bois, que je vois à quel point la question du corps est une permanence vraiment dans les histoires que je m'invente, que j'invente. Disons que à chaque fois, il y a la question de l'envahissement, d'être envahi par... Et là, c'est notamment une couleur, puisque je travaille... En réalité, je travaille beaucoup à partir des couleurs. J'ai écrit Le Chien Noir à partir de la couleur noire. On s'en doutait, c'est suspense incroyable, mais dans le noir c'est quoi? Ça symbolise plein de choses. Le noir, ce sont les ténèbres, c'est le péché, c'est le malheur, la dépression, c'est la nuit, c'est l'obscurité, puis en même temps le noir, c'est une couleur tellement, tellement belle, tellement classe, tellement, voilà, donc il y a quelque chose de très élégant dans le noir. Et on retrouve tout ça dans et sur le corps de Génie. Il y a quelque chose comme ne pas pouvoir échapper. Et c'est pareil dans Roman de Ronces et d'Épines. Je dirai pas tout. Je vous laisse deviner la couleur. Non, je rigole, pardon. Mais je crois que, puisque l'on parlait du sujet du féminin, Il y a, on parlait, j'ai parlé de Bethlehem qui disait dès qu'il y a du sang, une jeune fille, hop, c'est les règles. Je parlais du fait que le contact avec le réel passait de la jeune fille à la femme. Je pense qu'il y a quelque chose avec le corps, avec la perception qu'on a de son corps dans le monde quand on est dans un corps de femme. Quand on est dans un corps de femme, il y a quand même un truc. Je regarde mes consœurs dans la salle. Quand même un truc fou, je ne sais pas pour vous, mais c'est le moment où quand même petite, un jour, on comprend qu'on a un corps qui est fait, fabriqué pour fabriquer. C'est-à-dire que c'est une matière à faire des êtres vivants. On peut produire des êtres humains avec ce corps-là. Bon, il faut un petit peu d'aide, d'accord, mais ça sort de... Se dire qu'on le fabrique avec sa chair, c'est quand même un truc un peu dingue. Si ça, ça ne fait pas peur. Je veux dire, bon, on se demande. Enfin, moi, je me demande pas où ils ont eu l'idée d'Alien, par exemple. Enfin, non, mais c'est vrai. Je pense que il y a aussi ça. On parlait de la réalité. Enfin, je parlais de la réalité, mais les histoires. Qu'est-ce que c'est bien que les histoires que d'essayer de jouer ? Parce que pour moi, il y a aussi une grande question sur le jeu. Le jeu comme jouer. On joue comme les enfants. On joue à imaginer. On joue, mais on joue pour déjouer, pour rejouer la réalité. Et on joue avec ce qui nous fait peur. On joue avec nos peurs. Pourquoi on aime les films d'horreur ? Enfin, puis bon, alors là, je parle de films d'horreur. Tout d'un coup, je pense à Rosemary's Baby. Ben voilà, tiens, encore une histoire où le corps de la femme est envahi ou parasité. La création lui la dépasse clairement. Mais c'est peut-être par hasard si Mary Shelley a écrit Frankenstein. Et je pense que ça, c'est quelque chose qui m'intéressait, notamment dans Roman de Roncée d'Épine. Cette question de la création et du contact avec le monde, avec la matérialité du monde, la matérialité de la création. Et ce, dans deux aspects. L'un, l'idée de la maternité, dans le sens produire du vivant, clairement. Voilà. Donc ça veut dire faire partie d'une chaîne aussi, une chaîne plus large, plus grande que soi, dans laquelle on est un maillon qui fabrique un être humain. Et ça, là-dessus, je ferai peut-être, si j'ai le temps, un petit parallèle avec le roman de La Rose. Mais avant ça, il y a l'autre dimension. Donc c'est voilà, cette dimension... Donc, juste pour revenir sur la maternité, mais c'est aussi l'idée que du coup, d'ailleurs, c'est un des thèmes de l'écoféminisme, hein, que le fait que les femmes ayant ce contact avec le vivant, avec la création, ont une autre approche du contact avec la nature et avec le vivant. Et il y a la question de la création dans le sens de création artistique. Et là, c'est vraiment la transformation de la matière, mais par le truchement du geste de l'artisan, du geste de l'artiste. Et ça, je trouvais que c'était intéressant que ce soit une activité, encore une fois, féminine. Enfin, encore une fois, pardon, on n'a pas dit, mais elle fait de la broderie. Tu l'as dit tout à l'heure.
2: Je crois, ouais. Rapidement, je crois.
3: Bon, la broderie. Alors, la broderie... Bien, la broderie, c'est très inoffensif, la broderie. Parce que, bon, ça pique, quand même, les aiguilles. Mais sinon, au Moyen-Âge, on considérait qu'il fallait que les petites filles apprennent ou s'occupent avec des travaux d'aiguilles pour éviter les pensées pécheresses. Donc, parce qu'évidemment, ça fait partie des clichés patriarcaux sur les femmes, mais les femmes sont oisives, les femmes, si on les laisse faire, elles sont, c'est pas des succubes, parce que les succubes sont vraiment des démons, mais même dans le roman de La Rose, il en parle. Faut pas laisser les femmes aller vers leur nature profonde, parce que sinon, elles sont beaucoup trop sexuelles, beaucoup trop libérées, beaucoup trop bêtes. Enfin voilà, on a vraiment beaucoup de défauts. Et donc, ces défauts-là doivent être canalisés par le travail de l'aiguille. Et moi, ce que j'aime, c'est que je me disais, mais oui, mais la broderie en soi, en plus, c'est vu comme un artisanat. Ce que c'est, mais c'est une technique. C'est aussi parce qu'on a décidé, le système, la culture patriarcale, entre autres, décidé dans l'histoire de l'art qu'il y avait les beaux-arts et le reste. C'est-à-dire, il y a la peinture, il y a la sculpture, il y a les grands sujets qui sont sur grand format. Et ça, c'est du sérieux. Et là, vous avez que des messieurs dans ce registre. Presque. Alors, non. Justement, on cite une, quoi. Artemisia. Oui, d'accord. Il y en a tellement peu. On peut se demander. Quand j'étais enfant, c'est terrible parce que mon grand-père est décédé, un de mes grands-pères est décédé. Ce livre, Roman de Roncée d'Épine, lui est dédié. parce que j'étais très attachée à lui et m'a beaucoup soutenue dans mon enfance. Il trouvait ça très drôle que je veuille être romancière. Donc j'avais dit que si je faisais un roman, un jour, ce serait pour lui. Je pouvais pas lui dédier Le Chien Noir. Non, ça aurait été de mauvais goût. Donc voilà, d'où j'ai... En plus, ça s'appelle Roman dans cette épine. Mais il y a longtemps, avant que je sois là, il paraît qu'il disait qu'il était vraiment loin d'être bête, mon grand-père. Il disait, s'il y a moins de femmes moins de femmes connues, moins de femmes à des postes importants, bah, c'est parce que les femmes sont moins intelligentes. C'est le QFD. Et je vous dis ça, et il a changé d'avis, mais pour moi, le fait que mon grand-père, que j'ai connu, ait pu dire, penser quelque chose comme ça, ça montre à quel point cette idée-là, elle était prégnante dans la société de son époque, des années 50-60. Parce qu'en plus, voilà, lui, il avait accès à l'éducation. Hein. C'était quelqu'un qui... Il était avocat, enfin voilà, il n'avait pas on ne pourrait même pas lui donner ce... Voilà. Bon, il a changé d'avis, il était à fond pour que je sois romancière, hein, encore une fois. Mais c'était juste pour dire, voyez, cette idée-là que, bah, du coup, ces petites activités domestiques, ces petites activités pour les femmes, là, c'est vraiment pas très intéressant, c'est pas de l'art, en fait. Or, il me semble que le geste créatif, rien que ce geste-là, que ce soit c'est un geste que vous faites quand vous faites de la cuisine ou quand vous avez une idée de faites je sais pas quoi, un collage, vous écrivez une carte postale, enfin voilà, il y a quelque chose là-dedans qui relève de la poussée, de la vie, d'une forme d'intensité. Et quand la création, dans le sens de création, là, ici, artistique, s'installe, c'est carrément, on arrive dans un geste proche du don, proche de geste d'aimer, de donner. Et ça, je trouvais que c'était très intéressant et tout aussi fort que les grands sujets, les grandes peintures dont l'histoire aura tenu. Parce qu'il y a l'idée de l'oubli aussi dans les deux romans. Et c'est vrai que ça me taraude beaucoup. J'aime bien les littératures oubliées et en même temps, j'arrête pas de penser que, bah, en fait, c'est forcément un peu éphémère et qu'il faut sans arrêt essayer de retenir les traces du vivant. Il se trouve que par ailleurs, moi j'ai une formation en design graphique et en typographie. Je suis passionnée par l'écriture, la forme même des lettres, l'histoire de l'écriture. Et c'est là où il y a un lien avec Roman dans cette épine, avec cette histoire de la vie. Je vous demande juste à réfléchir deux secondes. Vous avez peut-être déjà réfléchi, mais si vous n'avez pas encore réfléchi, moi j'avais pas réfléchi vraiment avant, hein, c'est à quel point l'invention de l'écriture, c'est un truc de fou pour les êtres humains. C'est assez génial. C'est-à-dire, les êtres humains trouvent un système de signes vocaux qui font une langue. Comme ça, ils peuvent se parler, se comprendre. Donc déjà, ça, c'est pas mal. C'est quand même un truc assez cool.

0: picturaux, enfin, visuels, qui capturent des sons. On me dit, bon, maintenant, c'est vrai, on enregistre. Donc, bon. Mais je trouve que, en soi, voilà, ce passage de quelque chose qui est très éphémère, qu'on essaye de capturer, on le capture par le dessin, on le capture par des petites images, au départ par des pictogrammes, puis par des signes abstraits, pour que ces signes-là, une fois qu'on les lit, on fait revivre, réentendre la voix. Et dans Roman dans cette épine, c'est comme ça que j'ai travaillé sur la forme. Tout a été travaillé à haute voix, parce qu'en plus, c'est un texte donc, qui parle de la poussée de la vie, qui parle de la poussée de la création, qui parle donc de la jeunesse et du printemps. Et donc je suis revenue à la jeunesse de la littérature française. Et la jeunesse de la littérature française, c'est au Moyen-Âge, les débuts de la littérature en français. Et les débuts de la littérature en français sont une littérature en vers, en versification, qui est une littérature qui est faite pour être lue à haute voix, qui est faite pour être chantée. Il y a dans un des textes de Chrétien de Troyes, je ne me souviens plus lequel, il y a un passage où la jeune fille fait la lecture à ses parents. C'était courant de lire à haute voix. On lisait pour les autres. Donc on fait réentendre la voix. Et puis il y a tout le rapport avec la chanson folklorique, le lien avec le conte, etc., etc. J'ai l'impression d'oublier quelque chose, mais ça me reviendra.
1: Est-ce que tu vois dans tes deux romans, tout à l'heure tu parlais justement d'avoir du recul maintenant, même sur les thématiques un peu récurrentes, etc. Est-ce que tu vois une évolution, une évolution dans ton écriture ou dans tes obsessions entre ton premier roman Chien Noir, peut-être aussi le premier
0: bien...
1: roman.
0: Non mais je rigole parce que j'aimerais bien dire oui, je vois une évolution dans mes obsessions, mais en fait pas trop.
1: Non mais c'est pas forcément le cas. Hein. C'est pas
0: ça
1: forcément
0: fait
1: le cas.
0: Moi, t'as un peu peur.
1: Tu as le droit de
0: mais
1: dire
0: oui,
1: que c'est pas le cas.
0: Je crois que c'est ce qu'on nous demande en tant qu'auteur d'avoir des obsessions, peut-être, de faire son sillon. Non mais c'est pas. C'est j'aime bien en même temps. Je trouve ça. J'ai une chance inouïe que mes obsessions me permettent de produire des histoires qui font. Qui apporte quelque chose, je l'espère, à d'autres. C'est le but. Est-ce que je vois une évolution ? Non, pas une immense évolution. Mais après, je vois bien que j'apprends. J'apprends beaucoup. J'apprends sur le style. J'apprends sur la construction. Il y a beaucoup de choses qui changent. À chaque fois, c'est un nouveau défi. Là, je disais, je travaille sur un troisième roman. La forme va encore être différente. J'aime bien interroger les formes anciennes, interroger une esthétique comme le reflet d'une culture, reflet de croyances, ça m'intéresse beaucoup. Bah, à chaque fois, il faut que je réinvente, que je m'imprègne d'un domaine et que je me mette du coup à dialoguer avec ce domaine pour que ça reste vivant, pour moi faire du vivant, pour pas faire du faux vieux, parce que c'est pas ce que je cherche à faire. C'est compliqué, mais c'est intéressant. Roman de Rancée d'Épine a été très difficile à écrire parce que je suis sortie du conte. Alors je vois bien, hein, il y a encore des liens. Hein, mais c'est pas une structure narrative type de conte. Dans le registre de langue, c'est pas la même chose. On n'est pas exactement dans le conte. Dans Le Chien Noir, en plus, fait vraiment référence au conte. Alors, puisque je m'exprime en langue française, je fais plutôt référence aux contes du 17e, 18e et 19e. C'est pas le cas de Roman de Rancée d'Épine. Roman de Rancée d'Épine, ça m'a demandé vraiment de réfléchir aussi au style, enfin, ou en tout cas de travailler, de réfléchir, trouver les idées, ça va. Ça, c'est jouable. Ce qui est dur, c'est d'arriver à le faire. Parce que, bon, on peut avoir l'idée, mais après, ça se travaille. Et donc, pour arriver à trouver. J'allais dire justement ce rythme, la voix, la couleur de Roman de Rancée d'Épine, c'était difficile. Je crois que le chapitre 1, je l'ai écrit, j'ai calculé, je crois que j'ai écrit 23 fois. Parce que je repasse jusqu'à ce que ça sonne. Parce qu'il n'y a pas que ça, il faut que ça sonne, mais en plus que ça. Ben, ça se sent intelligible, ça raconte une histoire. On ne travaille pas que sur le style. Hein. Et quand on fait le roman, c'est vraiment d'avoir les yeux un peu partout, à la fois sur le mot, à la fois sur la phrase, le paragraphe, le chapitre, et l'histoire au global. Donc, c'est ça qui est difficile à faire. Je pense que j'apprends. Je ne peux pas te dire. Mais j'en ai pas fini avec les obsessions. Ça, c'est sûr. Ça, c'est certain.

0: Grand plaisir. Merci.
1: Rassurant.
0: Et encore une fois, c'est plus une remarque qu'une question, et tu rebondis dessus si tu trouves qu'il y a matière à dire quelque chose en plus. Tu arrives dans les deux romans, en fait, à trouver un équilibre entre la beauté et la dureté des thèmes, en fait. Il y a de la violence, mais il y a aussi de la beauté dans l'obscurité, en fait, de tout ça. Je trouve ça assez fort.
2: Voilà. Merci.
0: Je sais pas si tu veux rajouter quelque chose dessus. Je
1: m'apprête à rajouter quelque chose, mais je suis touchée que tu le dises. Je n'ai rarement eu cette question, donc c'est intéressant pour moi de penser à ça. Ce que je vois, c'est que il y a aussi, oui, je pense que je parlais de la préciosité, la décompte précieux. Je parlais de Marie-Catherine d'Aulnoy. Il y a quelque chose que j'adore dans ce registre-là, c'est que c'est à la fois extrêmement mignon, très miniaturisé, comme ça. C'est extrêmement fin et en même temps étrange, dérangeant, bizarre. C'est vraiment là la recherche d'une sensation, et notamment cette question d'un paradoxe qu'on retrouve dans le fantastique. Mais dans le fantastique, ça me fait, oui, là comme ça me fait penser à Victor Hugo quand il dit le lait, elle a idée, le lait c'est le beau. C'est-à-dire que effectivement, il y a un paradoxe. Il y a un paradoxe. Et ça, j'aime bien y aller. J'aime bien y aller, j'aime bien aussi qu'il puisse y avoir des entrées différentes pour les lecteurs, lectrices, que ce soit vaste et qu'on puisse rentrer dans l'histoire par des biais différents, en zoomant ou en dézoomant. Mais il y a aussi que certainement, je parlais du cauchemar, mais certainement il y a une recherche d'intensité, de traverser des histoires quand même où on est un peu secoué. Clairement, pour le chien noir, c'était un objectif. Hein. Voilà.
0: Ça se sent.
1: C'était volontaire. Mais je dois dire que donc dans le chien noir, il y a un passage qui est vraiment, pas qu'un, mais il y a un passage qui est vraiment très violent. À titre personnel, je ne peux pas regarder de films d'horreur. Je crois que j'en ai jamais vu. J'ai dû voir petite la bande-annonce de Chucky poupée de sang, ça m'a, je fais plus, enfin voilà, donc c'est quelque chose que je ne peux pas moi-même regarder, et donc c'était l'idée de que le livre soit aussi une expérience pour traverser cette sidération, traverser cette, qu'est-ce qu'on fait de ces images. Et attention, je parle du chien noir, je parle des films d'horreur, bon, c'est pas la réalité, très content que ça ne le soit pas. Mais en même temps, dans la réalité, si vous ouvrez le journal à la page fait divers, waouh, des fois, il faut avoir le cœur quand même très bien accroché quand vous regardez les horreurs que les êtres humains sont capables de faire et qu'on se demande, mais, et c'est une question philosophique, je n'aurai absolument pas la réponse. En posant cette question là, comme ça, comment un être humain est capable de faire ça? Je crois que c'est une question que, déjà, qui a occupé beaucoup de philosophes après la Shoah. Comment des êtres humains ont été capables de faire ça? Et cette question, on va la reposer, et on se la repose encore aujourd'hui. Comment des êtres humains sont capables de faire ça? Et maintenant, on peut même se demander comment des êtres humains sont capables de faire ça, sachant qu'ils ont déjà fait ça. Mais donc, qu'est-ce qu'on fait de ça, quoi? Comment on fait pour... Je suis une indécrottable optimiste, peut-être. J'ai tendance à vouloir trouver un peu de lumière dans ce monde de brut. Ben parce que heureusement, quand même, heureusement, il y a de la beauté dans l'obscurité. Mais ça, pour le coup, je pense qu'il y en a partout, tout le temps. Et que je parlais du jeu, là, tout à l'heure. Je me disais, quand on est enfant, et là, ça va avec le conte, quand on est enfant, on a une... Alors, pas tous les enfants, mais enfin, globalement... Passons de l'innocence à l'expérience. On imagine qu'un enfant innocent, il a une capacité d'admiration, d'émerveillement plutôt, il y a une capacité d'émerveillement que les vieux singes que nous sommes n'avons plus, un peu. Nous, on est blasés. Vous voyez, les enfants, ils sont là genre « Oh, waouh, regarde, maman, le papillon, il bouge. Oui, chérie, oui, c'est bien. Oui, le papillon, il bouge. Super. » Mais en fait, C'est merveilleux. C'est pour ça d'ailleurs que c'est merveilleux le contact avec les tout petits. Et qu'on se réémerveille parce qu'on s'émerveille avec eux de redécouvrir la vie. Mais on a, à mon sens, je porte un jugement là-dessus, mais je pense qu'on a tort, en tant qu'être humain adulte, de perdre ça, de perdre cette capacité de s'émerveiller sur des choses du quotidien, sur des choses du banal. Il y a tellement de choses très très belles tout le temps. La difficulté, c'est qu'effectivement, il y a des abysses d'horreur. Et nous, on est vivants avec ça. Donc, faut l'expérience, il me semble, c'est embrasser tout ça. C'est pas embrasser seulement ce qui va pas. C'est embrasser aussi toute la beauté du monde. C'est une expérience quasi mystique, là, dont je parle. Et voilà, je trouve que c'est... Oui, c'est une belle chose que de vivre. Et heureusement qu'il reste de la beauté à plein d'endroits pour s'en souvenir quand ça va pas. Bon, là-dessus, je crois que ça, c'est aussi pour ça que j'avais envie d'écrire des livres. C'est que, en ce qui me concerne... Après, vous voyez, j'imagine, pour tout le monde, on fait avec ce qu'on a et avec ce qu'on a vécu. Moi, dans ma vie, j'ai le sentiment que ce sont des contes, comme les contes de Marie-Catherine d'Aulnoy, qui ont été des lumières dans le noir, ou qui le sont encore, qui sont mes livres, des livres de chevet... Pas sûr que j'aime beaucoup cette expression, les livres préférés ou ceux que j'emporterai sur une île déserte. Enfin, ça, voilà. Bon, mais c'est sûr qu'il y a des livres, des textes qui sont, moi, j'ai avalé quoi. Ils sont à l'intérieur de moi maintenant. Ils sont avec moi, grâce à des êtres humains qui ont existé et qui les ont écrits. Ça, c'est la magie aussi de l'écriture. De permettre ça. Je parlais de l'invention de l'écriture, mais donc capacité de pouvoir entrer en contact avec d'autres à distance du temps et de l'espace. Et puis, de rencontrer des compagnons de route. Bon, là, moi, je dis des compagnons, ce serait peut-être des compagnonnes, peut-être des sœurs. C'est vrai que dans le thème, il y a quand même le thème un peu plus de la sororité, mais Bon, moi, à titre perso, j'ai 3 petits frères. Ils sont très grands, ils sont plus jeunes. J'ai grandi dans un univers très masculin, je m'en porte pas plus mal, j'adore, ça c'est super. Hein. C'était plutôt. Vous voyez, certainement, peut-être qu'on essaye d'apporter ce qu'on peut, quoi. Voilà, un peu, j'essaye.
0: On pourrait peut-être conclure sur une petite lecture, si ça te va.
1: Oui, très bien. Vous voulez une lecture ? Oui, vous avez une idée de lecture ? Sinon, j'ai une idée, moi, mais. Bon, allez, j'y vais. Au commencement était le printemps, un beau matin de printemps. Un beau matin de printemps où le soleil reverdit la grisaille de la nuit, au premier jour du mois de Marie, l'épouse du Seigneur a donné naissance. De son ventre charnu, nerveux, gorgé de sang chaud, sont nées 2 petites filles. Les premières nées du chevalier et de sa dame, nobles jouvenceaux fraîchement mariés, déjà sommés de procréer. Les 2 sœurs ont été lavées, ondoyées, frottées de sel, enduites de miel. Les hurlements de l'accouchement ont laissé place au silence du repos. À présent, elles sont là, les minuscules, qui sommeillent à poings fermés. 2 bébés dans leur berceau en bois de chêne, enveloppés de langes brodées, brodées de fleurs, brodées de feuilles enlaçantes, caressantes. Leurs visages plissés émergent des tissus blancs dans lesquels elles sont baignées. Leur respiration est légère. Leurs veines tracent d'infimes ruisselets de sang battant la mesure. Leur peau est aussi fine que le plus délicat des pétales. Leurs cheveux sont aussi doux que le plus fin des duvets. Leurs joues sont aussi tièdes que le lait de leur mère. 2 sœurs d'à peine quelques heures, aussi semblables que 2 boutons de rose, gonflées de vie, prêtes à éclore. Dehors, en ce beau matin de printemps où la ramée ondoie et le bourgeon verdoie, les oiseaux piaillent. Agrippés à leurs branches, ils pépillent, ils gazouillent, ils roucoulent d'excitation. Du fin fond de l'immense forêt, ils font gonfler leurs gros gosiers et trembler leurs langues effilées. Plus fort, ici le coucou, ici le gé, ici le perroquet. Plus fort, ici la grive, ici l'alouette, ici la fauvette. Soudain, les oiseaux s'élancent. Ils s'envolent toutes plumes dehors, le bec à l'air, la chanson haute. Par dizaines, par milliers, par dizaines de milliers, les voici qui plongent dans l'éclat du ciel. Ils poussent leur mélodie bariolée au-dessus des arbres, loin vers les cieux, par-delà la cime des nuages. Ils filent dans le vent, ils se riment en pure cacophonie. Il s'engouffre par la plus haute fenêtre de la tour, l'unique tour du vieux château de pierre grise, acculé à la lisière des bois, accroché à un escarpement de roche. Ils envahissent la chambre où dorment les nouvelles arrivées. Ils tourbillonnent au-dessus des bébés. Ils se cognent les uns aux autres, excités, exaltés. Certains se perchent sur le linteau de la cheminée, d'autres sur le coffre empli de linge, d'autres sur le siège abandonné, d'autres sont sur le plancher. Ils grattent le sol en babillant, ils le salissent de leur déjection, ils le griffent avec leur bec. De vieilles corneilles, de jeunes moineaux se penchent au-dessus des berceaux. Ils se cramponnent du bout des pattes, leurs voix tressautent, leurs yeux ronds guettent les deux bébés. Pourtant, rien ne réveille les deux sœurs, profondément endormies, indifférentes au monde extérieur. L'une d'elles fronce les paupières, absorbée par un mauvais rêve. Cette enfant-là est blonde comme la feuille d'or dont on recouvre les icônes, blonde comme le fil d'or dont on tisse les ors froids. Tandis que l'autre s'ajumelle, et brune comme la terre sur laquelle pousse la forêt, la terre qui colle aux sabots des pâles froids et fait le régal des vers. La voici, cette sœur, qui s'agite à son tour et qui grimace dans son sommeil. Les deux sœurs ont-elles déjà oublié l'épreuve mortelle qu'elles viennent de surmonter? La douleur et la puanteur, le sang et les hurlements. La blonde, petit poing serré, qui semblait ne jamais vouloir s'arracher à la chaleur des entrailles, la ventrière dut la dégager de ses propres mains pour sauver sa vie et celle de la mère. Puis la brune, petit pied croisé, qui a surgi sans être attendue, achevant de déchirer l'entrejambe de la jouvencelle en souffrance. La première, aussi blonde et menue que sa mère. La seconde, aussi brune et vigoureuse que son père. Et le froid de l'air qui leur brûlait la poitrine. La vie s'accroche à la chair. Combien de temps survivront-elles ? Dehors, la brise chasse les nuages qui s'étirent encore. Le souffle du ciel se frotte à chaque feuille de la canopée. Les oiseaux qui n'ont pas pu entrer dans la chambre bondée voltigent aux abords de la tour en sifflant, jasant, gémissant. Ils tournent, tournent, tournent dans les airs, ils encerclent le château d'une nuée obscure. En ce premier jour du mois de Marie, en ce beau matin de printemps célébré par tant de cris, le monde est si grand, les becs sont si coupants, pourtant les deux enfants dorment paisiblement. Mais qui donc a entrebâillé la fenêtre pour laisser entrer les oiseaux ? L'histoire ne le dit pas, pas plus qu'elle ne nous a révélé le nom de ces deux sœurs nées jumelles, si ce n'est qu'à leur vue, leur nourrice, qui fut aussi la coucheuse de leur mère, déclara que ces deux-là seraient à jamais comme ronce et épine, comme la ronce qui enserre et l'épine qui perce.
0: Merci beaucoup.
3: Ainsi s'achève notre émission Les Rencontres de l'Esperluette. Un grand merci à Lucie Barat et à la librairie Chartraine L'Esperluette. Et l'on se quitte avec un extrait du dernier album de la pianiste Marlene Crispell, Memento. Et le morceau s'appelle Beach at New Quay. À très bientôt sur les ondes de Radio Grand Ciel.

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4: 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Bienvenue au Colorado.
5: Après avoir atterri à Dallas en 2022, retour aux États-Unis en 2025. Nouvel atterrissage à Denver. Dans ce nouveau Suivez le guide d'une longue série américaine, découvrons Denver, la capitale du Colorado. Le Colorado est surnommé l'État du centenaire car il a intégré l'Union en 1876. 100 ans après la déclaration d'indépendance des États-Unis, c'est l'un des États connaissant la plus forte croissance démographique et la totalité du territoire coloradien est située au-dessus de 1000 mètres d'altitude.
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5: Le Colorado est un état rectangulaire, tracé à la règle, entouré du Wyoming et Nebraska au nord, le Kansas à l'est, un peu d'Oklahoma et le Nouveau-Mexique au sud, l'Utah est à l'ouest. Le centre-ouest des États-Unis n'est pas la partie la plus prisée des touristes qui s'y rendent souvent, et c'est mon cas, après avoir découvert les côtes est et ouest, exception faite du Grand Canyon et de Las Vegas. Denver compte 735 000 habitants en 2026, ce qui la classe au 19e rang des villes américaines et plus de 3 millions pour la métropole. Rencontre avec deux Denverites dans ce 15e Suivez le guide états-unien, une bretonne, Anne-Fleur Andrew, qui a très longtemps, jusqu'en mars 2026, tenu un podcast intitulé French Expat, riche de 400 épisodes, et un Lorrain, Antoine Ligier, consultant en stratégie et performance des entreprises.
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4: Welcome in Denver. Bienvenue. Ah, Denver.
7: Bonjour.
5: Bonjour Antoine.
7: Enchanté.
5: Ravi de faire ta connaissance.
7: Pareil.
5: Je ne suis pas persuadé que Denver soit une ville qu'on découvre à pied. En tout cas, certains quartiers, oui. Mais on ne croise pas tant que ça de piétons quand on remonte ou on descend les rues de Denver. On se rencontre finalement, Antoine, dans un parc. Et ils sont, paraît-il, nombreux. Denver, et on va parler de Denver, on va parler de toi, un Thionvillois à Denver. Denver, c'est peut-être pas ce à quoi on s'attend non plus, parce qu'on est au milieu du désert, mais Denver est une ville verte.
7: Denver est une ville très verte. Il n'y a pas énormément de piétons, c'est vrai qu'il faut beaucoup prendre la voiture pour aller d'un endroit à l'autre. En revanche, on voit beaucoup de coureurs, beaucoup de cyclistes. Donc les gens sont très très actifs ici, et il y a beaucoup de gens qui, pour se déplacer d'un point A à un point B, ils n'ont pas forcément besoin de la voiture, mais la marche est un peu trop longue. Ils vont soit prendre le vélo, soit courir et se doucher au bureau, soit parfois louer des trottinettes plutôt que de prendre un taxi ou de prendre la voiture. Donc il y a quelques personnes quand même qui font des choix de déplacement à l'extérieur actifs, mais la plupart du temps, s'il faut aller d'un point A à un point B qui sont quand même assez éloignés, c'est la voiture.
5: Moi, je me suis finalement pas mal inséré à Denver puisque j'ai couru ce matin dans les rues de Denver. Mais je sais que tu es marathonien. J'ai réussi à faire 3 semi-marathons et je ne sais pas si je pourrais en faire je ne suis pas sûr.
8: Coffee shop.
7: There's one right down there. You keep going down and straight on the right.
8: Appreciate it.
7: You take care.
8: Yeah.
5: Un marathon complet, c'est plus dur quand même.
7: Je trouve que, quoi, après, on pourrait débattre de ça pendant longtemps. Pour moi, le marathon, c'est un exercice très, très difficile mentalement. Mais physiquement, je me suis senti pire à chaque fois après un semi qu'après un marathon complet.
5: Bon, donc, mais je vais t'avouer quelque chose, Antoine. Si on nous voit ensemble, ça se remarque. Nous n'avons pas le même âge.
7: Oui, c'est vrai. Je vais avoir 38 ans au mois de décembre.
5: Bon, je n'ai pas le double, mais quand même plus près du double que de ton âge quand même. Cela dit, le plaisir de courir à Denver ce matin, pour moi qui ai assez peu marché jusqu'à présent dans Denver, mm-hmm. ça permet de découvrir en courant bien plus de choses, et notamment ces parties vertes de Denver. Un îlot vert au milieu quand même, plutôt d'un environnement très sec. Hein.
7: C'est très très sec, on est les Américains appellent Denver la Mile High City, donc elle est à 1600 mètres d'altitude, 1,6 km ou 1 mile. Donc le résultat c'est que l'air est très très sec, T'as probablement ressenti l'altitude aussi en courant ce matin, ou quand on court ici, moi je trouve ça beaucoup plus difficile que de courir au niveau de la mer. C'est pas énorme, donc quand on marche, on s'en rend pas forcément compte, mais c'est vrai que quand nous on a emménagé ici, après 6 ans à Boston, donc qui est vraiment au niveau de la mer, au bord de la mer, ma première sortie de course à pied ici, je suis rentré, je me suis dit mais c'est incroyable, il n'y a pas d'air ici, il n'y a pas d'oxygène en fait. Donc c'est vrai que c'est un climat très sec, c'est très différent. Ça se ressent beaucoup en hiver où dès que les températures descendent, tous les locaux ont les lèvres qui commencent à craquer, les mains qui sont sèches. Enfin, c'est très très sec et c'est un climat vraiment plus proche du désert que tout ce qu'on a. Enfin, moi là où je suis dans le nord-est de la France, on a vraiment 4 saisons avec de l'humidité l'été. Ici il fait chaud mais très très sec.
9: Et l'hiver, on skie autour de Denver.
7: On skie très facilement. C'est un des atouts vraiment de la ville, c'est que les montagnes sont, pour les plus proches, à une vingtaine de minutes ou 30 minutes. Pour ce qui est du ski, c'est très facile de sortir en semaine, prendre une journée, prendre son après-midi ou prendre sa matinée. Et en une demi-heure, on est vraiment en haut de la montagne, prêt à skier.
9: Les stations qu'on peut connaître de nom en France, c'est Aspen, c'est dans le Colorado.
7: Aspen, ouais, Aspen. Donc c'est le même nom. Aspen, c'est aussi les arbres qui sont, je sais pas s'ils sont natifs, mais ils sont très très présents en tout cas dans l'état du Colorado, qui deviennent un peu jaune orangé à l'automne. Donc ils sont très très beaux pendant l'automne. Et Aspen, donc c'est une très grosse station. Il y a Vail aussi, qui est une autre. C'est des stations qui sont très très chouettes, mais qui sont un petit peu éloignées.
9: Tu skis, tu cours. Quand on vit à Denver, alors je ne sais pas si les habitants, pour la plupart, sont sportifs, mais quand on vit ici, on ne peut pas, avec l'offre et des paysages, ou la marche, ou aller faire de la montagne, ce serait un peu dommage. On n'est pas à New York, quoi.
7: C'est très différent. Moi, j'ai vécu à New York un an après mes études, après l'université. Donc j'étais aussi à un passage de ma vie qui était très différent de celui où je suis maintenant. Donc j'étais jeune diplômé, jeune travailleur. Je reste encore jeune, mais je suis plus jeune diplômé, je suis plus non plus jeune travailleur. Et c'est vrai que New York, c'est quand même imbattable en termes l'offre culturelle, elle est infinie. Il y a des nouveaux restaurants et bars qui ouvrent toutes les semaines. Enfin, c'est vraiment un puissant fond de découverte tout le temps. Denver, c'est pas forcément la même chose de ce point de vue-là. Par contre, c'est un peu un trade-off où on n'a pas forcément cette offre-là, mais on a vraiment une offre de sortie en extérieur qui est imbattable, quoi. J'adore vivre ici tout au long de l'année, quoi. En été, en hiver, en automne et au printemps.
9: Voilà. Et pendant que nous enregistrons, qu'on bavarde, il y a plutôt des hommes, d'ailleurs, non, des femmes aussi, mais majorité d'hommes qui courent un peu tout autour de nous. Hein.
7: Tout autour, avec très peu de vêtements. C'est vrai qu'il fait chaud aujourd'hui. Moi, j'ai pas couru aujourd'hui, mais j'ai couru hier. J'avais très peu de vêtements aussi. C'est vrai que je suis assez étonné. Là, il est 15h, heure locale. Et souvent, moi, je cours quand même très tôt le matin pour éviter la chaleur, surtout en été. Donc, je cours entre 5h et 6h ou entre 6h et 7h, mais très rarement après. Et là, c'est vrai que je suis un peu épaté de voir des gens courir aussi vite à 15h au soleil.
9: Alors, j'ai vu, alors il y a les rivières aussi. La rivière, c'est la rivière ouais. South Platte.
7: Ouais.
9: Alors, je ne sais pas si on peut le faire réellement, mais j'ai regardé tout à l'heure, parce qu'elle passe ici à Denver, cette rivière.
7: Ouais.
9: Et j'ai vu qu'on pouvait, alors puisqu'elle se jette de rivière en rivière, de la rivière South Platte qui se jette dans la rivière Platte. Cette rivière Platte se jette dans le Missouri. Le Missouri se jette dans le Mississippi. Alors, on pourrait imaginer prendre un canoë, enfin, ou un bateau depuis Denver, et arriver comme ça de rivière en rivière jusqu'à la Nouvelle-Orléans.
7: Il faudrait beaucoup de force pour ramer jusque là. Elle est bon courant, mais non, c'est possible. Je sais pas, j'ai pas.
9: C'est en descente normalement.
7: C'est ouais, si ça descend normalement, c'est pas un problème, mais faudrait être patient, j'imagine. Ouais. Du coup, c'est sympa. Après, c'est certain. Oui. D'ailleurs, c'est très différent ce qu'on va trouver au moment où on débarque par rapport au moment où on embarque, hein, dans le sud par rapport à ici. Mais ouais, c'est possible.
9: On aura parcouru quelques États. Hein.
7: Plusieurs, ouais, plusieurs.

0: Nous retrouverons Antoine dans Cheeseman Park, mais il est temps de faire connaissance avec Anne-Fleur Andrel à Red Rocks Park, en périphérie de Denver. Passons d'est en ouest, après un Lorrain, une Bretonne.
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2: Anne-Fleur, I suppose.
3: Exactement. Bonjour.
2: C'est pour la jouer façon Stanley et Livingstone sur les bords du lac Tanganyika. Peut-être le lac Tanganyika, c'est un drôle d'endroit pour une rencontre. Mais celui-ci vaut bien le lac Tanganyika. C'est un endroit incroyable pour une rencontre.
3: C'est magnifique.
2: Et je pense que sans toi, Anne-Fleur, je serais passé à côté.
3: Hein. Ah bah, je suis ravie de te le faire découvrir.
2: Le nom précis du lieu, c'est...
3: L'amphithéâtre de Red Rocks.
2: Red Rocks. Ouais. On arrive au lendemain d'un concert.
3: Ouais.
2: Hier soir, j'ai regardé, les dernières places étaient quand même chères.
3: Ouais, c'est pas toujours donné.
2: Donc c'était Danny Elfman, hier soir, qui était en concert ici à Red Rocks. Tu y étais ?
3: J'y étais pas, mais j'ai des copains qui y étaient. Il paraît que c'était super. Mais je reviens dans quelques jours, parce que tous les mois de l'été, en fait, il y a des concerts hommages qui ont lieu ici. Et en fait, ils refont des sets connus. Et là, jeudi, il y a un concert hommage du concert des Beatles.
2: Ils refont le même concert
3: avec un groupe. En fait, je le fais tous les ans et c'est vraiment génial. C'est un super moment en famille. C'est très convivial et puis l'acoustique est incroyable ici.
2: Je pense même qu'un mauvais spectacle, un mauvais concert ici, dans ce cadre-là, est forcément mieux qu'ailleurs.
3: Ouais, franchement, moi j'adore. Ouais.
2: Je suis pas encore rentré parce que je voulais le découvrir
3: avec toi,
2: Anne-Fleur. Et je pensais pas qu'il y avait autant de monde en arrivant le matin ici à 10h, mais il y a déjà un monde fou.
3: Ouais, c'est un lieu en fait qui est super parce que c'est connu pour la musique, mais c'est un lieu de vie en fait pour les Denverites, pour toute la région. Il y a des cérémonies de remise de diplôme de fin de lycée, il y a des cours de yoga le week-end, j'ai des copains ce matin qui y étaient, moi je vais régulièrement voir le lever du soleil aussi ici sur Denver.
2: Tu te lèves avant le lever du soleil pour venir le voir ici?
3: Ouais, ah, ça vaut le coup.
2: Il faut être courageux.
3: Ouais. Si t'as le temps, demain matin, avant de partir, je te recommande.
2: Mais tu as le courage, quand même, même si tu es déjà venu.
3: Alors, ouais.
2: Si on est là qu'un jour, je comprends qu'on le fasse. Hein.
3: Ouais.
2: Parce que dans tous les pays, quand on voyage, il y a bien un endroit où on se lève.
3: Exactement.
2: Pour le lever du soleil.
3: Ouais.
2: Mais même en y étant déjà venu, en ayant déjà assisté au lever du soleil, tu reviens.
3: Ah ouais, c'est incroyable. Franchement, c'est incroyable. Les rayons du soleil sur la roche rouge, c'est hyper flamboyant, c'est magnifique. Et puis c'est très paisible en fait comme lieu. Enfin, c'est vraiment chouette.
2: Donc même en arrivant ici depuis 2022, c'est ça ?
3: Ouais.
2: Faut mettre le réveil à quelle heure ?
3: Ce matin, il se levait à 6h15. Donc j'avais des copains qui dormaient à la maison qui sont venus le faire. Ils sont partis vers 5h, je crois, pour pouvoir voir les lumières qui changent avant que le soleil vraiment pointe son nez, quoi.
2: Puis en plus, il y a un avantage ici, c'est que normalement, il n'est pas compromis par la météo là.
3: Exactement.
2: Il fait beau parce que parfois on se lève en plus au milieu de la nuit pour enlever du soleil, et puis il n'y en a pas.
3: Non, Denver, on a, alors je ne sais pas si c'est vrai, si ce n'est pas vrai, mais ce que les gens disent en tout cas, c'est qu'on a 300 jours de soleil par an en moyenne. Et c'est vrai que moi, j'ai grandi en Bretagne, tu vois, donc bon, j'avoue que c'est quand même agréable ici de ne pas avoir à trop se poser la question de la météo.
2: En Bretagne, moi, depuis que j'ai enregistré des émissions en Bretagne, je sais qu'en Bretagne, il fait beau plusieurs fois par jour, mais ce n'est pas garanti pour le lever du soleil.
3: Non, c'est ça, voilà, c'est ça. Il faut avoir un peu de chance.
2: Alors, et tu es de Brest, mais alors là aussi, j'ai appris grâce... Yvan Le Bolloc, on n'est pas brestois, c'est vraiment si on n'est pas de Brest même.
3: C'est vrai. Je suis originaire de Brest, mais non, je suis originaire de entre Brest et le Conquet, donc la pointe Finistère. Ouais.
2: Bah, pas de Brest même, mais bretonne quand même.
3: Mais pas loin quand même. Je suis allée à l'école à Brest.
2: As-tu été manger au crabe marteau?
3: Absolument, avec le bavoir et le papier journal partout pour protéger. Ouais, bah oui, c'est une institution.
2: Et les morceaux de crabe qui s'envolent d'une table à l'autre.
3: C'est ça, exactement.

0: Mais là, on est quand même loin de la Bretagne, ouais. Puisque nous sommes dans le Colorado et dans un cadre mais extraordinaire. Je vais te laisser, puisque tu viens souvent et, ouais. Et pour le lever du soleil. Comment décrirais-tu ce Red Rocks Mountain et amphithéâtre qui n'est pas encore apparu à notre regard?
1: Red Rocks, donc en fait, c'est un parc à la base. On peut se balader, il y a plein de sentiers de rando, donc dans la roche rouge, ça porte bien son nom. Et puis, bah, l'amphithéâtre, il est connu. Pourquoi? Parce qu'il y a deux énormes falaises, tu vois, de part et d'autre de l'amphithéâtre, en roche rouge, qui offrent une acoustique assez incroyable, en fait.
0: Naturelle.
1: Exactement, naturelle.
0: On pourrait presque donner des concerts acoustique ici.
1: C'est comme ça que ça a commencé, hein.
0: Ouais. Ouais. Ah bah oui.
1: Alors, je connais pas l'histoire par cœur de tout le lieu. C'était avant que l'amphithéâtre soit complètement creusé, puisqu'ils ont maintenant ajouté des marches pour que les gens puissent s'asseoir, etc. Et donc c'était une scène en bas où ils profitaient de cette acoustique et partageaient leur musique.
0: On peut donner des concerts, je sais pas s'il y en a, mais des concerts de musique classique ici.
1: Ouais, l'orchestre symphonique du Colorado qui fait régulièrement des concerts ici où ils font des soirées à thème, genre. Le compositeur, c'est quoi, Williams?
0: John Williams.
1: Ouais. Mmh. Oui, voilà, ils vont refaire comme ça toutes les musiques de films. Enfin, c'est vraiment chouette.
0: Bah, et E.T. arrive pendant voilà. Le concert.
1: Star Wars, ouais.
0: Qu'est-ce qu'on lit là? Creation Rock, amphithéâtre, Shiprock.
1: Les rochers ont des noms. Donc il y a les deux grands là, donc à droite et à gauche de la scène et de l'amphithéâtre. On va le voir là en contrebas. Et sinon, en fait, il y a plein d'autres rochers dans le parc qui ont tous des noms. En fait, généralement, c'est à quoi ils ressemblent et c'est comme ça qu'on les nomme.
0: Shiprock.
1: Gros bourdon, pardon.
0: Ah bon? J'ai été attaqué.
1: C'est ça.
0: Et ici, je sais que vu la magnificence, la beauté du site, on n'a pas le bourdon quand on est là, normalement.
1: Ah, c'était bien, bonne transition.
0: Alors j'attends ce moment. C'est pour ça que je ne voulais pas gâcher la surprise, ouais. Pour l'enregistrement. De la découverte, voilà, là, ils ont déjà tout retiré depuis hier.
1: Ils sont efficaces, c'est vraiment... Ça doit commencer au mois d'avril jusqu'à mi-novembre à peu près. Il y a des concerts tous les soirs et il y a souvent des événements aussi le matin, dans la journée. Ouais.
0: Donc moi, je rentrerai avec la frustration de n'avoir vécu ni le concert, ni le lever du soleil. Ouais. C'est-à-dire qu'après, il faut revenir, c'est ça.
1: Ah, mais c'est un bon problème à avoir, ça.
0: Alors là, on s'approche, on est à 5 mètres maintenant de la barrière et de la vue sur cet amphithéâtre qui s'offre à nous.
1: Voilà.
0: Waouh. Mais la référence française, c'est un peu, allez, orange, derrière,
1: oui.
0: romain antique d'orange, mais c'est là, ça. C'est naturel.
1: Là, c'est naturel, absolument. Donc, ça a été après creusé, ils ont rajouté les marches, mais c'est complètement naturel. Et puis, tu vois, au fond, t'as la skyline de Denver que tu vois.
0: Ah oui, on voit les tours de Denver, voilà. Au loin. On est à vol d'oiseau, peut-être pas 30. Par la route, moins de 30 km, et à vol d'oiseau, c'est probablement
1: non,
0: un peu moins.
1: Si loin, ouais.
0: Une vingtaine de kilomètres, mais c'est dégagé, on voit Denver, effectivement.
1: Ici, on est à 2000 mètres, en haut de l'amphithéâtre.
0: Ah oui,
1: ouais.
0: 2000 mètres.
1: Denver, en fait, est connu, tu vois, on s'en rend pas compte parce que ça paraît tout plat.
0: Mais, 2000
1: mais Denver, c'est la Mile High City,
0: ça,
1: donc on est déjà à 1600 mètres, en fait, à Denver. On a cette vue que je trouve magique.
0: Ouais, 1600 mètres Denver, oui, c'est vrai que c'est déjà assez haut, finalement, Denver. Et pourtant, 1600 mètres, il fait chaud à Denver.
1: Ouais, c'est une cuvette un peu, hein. Il fait très chaud. 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

0: Alors, mais combien peut-on accueillir de spectateurs, de public ici? Non, je m'excusais auprès de la barrière, je voulais que c'était ton pied.
1: Tu te pardonnes. Je crois que c'est un peu moins de 10 000.
0: Oui.
1: Ouais. Et tu vois, le concert des Beatles, donc c'était 1964, c'était pas plein.
0: Ah mais non, j'avais pas compris, parce qu'un revival, mais ils sont venus ici,
1: ouais,
0: les vrais.
1: Ouais, en fait, ils refont les sets. En juillet, tous les ans, t'as le set de Queen, qui est génial. Tu danses tout du long, c'est vraiment super. En mois d'août, tous les ans, t'as le set des Beatles. Et puis au mois de septembre, celui-là, je l'ai jamais fait, c'est Led Zeppelin.
0: Ah, donc ça veut dire qu'effectivement, Queen, le groupe est venu ici, ouais. Led Zeppelin est venu ici. Ouais. Pousse-t-il ce revival jusqu'à le donner le jour précis du concert
1: Alors les Beatles, oui. Les autres, je ne suis pas sûre. Mais les Beatles, oui, c'était fin août.
0: On change de Beatles tous les ans, en revanche, aujourd'hui.
1: C'est le même cover band, c'est le même groupe de reprises. En tout cas, moi, les trois années où je l'ai fait, donc c'est la quatrième année où je l'ai fait, c'est toujours le même groupe.
0: Pour toi, c'est un rendez-vous annuel. Tu feras chaque année le revival des Beatles.
1: J'adore. Franchement, j'adore.
0: Et Queen, tu ne l'as pas encore fait?
1: Si, Queen, j'ai fait, Queen, c'est aussi. Led Zeppelin que j'ai pas fait. Je crois que c'est Get the Lead Out, le nom du groupe de reprise. Ouais.
0: Et donc aujourd'hui, on remplit avec ces revivals?
1: Ah, ils sont pleins.
0: Ils sont pleins.
1: Et ce qui est chouette, en fait, c'est que c'est organisé par. C'est un peu l'équivalent de Radio France locale, donc c'est CPR, Colorado Public Radio. Donc c'est des concerts qui ne sont pas hors de prix par rapport aux autres. Tu vois, on a eu par exemple, je ne sais pas, Sting il n'y a pas très longtemps. Ça, c'est des billets qui partent à 200 balles par personne. Là, on est à peu près à $50 par personne.
0: Ah oui, donc c'est très abordable. Ouais. Et moi, j'ai regardé hier pour Danny Elfman les dernières places. Alors, je pense que c'était pas déjà plutôt bien rempli.
1: Ouais.
0: Et c'était à $200.
1: Oui, ouais, ça peut-être pas.
0: Mais alors, c'est une grande scène. Ouais. Donc, derrière, il y a ces rochers rouges. Alors, Red Rock, ça veut dire que tous les rochers sont rouges, bien évidemment. Exactement. Et ils sont rouges derrière la scène, donc devant nous. Ils sont rouges sur le côté.
1: Partout.
0: Ils sont rouges partout. On est dans un décor de western.
1: Exactement. Les gens qui arrivent à Denver s'attendent à voir des montagnes, etc. On ne s'attend pas forcément à voir ces roches rouges de partout. C'est plus typique de l'Utah, qui est un état voisin. Mais non, on est quand même servi. On a quand même de quoi s'amuser ici.

0: Nous retrouverons Anne-Fleur Andrel à Red Rocks Park, en périphérie de Denver. Mais c'est à Cheeseman Park, du nom de Walter Cheeseman, homme d'affaires impliqué dans l'industrie ferroviaire, dans ce qui fut un cimetière reconverti en parc, que nous marchons toujours avec le Mosellan Antoine Ligier.
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4: Concernant Denver, Denver, la capitale du Colorado, 19e ville aux États-Unis, 6e, c'est l'aéroport a grimpé huit parades des aéroports.
5: C'est devenu
4: le 6e aéroport des États-Unis. Avec une attraction, il paraît que c'est assez courant. Quand on va atterrir, on est secoué parce qu'il y a des
5: mouvements d'air.
4: Des mouvements d'air.
5: C'est assez commun. C'est un peu flippant. Ça arrive pas à chaque fois.
4: Hein, mais moi, ça m'est arrivé.
5: Quand ça arrive, surtout, on le sent même.
4: Le bizutage de l'arrivée à Denver.
5: Même dans les gros avions, on le sent. Hein, ça tremble un peu. On se dit, oh, tiens, c'est bizarre. Est-ce qu'on a roulé sur quelque chose? Est-ce que le tarmac est pas forcément tout droit? Et non, c'est juste l'air local. Qui crée ces mouvements, hein, donc c'est...
4: ouais, c'est assez impressionnant. Mais on atterrit dans de bonnes conditions, quand même, bon, je pense à peu près pour la quasi-totalité des vols. Concernant Denver, on n'imagine pas ça en France, enfin, pas pour une ville comme ça. On peut donner le nom d'une personne qui est le fondateur de Denver. Alors Denver, fondation en 1858, seconde moitié du 19e siècle, et c'est un certain William Larimer Jr., qui est le fondateur de Denver, donc ce type-là, qui était un homme d'affaires, a fondé ce qui est devenu Denver aujourd'hui. Alors ce genre d'histoire, on trouve ça aux États-Unis, mais enfin, je ne sais pas si tu t'es plongé un peu dans l'histoire de Denver.
5: Un petit peu, mais je connais, c'est John Larimer.
4: C'est William Larimer.
5: Il a toujours une rue dans le quartier qui s'appelle Rhino, c'est le River North Art District, donc le quartier artistique de la rivière Nord, qui est un petit peu au centre nord ou nord-ouest de la ville. C'est pas très loin de là où j'habite. Et il a toujours une rue qui traverse ce coin-là, qui s'appelle Larimer Street.
4: Et quant au nom de Denver, alors c'est pas le chanteur, hein, un chanteur peut-être en France, nos amis le connaissent, John Denver. Mais c'est pas ce John Denver qui a laissé son nom à la ville de Denver.
5: non, c'est pas lui. Non.
4: Donc c'est un certain James W. Denver, qui était le gouverneur du Kansas. Donc 19e siècle, bien sûr. Et en fait, ce William Larimer, l'homme d'affaires, a souhaité rendre hommage au gouverneur, mais s'était intéressé en se disant qu'il y gagnerait quelque chose en donnant son nom à la ville. Et puis quand le fameux James Denver, le gouverneur du Kansas, est venu à Denver en 1875, j'ai lu ça en 1882, en fait, il est venu deux fois et il n'a pas du tout été accueilli chaleureusement par les habitants. Mais le nom de Denver est resté.
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0: Le nom de Denver est resté. C'est vrai que les États-Unis, c'est une histoire qui est riche, mais qui est beaucoup plus courte. Où ben, l'histoire s'est créée un petit peu plus tard, mais le thème, le fil rouge pour beaucoup d'États, surtout dans ce qu'on appelle le Midwest, donc entre les deux côtes, au milieu ouest des États-Unis, c'est une histoire qui est quand même très très marquée par les tribus locales. C'est un peu l'histoire du pays de manière générale, hein, mais les tribus locales qui se sont fait entre guillemets. Il y a eu des accords au début, ensuite il y a eu des conflits, et ensuite ils se sont plus ou moins fait expulser. Donc là, on se rend compte maintenant quand on étudie l'histoire, où je dis on, c'est les enfants, les locaux à l'école, ils apprennent vraiment plus. Effectivement, cette terre-là, elle était possédée à l'époque par une tribu locale qui avait tel nom. Et voilà ce qui s'est vraiment passé. Et ça permet quand même de prendre un peu de recul par rapport à on est arrivé dans un pays découvert et neuf qui était vide. Et le pays n'était pas vide, le pays était occupé. Et effectivement, il a été. J'essaie de trouver les bons mots, mais il a été. Pris un petit peu, entre guillemets.
1: Ouais, c'est On leur a pris leur terre, hein, quand même. Ça, ouais. Et là, dans ce musée, le History Colorado Center nous montre ça avec ce fameux massacre des Cheyennes. Et l'histoire est bien expliquée pour les visiteurs. On voit bien qui étaient les gentils, qui étaient les méchants. Ouais. Et un peu comme en France aussi, à Thionville, puisque tu viens de Thionville, mm-hmm. on a rebaptisé le lycée Colbert. Avec les siècles, on s'est rendu compte que Colbert, finalement, il avait un peu trempé peut-être dans les histoires d'esclavage, etc. Ouais. Et là, on revoit des idoles aussi. On a retiré des statues, par exemple, de Kit Carson.
0: Je suis assez partagé sur le sujet, mais ça arrive de plus en plus souvent, je trouve. On se rend compte que certaines figures de l'histoire, au final, m'ont trempé un peu dans l'esclavage ou avaient des positions qui étaient, à l'époque, dans le contexte de l'époque, qui étaient un peu plus défendables qu'elles ne le sont maintenant ou qui ne l'étaient pas du tout, d'ailleurs. Hein. Et on se rend compte qu'effectivement, on voue un peu un culte à ces gens-là. Il y a plusieurs anciens présidents des États-Unis qui, jusqu'à Abraham Lincoln, étaient vraiment pour l'esclavage, avaient des esclaves eux-mêmes. Et ils sont toujours dans tous les livres d'histoire, ils ont des statues partout, et il y a parfois des élus locaux qui se posent la question, est-ce que dans ma ville j'ai vraiment envie d'avoir la statue de ce gars-là ou de cette personne-là, au vu, avec le recul, de tout ce qui s'est passé et des croyances que cette personne avait, des actions qu'elle a prises, etc. Donc c'est vrai que c'est un peu au cas par cas, il n'y a pas vraiment de règle générale, mais... C'est bien de se poser les questions. Mais
1: il est au placard. À Denver, mm-hmm. en tout cas, Kit Carson. Moi, je regardais une série quand j'étais gamin à la télé, Les Aventures de Kit Carson. Alors, j'ignorais que c'était quelqu'un qui avait réellement existé. Mais en tout cas, il est placardisé aujourd'hui.
0: Hein. Ouais, ça doit faire bizarre quand même. Encore une fois, c'est un peu. Ça fait probablement appel à des souvenirs que tu as et qui maintenant, on se rend compte que peut-être qu'effectivement, c'est. L'admiration que j'avais pour cette personne, elle me semblait totalement normale et justifiée à l'époque. Et c'est vrai que c'est bien de se poser la question avec le recul. Est-ce que, effectivement, tout ce que faisait cette personne était forcément bon pour le greater good? Est-ce que tout ce que faisait cette personne était vraiment bien ou pas, au final?
1: Dans l'intérêt, pour le bien-être général.
0: Exactement. C'est ça.

0: Alors nous allons découvrir, Antoine, un lieu que tu affectionnes à Denver. Nous marchons d'ailleurs vers ce lieu. On n'a pas traversé toute la ville pour y arriver, mais enfin moi si quand même. Mais donc nous allons nous diriger vers ce lieu. Tu as tes points favoris là dans le parc. On voit que les gens sont venus pique-niquer peut-être en tout cas, le dimanche, ouais. Profiter d'un après-midi. Sur l'herbe. Hein.
1: J'aime beaucoup les parcs. J'aime beaucoup les parcs pour courir, pour passer du temps en extérieur. Il y en a un ou deux qui ont des lacs dans lesquels on peut malheureusement pas se baigner parce qu'il y a des types d'algues.
0: Les requins. Qui sont, non. Yeah. Les crocodiles.
1: Oh, c'est pas en Floride dans lesquels on a envie de mettre la tête. Hein, de toute façon, pas partout. Mais j'aime beaucoup les parcs parce que j'aime bien les espaces verts et c'est vrai que c'est comme tu disais tout à l'heure, c'est une ville. J'ai du mal à la comparer à une autre ville en France. Je pensais un peu. J'ai étudié à Grenoble après mes études en Lorraine. Et c'est vrai que Grenoble, c'est un peu la première ville qui me vient à l'esprit dans le sens où je me rappelle être en cours et regarder par la fenêtre et voir des montagnes avec la neige. Alors que
0: là, pendant qu'on marche, là peut-être plus. Mais tout à l'heure, on voyait au loin les montagnes.
1: Au loin, ouais, elles sont
0: enfin,
1: visibles.
0: Au loin, mais pas si loin.
1: Elles sont visibles de partout et en hiver, c'est vraiment même. Il y en a certaines qui gardent les neiges un peu éternelles, donc on peut les voir même en été. On voit les sommets enneigés. J'ai du mal à comparer cette ville avec une ville en France parce que même à Grenoble, je trouve que c'était plus piéton. Il y avait moins besoin de voiture. Ici, c'est quand même un peu plus éparpillé, plus grand. C'est la plus proche comparaison que j'ai pu trouver avec une ville de France.
0: Et là, on regarde tout un groupe là, d'amis, famille, enfin, je sais pas, avec les chiens et tout. Bon, ils sont venus équipés quand même.
1: Pour une piscine pour les chiens, même.
0: Pour que le chien n'ait pas trop chaud, puis se rafraîchir, la nourriture, enfin, les boissons. On s'équipe hein, quand on vient et il y a tout le matériel.
1: Tout ce qu'ils ont là, j'ai la piscine pour le chien aussi. J'ai investi 10 $ cet été. C'est vrai qu'il fait très très chaud l'été, comme on est en plus à altitude. Les rayons du soleil sont très très forts, donc c'est pas une chaleur humide étouffante du tout, mais c'est une chaleur où dans la même journée, on peut se mettre au soleil et le ressenti, ce sera du 35 degrés ou 34 degrés et on se met à l'ombre et on a l'impression qu'il fait 25. Donc quand on est au soleil, surtout les chiens avec leur pelage, c'est vrai que c'est bien d'avoir un petit point de rafraîchissement pour eux. Donc nous, on est équipés pareil. On a la table pliante, les chaises, la piscine pour le chien et on passe beaucoup, beaucoup de temps en extérieur en été malgré la chaleur.
0: Ouais. Si on vit aux États-Unis, on vit à l'américaine.
1: C'est ça. C'est vrai que moi, je me suis habitué. Enfin, notre conversation me fait repenser un petit peu au mode de vie que j'avais quand j'habitais à Paris, avec le métro. J'avais pas de voiture, j'avais un tout petit appart. Et maintenant, j'ai pas un manoir, mais j'habite dans une maison avec une chambre d'amis, de la moquette. J'ai des voisins, mais c'est pas une maison mitoyenne, donc c'est ma propre maison où on vit tous les deux avec notre chien. Je prends la voiture pour beaucoup plus que ce que je faisais avant. Enfin, mon permis de conduire. J'ai passé mon permis de conduire à 18 ans et j'ai acheté ma première voiture, je crois, à peut-être 32 ou 31. Donc
0: tu te souvenais comment on faisait? En plus, ici, elles sont automatiques, c'est plus facile.
1: Tout est automatique et c'est vrai que le mode de vie local est très, très différent. Mais je suis à un stade de ma vie privée et professionnelle où c'est vraiment génial. J'ai vraiment le meilleur des deux mondes. Quoi. J'ai du temps et un bon équilibre où je peux profiter de la ville, profiter des montagnes. En été comme en hiver, de la course à pied, du snowboard, du ski, et aussi travailler, comme je travaille en télétravail permanent. Donc ouais, j'ai vraiment...
0: Tu es toujours à la maison?
1: Je suis toujours à la maison, je sors parfois, j'ai beaucoup d'amis dans la même situation.
0: Le risque du télétravail toute la semaine, c'est de ne plus jamais sortir.
1: C'est ça, donc on fait quand même un effort.
0: Mais après, on s'habille plus non plus.
1: Ah, moi, en hiver, je mets que des survêtements. J'ai une chemise en haut et un survêtement en bas.
0: Mais si tu peux travailler topless ou plus, comme le mouvement que j'ai vu
1: comme
0: aujourd'hui.
1: Comme le mouvement de ce matin, ouais. Non, c'est vrai qu'on se retrouve avec quelques amis, généralement un jour par semaine, où on va soit dans un café, soit dans un parc un petit peu comme là où on s'est installé, où il y a des tables, du wifi et où on peut tous travailler localement. Donc c'est calme, mais au moins on est avec des gens, on peut se lever pour aller commander à manger ou à boire et puis on peut un petit peu socialiser même si c'est pas avec des collègues.

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1: Nous retrouverons prochainement Antoine Ligier au Secret Garden Bar. Mais terminons ce premier Suivez le guide à Denver avec la finistérienne Anne-Fleur Andrel à Red Rocks Amphitheater.
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3: Alors nous allons descendre, hein. On aurait pu choisir de monter, mais on va descendre plutôt.
4: C'est plus facile.
3: C'est plus facile. On va descendre donc le long de ces gradins, de ces 10 000 places, ouais. Anne-Fleur. C'est l'occasion d'évoquer la vie à Denver. Tu as vécu 10 ans, c'est ça, à Boston ?
4: Ouais, t'es bien renseigné.
3: C'est marrant parce que Antoine, que j'ai rencontré et qui est dans, dans cette série d'émissions aussi, a vécu 6 ans à Boston avant de venir s'installer à Denver. Ouais, donc il a fait la même transhumance de Boston à Denver.
4: Ouais.
3: En disant que vivre à Boston coûtait plus cher que vivre à Denver.
4: On a eu d'abord un coup de cœur, nous, pour le Colorado, où on a trouvé ça magnifique. Puis il y a eu le début de la pandémie, on s'est dit, bon, c'est peut-être risqué de partir en pleine pandémie, parce que changer de boulot, on risque d'être les derniers arrivés, peut-être les premiers éjectés, quoi. Donc on a un peu pris notre mal en patience. Et puis la vie à Boston devenait très, très, très chère. C'était un peu étouffant. On avait un petit garçon qui est né fin 2018. La vie de famille, ça devenait un peu compliqué. Donc du coup, quand ça s'est calmé, on a commencé à regarder de nouveau le Colorado. Moi, je travaille de chez moi, donc je suis assez mobile. Mais ça s'est fait grâce au boulot de mon mari. Il a trouvé un peu le boulot de ses rêves et ça s'est,
3: ah ouais.
4: Ça s'est goupillé assez facilement, finalement.
3: Antoine, lui, ne vit pas dans le centre historique de Denver et j'imagine que toi non plus.
4: Non, moi, j'habite en banlieue sud de Denver, dans une petite ville qui s'appelle Highlands Ranch, qui est un peu une bulle. C'est un peu le cliché, tu sais, des banlieues américaines où les maisons sont quand même pas mal pareilles.
3: Après Danny Elfman, hier, donc restons dans l'univers, puisque c'est le compositeur des films de Tim Burton, un peu dans l'univers de Édouard Romain d'Argent, par exemple.
4: Ouais, c'est exactement ça, ou en référence même plus récente à Desperate Housewives, c'est un peu les quartiers un peu stérilisés, aseptisés, comme ça, mais c'est très sympa. J'ambitionne pas de finir ma vie dans un quartier comme ça, mais en famille, avec de jeunes enfants, c'est assez chouette, les enfants peuvent jouer dans la rue.
3: Pas d'inquiétude.
4: Calme, ouais. On appelle ça « the bubble » parce qu'il ne se passe pas grand-chose.
3: Bulle.
4: Voilà, c'est ça.
3: Et sinon, donc, tu es tombée amoureuse de cette ville. Alors, je ne sais pas si on peut dire même jusqu'à tomber amoureuse, mais enfin,
4: de la ville, mais du cadre de vie.
3: Du cadre de vie.
4: Ouais. Ah ouais, complètement. Complètement. On campe énormément. Là, tu vois, on ne pouvait pas se voir ce week-end parce que je suis partie camper justement en montagne avec ma famille et des amis. Si tu aimes bien la nature, on skie de début novembre à mi-mai à peu près.
3: Donc toi, la Bretonne, tu skies ?
4: Bien sûr.
3: Oui, tu as appris sur les pentes bretonnes.
4: Bah évidemment dans les Monts d'Arrée, c'est ça.
3: Les Monts d'Arrée, oui, 150 mètres. Bah, pour s'initier, c'est pas mal.
4: Ouais, il n'y a pas beaucoup de neige, mais sinon c'est pas mal. Mais ouais, non, le ski, les randos en raquette, le patin à glace, j'avoue que ça a été un petit peu plus difficile pour moi de m'y mettre, mais mon mari et mon fils font du hockey sur glace, il a fallu que je m'accroche un petit peu, je suis pas à leur niveau, mais que je puisse suivre un petit peu, tu vois, les balades en famille sur les lacs gelés. Et puis l'été, ouais, c'est le camping, la rando, le kayak, on en prend plein les yeux et c'est bien sympa.
3: Ah, donc vous êtes complètement équipé pour ça.
4: Ouais.
3: Vous n'étiez pas encore à Boston, si ? À Boston, on fait ça. Oh, on peut faire ça aussi.
4: On peut faire, mais en fait, ce qui est plus compliqué, je trouvais, au quotidien.
3: Dans le Vermont.
4: Ouais, c'est ça, mais c'est qu'en fait, t'as quand même généralement, quand t'as une idée d'aller faire une balade, t'as toute la ville qui a la même idée. Donc, faut que tu partes à 4h du mat pour avoir une place sur le parking. Le parking coûte la peau des fesses. Ici, t'as tellement d'espace, en fait, que t'es quand même jamais les uns sur les autres. C'est vachement plus simple. Tu peux être beaucoup plus spontané, finalement. Tu vois, t'as pas besoin de planifier ça 3 semaines à l'avance. On va aller faire une rando en montagne, quoi.

0: Bah, raconte à nos amis un peu ton week-end alors de camping.
1: Écoute, le week-end en plus c'était assez rigolo parce que j'ai lancé un podcast il y a quelques années qui s'appelle French Expat, qui donne la parole à des Français un peu autour du monde. Et en fait c'est à l'initiative d'auditeurs qui voulaient absolument qu'on fasse un rassemblement.
0: Qui sont venus
1: Ils sont venus, écoute, tu vois, de Boston, de New York, du Wisconsin, de Californie, et on s'est retrouvés.
0: Donc des Français,
1: pour un week-end
0: parce que
1: camping.
0: French Expat, donc ouais. Des Français qui vivent.
1: Des Français ou des familles en tout cas, avec une racine française, tu vois, t'as des.
0: Ouais, au moins un élément français.
1: Voilà, c'est ça. Et on s'est retrouvés, c'est ça, on a fait camping, feu de bois, rando, kayak. Et c'était super chouette.
0: Marshmallow sur
1: le... Bien sûr, les s'mores. Les s'mores. Alors, les s'mores, c'est un truc hyper... j'allais dire presque la quintessence du camping américain. Moi, je suis pas fan de chamallow grillé. C'est le truc, les enfants, ils adorent ça. Il y a pas mal d'adultes aussi qui aiment ça.
0: Moi, voilà. Dans toutes ces séries d'enregistrements autour du monde, mais c'est la première fois qu'on parle des chamallows.
1: C'est vrai. Bon, après, on fait pas que ça. Hein.
0: Les s'mores.
1: Les s'mores, ouais. S-M-O-R-E-S.
0: Ah ouais, s'mores. Ouais. Pour réaliser les s'mores vraiment réussis, quels sont les ingrédients?
1: Bon, d'abord, tu fais griller ton petit chamallow sur le feu. Degré de grillade, en tout cas, dépend de ton goût, hein, de ce que tu veux. Et puis, tu prends deux petits beurres ou des crackers, ça s'appelle des graham crackers ici, pour faire en fait un peu comme les deux morceaux de pain d'un sandwich. Tu mets une barre de chocolat dedans et puis tu écrases en fait ton s'more entre les deux. Et ça te fait ton petit sandwich où t'as cracker, chamallow, chocolat, cracker. Et il paraît que c'est vachement bon. Faudra essayer.
0: Et puis sinon, là, on est à peu près au centre d'ailleurs. Waouh. Ouais, c'est quand même impressionnant. Hein.
1: Et tu vois, t'as des gens là qui font du sport. C'est en fait un lieu qui vit toute la journée. En fait, comme je te le disais, c'est connu pour les concerts, mais les gens en after work des fois viennent juste pour faire toutes les marches entre collègues histoire de se bouger. Au lever du soleil, je te dis, il y a quand même pas mal de monde. Tous les week-ends, c'est blindé de monde aussi qui viennent faire du sport. Ils vont faire du army crawl. Je sais pas comment on dit ça.
0: Army crawl, comme le mouvement du crawl.
1: Non, en fait, ils sont sur les coudes. Et ils vont avancer comme ça. C'est dur à décrire sans
0: ils avancent couchés.
1: Et ils avancent couchés, ils descendent et ils montent les marches comme ça.
0: Mais il faut des protections alors.
1: Ben non. Moi je peux pas le faire, mais eux ils y arrivent très très bien.
0: Et alors sinon, même si on fait vraiment, si on... Mais il faut des protections alors.
1: Ben non. Moi je peux pas le faire, mais eux ils y arrivent très très bien.
0: Et alors sinon, même si on fait vraiment, si on marche sur

0: Ouais, on n'est plus très loin de la Seine. Et comment étaient les nuits, donc ces nuits de camping sous les étoiles?
1: Écoute, c'est incroyable parce que tu fais, t'as pas besoin d'aller très très loin de Denver, t'es donc dans les Rocheuses. Il y a un label dans les parcs nationaux ici qui s'appelle Dark Sky, que tu vas retrouver dans pas mal de parcs de l'Ouest. C'est-à-dire que t'as aucune pollution lumineuse. Et je n'ai jamais vu, à part dans ces parcs-là, aussi bien la Voie lactée. Enfin, c'est incroyable, quoi.
0: Oui, il n'y a pas de pollution de lumière.
1: Non, exactement. Mmh. Ouais, franchement, c'est un bonheur. Bah, tu vois.
0: Alors là, donc, ce qu'elle fait...
1: En plus, son chien l'accompagne.
0: Ouais, donc, elle saute de niveau en niveau. Donc, ouais. Elle choisit de le faire vertical, voilà. De bas en haut, ouais. En sautant de niveau en niveau. Ce qui, je pense, est plutôt bénéfique.
1: Ah, c'est sûrement très, très bon pour la santé. Bon, ça a l'air épuisant. Moi, je suis contente de ne pas bouger trop.
0: Écoute,
1: là.
0: Alors, je vais t'enregistrer quand tu vas sauter le premier niveau.
1: C'est quand même assez haut de les marches. Enfin,
0: c'est quand même assez haut. Hein. Ouais. Donc en descente, pourquoi pas, mais ouais. il faut pas
1: faut
0: se ratatiner.
1: Ouais, c'est ça.
0: D'ailleurs, il faut qu'elle fasse des pauses. Hein. Donc cette jeune femme, elle fait des pauses. Il faut quand même se reposer. J'imagine qu'elle est partie d'en bas, mais on l'a pas vue.
1: Et alors au mois de septembre, il y a un truc qui est rigolo qu'ils organisent ici le matin, le week-end. C'est Get Ready for Ski ou un truc comme ça. Donc c'est se préparer pour la saison de ski parce que les gens skient beaucoup ici. Donc c'est des cours qui durent une heure sur les marches comme ça. Et je l'ai fait l'année dernière, mais sans rigoler, franchement, je pouvais plus marcher pendant 3 ou 4 jours. Mais c'était, rien que me lever, c'était. Mais bon, moi j'adore après les courbatures. Je me dis c'est bien, j'ai bossé. Mais c'était assez intense quoi. C'est, on utilise les marches pour préparer les jambes à la saison de ski, et c'est pas mal. C'est efficace.
0: Ça, il n'y avait pas à Boston. Alors, non, clairement, il n'y avait pas ça à Boston.
1: Boston a d'autres avantages. Un truc qui manque de Boston, c'est le fait qu'on pouvait marcher quand même beaucoup. Ici, tu es dans les grandes villes quand même de l'Ouest américain. Il te faut une voiture pour beaucoup de choses. Mais sinon, ouais, non, on a d'autres avantages.
0: Hier, j'ai vu des gens qui prenaient, je pense que c'était un brunch. Enfin, en tout cas, il y avait des plateaux au Brown Hotel. Tu connais le Brown Hotel?
1: Non, je ne connais pas.
0: C'est un hôtel historique et il y avait ces dames avec... très bien habillée, c'était dimanche, avec des jolis, tout avait de très jolis chapeaux.
1: Ah ouais?
0: Pour aller prendre le brunch du dimanche. Les gens s'habillaient,
1: ah ouais,
0: surtout là.
1: D'accord.
0: Parce que c'est un hôtel qui a plus d'un siècle. Donc,
1: d'accord, mais tu vois, je connais pas.
0: Ouais,
1: pas
0: un hôtel, il y a un côté, il y a un café aussi. Enfin, il est géré par Marriott aujourd'hui, dans le quartier historique.

0: Vous allez écouter un concert au Paramount Theatre.
1: Ah oui, je l'ai déjà vu.
0: Très belle salle.
1: Ouais, c'est une salle magnifique. Ouais. Je ne l'ai pas fait en concert, je l'ai fait pour un spectacle de stand-up, mais j'avais beaucoup aimé aussi.
0: Donc une chanteuse mexicaine qui s'appelle Alicia Villarreal.
1: Ouais.
0: Et donc il y avait un public uniquement mexicain.
1: D'accord.
0: Et plutôt mexicaine.
1: D'accord, ok. Ah, trop bien.
0: Et il y avait de l'ambiance. Voilà.
1: Ah, chouette.
0: Mais petite frustration pour Danny Elfman quand même.
1: Ouais, je comprends.
0: Mais c'est marrant, il y a beaucoup de monde, là, les gens marchent. On l'a pas dit, mais c'est libre d'accès, hein. On paye pas de billet d'entrée. C'est une excursion gratuite.
1: C'est complètement gratuit. Le parking est gratuit. Le seul truc, c'est qu'il faut réussir à arriver jusqu'ici si t'as pas de voiture. Mais sinon, t'es à quoi, un quart d'heure de route de l'ouest de Denver. Après, ça dépend où tu es.
0: Là, il y a une grande scène. Hein. Non, on peut mettre du monde sur scène.
1: Et tu vois, là, t'as la cabine des ingénieurs du son. Ouais,
0: cabine technique.
1: T'as ce tunnel, en fait, qui relie la scène par en dessous les gradins, voilà. Qui relie la scène à cette... Comment t'appelles ça? La cabine technique.
0: Oui.
1: Et en fait, ça a été signé. C'est signé... Alors, au début, ça fait un peu graffiti comme ça, mais c'est...
0: Parce que toi, tu y allais.
1: Ouais, j'ai eu la chance de...
0: D'aller dans les tunnels.
1: Voir ça, ouais.
0: Et découvrir la vie souterraine de Red Rocks Amphithéâtre.
1: Exactement, les coulisses, en fait. Et... Ouais. Tous les gens qui sont passés en fait sur scène ont signé. Ça fait un peu graffiti en fait comme ça, mais c'est un journal intime en fait si tu veux où t'as un témoignage de l'histoire.
0: Tu as pu déchiffrer les signatures.
1: Alors j'ai cherché des noms connus, j'en ai pas vraiment trouvé, mais
0: mais Freddy Mercury,
1: c'est,
0: non.
1: C'est recouvert quoi, si ouais. Le plafond, les murs, les marches, c'est recouvert de.
0: Alors si nos amis souhaitent chercher en ligne des concerts historiques qui sont déroulés ici, on peut trouver. En ligne, oui. Donc, et il y en a qui sont vraiment des concerts de référence ici à Red Rocks Amphithéâtre.
1: Je pense notamment à U2 dans les années 80, qui c'est un concert assez connu.

0: Moi, j'avoue que je connaissais pas trop Red Rocks, tu vois, avant d'arriver ici.
1: Moi, jamais,
0: mais
1: jamais
0: dès que j'en ai parlé, tout le monde me dit « Oh, mais le concert de U2 est complètement mythique, c'est incroyable !» Et c'est vrai que tu le retrouves sur YouTube, et c'est pluie battante, ce qui est très rare ici quand même, parce qu'on est dans un climat très sec, pardon. Ils sont positionnés sur les tours, là, sur les côtés, avec des énormes feux. Le public est en furie. Franchement, je vous encourage à aller faire une petite recherche sur YouTube, c'est génial.
1: Je vais regarder. U2, YouTube.
0: Voilà, c'est ça. C'est dur à dire, du coup.
1: YouTube.

0: Il y a une faune parfois sur les gradins aussi, ça dépend des concerts.
1: Voilà, ça dépend.
0: Mais il y a une faune autour également.
1: Oui, en gros, Red Rock, c'est un parc, c'est l'amphithéâtre, mais c'est aussi un parc et c'est moins connu pour ça. Il y a plein de balades que tu peux aller faire sur les sentiers autour pour voir les rochers. Et du coup, tu risques de croiser des animaux. Tu as des biches, des cerfs, tu as les mountain lions. J'ai appris que donc, c'est des panthères ou cougars, enfin, c'est tous le même animal en fait, qui sont eux plus agressifs, mais normalement qui ne viennent pas.
0: Forcément,
1: te voir.
0: Ils cherchent pas la.
1: Des ours. Ouais. J'ai vu sur les réseaux sociaux de Red Rocks il y a une ou deux semaines qu'ils ont vu des ours dans le parking. Alors que
0: les
1: y
0: ours
1: avait...
0: dans le parking.
1: Les gens en fait attendaient pour rentrer pour le concert, donc un petit peu flippant
0: donc
1: quand
0: ils
1: même.
0: Ils ont dit que le public devait apporter de la nourriture.
1: Ah bah forcément, c'est ça.
0: Parce que le public mange tout le temps.
1: Toutes les poubelles en fait autour sont toutes bear-proof, donc ils ont des. C'est pas un truc que tu ouvres facilement en fait si tu dois aller pincer quelque chose pour que les ours aillent pas se servir. Et puis t'as les serpents aussi. Le serpent pas cool. Du Colorado, c'est le crotale, le serpent sonnette. Normalement, ils attaquent pas les gens si on les embête pas, mais
0: tu en as vu ?
1: J'en ai déjà vu et entendu. Du coup, j'évite de me balader en claquette.
0: Comme aujourd'hui. Les...
1: Voilà, aujourd'hui, je suis en claquette, mais parce qu'on n'avait pas prévu de faire une rando. Mais voilà.
0: Et là, en revanche, je prends une biche, mais elle était à côté. Et puis, alors, on s'est approché, même à un mètre. Enfin, elle ne part pas, quoi. Elle continue tranquillement.
1: Alors, il faut leur donner de l'espace.
0: Il ne faut pas leur donner à manger.
1: Il ne faut pas les nourrir. Ouais, c'est ça. Mais comme les serpents sonnettes, il ne faut surtout pas les enjamber. Il faut faire demi-tour ou passer vraiment autour.
0: Qui aurait l'idée d'enjamber un serpent sonnette ?
1: Si tu bloques le chemin et que tu as vraiment décidé d'aller là.
0: Comme la dame qui saute, peut-être, elle saute, elle se dit je vais sauter par-dessus.
1: Ouais, bah moi, j'essaierai pas.

0: Ah, c'est magnifique.
1: Et puis sinon, t'es dans le Colorado, donc il y a des chiens. Bien sûr, c'est pas des chiens sauvages, mais je sais plus, j'avais vu une stat, je crois que t'as 7 personnes dans le Colorado sur 10 qui ont au moins un chien chez eux. Donc t'as des chiens quand même partout ici.
0: On voit moins de chats ?
1: Bah pas dans la rue en tout cas, non, mais les gens les promènent moins quoi.
0: À domicile ?
1: Ouais, je sais pas, j'ai pas fait attention.
0: Tu n'as pas de chat chez toi ?
1: Non.
0: Tu as un chien ?
1: Non, parce que mon fils a peur des chiens, donc pour l'instant, non.
0: Et on parlait de nourriture au concert, c'est vrai qu'à Londres c'est pareil, mais en France tu peux pas. Là, pendant ce concert donc, de cet artiste, le public sort régulièrement pour aller acheter à boire, et quitte à manquer une ou deux chansons, le temps d'aller chercher à boire, et revient boire pendant le concert dans la salle, à l'intérieur. Mais tu peux venir manger à ta place et boire pendant le concert,
1: oui,
0: pendant le spectacle, ça choque personne. Et même dans les salles à l'intérieur, acheter sur place bien sûr, tu n'entres pas dans une salle de spectacle avec ta glacière.
1: Non c'est ça, mais ça je pense que c'est un petit peu culturel aussi, parce que c'est pareil au cinéma... Ici, enfin, tu vois, c'est... j'ai faim, je vais chercher un truc, c'est différent.
0: Bon, on va remonter.
1: Bah ouais.
0: Allez.
1: Tu vas remonter par là ?
0: Bah, je vais remonter en... comme la dame.
1: Comme la dame, mais écoute, je te regarde.
0: D'étage en étage, mais sans sauter. Et ça marche aussi. Allez, c'est bon. Hop, un coup gauche, un coup droit. Donc, on peut venir faire son sport à Redworks Amphithéâtre aussi. Comme ça, tu auras fait un effort.
1: C'est ça.
0: Aujourd'hui. Et puis, c'est toujours bien que les auditeurs sentent qu'on fait. Qu'on fait des efforts et ils le perçoivent à notre essoufflement. Donc ils se disent, ah, vraiment, non, ils sont sérieux. Hein.
1: Ils ont donné du leur.
0: Le truc, c'est d'alterner en plus. C'est pas tac.
1: Allez. Oui, c'est ça, la jambe.
0: Tac. Allez, sans sauter. Mais quand tu viens le matin pour le lever du soleil, il faut faire ça.
1: Ouais, mais ne le fais pas. Je m'en reste en
2: haut. Nous poursuivrons prochainement la conversation avec Anne Fleur. Fin de ce Suivez le Guide à Denver, Colorado. Grand merci Anne-Fleur Andrel et Antoine Ligier. Follow the Guide, préparé avec la complicité de Nelly Gaulier pour le contact avec Anne-Fleur. Thank you, Mandy Mason, pour le prêt de sa voix.
3: It is a pleasure. Avec plaisir.
2: Réalisation Roman Feocchio. Le site internet visitdenver.com et vous trouverez facilement en ligne le podcast d'Anne-Fleur Andrel, riche de ses 400 épisodes.
3: See you soon in the United States. À bientôt aux États-Unis.

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1: Bonjour, Didier Pilon est heureux de vous retrouver dans les studios de Radio Fidélité en compagnie de Mathieu Ordonneau à la technique et nous allons consacrer cette émission à une œuvre religieuse d'Hector Berlioz. Ça n'est pas le Requiem qui est peut-être son œuvre sacrée la plus célèbre, ça n'est pas la symphonie funèbre et triomphale, non, j'ai envie de vous parler du Te Deum que Hector Berlioz a composé en 1855 à l'occasion de la grande exposition universelle voulue par Napoléon III. Il y a eu énormément d'ouvrages lyriques qui ont été composés à cette occasion et Berlioz a voulu apporter également sa contribution et c'est ainsi qu'il a voulu donner, je dirais, un petit frère, entre guillemets, à son fameux Requiem. Alors Berlioz, autant le dire, Hector de son prénom, c'est à mes yeux le plus grand musicien français du 19e siècle. Bien sûr, on a Fauré, bien sûr, on a Ravel, mais ils sont déjà un peu sur le 20e. On a Gounod, on a Bizet, mais très certainement, Berlioz est notre grand compositeur romantique. Et un peu comme tous les romantiques, eh bien, il a eu une vie, je dirais, un peu difficile. Je rappelle qu'il est né le 11 décembre 1803, près de la côte Saint-André, donc en plein Isère. Et il est mort à Paris, il avait 65 ans, c'est-à-dire sous le Second Empire, en 1869. Berlioz est connu, bien sûr, pour son œuvre musicale, mais je serais tenté de dire également en tant que critique musical, écrivain, il a fait énormément de comptes rendus, de concerts, donné ses avis également sur ses contemporains. Il a beaucoup voyagé, parce que, comme je dirais peut-être les artistes un peu maudits, il n'a pas été prophète en son pays. C'est vrai que les Français n'ont jamais reconnu le talent, voire le génie de Berlioz, et c'est beaucoup plus à l'étranger, qu'il s'agisse de l'Angleterre, qu'il s'agisse de l'Allemagne, eh bien, ou même de la Tchécoslovaquie, eh bien, Berlioz était beaucoup plus célèbre qu'en France. On va en parler tout à l'heure, on va évoquer la difficile carrière d'Hector Berlioz, qui pourtant avait tous les talents lui permettant de réussir dans la carrière musicale, mais peut-être son côté trop novateur, eh bien, n'a pas plu à ses contemporains. Alors nous allons écouter, je vous l'ai dit, une œuvre qu'il a composé, il avait pensé au début donner ce Te Deum pour le mariage de Napoléon III, à l'époque on disait encore Louis-Napoléon Bonaparte, et puis après l'Empire, eh bien, il s'était dit que l'exposition universelle aurait été un très très bon prétexte pour la création de l'œuvre, et c'est ainsi que dans ce contexte où l'Europe entière avait les yeux tourné vers Paris, Paris qui voulait montrer la force de son industrie, de son économie et de son talent artistique, eh bien, avait créé cette fameuse grande exposition universelle inaugurée par Napoléon III en grande pompe. Et c'est donc à cette occasion que l'œuvre a été créée. C'est une œuvre, on va le voir, qui est colossale, comme faisait Berlioz. C'est peut-être aussi pour ça qu'on a eu du mal à le jouer régulièrement, parce que tenez-vous bien, il faut 12 harpes. Il faut un double chœur. Donc c'est un chœur compliqué, parce que il est double, il faut un ténor, il faut un orgue. Il faut normalement, comme l'avait indiqué Berlioz, un chœur de 600 enfants. Vous imaginez aujourd'hui comment pourrait-on rassembler 600 petits chanteurs? Eh bien, pourtant, c'était ça. Et c'était un petit peu à l'image de ce qu'avait connu justement Berlioz quand il avait été en Angleterre. On a tous ces fameux chœurs d'enfants. Ben là, il voulait faire la même chose. Donc, c'est aussi, nous allons le voir, une œuvre qui est assez énorme. Alors, on va commencer par la première section, on va avoir l'occasion d'entendre cet ouvrage dans son intégralité. La première section, c'est bien sûr le fameux Te Deum. Alors, je vous redonne un petit peu le texte de cette antienne qu'on joue en général dans les grandes occasions. Alors, c'est les victoires. Sous Louis XIV, on a fait beaucoup de Te Deum. C'est des grands anniversaires, c'est des mariages. Eh bien là, c'est l'exposition universelle de 1855. Alors, on veut rendre grâce à Dieu et on crée donc ce fameux Te Deum. Voici le texte, hein. Dieu, nous te louons, Seigneur, nous t'acclamons, Père éternel, toute la terre te vénère. C'est le début donc de la première section du Te Deum d'Hector Berlioz.

Le début donc de ce Te Deum d'Hector Berlioz qui porte l'opus 22, interprété ici par la maîtrise de la résurrection, les chœurs d'enfants de Paris, les chœurs de l'orchestre de Paris, l'orchestre de Paris sous la direction de Daniel Barenboim avec Jean Guillou aux grandes orgues. Vous avez pu constater déjà que l'œuvre, encore une fois, est ambitieuse et elle est ample et je vous l'ai dit, à cause de ces 12 harpes, de ces 600 enfants, bref, c'est une œuvre que l'on n'entend quasiment jamais parce qu'elle est très compliqué à monter, comme d'ailleurs la plupart des grandes œuvres célèbres d'Hector Berlioz. C'est pour ça qu'il n'est pas très connu en France et on peut le regretter. Il n'a eu, le pauvre, que des échecs, il faut bien le dire. Bon, il est pourtant rentré très vite, très jeune, au conservatoire où il a eu les mêmes professeurs que ceux qu'auront après lui Charles Gounod, c'est-à-dire Le Sueur, qui est un compositeur tout à fait intéressant, Anton Raicha, qui était un étranger mais qui était très connu en France, et il va suivre, j'allais dire, une carrière normale, sauf que il va tout de suite, parce qu'il a un tempérament quand même, on va dire, assez bouillant, assez sûr de lui, il va se heurter au directeur du conservatoire de l'époque, qui est l'italien Cherubini, et on peut dire qu'entre Cherubini et Berlioz, ça va être une véritable lutte. Les deux personnes, problème de génération, hein, ni plus ni moins, ne vont pas se comprendre. Et il faut dire que notre pauvre Berlioz, après, va aller d'échec en échec, hein. Benvenuto Cellini, composé en 1838, c'est un échec, et les Troyens ne seront jamais joués dans son intégralité, et donc on peut dire que notre pauvre Berlioz va avoir beaucoup de mal. Mais il est encore considéré au Second Empire comme un compositeur extrêmement important, j'allais dire un peu incontournable, parce qu'il a écrit évidemment ce qui a été son premier grand succès, celui qu'on lui reconnaîtra tout au long de sa carrière, c'est bien sûr la fameuse symphonie fantastique qu'il a composée en 1830. Donc vous voyez, il était tout jeune à l'époque, hein. Il avait une vingtaine d'années. Et puis il a obtenu, ce qui est important aussi, le Grand Prix de Rome cette même année-là, en 1830. Ce qui lui a permis d'aller en Italie à la Villa Médicis et d'étudier la musique sous d'autres cieux. Il est quand même l'auteur également de la Grande Messe des Morts, le fameux Requiem 1837, Benvenuto Cellini, je vous l'ai dit, échec en 1838, Roméo et Juliette, ça n'a pas trop bien marché, 1839, et puis après le Carnaval romain 1844, la Damnation de Faust, qui a peut-être été son opéra le plus accepté en France en 1844, et puis après donc ce fameux Te Deum que nous écoutons maintenant. Donc je vous propose d'écouter la deuxième partie de ce Te Deum. Alors la suite du texte, elle est très simple, hein, le Tibi Omnes. C'est pour toi que tous les anges, pour toi que toutes les puissances du ciel, pour toi que tous les chérubins et les séraphins chantent d'une seule voix. C'est comme ça que nous allons entendre maintenant donc ce fameux Te Deum d'Hector Berlioz dans la très belle version des chœurs et de l'orchestre de Paris sous la direction de Daniel Barenboim.

La conclusion de cette deuxième partie du Tédéum d'Hector Berlioz dans la très belle version qui est due, je vous le rappelle, au cœur de l'Orchestre de Paris, à l'Orchestre de Paris, sous la direction de Daniel Barenboim, avec toujours, bien sûr, Jean Guillou à l'orgue. Alors, cette œuvre, vous vous en rendez compte, de par l'importance donnée à cette masse orchestrale et à cette masse chorale, ne pouvait pas être donnée dans n'importe quelle circonstance et qu'il a fallu attendre, justement, cet événement extraordinaire qui était l'exposition universelle de 1855. Napoléon en a fait une deuxième 10 ans plus tard, en 1866, mais celle de 1855, eh bien, avait amené, il faut bien le dire, tous les plus grands musiciens à Paris, qu'il s'agisse bien sûr de Berlioz, mais je pense aussi à Verdi, à qui on avait commandé une œuvre, qui seront les Vêpres siciliennes, écrite justement pour l'opéra impérial, et qui, il faut bien le dire, n'a pas eu beaucoup de succès, parce que raconter la mort d'une garnison française en France, c'est pas terrible. Mais en tout cas, Verdi était venu passer quelques temps dans cette, entre guillemets, grande boutique qu'il appelait pour l'Opéra de Paris. Pendant ce temps-là, notre pauvre Berlioz, lui, il ne réussissait pas à faire jouer ses ouvrages, mais il a eu la satisfaction quand même de jouer devant l'empereur Napoléon III, son fameux Te Deum, à l'occasion, je vous l'ai dit, de cette inauguration incroyable qui était l'exposition universelle de 1855. La masse orchestrale, la masse chorale, je vous l'ai dit, est tellement importante que on en oublie finalement qu'il s'agit quand même d'une prière, d'une reconnaissance que l'on fait envers Dieu. Et nous allons maintenant entendre la troisième partie, ce qu'on appelle Dignare, où là, encore une fois, le texte est très simple, en parlant du peuple de Dieu, conduis-le, exalte-le jusque dans l'éternité. Chaque jour nous te bénissons et nous louons ton nom à jamais et dans les siècles des siècles. Donc je vous propose d'écouter la troisième partie, le Dignare, extrait toujours du Te Deum d'Hector Berlioz.

Voilà donc toujours cette troisième section du fameux Tédéum d'Hector Berlioz, composé en 1849, mais entendu pour la première fois en 1855. Ce qui est intéressant, donc, bien sûr, je vous l'ai dit à l'occasion de l'exposition universelle, mais comme il y avait justement toutes les têtes couronnées qui venaient, notamment la fameuse reine Victoria, eh bien figurez-vous que la partition est dédiée au prince Albert de Saxe-Cobourg-Gotha, autrement dit, le mari de la reine Victoria, qui était de passage à Paris, bien sûr, à l'occasion de cette exposition universelle. La première fois qu'on a entendu ce Tédéum, c'était en l'église Saint-Eustache, grande église parisienne, sous la direction même du compositeur Hector Berlioz. Alors, vous l'avez entendu, je le redis, normalement, il faut deux chœurs de 100 personnes et un chœur de 600 enfants. Je sais pas où on les mettait, même si l'église de Saint-Eustache est très grande, je sais pas où on les mettait, mais en tout cas, ça devait être quand même très compliqué de pouvoir donner la totalité de l'orchestration telle que le souhaitait au départ Berlioz. C'était au départ une grande œuvre, un peu comme la marche funèbre et triomphale, c'est-à-dire qu'il y avait avant le Tédéum une marche qu'on n'entend plus véritablement, et puis il y avait également une sorte de d'introduction avant justement le texte que nous entendons maintenant du fameux Tédéum. Je rappelle que l'orchestration est extrêmement riche, hein, il faut 4 grosses caisses, il faut des trombones, 6, c'est énorme pour l'époque, alors je vous parle pas des cordes et tout, mais ce qui est intéressant, c'est que c'est une très belle œuvre qui nécessitait encore une fois une marche avec 12 harpes. Le texte que maintenant nous allons entendre est rajouté parce que Berlioz, il a respecté bien sûr la totalité du Tédéum, mais il en a rajouté. Il a rajouté des textes parce que il trouvait que ça faisait mieux, ça permettait d'être un peu plus dramatique et comme sorte d'offertoire finalement, de moment de recueillement, eh bien il a pris cette très belle section, le Christe Rex Gloria, autrement dit le Christ qui est le roi de gloire. Voici le texte que vont chanter justement tous les interprètes. Seigneur Jésus-Christ, roi de gloire, délivrez les âmes de tous les fidèles défunts des peines de l'enfer et du gouffre profond. Délivrez-le de la gueule du lion, que l'abîme ne les engloutisse pas et qu'elles ne disparaissent pas dans les ténèbres. Donc je dirais que c'est un peu la partie peut-être la plus recueillie de ce Tédéum et nous allons entendre tout à l'heure eh bien le ténor français Jean Dupuis. Mais pour l'instant, nous retrouvons la maîtrise de la résurrection, le chœur d'enfants de Paris, le chœur de l'orchestre de Paris, l'orchestre de Paris, sous la direction de Daniel Barenboim pour la continuité, si je puis dire, de ce Tédéum.

Voilà, toujours un extrait. Je vous le rappelle, si vous prenez cette émission en cours, eh bien, en compagnie de Mathieu Ordonneau, nous parlons, nous évoquons, nous écoutons surtout le fameux Te Deum d'Hector Berlioz, composé dès 1849 et entendu pour la première fois, je vous le rappelle, en 1855. Le découpage, finalement, de ce Te Deum est un peu perturbant par rapport aux habitudes, si vous voulez, des autres Te Deum. Et là, on a bien entendu à la fois le fait qu'on croyait en Dieu, mais qu'on également, voilà, le texte de la fin de cette partie que nous venons d'entendre, toi qui assumais la nature humaine pour la délivrer, tu n'as pas redouté la matrice de la Vierge, toi qui en vainquant l'aiguillon de la mort a ouvert aux croyants le royaume des cieux, toi qui es assis à la droite de Dieu dans la gloire du Père, eh bien, et c'est ainsi que continue finalement ce texte dont nous allons poursuivre, bien sûr, l'écoute en entier. Donc là, nous arrivons au Te Ergo. Quaesumus, c'est ce que je vous disais, c'est toi qui es... Normalement, on aurait dû enchaîner les deux parties, mais c'est étonnant ce découpage tel que l'a voulu Hector Berlioz. Là, maintenant, ce que nous allons entendre, eh bien, le texte dit bien, « Toi qui es assis à la droite de Dieu dans la gloire du Père, toi dont on croit que tu es le juge à venir, nous t'en prions donc, viens au secours de tes serviteurs que tu as rachetés par un précieux sang, fais qu'ils soient comptés parmi tes saints dans la gloire éternel. Donc je vous propose d'acheter par un précieux sang, fait qu'il soit compté parmi tes saints dans la gloire éternelle. Donc je vous propose d'entendre...

Voilà, c'est encore belle prière, hein, ce moment de recueillement où bien sûr on demande au Seigneur de pardonner, de nous garder des péchés, d'avoir pitié de nous. Donc extrait de ce Tédéum, encore une fois d'Hector Berlioz. Je vous rappelle la distribution, Jean Dupuis, le ténor que nous venons d'entendre, Jean Guillou à l'orgue, la maîtrise de la résurrection, les chœurs d'enfants de Paris, les chœurs de l'orchestre de Paris, l'orchestre de Paris, sous la direction de Daniel Barenboim. Et ainsi nous arrivons à la fin de cette émission, et donc à la fin du Tédéum, une œuvre qui dure environ 48-50 minutes, ce qui nous donne un petit peu le temps finalement d'échanger entre nous et d'écouter cette œuvre dans son intégralité. Alors la dernière partie, eh bien, c'est le Iudex Crederi, c'est-à-dire qu'on est sûr que Dieu va nous pardonner, que on a espéré que ta miséricorde, Seigneur, vienne sur nous selon l'espérance que nous avons mise en toi. En toi, Seigneur, j'ai espéré que je ne subisse pas ou à jamais la confusion. Donc c'est la conclusion de ce très beau Tédéum, dont encore une fois on peut regretter qu'il ne soit pas plus souvent joué, mais lorsqu'on connaît, hein, je vous l'ai dit, l'effectif d'interprète tel que le souhaitait Berlioz, eh bien ça n'est pas possible. Je pense d'ailleurs que Berlioz n'a jamais pu, même le jour de la création à Saint-Eustache, réunir quand même 800 chanteurs, vous imaginez, un chœur de sang, un autre chœur de sang, parce qu'il faut un double chœur, et puis également 600 enfants. Je pense que ça n'est pas réalisable, mais c'était un peu notre Berlioz, il aimait bien comme ça, le côté romantique, aller jusqu'au bout des choses. Mais en tout cas, cette œuvre, eh bien, fait partie quand même des œuvres sacrées de Berlioz qui méritent toute notre attention, à côté bien sûr de son fameux Requiem, qui est évidemment plus souvent joué, peut-être plus célèbre. Mais j'étais heureux de vous faire découvrir cette très belle partition sacrée du plus grand, je le redis, de nos compositeurs français du 19e siècle, à savoir Hector Berlioz. Donc tout de suite, la conclusion du fameux Tédéum de Berlioz.

0: Voilà, on laisse la résonance du grand orgue. C'est dommage parce qu'on ne dit pas où ça a été enregistré, dans quelle église c'est enregistré. J'aurais bien voulu vous le dire, mais ça n'est pas marqué. Donc, je vous le rappelle, nous venons d'entendre sur Radio Fidélité, en compagnie de Mathieu Ordonneau à la technique, la totalité de ce Tédéum, œuvre importante d'Hector Berlioz, commencée en 1849, entendue sous la direction du compositeur en 1855, en l'église de Saint-Eustache, avec la distribution suivante. Jean Dupuis, ténor, Jean Guillou au grand orgue, maîtrise de la résurrection, chœur d'enfants de Paris, chœur de l'orchestre de Paris, orchestre de Paris, le tout placé sous la direction de Daniel Barenboim. J'étais heureux de vous faire entendre cette très belle œuvre d'un des plus grands compositeurs français, pour moi le plus grand du 19e siècle. On aura peut-être l'occasion de retrouver Berlioz dans une autre émission. En tout cas, j'aurai plaisir à vous retrouver très vite pour une autre émission sur Radio Fidélité.
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Bonjour ou bonsoir. Bienvenue sur Radio Grand Ciel. Vous écoutez D'un siècle à l'autre. Bienvenue à vous qui nous écoutez fidèlement depuis de nombreuses années et bienvenue à vous qui nous rejoignez sur les ondes de Radio Grand Ciel en ce mois de mai 2026. Cette émission D'un siècle à l'autre vous est dédiée à vous qui résidez dans les maisons de retraite et foyers résidence de Dreux et de Vernouillet.

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1: C'était une chanson de 1940, Ça sent si bon la France par Maurice Chevalier. Eh bien, cette semaine, pour vos 5 anniversaires et vos fêtes, je vous emmène chanter pendant l'occupation. Et oui, il chantait pendant l'occupation de 1940 à 1944. Ce lundi 5 mai, Marie Dolorès, vous fêtez votre anniversaire au prieuré où vous résidez. Vous êtes née le 11 mai 1956. Bon anniversaire, Marie Dolorès. Et voici pour vous, pour votre anniversaire, Sur les quais du Vieux Paris, par Lucienne Delisle.

Marie Dolores, c'était pour votre anniversaire sur les quais du Vieux-Paris par Lucienne Delisle. Lucienne Delisle qui a enregistré cette chanson en 1939 grâce à Jacques Canetti qui l'a découverte comme chanteuse avec sa belle voix, et Jacques Canetti qui était alors directeur artistique des disques Polydor. Et Lucienne Delisle a eu beaucoup de succès entre 1940 et 1950. Monique, vous demeurez à la Roseraie et vous êtes née le 11 mai 1934. Heureux anniversaire, Monique. Et voici, pour votre anniversaire, l'histoire du Mont en l'air Bébert par Andrex.

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Monique, c'était pour votre anniversaire. Bébert par Andrex. Et cette chanson, Bébert d'Andrex, est de 1942. Chanteur et acteur et grand ami de Fernandel, Andrex, de son nom à l'état civil, André Jaubert. Et qu'est-ce qu'un montolaire ? Eh bien, c'est un voleur qui s'introduit dans un bâtiment pour voler en grimpant par les balcons. Le montant-l'air est un mot d'argot du 19e siècle. Mardi 12 mai, je ne vois pas d'anniversaire. Mercredi 13 mai non plus. Et jeudi 14 mai, je ne vois pas non plus d'anniversaire. Et nous voici au vendredi 15 mai, avec votre anniversaire, Marie. Marie, votre prénom s'écrit M-A-R-Y. Marie, vous résidez à La Roseraie et vous êtes née le 15 mai 1933. Joyeux anniversaire, Marie. Et voici, pour votre anniversaire, l'histoire de Robin des Bois par Georges Guettari.

Marie, c'était pour votre anniversaire. Robin des Bois par Georges Guettari, célèbre chanteur d'origine grecque naturalisé français, et c'est son nom d'artiste, Guettari, et c'est le nom d'une ville du Pays Basque. Et Robin des Bois, eh bien, c'est un personnage de fiction britannique, héros légendaire au Moyen-Âge, brigand au grand cœur, qui se cache dans la forêt de Sherwood et qui détrousse les riches, c'est-à-dire qu'il les vole, pour donner aux pauvres. C'est samedi 16 mai. Claudine, c'est votre anniversaire. Vous demeurez à la Roseraie et vous êtes née le 16 mai 1935. Bon anniversaire, Claudine. Et voici une chanson enregistrée en 1939 par Charles Trenet, Mamselle Clio.

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0: Claudine, c'était pour votre anniversaire. Mamselle Clio par Charles Trenet, une chanson qu'elle a enregistrée en 1939, accompagnée de l'orchestre de Val Berg. Charles Trenet, qui était surnommé le fou chantant. Et je partage avec vous cette journée d'anniversaire, puisque je suis moi aussi née un 16 mai. Ce dimanche 17 mai, Monique, vous résidez aux Eaux-Vives et vous êtes née le 17 mai 1941. Joyeux anniversaire, Monique. Et voici une chanson qui a votre âge, puisqu'elle a été enregistrée en 1941 par Maurice Chevalier, la chanson du maçon.
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Monique, c'était pour votre anniversaire la chanson du maçon, une chanson enregistrée en 1941 par Maurice Chevalier, célèbre chanteur avec son canotier. Et cette chanson, les paroles eh bien, sont de Maurice Chevalier et de Maurice Vander et la musique de Henri Betti.

Encore heureux anniversaire à Marie Dolores et Monique le 11 mai, Marie le 15 mai, Claudine le 16 mai et Monique le 16 mai.

Et pour toutes celles et ceux qui fêtent leur anniversaire cette semaine, voici Verlaine par Charles Trenet, suivi de Attends-moi, mon amour par Léo Marjane.

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Et voici les fêtes de la semaine. Ce lundi 11 mai, c'est la Sainte Estelle. Bonne fête aux Estelle. Et c'est aussi écrit sur vos calendriers Saint ma mère. Alors Saint ma mère est le premier des saints de glace. Et qu'est-ce que les saints de glace? Eh bien, les saints de glace sont une période climatologique située, selon des croyances populaires européennes du haut Moyen Âge, autour de Saint Mamère, Saint Pancras et Saint Servais, traditionnellement fêtés les 11, 12 et 13 mai de chaque année. Ces saints sont invoqués par les agriculteurs pour éviter l'effet d'une baisse de la température sur les cultures qui pouvaient être observées à cette période et qui peut amener du gel, phénomène de la lune rousse. Une fois cette période passée, le gel ne serait plus à craindre. Saint Mamère introduit la fête des rogations à partir de 470, afin de mettre fin à une série de calamités naturelles. À cette occasion, les paysans se retrouvaient et récitaient au cours de processions paroissiales des prières pour protéger les cultures durant ces jours critiques. Le patronage de ces saints ne se révélant pas toujours favorable, ils ont fini par incarner le retour du froid. Alors pourquoi ce n'est pas resté sur le calendrier Saint Mamère, Saint Pancras et Saint Servais? Eh bien, c'est en 1960 que l'Église catholique a alors décidé de remplacer les saints associés aux inquiétudes agricoles par d'autres saints et saintes qui n'auraient aucun lien avec ces croyances populaires. Et c'est pour ça donc que ce 11 mai, nous fêtons la Saint-Mamère, premier saint de glace, et aussi la Sainte Estelle.

Ce mardi 12 mai, c'est la Saint-Achille de Larissa. Bonne fête aux Achilles. Et c'est aussi le deuxième des saints de glace et c'est la Saint-Pancras.

Ce mercredi 13 mai, c'est la Sainte Rolande. Bonne fête, Rolande. Et c'est la Saint Servais, le troisième des saints de glace.

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1: Et ce jeudi 14 mai, c'est écrit sur vos calendriers Ascension. C'est une fête chrétienne, l'Ascension. Jésus-Christ, Fils de Dieu, ressuscité et fêté le jour de Pâques, monte au ciel auprès de Dieu 40 jours après Pâques. Et c'est la fête de l'Ascension. Et comme c'est un jeudi, eh bien, ça donne lieu encore à un pont, le pont de l'Ascension, que beaucoup de personnes peuvent faire, c'est-à-dire ne travaillent pas le vendredi puisque le jeudi c'est férié. Donc, beaucoup de scolaires aussi font le pont. Mais c'est aussi la Saint-Mathias. Saint-Mathias, qui était-il? Eh bien, vous souvenez-vous que Judas, un des 12 apôtres, a trahi Jésus. Après la mort de Jésus, les apôtres tirèrent au sort celui qui allait les aider à restaurer le cercle des 12. Et c'est Matthias qui a été tiré au sort. Bonne fête au Matthias.

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Ce vendredi 15 mai, c'est la Sainte Denise. Bonne fête aux Denises. Et c'est aussi Saint Isidore, le laboureur. Ce samedi 16 mai, nous fêtons Saint Honoré. Bonne fête aux Honorés. Saint Honoré qui est évêque à Amiens au 6e siècle. La confrérie des boulangers et pâtissiers lui consacre une église à Paris au XIIIe siècle et le quartier environnant prend son nom, c'est le faubourg Saint-Honoré. Saint-Honoré est le patron des meuniers, des boulangers et des pâtissiers, autrement dit le patron, le saint patron de la boulange.

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Et ce dimanche 17 mai, c'est la Saint-Pascal. Bonne fête, Pascal. Et c'est aussi la Saint-Tropez. Et qui était Saint-Tropez? Eh bien, voici son histoire. Un matin de l'an 68, une barque s'échoue dans le golfe provincial de Grimaud, en Méditerranée, sur la côte méditerranéenne française. Des chrétiens y découvrent le corps d'un Romain. Cet homme n'est autre que l'officier Tropez, intendant du palais de l'empereur Néron, flagellé, livré aux bêtes et décapité pour n'avoir pas adoré la déesse Diane dans le temple de Pise. Pour Tropez, comme pour Paul qui l'avait converti, vivre c'est le Christ et mourir est un gain.

Et voilà encore une semaine de passer ensemble. 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Et voici cette semaine avec la fête de l'Ascension qui nous a donné donc le troisième pont du mois de mai. Ce qui nous donne l'occasion d'aller admirer les parcs et les jardins qui sont de plus en plus fleuris et qui embaument. Les journées rallongent encore et les soirées sont plus longues. Profitez-en bien. Prenez soin de vous et des autres. Au revoir, à la semaine prochaine.

0: Bonsoir, bienvenue sur KTO dans Lumière intérieure, où nous recevons un célèbre écrivain, Yasmina Khadra. Bonsoir Yasmina Khadra.
1: Bonsoir.
0: Vous êtes l'auteur francophone de langue française le plus traduit au monde, l'auteur vivant.
1: Il ne faut pas le dire.
0: Il ne faut pas le dire. Il faut que ça reste un secret.
1: Oui, c'est mieux.
0: Alors on ne va pas le dire.
1: C'est pour éviter le mauvais œil.
0: On est très heureux de vous recevoir ce soir.
1: Moi
0: sur
1: aussi,
0: KTO.
1: Vraiment,
0: ouais. On vous reçoit dans le cadre de votre actualité. Un livre sorti en mars, tout récemment, Le Prieur de Bethléem. Alors, vous aviez déjà écrit sur la Terre Sainte, notamment l'attentat, en 2005, je crois.
1: C'est ça, il y a une vingtaine d'années, oui.
0: Alors, moi, la première question que j'avais envie de poser, justement, c'était, est-ce que vous n'aviez pas déjà tout dit dans l'attentat? Qu'est-ce qui vous a poussé? Qu'est-ce que vous aviez de plus à dire dans Le Prieur de Bethléem?
1: Ben, exactement ce que j'ai écrit dans ce deuxième roman.
0: Oui.
1: Non, parce que ce n'est plus la même approche. Ni la même thématique. Là, on est dans un autre univers, c'est celui du mythe et du politique. Moi, il y a pratiquement deux romans, on a. Il y a deux récits distincts qui se rejoignent dans cette tragédie qu'on appelle le conflit israélo-palestinien.
0: Mmh. Donc, dans l'attentat, vous êtes le point de vue d'un Palestinien.
1: C'est pas le point de moi. Il n'y a pas de point de vue. Hein. C'est dans l'attentat. C'est une histoire toute simple.
0: Il y a d'un médecin
1: avec sa femme qui se croyait intégrée dans une société qui finalement les acceptait pour leur docilité ou pour leur désintégration. Ils ne sont plus ce qu'ils ont été.
0: Oui.
1: Et puis un jour, il y a un attentat. C'est cette femme qui le commet.
0: Oui.
1: Et hop, tous les vieux démons reviennent en surface. Et on voit très bien qu'aucune intégration n'est véritablement réussie tant que les choses ne sont pas claires dans une société. Voilà. Dans celui-là, dans le prieur de Bethléem, je me suis attardé sur cette chose qu'on appelle la comptabilité macabre. Donc, on entend, il y a 38 000 morts, 40 000 morts et tout, mais ce ne sont que des chiffres, finalement. Moi, j'ai voulu mettre de la chair sur ces chiffres. Mmh. Et je n'ai pas parlé de 30 000 morts, j'ai parlé juste d'une petite famille.
0: D'une famille.
1: Qui va connaître un destin assez tragique.
0: Mmh.
1: Voilà, et c'est pour dire, pour que les gens comprennent que les chiffres...
0: C'est des
1: quelquefois,
0: visages.
1: Oui, les chiffres n'ont pas de visage et peut-être qu'ils suscitent en nous l'étonnement, mais la véritable empathie, c'est lorsqu'on a en face de soi des êtres de chair et de sang.
0: Auxquels on s'attache.
1: Voilà.
0: Ouais. Alors, je vous ai entendu dire que vous aviez écrit ce livre en 40 jours.
1: Oui. Non, c'est-à-dire que ce livre, moi, je peux vous montrer même le fichier, il date de plusieurs années. Sauf que chaque fois que j'en parlais à des éditeurs dans des salons et tout, ils étaient très rétifs.
0: Mmh.
1: Ah, réticents, vous savez, vous êtes mal vu ici, vous n'allez que qu'enfoncer le clou, vous allez encore vous faire un maximum d'ennemis. J'ai dit, moi, ce n'est pas mon problème, les ennemis. Il faut que je ne sois pas l'ennemi de moi-même. Le reste, je suis un guerrier, je me bats. Je me bats pour la vérité, je me bats pour l'empathie, je me bats pour la compassion, pour la justice. Ça a toujours été mon combat. Donc, ne vous préoccupez pas de moi. J'ai un livre, est-ce que vous voulez le prendre ou pas? Ils disent non. Et un jour, j'ai trouvé une femme, une éditrice, une femme extraordinaire, qui a dit, moi, je prends. Et il a fallu que je lise uniquement la première page.
0: Et elle était conquise.
1: Et elle était conquise. Elle a compris qu'il y a quelque chose dans ce livre. Et c'est pour ça qu'elle a tout de suite accepté. Et quand il y a cette permission-là et cette possibilité pour moi d'aller au bout de mon texte, ça a été en 40 jours. Mais 40 jours en plein juillet, hein, juillet-août, des températures qui varient entre 38 et 45 degrés.
0: C'était bien adapté à votre thème.
1: Oui. Et donc, j'étais dans une sorte de transe, vraiment. Ça m'est arrivé deux fois pendant toute ma vie d'écrivain. Ça a été la première fois avec la dernière nuit du Raïs sur Kadhafi, que j'ai écrit en trois semaines, mais ça a été quelque chose d'unique, et celui-là en 40 jours.
0: Donc un moment de grâce, un peu, une sorte de grâce.
1: Oui, une sorte, oui, c'est comme si j'étais frappé par la... Et quelquefois, je m'arrêtais. Je me disais, comment j'ai pu faire pour écrire un tel passage? On dirait qu'il y a quelque chose, une force supérieure qui me dicte vraiment ce que je suis en train d'écrire. Et cette force, peut-être qu'elle me vient du plus profond de moi-même, de mes entrailles, de mes fibres les plus sensibles. Je ne supporte pas de voir souffrir les gens. ce monde m'effraie, m'écœure, parce qu'il y a des gens qui souffrent, et stupidement, on les fait souffrir pour rien du tout.
0: Et depuis, il y a encore cette nouvelle déclaration de guerre,
1: oui.
0: toute récente, enfin, on a l'impression que ça ne s'arrête jamais.
1: Oui, parce qu'il y a les États-Unis, le monde peut-être que n'accédera à la paix que lorsque les États-Unis seront vaincus. D'ailleurs, ils ont toujours été vaincus, les Américains, mais ils refusent de se croire vulnérables et quand même capables d'être, de connaître la défaite. Les États-Unis, ils ne font que ça. Ils empêchent le monde de grandir dans la quiétude. Et ils sont aussi là, la sérénité, à la fraternité. C'est un pays qui est monstrueux. Il est né par la violence et il veut croire que seule la violence est le langage universel du monde.
0: Alors Yasmina Kadra, vous êtes née dans le Sahara, n'est-ce pas?
1: Oui, dans le Sahara algérien, oui. Dans une région qui s'appelle la Sahara, à Kenadza. Kenadza, c'est un petit village, mais presque millénaire. Il a 8 siècles d'existence. Et ce petit village, il a donné des érudits, il a donné de grands poètes, il a donné de grands écrivains aussi, d'ailleurs, pour n'en citer que Malika Mokaddem, par exemple, ou bien il y a aussi Pierre Rabhi, Pierre Rabhi, qui est né là-bas. À Kenadza, il y a aussi, on a des anthropologues comme Rabah Sbah, on a vraiment de très grands noms.
0: Donc c'était le théâtre de votre enfance?
1: Oh, je n'ai pas vraiment grandi là-bas. Mon père, en 1956, moi je suis né en 1955, et quelques mois après, une année après, mon père a rejoint la LN, l'Armée de Libération Nationale, et ma mère était persécutée tout le temps. Elle a été torturée à la Djégène, elle a perdu un sein. Alors, elle était torturée alors qu'elle était enceinte. Et son fils, mon frère qui vient, le garçon qui est venu après moi, il est né handicapé. Et il va vivre pendant 39 ans de sa vie dans la souffrance jusqu'à sa mort. Donc voilà, et à un certain moment, ma mère ne pouvait plus supporter ces investigations de temps en temps. Hop, on venait à l'improviste essayer de mettre la main sur mon père. Et à un certain moment, elle ne pouvait plus. Et le FLN a décidé de l'envoyer à Oran. C'est comme ça qu'on a quitté en 1958 la Sahara. J'avais 3 ans.
0: Donc vous n'en avez pas tellement de souvenirs?
1: Moi, ouais, j'ai des souvenirs de chair. Par exemple, je sais que j'ai mal au pied parce que j'avais marché sur une braise. Je tenais à peine debout, peut-être j'avais 2 ans, oui. 2 ans et demi, j'ai marché sur une braise. Mais il y a comme ça, ce sont des choses qui marquent.
0: Oui,
1: qui marquent
0: les souvenirs du corps.
1: Oui.
0: Les parfums ou les...
1: Oui, bien sûr.
0: Oui. Oui.
1: Des sauterelles aussi, je me rappelle.
0: Ah oui?
1: Les criquets, oui, l'invasion des criquets. J'étais tout petit, mais ce sont des choses... Quelquefois, je me demande si ce n'était pas que des rêves.
0: Ah oui. Et vous avez toujours voulu être écrivain? Vous aviez ça dans le cœur, dans le sang?
1: Non, ce n'est pas vouloir. J'étais né pour écrire.
0: Ah oui.
1: Moi, j'ai hérité tout ça de mes ancêtres. Ils étaient tous des poètes. Depuis mon aïeul, qui s'appelait Bahaté, par la suite qui est devenu Moulay Sehoul. C'est-à-dire, c'est un nom générique pour rassembler toutes les tribus, pour mettre fin aux razzias et à toutes ces vendettas et tout. Ils avaient décidé de choisir un cheikh pour qui aller un petit peu régner sur toutes les tribus. Ils ont choisi mon arrière-arrière-arrière-grand en 1492.
0: Ah oui.
1: Quelle date!
0: Ah oui.
1: Et on lui a donné le nom de Moulsoul, le seigneur des plaines. Et depuis 1492 jusqu'à l'arrivée des Français, jusqu'à notre défaite en 1903, nous avons toujours régné par le savoir, par la poésie, par l'intelligence. C'était de grands érudits, de grands intellectuels.
0: Donc vous avez toujours écrit?
1: Oui, depuis tout petit, oui.
0: Et quel est votre premier texte, enfant?
1: C'était vraiment des textes assez absents, hein, des textes saugrenus.
0: Ah oui?
1: Oui, parce que pour moi, tout ce qui rimait était poésie. Donc il importait peu que cette chose ait du sens ou pas.
0: Il fallait que ça rime.
1: Quand ça rime, c'est de la poésie. Mais ma première nouvelle, je l'ai écrite à l'âge de 9 ans.
0: Ah.
1: Oui, à l'âge de 11 ans. Ouais. Et c'était le petit Mohamed. Ah. Un récit qui ressemble un petit peu au petit poussé.
0: C'est très joli.
1: Sauf que dans mon histoire, le Mohamed qui a jalonné les chemins de la perdition du petit caillou blanc,
0: ouais,
1: il va montrer le chemin de retour à ses enfants, à ses frères et sœurs, mais pas à lui. Et lui, il va rester dans la forêt.
0: Okay.
1: Peut-être, je n'ai jamais compris pourquoi, mais plus tard, je me suis dit quand même, vivre avec des bêtes fauves était peut-être moins dangereux que de vivre avec des êtres humains.
0: C'est ça qu'au fond, peut-être le petit garçon Mohamed pensait à ce moment-là.
1: Oui, oui, ah, oui.
0: Et après, vous avez choisi un nom de plume.
1: Non, mais j'avais écrit sous mon vrai nom.
0: Ah oui, là, c'était sous votre vrai nom.
1: J'ai écrit 8 livres sous mon vrai nom.
0: Ah, d'accord.
1: Mais je n'ai pas connu une audience assez consistante ou assez encourageante. Et puis, il y a eu la guerre terroriste.
0: Oui.
1: Et moi, j'étais officier supérieur. Et j'ai mené cette guerre contre les terroristes pendant 8 années.
0: Oui.
1: Mais en même temps, j'écrivais. Et je voulais laisser quelque chose à mes enfants et aux Algériens. Leur raconter un peu ce qui se... Pourquoi une nation tombe dans le piège de sa propre médiocrité. Et j'ai écrit Morituri double blanc sous un pseudonyme qui est inspiré des prénoms de ma femme.
0: Oui. Alors pourquoi vous avez choisi ce pseudonyme quand même?
1: Parce que tout simplement je ne pouvais pas donner mon vrai nom.
0: Oui.
1: C'était interdit pour moi d'écrire sans passer par le commissariat politique, sans avoir l'autorisation de l'armée. Et surtout, parler de cette période, c'était pratiquement impossible. Et moi, je voulais vraiment en parler, et ce n'était pas du courage. C'était quelque chose, c'était une nécessité qui était portée justement par ma finitude. Moi, j'étais absolument certain de mourir dans cette guerre.
0: Ah oui. Ouais. Donc c'était urgent.
1: J'étais dans l'urgence et voilà, moi je me rappelle quand mon éditeur autrichien m'avait dit, on était en 1994, il m'a dit, oui, nous allons sortir le livre en 1996. J'ai dit, mais il est fou. Moi je ne suis même pas sûr d'être vivant demain. Ouais.
0: Donc vous avez vécu avec cette perspective de la mort
1: oui, c'était,
0: très proche.
1: C'était comme tous les Algériens, j'étais pas le seul. Hein. Il suffisait pas d'être soldat en Algérie pour mourir. Il suffit d'être un enfant, d'une fillette, d'un journaliste, d'un artiste, d'un simple chauffeur de camion. Hein. Personne n'était épargné. Mais moi, comme j'étais sur tous les fronts, j'étais le concepteur de la lutte antiterroriste sur le terrain. Donc j'étais exposé un peu plus que d'autres.
0: Mmh. Et votre femme a été touchée du choix de votre nom d'écriture?
1: Elle ne comprenait rien. Ça ne
0: ah oui.
1: comprenait rien.
0: Ça doit
1: tout.
0: Être amusant pour une femme, oui.
1: Amusant, non.
0: Ah,
1: non, pas amusant.
0: Elle devait être fière.
1: Elle était. Non, elle n'aimait pas. Pour elle, j'étais en train de m'exposer.
0: Ah.
1: Elle avait peur pour moi. Parce qu'elle était persuadée qu'un jour, on allait finir par identifier...
0: Et ça n'a pas été le cas?
1: J'ai commencé tout de suite à avoir un grand succès avec le commissaire Loeb, avec...
0: Et vous n'avez pas été reconnu?
1: Non.
0: Jamais?
1: Soupçonné, mais c'était pas évident.
0: Ah oui.
1: C'est-à-dire pour deux raisons d'abord. Le travail que j'avais pendant cette décennie noire dépassait l'entendement. J'étais sur tous les fronts. Moi, j'étais le principal concepteur de la lutte antiterroriste. Bon, écrire un livre, c'était possible, mais écrire chaque année un livre, c'était pas possible. Donc, on m'a écarté. Et la deuxième raison, c'est qu'ils étaient absolument certains que je ne pouvais pas avoir un tel talent.
0: Eh bien, ils se sont trompés.
1: Eh bien, oui, ils se sont pas trompés, c'est que Dieu m'avait protégé.
0: Oui.
1: Ouais.
0: Vous aviez vraiment quelque chose à dire? Vous le vivez comme une mission?
1: Non, pas comme une mission. C'est quelque chose pour moi qui est relevé de ma nature.
0: Oui.
1: J'étais né pour écrire, donc...
0: C'était votre vocation.
1: Oui, c'est ma vocation.
0: Alors, on va passer à la deuxième partie de cette émission.
1: Oui.
0: Je vais vous donner 4 mots, vous allez m'avoir dans l'oreille.
1: Oui.
0: Et à partir de ces 4 mots, vous nous direz ce que ça vous suggère, est-ce que ça vous inspire.
1: Très bien, on va essayer.
0: Très bien, alors à tout de suite.
1: À tout de suite.
0: Nous sommes bien dans Lumière intérieure sur KTO avec Yasmina Kadra ce soir. Alors le premier mot auquel j'ai pensé en lisant vos ouvrages et en pensant à vous, Yasmina Kadra, c'est désert.
1: Oui, le désert, c'est un monde intérieur que j'aime beaucoup. C'est là où je vais souvent pour me ressourcer. Parce que dans le désert, quand même, c'est la nudité qui nous renvoie à la nôtre. Et c'est l'immensité qui nous renvoie à notre petitesse. Et c'est l'infinitude qui nous renvoie à notre vulnérabilité. Donc, quand je vais dans le désert, j'ai toujours le sentiment de chercher une réponse à toutes les questions qui me taraudent. Généralement, je n'en trouve pas, pas de réponse, mais je rencontre une certaine sérénité qui me remet dans mon élément. Je suis quelqu'un qui ne supporte pas beaucoup le chahut des villes, ces villes qui dénaturent un petit peu les rapports humains, ces immeubles qui nous cachent l'horizon, ces bruits qui nous empêchent de nous entendre vivre. Et donc le désert, c'est une façon pour moi de me restituer à moi-même. Donc voilà, et moi j'ai toujours recommandé le désert pour ceux qui ont besoin de se réinventer ou d'essayer de quand même d'apaiser leur âme.
0: Mais alors on le trouve comment ce désert? Vous l'avez à l'intérieur de vous?
1: Ah non.
0: Faut aller.
1: Moi j'y vais justement pour faire le vide en moi. Parce que quand je vais dans le désert, je suis déjà quelqu'un d'encombré. J'ai mon âme qui est complètement viciée par le mensonge, par la désinformation, par la haine, par tout ce que j'entends à la télé, dans la presse, dans la rue, tout le racisme, enfin, tout ce qui est écœurant. Parce que je suis quelqu'un de très, très... Je suis une sorte de buvard, d'éponge. J'absorbe tout et c'est au désert que j'évacue tout aussi.
0: Donc c'est un lieu de purification?
1: C'est surtout un lieu de réconciliation avec soi.
0: Et d'ailleurs, dans votre livre, Le Prière de Bethléem, il y a quelqu'un qui crie dans le désert et qui demande et qui pose des questions. Du coup, c'est un peu vous?
1: Oui, c'est ça, c'est moi. C'est exactement moi.
0: C'est vous qui criez.
1: Ouais,
0: et d'ailleurs, ce personnage n'a pas de réponse à ces questions.
1: Il n'a pas de réponse parce que c'est quelque chose qui nous dépasse. Dieu nous dépasse. La question de Dieu nous dépasse. Donc, on essaie tout simplement de se préserver des errements qui pourraient nous conduire droit sur le chemin de la perdition.
0: Vous dites dans votre livre que les prophètes sont toujours sortis des déserts.
1: Oui, c'est exact. Jusqu'à preuve du contraire, c'est toujours dans les déserts que naissent ces prodiges. J'ai dit aucun glacier, aucune forêt ne nous a proposé ou montré ou donné un prophète.
0: Donc c'est en raison de ce silence qui nous met plus proche de Dieu?
1: Je crois que le silence est très important, que ce soit dans la méditation, dans notre façon de nous interroger, et aussi c'est le silence qui nous accompagne quand on est en voyage au fond de soi-même.
0: Et à la fois le désert, c'est parfois le lieu de la rencontre avec le mal, avec la violence avec les éléments hostiles, avec la soif, avec la faim, enfin avec une forme d'expérience de difficulté?
1: Non, ce n'est pas le mal. C'est la soif, l'insolation, ce n'est pas le mal. C'est tout simplement les armes du désert. Et le désert, ce n'est pas un endroit où l'on peut s'aventurer de façon assez inconsciente. C'est un territoire exigeant qui nous demande d'être très vigilants et de savoir où nous mettons les pieds. Donc c'est un peu comme lorsqu'on se pose les vraies questions. Quand on veut, quand on se pose les vraies questions, on peut parfois être face à des réponses qui sont capables de nous bouleverser et de nous désarçonner.
0: Donc c'est un lieu d'épreuve plutôt, un lieu d'épreuve et de grâce.
1: Absolument. C'est là où, oui, c'est la fusion de l'épreuve et de la grâce.
0: Et vous avez déjà rencontré Dieu dans ce désert?
1: Là, moi, je le rencontre partout, Dieu. Surtout dans le désert. Mais ce qui est bizarre, c'est que quand... Il y a un endroit dans le sud de Béchar, à 300 km de Béchar, un endroit que j'ai découvert tout à fait par hasard. Enfin, par hasard, c'était un hasard malheureux quand même. On avait perdu des personnes dans le désert, j'étais allé à la recherche. Et donc j'ai trouvé cet endroit et j'ai pris ses coordonnées. Et quand je suis arrivé en France, je suis retourné en 2001 et en 2003 et en 2004. Au même endroit, pour essayer justement d'évacuer tout ce que Paris m'injectait comme toxine. Mmh. Parce que j'ai été très mal reçu en France au début. Mais dans ce désert-là, j'avais le sentiment de... Moi, je m'attendais à rencontrer Moïse.
0: Et alors, vous l'avez rencontré ?
1: Non. Non.
0: Vous étiez déçu ?
1: Non, mais c'était une petite folie quand même. C'est-à-dire, quelquefois, on exige parce qu'on est seul. Vous savez, quand on est seul, on est aussi puissant qu'impuissant. C'est ça la magie du désert. C'est que quand on est au fin fond du désert et totalement seul, on a le sentiment d'être une déité, comme on a, et parallèlement à ça, on a le sentiment d'être un naufragé qui est en perdition.
0: C'est comme ça qu'on crie vers Dieu d'ailleurs.
1: Ben, peut-être.
0: Et que peut-être ça donne un espoir de le rencontrer. Alors on va passer au deuxième mot. Et ce deuxième mot, il est un peu plus grave. Ce deuxième mot, c'est pleure.
1: Écoutez, moi, j'ai toujours dit que les larmes nous rapprochent de ce que nous avons de meilleur en nous. Seuls les braves, seuls les héros sont capables de pleurer. Quand on était petit, on disait « Non, il ne faut pas pleurer, tu es un homme, c'est faux. » Un homme, un vrai, se doit de pleurer. Les larmes, c'est cette eau bénite qui nous purifie, qui nous restitue à notre humanité. Pleurer, c'est sentir la souffrance de soi, la souffrance de l'autre. C'est la partager avec d'autres. Donc, par exemple, je suis très vite ému, très très vite. Et par des choses toutes simples, hein. Une fois, il y avait un chanteur qui était à un concours, je ne sais pas, c'était la France a du talent, je ne sais plus. Et il y a quelqu'un qui s'est présenté, il ne payait pas de mine. C'est-à-dire même le jury était là, qu'est-ce qu'il va faire celui-là ? Et puis il a commencé à chanter, il était tellement extraordinaire que je me suis surpris en train de pleurer. C'est valable pour toutes les choses qui m'interpellent. Moi, pleurer, c'est comme si je réagissais à ce que j'ai de plus grand en moi. La noblesse de partager avec les autres et les joies et les peines.
0: On pleure devant la beauté, comme vous dites, et puis on pleure devant la violence. Vos héros pleurent souvent devant la violence.
1: Oui, mais ce sont des pleurs qui sont un petit peu... Ce ne sont pas des pleurs émotionnelles, ce sont des pleurs de...
0: Une lamentation voilà. Devant ce que l'homme est capable de faire.
1: Oui, c'est une souffrance qui est subie, qui est infligée par d'autres. On pleure la perte d'un être précieux, d'un fils ou d'un proche ou de quelqu'un qu'on aime. Ça, ce sont des pleurs qui sont totalement justifiables, mais qui sont aussi naturelles. Mais les pleurs qui sont tout simplement dans un échange émotionnel avec les autres, ils ont un cran supérieur aux pleurs de la souffrance.
0: Vous diriez que c'est votre expérience dont vous nous parliez tout à l'heure de soldat qui vous fait tant écrire sur la violence de la guerre et la tragédie de la mort ?
1: Non, c'est le monde lui-même. Nous sommes agressés chez nous, à la maison. Avec la télé, qu'est-ce qu'on voit ? On ne voit. Il n'y a pas de bonnes nouvelles à la télé. Il n'y a que des mauvaises nouvelles. Soit quelqu'un a disparu, quelqu'un a été tué, il y a des attentats, des guerres. Mais on ne parle jamais de ce qui pourrait nous réconforter et nous conforter. Ça, c'est... Il y a des gens qui font des choses extraordinaires, exceptionnelles. Il y a des gens qui passent leur vie dans la générosité la plus entière, la plus absolue. Mais on n'en parle pas. Nous sommes fascinés par tout ce qui est mauvais, tout ce qui nous fait peur, tout ce qui nous rend un peu... la vie est difficile.
0: Donc vous avez envie de parler de la beauté, la beauté du monde, de la beauté du cœur humain.
1: Ben c'est pour ça que les meilleurs, les plus dignes héritiers des prophètes, ce sont les poètes.
0: Parce qu'ils savent chanter la beauté.
1: Oui.
0: Vous écrivez que toutes les horreurs naissent de la bête immonde qui sommeille en chacun de nous.
1: Oui.
0: Cette bête immonde, c'est Satan, c'est le démon, comment vous l'appelez ?
1: Non, c'est nos frustrations les plus exacerbée. Vous savez, le citoyen aujourd'hui, il est l'otage de l'État. L'État est l'appauvrie, le harcèle. On travaille non pas pour vivre, on travaille pour payer des factures, pour payer. On est complètement angoissé. On est devenu les otages d'un État vampirisant. Et c'est cet État que nous perdons de vue. Et quand on perd de vue cet État, on va trouver des boucs émissaires, des souffres-douleurs ailleurs. Alors que si, par exemple, tout le monde vivait dans une relative quiétude, je crois qu'il y aurait beaucoup moins de violence.
0: Donc cette bête immonde en nous, c'est la frustration, vous dites.
1: Oui, c'est la frustration la plus tentaculaire.
0: Mais il y a quelque chose du mal en chacun de nous, vous pensez ?
1: Le mal, oui, bien sûr. Nous sommes capables, puisque nous sommes capables du meilleur, nous sommes aussi capables du pire. C'est l'équilibre même des choses. Il y a Dieu, il y a le diable. Il y a le bien, il y a le mal. Il y a la beauté, il y a la noirceur. Il y a la lumière, il y a la ténèbre. Voilà, c'est...
0: Vous mettez en scène une conversation dans le prieur de Bethléem entre un vieux chrétien et un jeune musulman. Et cette conversation est très touchante. Je peux peut-être juste en dire quelques mots pour nos téléspectateurs. Le jeune musulman demande au vieux chrétien, en désignant un crucifix, pourquoi Dieu l'a laissé mourir sur la croix ? Et le vieux lui dit « Va savoir ». Et puis le jeune reprend « Pourquoi il l'a laissé agoniser alors qu'il aurait pu réduire en poussière les Romains et leur empire ?» Et le vieux dit « Dieu avait sans doute une autre idée derrière la tête. » C'était quoi cette autre idée, Yasmina Khadra ?
1: Ben, peut-être la résilience, peut-être le don de soi,
0: le don
1: la
0: de
1: fraternité.
0: Soi.
1: Voilà, c'est l'amour du Christ quand même, c'est que a donné naissance à toute une religion. Mais malheureusement, cette religion n'est pas respectée dans son essence.
0: Et son essence pour vous, c'est quoi ?
1: Ben, il faut qu'on aille vers ce qui nous rassemble, vers ce qui nous rend solidaires, ce qui avive notre empathie. C'est ça, la foi, c'est ça. Moi, je ne vois pas la foi autrement.
0: Donc la foi, c'est l'amour ?
1: Bien sûr. C'est l'amour, c'est... On n'est pas obligé de s'aimer, par exemple. C'est pas obligatoire de s'aimer, mais il est nécessaire de se respecter, d'avoir de temps en temps, d'avoir de l'empathie pour l'autre. Voilà, c'est ça. Non ? C'est ça ce qui fait l'harmonie. C'est pas la guerre, c'est pas la violence, c'est pas les discours nauséeux, nauséabonds.
0: Donc la foi, c'est l'amour, Yasmina Khadra ?
1: La foi, c'est peut-être le respect qu'on a pour soi-même et pour les autres. C'est ça, la foi. La foi, ça nous permet au même de tolérer certaines choses au nom de l'harmonie, au nom du vivre ensemble. Voilà, la foi, c'est une quête permanente de la sérénité, de la plénitude. C'est comme ça que je vois les choses. Moi, je suis un croyant, pratiquant, et je ne peux pas dissocier la foi de l'amour des autres. J'écris parce que j'aime.
0: Oui, ça se sent d'ailleurs. Mmh. Et dans cette conversation que je citais tout à l'heure, il y a cet enfant qui continue à interroger ce vieux monsieur. Et ce vieux finit par répondre, et j'ai trouvé la réponse très étonnante, et j'avais vraiment envie de vous demander pourquoi ce vieux répond ça. Il lui répond « Va t'agenouiller devant le crucifix ». Et donc au fond, on avait l'impression que ce dialogue où on ne comprend pas très bien Dieu, la réponse c'est « Va prier ». Ça, c'est votre réponse quand tu ne comprends pas très bien Dieu, va prier.
1: Non. Il voulait tout simplement lui dire que finalement, que l'on soit chrétien ou juif ou musulman, on ne s'agenouille que on s'agenouille devant le même Dieu.
0: Voilà. Ah, c'était ça.
1: C'était ça, oui.
0: On s'agenouille devant le même Dieu.
1: Voilà.
0: Même si on ne le comprend pas très bien, quand même.
1: Oui, lui, l'enfant, il ne comprend pas très bien, mais il le fait et il a accédé.
0: Il est en paix. Voilà. Très bien. Alors, on va passer au troisième mot. Et ce troisième mot, c'est douceur.
1: Ah, la douceur, c'est... On dit doux comme une caresse. Voilà, c'est quelque chose qui nous apaise, qui nous rassure. La douceur, c'est magnifique. Voilà. C'est une entrée en la matière qui est très, très... efficace. Vous avez quelqu'un qui vous accueille avec douceur, avec un sourire, il vous met à l'aise, Et vous êtes tout de suite
0: en confiance.
1: Pas seulement confiance.
0: En communion.
1: On est fusionnel. On devient presque, pendant quelques instants, on est fusionnel. D'accord, on s'est compris. Et quelqu'un qui vous accueille avec un regard qui est peut-être repoussant, ou malveillant, ou arrogant, je sais pas, c'est déjà, il y a une rupture. Le pont est tout de suite cassé en deux. Donc la douceur est très importante. Vous regardez la mère quand elle vous parle doucement, quand elle vous caresse, quand elle vous raconte quelque chose. Vous êtes dans une sorte de lévitation. Voilà, la douceur, c'est ce qui manque le plus au monde aujourd'hui, c'est la douceur. La douceur, on l'a encore avec la nature, mais rarement avec l'être humain.
0: On sent dans vos livres que vous êtes nostalgique de cette douceur.
1: Je suis demandeur, pas nostalgique, je suis demandeur.
0: Vous avez rencontré dans votre vie des hommes et des femmes de douceur ?
1: Ah oui. Oui, moi-même, j'aime bien la douceur. Ma mère, par exemple, elle était d'une douceur cosmique. La douceur de ma mère m'éveillait à toutes les splendeurs de la Terre.
0: Et pourtant, vous avez dit qu'elle avait été violentée. Donc ça veut dire que la violence n'a pas anéanti en elle la douceur.
1: Ma mère, je crois que c'était une sainte. Elle n'a jamais fait du tort à quelqu'un et elle ne s'est jamais imaginée en train de faire du tort à quelqu'un. Elle a souffert, c'est une femme qui a souffert toute sa vie. Et voilà, je ne l'ai pas entendu une seule fois médire de quelqu'un ou vouloir du mal à quelqu'un ou espérer du mal pour quelqu'un. Ce n'est pas dans sa nature du tout.
0: Même à ceux qui lui avaient fait tant de mal.
1: Ben oui. Elle ne se rendait même pas compte du mal qu'on lui faisait. Pour elle, c'était humain. C'est les êtres étaient comme ça et on ne peut rien faire. Dieu les a conçus de cette manière.
0: Donc elle avait une forme de pitié pour ces hommes méchants ?
1: Elle n'avait même pas de. C'était pas de la pitié, c'était une sorte de stoïcisme qui lui permettait de surmonter les épreuves qui jalonnaient sa vie.
0: Donc on peut répondre à la violence par la douceur.
1: Ma mère me disait, on peut, avec la douceur, faire exactement ce qu'on peut avoir avec la violence. Mais la douceur peut convaincre sans qu'il y ait de vaincu. Alors que la violence, elle peut vaincre sans qu'il y ait de convaincu, sans convaincre.
0: C'est joli.
1: Oui.
0: Vous connaissez cette parole de l'Évangile, cette parole de Jésus ? Heureux les doux, ils obtiendront la terre.
1: Oui.
0: C'est un peu ce que disait votre mère, finalement.
1: Ma mère disait quelque chose de beaucoup plus profond. Hein. C'est, elle disait que la violence peut vaincre sans convaincre.
0: Oui.
1: Et la douceur, elle peut convaincre sans qu'il y ait de vaincu. C'est encore plus beau. Encore. Même si j'ai lu la Bible. J'ai rencontré une confrérie à Alicante dans les années, à Saint-Juan d'Alicante, dans les années 80, fin des années 80. On est resté très, très proches. Pendant deux semaines, ils m'avaient donné à lire de la Bible. Et d'ailleurs, il y a dans mes livres, je reviens beaucoup sur la Bible.
0: Il y a beaucoup de références à l'Apocalypse, notamment.
1: Non, même il y a des citations, des versets que je prends de la Bible.
0: Et est-ce que la figure des moines de Tibérine, pour ça, ont été un exemple de douceur ?
1: Ah oui, c'était des gens très très doux. Hein. C'était des gens qui étaient très proches des villageois, qui les aidaient, les soignaient. Et même les villageois les avaient adoptés. C'était vraiment des parents précieux chez nous. Et quand ils ont été assassinés par le GIA, contrairement à ce que raconte l'État français ou les médias français, toute l'Algérie a été triste et affligée, consternée, parce que ces gens-là n'avaient rien à voir avec nos tueries.
0: C'était des hommes de paix et de douceur. Il y a une scène assez forte où on les voit répondre à la violence par la douceur un soir de Noël, où des terroristes rentrent dans leur monastère et le prieur dit juste « Enlevez vos armes, ici c'est une maison de paix ». Et il dit ça très doucement et les hommes obéissent.
1: C'était dans le film, non ?
0: Oui, mais c'est vrai, c'est un épisode vrai, j'ai vérifié.
1: Non, mais c'est vrai ce qui s'est passé.
0: Et c'était dans le film, c'est vrai.
1: Et dans le film, vous savez que, pour l'anecdote, c'était moi qui devais écrire le scénario.
0: Ah !
1: Oui, on m'avait sollicité pour écrire le scénario. Et quand j'ai commencé à raconter la vérité, ça ne les arrangeait pas.
0: Ah oui.
1: Ils ont préféré laisser le doute.
0: Oui, il y a le doute. À la fin, on
1: ne
0: sait pas.
1: Je trouve que c'est une façon d'assassiner doublement ces barabjans.
0: Du coup, votre travail a été retoqué.
1: Oui, bien sûr. Même si à la fin, ils ont écrit « on m'a remercié alors que je n'avais pas participé du tout ».
0: Ah, donc vous étiez contrarié.
1: Oui, contrarié, c'est dommage.
0: Oui. Alors vous écrivez « S'il existe une cause au-dessus de toutes les causes, c'est celle qui consiste à sauver des vies et non à les détruire ».
1: Absolument, c'est ça. C'est ma conviction et c'est la conviction d'un guerrier. Parce que quand je faisais la guerre aux terroristes en Algérie, je n'avais pas le sentiment de tuer des terroristes, mais de sauver des vies.
0: De protéger en réalité.
1: Oui, de sauver des vies, pas seulement protéger. C'était une épidémie meurtrière qui touchait, qui s'attaquait à tout. Aux grands et aux petits, aux vieillards, aux nourrissons. Ils n'épargnaient personne.
0: Alors vous dites beaucoup, il n'y a rien au-dessus de la vie, et vous dites même avec pas mal d'audace, il n'y a rien au-dessus de la vie, même fragile, même celle d'un tout petit bébé dans le ventre de sa maman, il n'y a rien au-dessus de la vie, on doit toujours protéger la vie.
1: Ben écoutez, c'est le plus grand talent de Dieu, c'est la vie, le fait de donner la vie. Regardez ce qu'il nous offre, c'est quelque chose d'extraordinaire la vie. Et il y a des gens qui décide de la détruire, et ça c'est contre nature. Toucher, tuer quelqu'un, d'ailleurs c'est écrit dans la Bible et dans le Coran, qui tue une personne aura tué l'humanité entière.
0: Donc vous avez l'impression que s'il y avait un message, c'est le message que vous voulez transmettre au fond, ce respect de la vie?
1: Ce n'est pas un message, c'est une vérité.
0: Oui.
1: Que l'être humain se doit de mémoriser.
0: Alors, on peut passer au dernier mot.
1: Oui.
0: Et ce dernier mot, c'est espérance.
1: Moi, je suis quelqu'un d'optimiste. Je m'interdis d'être défaitiste. Il n'y a pas, les êtres qui m'horripilent le plus, qui m'horrifient le plus, sont les défaitistes. Ce qui empêche les gens de croire dans un idéal ou dans un renouveau, dans une résilience. Ça, je ne supporte pas ces gens-là.
0: Alors pourtant, moi j'ai quand même envie de vous interroger parce que la fin de l'attentat, ça se termine quand même dramatiquement et l'espèce d'élément positif, c'est le rêve de ce médecin.
1: De se réinventer, oui.
0: Mais c'est un rêve.
1: Non, mais c'est pas seulement un rêve, c'est une condition. C'est ça la condition essentielle.
0: Pour vous, c'est plus qu'un rêve, c'est une espérance.
1: C'est une condition, nous sommes tous conditionnés pour que l'espoir demeure, l'espérance demeure. Sinon, on n'est pas digne de parler de génération de demain. On n'est pas digne de croire que nous sommes utiles à quelque chose.
0: Donc dans tous les théâtres de guerre les plus effrayants qu'on connaît aujourd'hui, vous gardez cet espoir qu'autre chose puisse se lever?
1: Oui, l'espérance, c'est aussi de voir l'humanité s'éveiller à ses responsabilités. Ne plus permettre à un homme, par exemple, comme ce président américain, Trump, de décider par lui-même de déclarer une guerre quelque part. Il faut que l'humanité s'organise et qu'elle soit représentée. L'ONU, on pensait qu'après la Seconde Guerre mondiale, avec l'ONU, on allait quand même avoir une certaine discipline dans les rapports entre les nations et entre les peuples. Ben non, il y a quelqu'un qui est venu, il a foulé aux pieds le droit international, les conventions, les codes, le protocole, la diplomatie, il fait ce qu'il veut. Et l'humanité le regarde comme ça, comme s'il était Dieu sur Terre, alors que ce n'est qu'un voyou de pacotille qu'il va falloir remettre à sa place.
0: Dans le prière de Bethléem, la fin, donc je disais dans l'attentat c'est un rêve, et la fin du prière de Bethléem, il ne faut pas dire tout, mais on voit surgir un prophète ou un guérisseur, ou quelqu'un qui guérit. Et ça, qu'est-ce que vous aviez dans la tête avec ce merveilleux visage?
1: Je crois qu'il faut revenir à Dieu, c'est ça.
0: C'est revenir à Dieu.
1: Il faut toujours revenir à Dieu. Et même pour ceux qui ne croient pas, ils devraient quand même respecter ceux qui croient en Dieu. C'est tout. Parce que le problème de l'humanité vient de là. Certains pensent qu'ils sont mieux aguerris pour affronter la vie. Et ils trouvent que le mode d'existence des autres est obsolète ou bien indigne ou bien rébarbatif. Non, il faut laisser à chacun la liberté de croire ou de ne pas croire.
0: Donc cette fin, c'est vraiment Dieu qui guérit l'humanité abîmée.
1: Ben oui, on attend ça de Dieu, on attend tous, parce que les hommes, ils sont devenus fous.
0: Ouais. Et du coup, ce qui est noir devient lumière.
1: C'est, vous savez, toute vallée... Toute...
0: Oui. Et du coup, ce qui est noir devient lumière.
1: C'est, vous savez, toute vallée de ténèbres...

0: qui est très proche de l'Apocalypse. Est-ce que vous avez fait exprès ? C'est moi, n'ayez pas peur.
1: Non,
0: vous
1: n'avez
0: pas
1: non.
0: fait exprès, c'est un hasard ?
1: Non, c'est mon inspiration.
0: Ah, c'est l'inspiration. Ouais. Eh bien, vous verrez, c'est drôle. Vous pourrez aller voir au chapitre 1 de l'Apocalypse et vous retrouverez exactement presque la même chose et les mêmes mots.
1: Bravo, ça prouve que je suis quelqu'un, je suis un saint, moi aussi.
0: Ou peut-être un prophète.
1: Peut-être.
0: N'aie pas peur, c'est moi. Avec cette personne qui touche... Ah, écoutez, c'est drôle.
1: Tout individu, toute personne sur Terre qui prône la justice, la bonté... est une émanation de la prophétie.
0: Et vous croyez vous-même au paradis ?
1: Ben oui. je compte m'établir très prochainement.
0: Alors, pour vous, il ressemblera à quoi ce paradis ?
1: La paix.
0: La paix ?
1: Oui. Le plus beau, le plus grand de tous les paradis, c'est la paix. La paix avec soi-même, la paix avec les autres. C'est ça la paix.
0: Et alors, qu'est-ce qui se passera ? Est-ce que les bourreaux seront à côté des victimes comme si rien ne s'était passé ?
1: Oh, ça relève un petit peu du domaine, de la décision de Dieu. C'est lui qui décide. Moi, ce que je voudrais, c'est de simplement quitter cette terre sans avoir fait du tort à personne.
0: Et rencontrer comme ça le visage du Dieu de
1: ouais.
0: paix.
1: Il va me dire bravo quand même. Oh, quand on a fait voir de toutes les couleurs, j'ai dit oui, Seigneur, mais j'en ai fait mon arc-en-ciel.
0: Ah oui, c'est ça. Faire voir de toutes les couleurs. Donc pour vous, seuls les hommes de paix entrent au paradis ?
1: Oh, ça dépend, les gens qui sont... Pas seulement les gens de paix. Moi, je pense que les gens qui ont fait du bien, les gens qui ont aidé l'autre, qui ont été assez courageux pour affronter avec une certaine raison les malheurs du monde, voilà, c'est... On ne sait pas. Vous savez, en islam, le plus grand blasphème, c'est de s'associer à Dieu, de décider à la place de Dieu.
0: Donc il faut respecter ses décisions,
1: ouais,
0: sa justice,
1: ce sont des choses qui nous dépassent. Et voilà, je préfère rester uniquement comme les sujets de Dieu et non pas ses interprètes.
0: Oui, rester à sa place finalement.
1: Oui, ouais. C'est la meilleure façon, c'est le meilleur endroit.
0: Merci
1: du
0: beaucoup.
1: Monde, c'est être à sa place.
0: Merci Yasmina Kadra. À tout de suite pour la dernière partie de cette émission.
1: À tout de suite.
0: Nous sommes toujours dans Lumière intérieure sur KTO. Yasmina Kadra, comment ça s'est passé cette expérience des mots ?
1: Ben, je ne sais pas, c'était spontané, donc... c'était des mots que je ne connaissais pas, donc
0: ouais.
1: C'est bien. J'aime
0: vous n'avez pas fait préparer ?
1: Non, mais j'aime la spontanéité.
0: Ouais.
1: C'est là où je suis vrai.
0: Oui, ça c'est vrai.
1: Ouais, quand on me donne des questions à l'avance, je commence à cogiter, ça c'est très mauvais.
0: Oui, c'est mieux spontanément.
1: Faut laisser faire...
0: Est-ce qu'il y a un mot que vous avez aimé, qui vous ressemblait ?
1: Oui, ce sont des mots qui me ressemblent, oui.
0: Tant mieux, ça veut dire que j'avais bien travaillé, ouf !
1: Ah, bravo, bravo.
0: Moi, j'avais aussi envie de vous interroger sur le voyage du pape en Algérie.
1: Oui.
0: En ce mois d'avril, c'est la première fois qu'un pape vient visiter l'Algérie. Il vient, il l'a dit, dans une pensée de paix, justement, sachant bien que c'est un pays en majorité musulman. Il vient pour qu'on accueille en lui un frère chrétien.
1: Oui.
0: Qu'est-ce que vous en pensez de ce voyage ?
1: C'est une superbe initiative. Moi, je suis pour la rencontre de tous de toutes les âmes pures, quoi. On essaye quand même de montrer qu'on ne se prosterne que devant le même Dieu.
0: Oui.
1: Et un chrétien ou un musulman ou un juif, pour moi, c'est... Non, il devrait au contraire être uni et non pas semer la discorde. Vous voyez, par exemple, ce qui se passe dans le monde aujourd'hui en Palestine, finalement. Vous croyez que ce sont des gens qui croient en Dieu ? Il y a les 10 commandements. Et d'ailleurs, j'en parle justement, oui. je cite deux commandements qui détruisent cette idéologie qui se prend pour une religion quand même. Mm. On ne tue pas son prochain, tu ne tueras point, qu'est-ce qu'on fait ? On tue des enfants, on bombarde tout le monde, il ne faut pas chasser les gens de chez eux, et c'est exactement ce qu'on fait. Donc les gens qui sont là-bas, les sionistes ne sont pas des croyants. Ils ne croient ni en Dieu ni en rien. Ils ont un rêve, un fantasme qu'ils veulent absolument concrétiser et ils ne font que courir à leur perte.
0: Donc cette visite du pape
1: elle
0: vous apparaît comme un signal.
1: Elle est magnifique.

0: C'est une visite d'apaisement. D'ailleurs, il n'y a pas de, on n'est pas en conflit. C'est peut-être le sionisme qui est en conflit avec les musulmans, qui essaie par tous les moyens de soulever le monde contre les musulmans. Mais les musulmans sont contre personne. Hein. Les musulmans, ce ne sont pas les djihadistes. Les musulmans, c'est des gens que nous rencontrons tous les jours et qui vous accueillent comme chez vous. L'hospitalité, elle est chez nous. Notre générosité, elle est sans pareil, nulle part. Vous sautez dans un avion, vous allez à Marrakech ou à Alger ou bien en Malaisie, et vous allez voir, vous rencontrez les vrais musulmans.
1: Donc, je vous ai entendu dire que ce que vous souhaitiez, c'est ne jamais être complice de la violence en vous taisant.
0: Oui.
1: C'est ça ce que vous portez au cœur quand vous écrivez, ne pas être complice en vous taisant. On peut être complice en se taisant.
0: Écoutez, pendant la guerre, alors que j'étais interdit d'écrire quoi que ce soit, et à mes risques et périls, j'ai écrivé contre la violence.
1: Oui.
0: C'était à mes risques et périls. Si on m'avait identifié à l'époque, d'ailleurs, j'ai fait l'objet de deux contrats d'assassinat en 1994, en tant qu'écrivain. Parce qu'il y avait, moi, il y avait d'une pierre deux coups. Mmh. Me concernant, ils allaient tuer l'officier supérieur et l'écrivain. Donc, mais je n'ai jamais. On n'a pas le droit de se taire lorsque d'autres sont en train de souffrir.
1: C'est l'écrivain Marcel Pagnol qui met en valeur tellement joliment que le silence peut être complice dans Jean de Florette, oui. Manon des Sources.
0: Oui.
1: Ce silence qui fait que Jean de Florette meurt finalement.
0: Oui, pas à cause du silence.
1: Oui. Parce que les villageois ne disent pas qu'il y a une source au fond du jardin.
0: Ah, ok, d'accord.
1: Ouais. Ça me faisait penser à ça.
0: Mais là, c'est un peu c'est le mensonge, quoi. C'est,
1: oui,
0: c'est pas
1: au fond,
0: le silence,
1: c'est
0: le mensonge. Ouais.
1: Oui. Ouais. Le silence peut être un mensonge aussi.
0: Le silence, c'est une, ça peut être. Ça dépend. Oui. Le silence, quand on se recueille,
1: c'est
0: un bienfait. Mais quand on essaie de taire ce qui crie en nous par lâcheté ou par hypocrisie, c'est le summum de la malveillance.
1: Merci Yasmina Kadra.
0: C'est moi.
1: Je rappelle votre actualité, le prieur de Bethléem.
0: Mais je ne voudrais pas finir sur malveillance.
1: Ah oui, il faut finir sur quoi alors?
0: Je préfère finir sur la bienveillance.
1: Oui, et sur l'espérance.
0: Ouais, l'espérance, c'est le summum de la bienveillance. Voilà.
1: Alors vous pouvez retrouver cette émission sur kto.tv.com. Merci beaucoup de nous avoir rejoints.
0: C'est moi qui
1: vous remercie. Nous avoir fait l'honneur, on était très heureux de vous rencontrer.
0: Oui, c'est la deuxième fois que je viens chez KTO et ça se passe très bien.
1: Ah, tant mieux.
0: Merci pour votre télé parce qu'elle véhicule des valeurs qui nous font défaut aujourd'hui.
1: Merci beaucoup.

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3: Chers amis, Saint Jean, dans sa première lettre, nous a dit « Dieu est lumière » et puis « Dieu est amour ». Et on peut dire que l'un et l'autre vont ensemble. Au chapitre 2 de sa première lettre, il écrit « Celui qui prétend être dans la lumière tout en haïssant son frère est encore dans les ténèbres. Celui qui aime son frère demeure dans la lumière et il n'y a en lui aucune occasion de chute. » Saint Jean nous montre ici le lien entre l'amour et la lumière et entre la haine et les ténèbres. Celui qui vit dans l'amour manifeste qu'il a accueilli en lui l'Esprit Saint, la personne amour au sein de la Trinité, la personne don, comme l'appelait Saint Jean-Paul II. Je vous ai parlé la dernière fois de Sainte Mère Teresa, de son apostolat d'amour auprès des plus pauvres, cet apostolat vécu par amour pour le Christ et en réponse à son appel d'être une lumière envoyée dans les bidonvilles obscures des plus pauvres. Or, Mère Teresa a été cette lumière en aimant, dans un don total d'elle-même. Et cela passait par des toutes petites choses, des services rendus, des soins prodigués à tous sans distinction de religion, des visites aux familles pauvres, aux malades, le recueil des enfants orphelins, l'accompagnement des mourants. Voyez, la bonté rayonne la lumière de Dieu. L'amour porte en lui-même son rayonnement et se propage. Et c'est ainsi que la civilisation de l'amour, comme l'appelait Saint Jean-Paul II, se répand, non par des actions éclatantes, mais par le service humble, le don de soi, le sourire donné. Mère Teresa, par l'amour du Christ qui l'habitait, a ainsi allumé une lumière dans les cœurs d'une multitude de personnes. Et un petit exemple de sa vie illustre, comme une parabole, sa vocation auprès des pauvres. Un jour qu'elle visitait les faubourgs pauvres de Bourg, une ville d'Australie, elle est entrée dans une petite cabane formée d'une seule pièce, et elle a dit à l'homme qui habitait là, « S'il vous plaît, laissez-moi faire votre lit, lavez vos vêtements, nettoyez votre chambre. » Et lui ne cessait de dire « Pas la peine, ça va !» Et elle lui a répondu « Mais cela ira encore mieux si vous me laissez faire. » Et il l'a laissé faire. Puis il lui a montré une petite photo de son père. Elle l'a regardée et elle lui a dit « Oh, vous, vous ressemblez beaucoup à votre père !» Et lui, il a été fou de joie qu'elle ait vu la ressemblance avec son père sur son visage. Après avoir nettoyé la pièce, elle a trouvé dans un coin une grande lampe pleine de poussière et elle lui a dit « Vous n'allumez pas cette lampe? Une lampe si belle, vous ne l'allumez pas ?» Il a répondu « Pour qui ?» Depuis des mois et des mois, personne n'est jamais venu me voir. Pour qui l'allumerais-je ? Alors Mère Teresa lui a répondu, « Ne l'allumeriez-vous pas si les sœurs venaient vous voir ?» Et il a répondu, « Si. » Et alors les sœurs ont commencé à venir le voir, juste 5 ou 10 minutes par jour. Puis elles ont commencé à allumer la lampe. Et au bout d'un moment, il a pris l'habitude de l'allumer lui-même. Et puis les sœurs sont passées de loin en loin. Mais un jour, au bout de 2 ans, cet homme a fait dire à Mère Teresa « Dites à Mère, mon amie, que la lumière qu'elle a allumée dans ma vie brille toujours. » Voilà le fruit de la délicatesse d'un cœur qui aime. Mère Teresa, par son attention toute simple à ce vieil homme, avait allumé la lumière de la résurrection dans la nuit de son cœur, et cette lumière ne s'est plus éteinte. Les œuvres de Dieu sont toujours lumineuses. D'ailleurs, Dieu se plaît à le manifester visiblement. Nous le voyons dans les apparitions, notamment à Fatima. La première apparition de l'ange, décrite par sœur Lucie, est éloquente. Nous étions à jouer depuis quelque temps et voici qu'un vent secoua les arbres et nous fit lever les yeux pour voir ce qui se passait. Alors nous avons aperçu, au-dessus des arbres qui s'étendaient au levant, une lumière plus blanche que la neige, présentant la forme d'un jeune homme transparent, plus brillant qu'un cristal traversé par les rayons du soleil. À mesure qu'il s'approchait, nous pouvions en distinguer les traits. Un jeune homme dans les 14 à 15 ans, d'une grande beauté. Les enfants se sont donc retrouvés devant une apparition toute de lumière, tellement lumineuse qu'ils ne pouvaient distinguer les traits du jeune homme. Celui-ci non seulement s'est présenté dans la lumière, mais il était lui-même traversé par la lumière. Quant à la première apparition de la Vierge Marie le 13 mai 1917, elle fut tout aussi lumineuse. Alors que les enfants jouaient à la Cova d'Aeria, leur attention fut attirée par deux lueurs semblables à l'éclair. Puis ils virent la Mère de Dieu sur le chêne vert. Sœur Lucie la décrit ainsi. « Une dame toute vêtue de blanc, plus brillante que le soleil, répandant une lumière plus claire et plus intense qu'un verre de cristal rempli d'eau cristalline, traversé par les rayons du soleil le plus ardent. Ses vêtements aussi semblaient tout faits de lumière. » Quant aux traits de la physionomie de Notre-Dame, Lucie n'a jamais pu les décrire, car il lui fut impossible de fixer ce visage céleste, tant il rayonnait de lumière. Et les voyants étaient tellement près de Notre-Dame qu'ils se trouvaient dans le halo de lumière qui l'entourait ou qu'elle répandait. On a l'impression, à écouter ce témoignage, que les trois petits voyants, Lucie, Jacinthe et François, ont fait la même expérience que les trois apôtres Pierre, Jacques et Jean sur le mont Tabor, devant le Christ transfiguré. Matthieu, en effet, dans son évangile, décrit cette transfiguration du Christ en disant « Il fut transfiguré devant eux, son visage resplendit comme le soleil, et ses vêtements devinrent blancs comme la lumière. » Mélanie, la jeune bergère et voyante des apparitions de la Salette, nous fait un portrait à peu près identique. Voici ce qu'elle dit à propos de l'apparition de la Vierge Marie. « Ne voyant pas nos vaches, j'appelai Maximin, et je gravis le petit monticule. De là, ayant vu que nos vaches étaient couchées tranquillement, je redescendais, quand tout à coup, je vis une belle lumière, plus brillante que le soleil. Et à peine ai-je pu dire ces paroles, « Maximin, vois-tu là-bas ? Ah, mon Dieu !» Je ne sais ce qui se passait en moi de délicieux dans ce moment. Mais je me sentais attirée, je me sentais un grand respect plein d'amour, et mon cœur aurait voulu courir plus vite que moi. Je regardais bien fortement cette lumière qui était immobile, et comme si elle fût ouverte, j'aperçus une autre lumière bien plus brillante et qui était en mouvement, et dans cette lumière une très belle dame, assise, ayant la tête dans ses mains. Cette belle dame s'est levée et nous regardant, elle nous a dit « Avancez, mes enfants !» « N'ayez pas peur, je suis ici pour vous annoncer une grande nouvelle. » Ces douces et suaves paroles me firent voler jusqu'à elle et mon cœur aurait voulu se coller à elle pour toujours. Mélanie décrit ensuite la Sainte Vierge. La douceur de son regard, son air de bonté incompréhensible, faisait comprendre et sentir qu'elle attirait à elle et voulait se donner. C'était une expression d'amour qui ne peut pas s'exprimer avec la langue de chair ni avec les lettres de l'alphabet. Le vêtement de la Très Sainte Vierge était blanc argenté et tout brillant. Il n'avait rien de matériel. Il était composé de lumière et de gloire, variant et scintillant. La Sainte Vierge était toute belle et toute formée d'amour. En la regardant, je languissais de me fondre en elle. Elle paraissait belle, blanche, immaculée, cristallisée, éblouissante, céleste, fraîche, neuve comme une vierge. Il semblait que la parole « amour » s'échappait de ses lèvres argentées et toutes pures. Elle me paraissait comme une bonne mère pleine de bonté, d'amabilité, d'amour pour nous, de compassion, de miséricorde. Et lorsque la Vierge les quitte, voici ce qu'en dit Mélanie. « Ma belle dame regarda le ciel. » Puis la terre à sa droite et à sa gauche, puis elle me regarda avec des yeux si doux, si aimables et si bons que je croyais qu'elle m'attirait dans son intérieur. Et il me semblait que mon cœur s'ouvrait au sien. Et tandis que mon cœur se fondait en une douce dilatation, la belle figure de ma dame disparaissait peu à peu. Il me semblait que la lumière en mouvement se multipliait ou bien se condensait autour de la Très Sainte Vierge pour m'empêcher de la voir plus longtemps. Ainsi la lumière prenait la place des parties du corps qui disparaissaient à mes yeux. ou bien il semblait que le corps de Madame se changeait en lumière en se fondant. Ainsi, la lumière en forme de globe se levait doucement en direction droite. Je suis restée la tête levée, les yeux fixés sur la lumière, même après que cette lumière, qui allait toujours s'éloignant et diminuant de volume, finit par disparaître. Il me semble que c'est important d'avoir ces témoignages, d'abord parce que nous y voyons bien le lien entre la lumière et l'amour, puisque Mélanie semble dire que la Vierge toute lumineuse est aussi toute d'amour, toute miséricordieuse. Et d'autre part, ce témoignage est aussi important pour nous rappeler la réalité historique de la Transfiguration. En effet, il y a eu quelques courants dans l'Église, chez certains théologiens, pour dire que les miracles, la Transfiguration, la résurrection du Christ, tout cela était une métaphore. Tout cela n'était que symbolique, finalement, et non réel. C'était juste une manière de raconter les choses. Or, les apôtres qui ont rapporté les faits n'ont rien inventé quand ils nous ont dit qu'ils avaient vu le Christ rayonnant de lumière, le visage comme un soleil, les vêtements blancs comme la lumière. Ils ont parlé de ce qu'ils avaient réellement vu, et non de ce qu'ils auraient inventé après coup pour mettre du merveilleux. Saint Jean, dans sa première lettre, nous a mis en garde contre une lecture qui ne s'appuierait pas sur le réel. Voici ce qu'il disait. « Ce qui était dès le commencement, ce que nous avons entendu, ce que nous avons vu de nos yeux, ce que nous avons contemplé, ce que nos mains ont touché du Verbe de vie, car la vie s'est manifestée, nous l'avons vu, nous en rendons témoignage. Ce que nous avons vu et entendu, nous vous l'annonçons. » Les évangiles ne sont pas une élucubration ni de cerveaux dérangés, ni d'apôtres qui auraient inventé des fables pour valoriser leur maître. Non, les apôtres témoignent de ce qu'ils ont réellement vu. Et ce qu'ils ont vu, c'est bien un homme transfiguré, lumineux de la lumière divine, rayonnant de clarté, dont même les vêtements sont devenus blancs comme la lumière. Saint Pierre lui aussi atteste le réalisme de cette vision, puisque dans sa deuxième épître au chapitre 1er, il écrit « Ce n'est pas en suivant des fables sophistiquées que nous vous avons fait connaître la puissance et l'avènement de notre Seigneur Jésus-Christ, mais après avoir été témoins oculaires de sa majesté lors de la transfiguration. Il reçut en effet de Dieu le Père honneur et gloire, lorsque du sein de la gloire magnifique lui parvint cette parole « Celui-ci est mon Fils bien-aimé qui a toute ma faveur. » Cette voix, nous l'avons entendue. Elle venait du ciel. Nous étions avec lui sur la montagne sainte. On perçoit bien ici l'insistance de Jean et de Pierre pour dire et attester que ce qu'ils ont vu était bien la réalité, leur témoignage découlant de leur expérience vécue et non d'une construction imaginaire. Et le Seigneur lui-même a voulu confirmer au long des siècles la véracité du témoignage de ses apôtres, en se manifestant comme lumière à certains saints, jusqu'à les transfigurer eux-mêmes par la lumière qui émanait de lui. Nous en avons un beau témoignage dans la personne de saint Siméon, le nouveau théologien, moine ayant vécu à Constantinople au Xe siècle. Parmi toutes les différentes visions et manifestations divines qu'il a vécues, c'est la vision de la lumière qui occupe certainement la première place dans son expérience mystique. Il en parle constamment dans ses écrits, soit comme d'un phénomène mystique intérieur, ou même extérieur, soit pour montrer Dieu apparaissant comme lumière. Mais en fin de compte, c'est à peu près la même expérience. Lors des premières apparitions lumineuses, il ne sait pas quelle est la nature et l'origine de cette lumière. Bien sûr, il sent que c'est une apparition divine, mais il reste dans l'incertitude jusqu'au moment où la lumière elle-même lui révèle qui elle est. Dans ses écrits, il parle de la première vision de la lumière qu'il a eue de nuit, alors qu'il était jeune. Il parle de lui à la troisième personne. « Soudain, dit-il, alors qu'il disait, « Ô Dieu, sois-moi propice à moi qui suis pécheur. » Sur lui brilla d'en haut avec profusion une illumination divine qui emplit entièrement l'endroit. Là-dessus, le jeune homme ne se rendit plus compte. Il oublia s'il était dans une maison ou s'il se trouvait sous un toit, car il ne voyait de toutes parts que de la lumière. Rien de tout ce qui atteint les hommes et les êtres doués d'un corps n'atteignait alors sa pensée. Mais tout entier présent à la lumière immatérielle et lui-même à ce qui lui semblait devenu lumière, oublieux du monde entier, il fut inondé de larmes, d'une joie et d'une allégresse inexprimables. Ce que saint Siméon avait reçu par pure grâce au début de sa vie spirituelle, il l'obtint de nouveau plus tard, mais à force d'ascèse, de prière constante et surtout d'humilité. Son père spirituel lui avait en effet révélé les conditions pour espérer recevoir à nouveau la grâce d'une telle visitation de la lumière. « Sache, enfant, lui avait-il dit, que ce n'est ni le jeûne, ni la veille, ni la fatigue corporelle, ni aucune autre action louable qui réjouit Dieu et qui le fait apparaître, mais seulement l'âme et le cœur humble, modeste et bon. » Siméon relate alors une nouvelle expérience de la lumière. « J'entrais donc là où j'avais l'habitude de prier, et je commençais, « Saint Dieu, Saint fort, Saint immortel !» Quand, au souvenir des paroles de mon père spirituel, soudainement, j'éclatais en larmes et en transports d'amour divin, au point que je ne serais pas capable de représenter par des mots la joie et le plaisir que j'eus à ce moment. Aussi, sur le champ, tombant prosterné à terre, je vis, et voici, une grande lumière brillant sur moi et attirant en même temps à elle mon intelligence tout entière et mon âme, au point que l'inattendu de la merveille me frappa de stupeur et que je fus comme en extase. Et ce n'est pas tout. J'oubliais le lieu où je me trouvais, qui j'étais et à quel endroit, me contentant de crier « Kyrie eleison !» Mais qui était celui qui parlait, je ne sais. Dieu le sait. Oui, si ce fut dans mon corps, si ce fut hors de mon corps, que je m'entretins avec cette lumière, la lumière elle-même le sait. Elle qui avait dissipé tout ce qu'il y avait de brume en mon âme et tout sentiment terrestre, qui avait chassé de moi cette pesanteur du corps qui avait produit en mes membres lassitude et engourdissement. Sur le champ, une joie immense, un sentiment intellectuel, une suavité surpassant toute saveur des choses visibles, en découlèrent dans mon âme d'une façon indicible. Siméon affirme que cette lumière rayonne comme un soleil et que d'elle émane une telle douceur que l'âme en est toute bouleversée. Quand on entend son témoignage, on a l'impression d'entendre le témoignage de saint Jean dans le début de sa première lettre qui nous disait émerveillé « La vie éternelle nous est apparue, nous l'avons vue. » Siméon témoigne de ce qu'il vient de vivre à son père spirituel. « J'ai vu, lui dit-il. » Et lui répond « Qu'est-ce que tu as vu, mon fils ?»« Une lumière, père, douce, douce, tellement que je n'ai pas la pensée assez forte, père, pour te dire combien. » Et pendant qu'il parle ainsi, son cœur bondit et palpite et s'enflamme aussitôt du désir de celui qui l'a vu. Puis il se remet à parler avec force et larmes brûlantes. « Cette lumière, père, m'est apparue. L'édifice de ma cellule s'est évanoui aussitôt, et le monde a disparu, fuyant devant sa face. Et je suis resté seul, moi, en compagnie de la seule lumière. Il y avait en moi une joie ineffable qui est encore avec moi maintenant. » Un amour et un désir véhément, au point que des flots de larmes s'échappaient de moi comme des ruisseaux. Le père spirituel lui dit alors, « Mon fils, c'est lui. » À ces mots, Siméon le voit de nouveau, et petit à petit, il est purifié complètement. Purifié, il prend de l'assurance et il interroge celui qu'il voit et lui dit, « Mon Dieu, est-ce toi ? » Celui-ci répond, « Oui, c'est moi, Dieu, celui qui s'est fait homme pour toi. Et voici que je t'ai fait, comme tu vois, et que je te ferai Dieu. » Ce dialogue est très beau. Siméon voit la lumière, et cette lumière se révèle être le Verbe incarné. Jésus, qui lui-même nous avait dit « Je suis la lumière du monde ». Siméon est donc en présence de celui qui est la lumière du monde. Et cette lumière qui est Dieu lui dit « Tu me vois, et tu deviendras ce que tu vois, parce que je te ferai Dieu par grâce. » Le Verbe de Dieu, en effet, s'est fait semblable à nous dans l'incarnation. Il a pris chair de notre chair, mais il veut nous faire semblables à lui, nous rendre participants de sa nature divine. Et cette transformation se fera par la lumière de grâce, c'est-à-dire par le Saint-Esprit, illuminant notre cœur et nous faisant devenir le temple de Dieu rempli de la gloire de Dieu. Dans un autre petit témoignage, il évoque cette transformation intérieure, cette inhabitation du Dieu lumière en lui. Un jour, j'étais allée saluer l'image immaculée de celle qui t'a enfantée, et je me prosternais devant elle. Toi-même, Seigneur, avant que je me fusse relevée, au-dedans de mon cœur misérable, comme si tu l'avais transformé en lumière, tu te fis voir. Et alors je connus que je te possède consciemment en moi. Voyez, en goûtant la présence de cette lumière en lui, il goûte de fait une joie ineffable, une paix qui surpasse toute intelligence, une jouissance, une allégresse. Et surtout, il devient lumière lui-même, grâce à celui qui est venu dans ce monde pour illuminer tous les hommes qui autrement seraient restés assis dans les ténèbres et l'ombre de la mort, comme Zacharie le disait. « Dieu est lumière, dit encore saint Siméon, et ceux qu'il embrasse, il les fait participer, selon la mesure de leur purification, à son propre éclat. Et c'est alors que la lampe éteinte de l'âme, c'est-à-dire l'intelligence, connaît qu'un feu divin la saisit et s'est embrasé. L'homme devient alors l'image du Christ, qui était préfiguré dans l'Exode sous la figure du buisson ardent. Dans cette expérience de la lumière transfiguratrice, le corps devient lui-même porteur de la lumière de Dieu. Il devient tout entier lumière sans être consumé par ce feu divin, comme saint Siméon en témoigne. « Tu vois en toi, dit-il, la richesse de la grâce du Saint-Esprit qui illumine et transforme en un vrai soleil l'intérieur de ton cœur, et tu constates clairement que s'accomplit en toi le miracle du buisson, ton âme brûlant dans l'union à l'inaccessible feu, mais sans se consumer, exempte qu'elle est de toute passion. » C'est étonnant à quel point nous avons l'impression d'entendre saint Jean dans le témoignage que nous donne saint Siméon. Écoutez plutôt. Nous ne parlons pas en effet de ce que nous ne savons pas, mais nous témoignons de ce que nous savons, que déjà dans les ténèbres brille la lumière. Nous, nous témoignons que Dieu est lumière, que ceux qui ont été jugés dignes de le voir l'ont tous contemplé comme lumière, que ceux qui l'ont reçu comme lumière, parce que devant lui marche la lumière de sa gloire, et qu'il est impossible qu'il apparaisse sans lumière, que ceux qui n'ont pas reçu la lumière n'ont pas encore reçu la grâce, car ceux qui ont reçu la grâce ont reçu la lumière de Dieu et Dieu lui-même. Comme l'a dit la lumière, le Christ, j'habiterai en eux et m'y promènerai. Cette lumière pour Siméon est bien visible et elle est en même temps spirituelle. Non seulement elle inonde l'intérieur de sa cellule monastique, mais en même temps elle illumine son esprit et vient au centre de son cœur. Et Siméon comprend que cette lumière veut être vue de tous, et non pas seulement de quelques mystiques dans quelques monastères perdus dans la montagne. Voici ce qu'il dit. « La lumière qui éclaire proclame à grands cris, « Je suis la lumière du monde, je l'étais, je le suis et je le serai, et je veux que l'on me voie. » Et d'ailleurs, cela s'accorde avec ce qu'il avait lui-même dit, Jésus. La lumière n'est pas faite pour être mise sous le boisseau, mais sur le lampadaire, pour qu'elle brille dans toute la maison. En fait, Dieu veut tout envahir de lumière, et ainsi chasser l'obscurité non seulement de nos cœurs, mais de ce monde. Saint Siméon, ébloui, ne peut alors que rendre grâce devant l'immense bonté miséricordieuse de Dieu qui vient se révéler à lui. « Je te rends grâce, dit-il, car toi-même, tandis que j'étais assis dans l'obscurité, tu t'es révélé à moi, tu m'as illuminé. Tu m'as accordé de voir la lumière de ton visage que nul ne peut soutenir. Tu es apparu comme une lumière. Tu m'as éclairé tout entier de toute ta lumière. Et je suis devenu lumière dans la nuit. Voyez la transformation. Dieu se révèle comme lumière pour opérer la transfiguration de ceux qui l'accueillent. Et les moines, purifiés par la pénitence et unis avec Dieu, deviennent comme le soleil, nous dit saint Siméon. Leur cellule est un ciel et eux, ils sont un soleil. Et la lumière est en eux. La lumière divine est sans déclin qui éclaire tout homme venant en ce monde. Et elle vient de l'Esprit-Saint. Cependant, saint Siméon est persuadé que cette grâce est pour tous, y compris pour les laïcs dans le monde. Car Dieu a soif de se révéler comme lumière, d'illuminer les cœurs, de transfigurer les hommes par son Esprit-Saint et par eux d'illuminer le monde. C'est pourquoi Dieu a voulu manifester cette grâce dans son serviteur saint Siméon, mais aussi dans une multitude d'autres saints. Je pense notamment à saint Séraphin de Sarov en Russie au XVIIe siècle, que son ami Motovilov a vu transfigurer, le visage rayonnant comme un soleil, les vêtements devenus comme lumière, et lui-même goûtant en sa présence une joie immense, une douceur inexprimable et une paix céleste. Cette expérience, c'est comme l'anticipation de notre vie dans la gloire de Dieu quand nous serons au ciel. Le Seigneur, dans sa bonté, nous en donne les prémices. Il lève le voile sur le mystère qu'il veut commencer à opérer en nous déjà sur la terre et qui nous attend en plénitude au ciel. Alors, lui, le Dieu et maître de l'univers, nous dit saint Siméon, brillera à ce moment de la gloire de sa divinité. C'est alors aussi que le soleil matériel sera voilé par l'éclat du maître et deviendra invisible, comme maintenant les astres s'effacent devant le soleil et ne se voient plus. Et c'est lui uniquement qui sera à la fois jour et Dieu, lui qui pour l'instant est invisible à tous les yeux, et lui qui habite la lumière inaccessible se révélera alors à tous tel qu'il est, comblera toute chose de sa propre lumière, et deviendra pour ses saints le jour de joie éternelle, sans déclin et sans fin. Eh bien, dans l'espérance de ce jour glorieux de Dieu, où nous vivrons dans la clarté du Saint-Esprit, prions avec saint Siméon. Ô mon Dieu, qui aime à pardonner, mon Créateur, fais grandir sur moi l'éclat de ton inaccessible lumière, pour remplir de joie mon cœur. Ah, ne t'irrite pas, mais fais resplendir mon âme de ta lumière. Car ta lumière, ô mon Dieu, c'est toi.
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1: Je demande à Notre-Dame de Lourdes de prier pour ma maman et je souhaite qu'elle la guérisse. Merci.
2: Notre-Dame de Lourdes, Sainte Bernadette, je vous confie mes trois petites filles. Protégez-les, ne les laissez pas. Je vous remercie.
3: Je vous demande une prière pour ma fille Laurence qui a de très gros problèmes en ce moment. Merci à Notre-Dame de Lourdes et merci à Bernadette.
4: Au nom du Père et du Fils et du Saint-Esprit.
5: Amen.
4: Chers frères et sœurs, soyez les bienvenus à la Sainte Grotte de Massabielle, où la Vierge Marie, l'Immaculée Conception, nous interpelle pour nous conduire à la source, à la chapelle, à son Fils Jésus, notre Sauveur. On va prier ensemble les mystères glorieux du rosaire en contemplant l'action de l'Esprit Saint dans la vie du Seigneur, dans la vie de Notre-Dame, dans notre vie. Parce que c'est lui l'artisan de notre rédemption, aujourd'hui, jusqu'à la fin des temps. On se prépare pour la fête de la Pentecôte, qui sera, on aura ça le dimanche prochain. Par l'Esprit Saint, Jésus continue en nous l'œuvre du salut qu'il accomplit déjà dans sa passion, sa mort et sa résurrection. On prie pour nos intentions, celles du pape Léon pour l'Église, pour le monde. On prie pour nos intentions et celles de ceux qui nous suivent par la radio, télé ou Internet. On confie toutes les personnes qui sont présentes dans le cœur de notre mère. Je crois en Dieu, le Père Tout-Puissant, Créateur du ciel et de la terre, et en Jésus-Christ, son Fils unique, notre Seigneur, qui a été conçu du Saint-Esprit, est né de la Vierge Marie, a souffert sous Ponce Pilate, a été crucifié, est mort et a été enseveli, est descendu aux enfers, le troisième jour est ressuscité des morts, est monté aux cieux, est assise à la droite de Dieu le Père Tout-Puissant, d'où il viendra juger les vivants et les morts. Je crois en l'Esprit Saint, à la Sainte Église catholique, à la communion des saints, à la rémission des péchés, à la résurrection de la chair, à la vie éternelle. Amen. Notre Père qui es aux cieux, que ton nom soit sanctifié, que ton règne vienne, que ta volonté soit faite sur la terre comme au ciel.
6: Donne-nous aujourd'hui notre pain de ce jour. Pardonnez-nous nos offenses, comme nous pardonnons aussi à ceux qui nous ont offensés. Et ne nous laisse pas entrer en tentation, mais délivre-nous du mal.
4: Je vous salue Marie, pleine de grâce, le Seigneur est avec vous. Vous êtes bénie entre toutes les femmes, et Jésus, le fruit de vos entrailles, est béni.
6: Sainte Marie, Mère de Dieu, priez pour nous pauvres pécheurs, maintenant et à l'heure de notre mort. Amen.
4: Je vous salue Marie, pleine de grâce, le Seigneur est avec vous. Vous êtes bénie entre toutes les femmes, et Jésus, le fruit de vos entrailles, est béni.
6: Sainte Marie, Mère de Dieu,
4: je vous salue Marie, pleine de grâce. Le Seigneur est avec vous. Vous êtes bénie entre toutes les femmes, et Jésus, le fruit de vos entrailles, est béni.
6: Sainte Marie, Mère de Dieu, priez pour nous pauvres pécheurs, maintenant et à l'heure de notre mort. Amen.
4: Gloire au Père, et au Fils, et au Saint-Esprit, comme il était au commencement, maintenant et toujours, et dans les siècles des siècles. Amen. Premier mystère glorieux, la résurrection du Seigneur. De l'Évangile selon Saint Luc. Les disciples d'Emmaüs racontaient aux apôtres ce qui s'est passé sur la route et comment le Seigneur s'est fait reconnaître par eux à la fraction du pain. Comme il en parlait encore, lui-même fut présent au milieu d'eux et il leur dit « La paix soit avec vous ». Ce n'est pas Jésus seul qui s'est ressuscité, mais le Père par l'action de l'Esprit Saint. Le fruit de cette œuvre divine pour moi, c'est la joie, la grande joie de savoir que Dieu m'aime, qu'il s'est fait homme et qu'il me montre le chemin de la résurrection pour vivre en lui dans l'éternité. Demandons la grâce de voir l'action de l'Esprit Saint en nous, dans notre histoire d'aujourd'hui. Notre Père qui es aux cieux, que ton nom soit sanctifié, que ton règne vienne, que ta volonté soit faite sur la terre comme au ciel. Donne-nous aujourd'hui notre pain de ce jour. Pardonne-nous nos offenses, comme nous pardonnons aussi à ceux qui nous ont offensés. Et ne nous laisse pas entrer en tentation, mais délivre-nous du mal. Amen.
7: Je vous salue, Marie, pleine de grâce. Le Seigneur est avec vous. Vous êtes bénie entre toutes les femmes, et Jésus, le fruit de vos entrailles, est béni.
6: Sainte Marie, Mère de Dieu, priez pour nous pauvres pécheurs, maintenant et à l'heure de notre mort. Amen.
7: Je vous salue, Marie, pleine de grâce. Le Seigneur est avec vous. Vous êtes bénie entre toutes les femmes, et Jésus, le fruit de vos entrailles, est béni.
6: Sainte Marie, Mère de Dieu, priez pour nous pauvres pécheurs, maintenant et à l'heure de notre mort. Amen.
7: Je vous salue, Marie, pleine de grâce. Le Seigneur est avec vous. Vous êtes bénie entre toutes les femmes, et Jésus, le fruit de vos entrailles, est béni.
6: Sainte Marie, Mère de Dieu, priez pour nous pauvres pécheurs, maintenant et à l'heure de notre mort. Amen.
7: Je vous salue, Marie, pleine de grâce. Le Seigneur est avec vous. Vous êtes bénie entre toutes les femmes, et Jésus, le fruit de vos entrailles, est béni.
6: Sainte Marie, Mère de Dieu, priez pour nous pauvres pécheurs, maintenant et à l'heure de notre mort. Amen.
7: Je vous salue, Marie, pleine de grâce. Le Seigneur est avec vous. Vous êtes bénie entre toutes les femmes, et Jésus, le fruit de vos entrailles, est béni.
6: Sainte Marie, Mère de Dieu, priez pour nous pauvres pécheurs, maintenant et à l'heure de notre mort. Amen.
7: Je vous salue, Marie, pleine de grâce. Le Seigneur est avec vous. Vous êtes bénie entre toutes les femmes, et Jésus, le fruit de vos entrailles, est béni.
6: Sainte Marie, Mère de Dieu, priez pour nous pauvres pécheurs, maintenant et à l'heure de notre mort. Amen.
7: Je vous salue, Marie, pleine de grâce. Le Seigneur est avec vous. Vous êtes bénie entre toutes les femmes, et Jésus, le fruit de vos entrailles, est béni.
6: Sainte Marie, Mère de Dieu, priez pour nous pauvres pécheurs, maintenant et à l'heure de notre mort. Amen.
7: Je vous salue, Marie, pleine de grâce. Le Seigneur est avec vous. Vous êtes bénie entre toutes les femmes, et Jésus, le fruit de vos entrailles, est béni.
6: Sainte Marie, Mère de Dieu, priez pour nous pauvres pécheurs, maintenant et à l'heure de notre mort. Amen.
7: Je vous salue, Marie, pleine de grâce. Le Seigneur est avec vous. Vous êtes bénie entre toutes les femmes, et Jésus, le fruit de vos entrailles, est béni.
6: Sainte Marie, Mère de Dieu, priez pour nous pauvres pécheurs, maintenant et à l'heure de notre mort. Amen.
7: Je vous salue, Marie, pleine de grâce. Le Seigneur est avec vous. Vous êtes bénie entre toutes les femmes, et Jésus, le fruit de vos entrailles, est béni.
6: Sainte Marie, Mère de Dieu,
4: priez pour nous pauvres pécheurs, maintenant et à l'heure de notre mort. Amen.

0: Deuxième mystère glorieux, l'ascension du Seigneur. De l'évangile selon saint Luc, Jésus amena ses disciples au dehors jusqu'à vers Béthanie et levant les mains, il les bénit. Or, tandis qu'il les bénissait, il se sépara d'eux et il était emporté au ciel. Esprit Saint, que le feu de ton amour mette en moi l'humilité pour suivre le Seigneur Jésus ressuscité pour nous sauver. Notre Père, qui es aux cieux, que ton nom soit sanctifié, que ton règne vienne, que ta volonté soit faite sur la terre comme au ciel. Donne-nous aujourd'hui notre pain de ce jour. Pardonne-nous nos offenses, comme nous pardonnons aussi à ceux qui nous ont offensés, et ne nous laisse pas entrer en tentation.
1: Amen. Je vous salue Marie, pleine de grâce. Le Seigneur est avec vous. Vous êtes bénie entre toutes les femmes. Et Jésus, le fruit de vos entrailles, est béni.
2: Sainte Marie, Mère de Dieu, priez pour nous pauvres pécheurs, maintenant et à l'heure de notre mort.
1: Je vous salue Marie, pleine de grâce. Le Seigneur est avec vous. Vous êtes bénie entre toutes les femmes. Et Jésus, le fruit de vos entrailles, est béni.
2: Sainte Marie, Mère de Dieu, priez pour nous pauvres pécheurs, maintenant et à l'heure de notre mort. Amen.
1: Je vous salue Marie, pleine de grâce.
2: Maintenant et à l'heure de notre mort. Amen.
1: Je vous salue Marie, pleine de grâce. Le Seigneur est avec vous.

0: Je vous salue Marie, pleine de grâce. Le Seigneur est avec vous. Vous êtes bénie entre toutes les femmes. Et Jésus, le fruit de vos entrailles, est béni.
1: Sainte Marie, Mère de Dieu, priez pour nous pauvres pécheurs, maintenant et à l'heure de notre mort. Amen.
0: Je vous salue Marie, pleine de grâce. Le Seigneur est avec vous. Vous êtes bénie entre toutes les femmes, et Jésus, le fruit de vos entrailles, est béni.
1: Sainte Marie, Mère de Dieu, priez pour nous pauvres pécheurs, maintenant et à l'heure de notre mort. Amen.
0: Je vous salue Marie, pleine de grâce. Le Seigneur est avec vous. Vous êtes bénie entre toutes les femmes, et Jésus, le fruit de vos entrailles, est béni.
1: Sainte Marie, Mère de Dieu, priez pour nous pauvres pécheurs, maintenant et à l'heure de notre mort. Amen.
0: Je vous salue Marie, pleine de grâce. Le Seigneur est avec vous. Vous êtes bénie entre toutes les femmes. Et Jésus, le fruit de vos entrailles, est béni.
1: Sainte Marie, Mère de Dieu, priez pour nous pauvres pécheurs. Amen.
0: Je vous salue Marie, pleine de grâce. Le Seigneur est avec vous. Vous êtes bénie entre toutes les femmes. Et Jésus, le fruit de vos entrailles, est béni.
1: Sainte Marie, Mère de Dieu, priez pour nous pauvres pécheurs. Maintenant et à l'heure de notre mort. Amen.
0: Je vous salue Marie, pleine de grâce. Le Seigneur est avec vous. Vous êtes bénie entre toutes les femmes. Et Jésus, le fruit de vos entrailles, est béni.
1: Sainte Marie, Mère de Dieu, priez pour nous pauvres pécheurs,
2: maintenant et à l'heure de notre mort. Amen.

0: Troisième mystère glorieux, c'est la Pentecôte. Du livre des Actes des Apôtres. Le jour de la Pentecôte, leur apparurent des langues qu'on disait de feu, qui se partageaient et s'il en posa sur une sur chacun d'eux. Tous furent remplis de l'Esprit Saint. Ils s'exprimaient selon le don de l'Esprit, en d'autres langues. On découvre la présence de l'Esprit Saint dans la vie des apôtres, dans ses dons écrits ainsi par saint Paul dans sa lettre aux Galates. Le fruit de l'Esprit, c'est amour, joie, paix, patience, bonté, bienveillance, foi, humilité et maîtrise de soi. On découvre ces signes aussi dans notre vie. Demandons la grâce de nous laisser animer par l'Esprit du Christ, par l'Esprit Saint. Notre Père qui es aux cieux, que ton nom soit sanctifié, que ton règne vienne, que ta volonté soit faite sur la terre comme au ciel.
1: Donne-nous aujourd'hui notre pain de ce jour. Pardonne-nous nos offenses, comme nous pardonnons aussi à ceux qui nous ont offensés. Et ne nous laisse pas entrer en tentation, mais délivre-nous du mal. Je vous salue, Marie, pleine de grâce. Le Seigneur est avec vous. Vous êtes bénie entre toutes les femmes. Et Jésus, le fruit de vos entrailles, est béni.
2: Sainte Marie, Mère de Dieu, priez pour nous pauvres pécheurs, maintenant et à l'heure de notre mort. Amen.
1: Je vous salue, Marie, pleine de grâce. Le Seigneur est avec vous. Vous êtes bénie entre toutes les femmes. Et Jésus, le fruit de vos entrailles, est béni.
2: Sainte Marie, Mère de Dieu, priez pour nous pauvres pécheurs, maintenant et à l'heure de notre mort. Amen.
1: Je vous salue, Marie, pleine de grâce. Le Seigneur est avec vous. Vous êtes bénie entre toutes les femmes. Et Jésus, le fruit de vos entrailles, est béni.
2: Sainte Marie, Mère de Dieu, priez pour nous pauvres pécheurs, maintenant et à l'heure de notre mort. Amen.
1: Je vous salue, Marie, pleine de grâce. Le Seigneur est avec vous. Vous êtes bénie entre toutes les femmes. Et Jésus, le fruit de vos entrailles, est béni.
2: Sainte Marie, Mère de Dieu, priez pour nous pauvres pécheurs, maintenant et à l'heure de notre mort. Amen.
1: Je vous salue, Marie, pleine de

0: de grâce. Le Seigneur est avec vous. Vous êtes bénie entre toutes les femmes, et Jésus, le fruit de vos entrailles, est béni.
1: Sainte Marie, Mère de Dieu, priez pour nous pauvres pécheurs, maintenant et à l'heure de notre mort. Amen.
0: Je vous salue, Marie, pleine de grâce. Le Seigneur est avec vous. Vous êtes bénie entre toutes les femmes, et Jésus, le fruit de vos entrailles, est béni.
1: Sainte Marie, Mère de Dieu, priez pour nous pauvres pécheurs, maintenant et à l'heure de notre mort. Amen.
0: Je vous salue, Marie, pleine de grâce. Le Seigneur est avec vous. Vous êtes bénie entre toutes les femmes, et Jésus, le fruit de vos entrailles, est béni.
1: Sainte Marie, Mère de Dieu, priez pour nous pauvres pécheurs, maintenant et à l'heure de notre mort. Amen.
0: Je vous salue, Marie, pleine de grâce. Le Seigneur est avec vous. Vous êtes bénie entre toutes les femmes, et Jésus, le fruit de vos entrailles, est béni.
1: Sainte Marie, Mère de Dieu, priez pour nous pauvres pécheurs, maintenant et à l'heure de notre mort. Amen.
0: Je vous salue, Marie, pleine de grâce. Le Seigneur est avec vous. Vous êtes bénie entre toutes les femmes, et Jésus, le fruit de vos entrailles, est béni.
1: Sainte Marie, Mère de Dieu, priez pour nous pauvres pécheurs, maintenant et à l'heure de notre mort. Amen.
0: Je vous salue, Marie, pleine de grâce. Le Seigneur est avec vous. Vous êtes bénie entre toutes les femmes, et Jésus, le fruit de vos entrailles, est béni.
1: Sainte Marie, Mère de Dieu, priez pour nous pauvres pécheurs, maintenant et à l'heure de notre mort. Amen.
0: Je vous salue, Marie, pleine de grâce. Le Seigneur est avec vous. Vous êtes bénie entre toutes les femmes, et Jésus, le fruit de vos entrailles, est béni.
1: Sainte Marie, Mère de Dieu, priez pour nous pauvres pécheurs,
2: maintenant et à l'heure de notre mort. Amen.

0: Amen. Quatrième mystère glorieux, l'Assomption, du livre de l'Apocalypse de Saint Jean. Dans sa vision, Saint Jean nous dit, la terre vient au secours de la femme. La terre ouvrit sa bouche et engloutit le fleuve projeté par la gueule du dragon qui voulait donner la mort à la femme. L'Assomption est le fruit de l'action de l'Esprit Saint Anne-Marie. C'est la grâce qui la rend immaculée conception. Demandons au Seigneur la grâce d'une bonne confession pour devenir nous aussi saints et immaculés devant Dieu, comme Dieu le désire de tout son cœur. Notre Père, qui es aux cieux, que ton nom soit sanctifié, que ton règne vienne, que ta volonté soit faite sur la terre comme au ciel.
1: Donne-nous aujourd'hui notre pain de ce jour. Pardonne-nous nos offenses, comme nous pardonnons aussi à ceux qui nous ont offensés. Et ne nous laisse pas entrer en tentation, mais délivre-nous du mal. Amen.
2: Je vous salue, Marie, pleine de grâce. Le Seigneur est avec vous. Vous êtes bénie entre toutes les femmes. Et Jésus, le fruit de vos entrailles, est béni.
1: Sainte Marie, Mère de Dieu, priez pour nous pauvres pécheurs, maintenant et à l'heure de notre mort. Amen.
2: Je vous salue, Marie, pleine de grâce. Le Seigneur est avec vous. Vous êtes bénie entre toutes les femmes. Et Jésus, le fruit de vos entrailles, est béni.
1: Sainte Marie, Mère de Dieu, priez pour nous pauvres pécheurs, maintenant et à l'heure de notre mort. Amen.
2: Je vous salue, Marie, pleine de grâce. Le Seigneur est avec vous. Vous êtes bénie entre toutes les femmes. Et Jésus, le fruit de vos entrailles, est béni.
1: Sainte Marie, Mère de Dieu, priez pour nous pauvres pécheurs, maintenant et à l'heure de notre mort.
2: Je vous salue, Marie, pleine de grâce. Le Seigneur est avec vous. Vous êtes bénie entre toutes les femmes. Et Jésus, le fruit de vos entrailles, est béni.
1: Sainte Marie, Mère de Dieu, priez pour nous pauvres pécheurs, maintenant et à l'heure de notre mort. Amen.
2: Je vous salue, Marie, pleine de grâce. Le Seigneur est avec vous. Vous êtes bénie entre toutes les femmes. Et Jésus, le fruit de vos entrailles, est béni.
1: Sainte Marie, Mère de Dieu, priez pour nous pauvres pécheurs, maintenant et à l'heure de notre mort. Amen.
2: Je vous salue, Marie, pleine de grâce. Le Seigneur est avec vous. Vous êtes bénie entre toutes les femmes. Et Jésus, le fruit de vos entrailles, est béni.
1: Sainte Marie, Mère de Dieu, priez pour nous pauvres pécheurs, maintenant et à l'heure de notre mort. Amen.
2: Je vous salue, Marie, pleine de grâce. Le Seigneur est avec vous. Vous êtes bénie entre toutes les femmes. Et Jésus, le fruit de vos entrailles, est béni.
1: Sainte Marie, Mère de Dieu, priez pour nous pauvres pécheurs, maintenant et à l'heure de notre mort. Amen.
2: Je vous salue, Marie, pleine de grâce. Le Seigneur est avec vous. Vous êtes bénie entre toutes les femmes. Et Jésus, le fruit de vos entrailles, est béni. Je vous salue, Marie, pleine de grâce. Le Seigneur est avec vous. Vous êtes bénie entre toutes les femmes. Et Jésus, le fruit de vos entrailles, est béni.
1: Sainte Marie, Mère de Dieu, priez pour nous pauvres pécheurs, maintenant et à l'heure de notre mort. Amen.
2: Je vous salue, Marie, pleine de grâce. Le Seigneur est avec vous. Vous êtes bénie entre toutes les femmes. Et Jésus, le fruit de vos entrailles, est béni.
1: Sainte Marie, Mère de Dieu, priez pour nous pauvres pécheurs,
0: maintenant et à l'heure de notre mort. Amen.

0: Cinquième mystère glorieux, le couronnement de la Vierge Marie, de l'Apocalypse de Saint Jean. Un grand signe apparut dans le ciel, une femme ayant le soleil pour manteau, la lune sous ses pieds et sur la tête une couronne de 12 étoiles. Je la désire moi aussi cette couronne qui ne flétrit pas, la couronne de la sainteté. Elle me sera donnée quand j'aurai laissé l'Esprit œuvrer en moi en totalité. Vierge Marie, obtiens-nous un cœur ouvert à l'action de l'Esprit Saint. Notre Père qui es aux cieux, que ton nom soit sanctifié, que ton règne vienne, que ta volonté soit faite sur la terre comme au ciel. Donne-nous aujourd'hui notre pain de ce jour.
1: Pardonne-nous nos offenses, comme nous pardonnons aussi à ceux qui nous ont offensés. Et ne nous laisse pas entrer en tentation, mais délivre-nous du mal. Amen.
2: Je vous salue, Marie, pleine de grâce. Le Seigneur est avec vous. Vous êtes bénie entre toutes les femmes, et Jésus, le fruit de vos entrailles, est béni.
1: Sainte Marie, Mère de Dieu, priez pour nous pauvres pécheurs, maintenant et à l'heure de notre mort. Amen.
2: Je vous salue, Marie, pleine de grâce. Le Seigneur est avec vous. Vous êtes bénie entre toutes les femmes, et Jésus, le fruit de vos entrailles, est béni.
1: Sainte Marie, Mère de Dieu, priez pour nous pauvres pécheurs, maintenant et à l'heure de notre mort. Amen.
2: Je vous salue, Marie, pleine de grâce. Le Seigneur est avec vous. Vous êtes bénie entre toutes les femmes, et Jésus, le fruit de vos entrailles, est béni.
1: Sainte Marie, Mère de Dieu, priez pour nous pauvres pécheurs, maintenant et à l'heure de notre mort. Amen.
2: Je vous salue, Marie, pleine de grâce. Le Seigneur est avec vous. Vous êtes bénie entre toutes les femmes, et Jésus, le fruit de vos entrailles, est béni.
1: Sainte Marie, Mère de Dieu, priez pour nous pauvres pécheurs, maintenant et à l'heure de notre mort. Amen.
2: Je vous salue, Marie, pleine de grâce. Le Seigneur est avec vous. Vous êtes bénie entre toutes les femmes, et Jésus, le fruit de vos entrailles, est béni.
1: Sainte Marie, Mère de Dieu, priez pour nous pauvres pécheurs, maintenant et à l'heure de notre mort. Amen.
2: Je vous salue, Marie, pleine de grâce. Le Seigneur est avec vous. Vous êtes bénie entre toutes les femmes, et Jésus, le fruit de vos entrailles, est béni.
1: Sainte Marie, Mère de Dieu, priez pour nous pauvres pécheurs, maintenant et à l'heure de notre mort. Amen.
2: Je vous salue, Marie, pleine de grâce. Le Seigneur est avec vous. Vous êtes bénie entre toutes les femmes, et Jésus, le fruit de vos entrailles, est béni.
1: Sainte Marie, Mère de Dieu, priez pour nous pauvres pécheurs, maintenant et à l'heure de notre mort. Amen.
2: Je vous salue, Marie, pleine de grâce. Le Seigneur est avec vous. Vous êtes bénie entre toutes les femmes, et Jésus, le fruit de vos entrailles, est béni.
1: Sainte Marie, Mère de Dieu, priez pour nous pauvres pécheurs, maintenant et à l'heure de notre mort. Amen.
2: Je vous salue, Marie, pleine de grâce. Le Seigneur est avec vous. Vous êtes bénie entre toutes les femmes, et Jésus, le fruit de vos entrailles, est béni.
1: Sainte Marie, Mère de Dieu, priez pour nous pauvres pécheurs, maintenant et à l'heure de notre mort. Amen.
2: Je vous salue, Marie, pleine de grâce. Le Seigneur est avec vous. Vous êtes bénie entre toutes les femmes, et Jésus, le fruit de vos entrailles, est béni.
1: Sainte Marie, Mère de Dieu, priez pour nous pauvres pécheurs, maintenant et à l'heure de notre mort. Amen.
2: Je vous salue, Marie, pleine de grâce. Le Seigneur est avec vous. Vous êtes bénie entre toutes les femmes, et Jésus, le fruit de vos entrailles, est béni.
1: Sainte Marie, Mère de Dieu, priez pour nous pauvres pécheurs, maintenant et à l'heure de notre mort. Amen.
2: Je vous salue, Marie, pleine de grâce. Le Seigneur est avec vous. Vous êtes bénie entre toutes les femmes, et Jésus, le fruit de vos entrailles, est béni.
1: Sainte Marie, Mère de Dieu, priez pour nous pauvres pécheurs,
0: maintenant et à l'heure de notre mort. Amen.

0: prions le Seigneur. Dieu qui nous donne de vénérer en la Vierge Marie, la Mère de l'Espérance, accorde-nous par sa prière et son aide de mettre toujours notre espérance dans le bien du ciel, tandis que nous accomplissons nos tâches temporelles, et d'obtenir un jour ce que nous attendons avec foi, par Jésus le Christ, notre Seigneur.
1: Amen.
0: Le Seigneur.
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3: Ne crains pas d'accepter Marie avec Joseph de Nazareth. Ne crains pas d'accueillir Jésus-Christ, son Fils, dans ta vie. Ne crains pas de l'accueillir avec une foi semblable à celle de Joseph. Ne crains pas de le recevoir sous ton toit. Ne crains pas d'accueillir le Christ dans ton travail quotidien. Ne crains pas de l'accepter dans ton monde. Alors, ce monde sera vraiment humain. Seul Dieu fait homme peut rendre notre monde humain, pleinement humain.

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1: Amis et fidèles auditeurs, bienvenue à l'écoute de ce programme. Apprendre à monter jour après jour vers le ciel en tournant nos pensées vers tout ce qui est vrai, juste, digne d'être aimé, en faisant grandir en nous et autour de nous la vie divine que nous avons reçue au baptême et qui nous attire constamment vers le ciel. Telle est l'exhortation qu'a formulée le pape ce dimanche. Le Saint-Père qui, lors du Regina Caeli, a centré sa méditation sur l'image de Jésus s'élevant vers la terre et montant vers le ciel, en référence à la solennité de l'Ascension. Et à l'issue de la récitation du Regina Caeli, le pape a rappelé la célébration ce dimanche 17 mai de la 60e édition de la Journée mondiale des communications sociales, invitant à promouvoir des formes de communication qui respectent toujours la vérité de l'homme à l'ère de l'intelligence artificielle. Nous en parlons dans l'actualité de l'Église, avant la rétrospective de l'actualité de l'Église en Afrique. C'est tout pour les titres. Les détails dans quelques instants.
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1: En ce 7e dimanche de Pâques, où plusieurs pays célèbrent la solennité de l'Ascension du Seigneur en raison d'ajustements du calendrier liturgique aux réalités locales, le pape Léon XIV a centré la méditation qui précède la récitation du Regina Caeli sur l'image de Jésus s'élevant de la terre et montant vers le ciel. L'occasion pour le Saint-Père de s'arrêter sur la signification de l'expression « la sainteté de la porte d'à côté » manifestée par tous ceux qui s'efforcent avec joie et engagement à vivre selon l'Évangile. Alexandra Sirgon.
2: À Jésus, infatti, noi siamo uniti.
3: Nous sommes unis à Jésus et son ascension au ciel nous attire aussi avec lui vers la pleine communion avec le Père, a souligné Léon XIV. Toute la vie du Christ est un mouvement ascendant qui embrasse et englobe toute la réalité du monde, élevant et rachetant l'homme de sa condition pécheresse, apportant lumière, pardon et espérance là où régnaient les ténèbres, afin de parvenir à la victoire définitive de Pâques. Le chemin de l'ascension se trouve dans les enseignements de Jésus, dans l'œuvre de la Vierge Marie, dans la vie des saints, mais aussi chez ceux de la porte d'à côté, a expliqué le pape, reprenant une expression utilisée par son prédécesseur argentin. La sainteté de ceux qui vivent autour de nous est un reflet de la présence de Dieu, père, mère, grands-parents, personnes de tout âge et de toute condition, qui, avec joie et engagement, s'efforcent sincèrement de vivre selon l'Évangile.
2: Et quelli, come amava chiamarli Papa Francesco, della porta accanto.
3: Avec eux, souligne le pape, grâce à leur soutien et à leurs prières, nous pouvons nous aussi apprendre à monter jour après jour vers le ciel en faisant grandir en nous et autour de nous la vie divine que nous avons reçue au baptême, en répandant dans le monde les fruits précieux de la communion et de la paix.
2: E diffondendo nel mondo frutti preziosi di comunione e di pace.
1: Merci Alexandra. Et à l'issue de la prière du Regina Caeli, le pape a invité les fidèles à promouvoir des formes de communication qui respectent toujours la vérité de l'homme à l'occasion de la 60e journée mondiale des communications sociales.
2: Ricorre oggi in diversi paesi la giornata mondiale delle comunicazioni sociali in quest'epoca dell'intelligenza artificiale.
1: En ces terres de l'intelligence artificielle, a déclaré le pape, j'encourage chacun à s'engager à promouvoir des formes de communication qui respectent toujours la vérité de l'homme, vers laquelle doit tendre toute innovation technologique. Dans un dense message paru le 24 janvier, fête de Saint François des Sales, saint patron des journalistes, Léon XIV évoquait déjà l'immense défi anthropologique soulevé par les systèmes d'intelligence artificielle. Intitulé « Préserver les voix et les visages », le message met en garde contre l'affaiblissement de la capacité d'écoute et de la pensée critique et plaide pour une alphabétisation numérique d'ampleur. Toujours après le Regina Coeli, le pape a fait mention de l'ouverture ce dimanche de la semaine Laudato Si, une campagne annuelle de 8 jours consacrée à la sauvegarde de la création. Le Saint-Père encourage les membres du mouvement Laudato Si et tous ceux qui œuvrent pour une écologie intégrale à renouveler leur engagement et, dans le contexte actuel de multiplication des conflits armés, à prendre soin de la paix. Prendre soin de la paix, c'est prendre soin de la vie, a conclu le pape. Place à présent la rétrospective de l'actualité de l'Église en Afrique avec Jean-Paul Kamba.
4: Ouvrons cette rétrospective de l'actualité de l'Église en Afrique par la célébration vendredi de la Journée nationale de l'enseignement catholique au Tchad. Cette célébration qui a couvert l'ensemble du pays avait pour thème l'éducation catholique, chemin d'espérance et de transformation.
5: Pour que l'enfant soit capable de respecter, d'aimer et de se donner plus tard, il faut qu'il y ait été conçu dans l'amour. Donc, il est important pour nous, les parents, les éducateurs, de conduire les enfants à Dieu.
4: Du 6 au 13 mai dernier, s'était tenue la session ordinaire de la province ecclésiastique de Kinshasa, dans le sud-ouest de la République démocratique du Congo. 11 évêques et un administrateur apostolique de 9 diocèses y avaient pris part. Dans leur message conclusif, lu par Mgr Donatien Bafouidine Soni, ordinaire d'Inongo, dans la province de Maïndombe et diocèse haute, les évêques ont invité le peuple de Dieu à tenir bon et à être toujours joyeux dans la foi et l'espérance. Restons encore en République démocratique du Congo, où les filles de Marie-Auxiliatrice Efema, connues aussi sous le nom des sœurs salésiennes de Don Bosco, avaient célébré le centenaire de leur présence missionnaire dans le pays. Au cours de la messe célébrée à Lubumbashi, leur principale station dans le pays, Monseigneur Fulgence Muteba, archevêque de Lubumbashi, avait invité les religieuses à regarder l'avenir avec confiance et à renouveler leur engagement missionnaire au service des générations futures, afin que le charisme salésien continue à porter du fruit en République démocratique du Congo. Direction Cotonou, où la conférence épiscopale du Bénin avait organisé, à travers une conférence publique et une messe, les 12 et 13 mai derniers, l'école de formation supérieure aux causes des saints, section Afrique. Il s'agit d'une institution ecclésiale qui formera des ressortissants de toute l'Afrique à propos des étapes d'un processus de canonisation. Notre correspondant dans le pays nous reportait ses propos.
6: La canonisation, c'est un procès et c'est l'aboutissement donc de ce procès, jugement établi par le souverain pontife. Il faudrait donc conduire les fidèles à comprendre le processus qui commence par l'observation des renommées de sainteté, des signes du surnaturel au milieu du peuple. C'est tout un processus qui aboutit au dicastère. Donc il y a deux phases, la phase diocésaine et la phase romaine. L'école se penchera sur la phase diocésaine. Donc l'école ne fait pas des postulateurs, mais l'école fait des promoteur des causes des saints à la base.
4: Enlevé le 7 février, le père Nathaniel Assoyer est désormais libre. L'annonce avait été faite le 12 mai dernier par le diocèse de Kafanchan qui avait exprimé sa profonde gratitude envers Dieu pour la libération du père Nathaniel après 3 mois de captivité. Joanita Scolastica nous avait rendu compte de la cérémonie de prise de possession canonique du nouvel archevêque de Conakry, la capitale guinéenne. Succédant à Mgr Vincent Koulibaly, Mgr François Sylla est le 7e archevêque de Conakry. Président l'Eucharistie, le cardinal Robert Sarra avait notamment rappelé la nécessité d'un retour au respect des valeurs pour une société guinéenne qui se reconstruit.
7: Alors que la pratique religieuse catholique, à travers les moyens que sont les sacrements, est censée nous donner les moyens et les grâces pour nous convertir en profondeur. Comment se fait-il que notre société guinéenne se meurt à vue d'œil? Et pourtant, nos mosquées et nos églises sont remplies chaque jour. N'est-ce pas à cause de la dégradation de notre vie intérieure et morale, de la corruption, de la gabégie, du désordre de nos vies et de nos mentalités dans la bonne gestion du bien commun. Est-ce que nous nous rendons compte que la gestion du bien commun est une vocation morale et spirituelle? Sans morale, sans Dieu, notre pays ne se relèvera jamais. Il ira en se dégradant, en engendrant la peur, la pauvreté, la division, la haine réciproque.
1: Merci Jean-Paul. Et à présent, un regard sur l'actualité sociale et politique sur le continent. L'Organisation mondiale de la santé a déclaré dimanche une urgence de santé publique de portée internationale, son deuxième niveau d'alerte le plus élevé face à l'épidémie d'Ebola qui frappe la République démocratique du Congo et l'Ouganda. Selon un communiqué publié sur X par l'OMS, son directeur général Tedros Adhanom Ghebreyesus a statué que les virus constituent une urgence de santé publique de portée internationale mais ne répond pas aux critères d'une urgence pandémique. La RDC est actuellement frappée par le variant Bundibugyo d'Ebola contre lequel il n'existe aucun vaccin. Au 16 mai, l'OMS a confirmé 8 cas en laboratoire et recensé 246 cas suspects et 80 décès suspects dans la province d'Ituri, ainsi qu'un autre cas confirmé à Kinshasa et un décès en Ouganda parmi des voyageurs récemment revenus d'Ituri. La police nigériane a annoncé samedi la mort de 17 de ses agents tués le 8 mai lors d'une attaque djihadiste perpétrée contre un centre d'entraînement dans le nord-est du Nigeria, épicentre d'une insurrection islamiste. L'armée nigériane avait indiqué au lendemain de cette attaque avoir tué au moins 50 djihadistes lors d'affrontements sur cette base, mentionnant la mort des deux soldats. Selon elle, les insurgés étaient morts alors que les militaires poussait une attaque coordonnée de l'ISWAP sur le quartier général de la 27e brigade de la ville de Bounigari et le poste de contrôle de cette ville situé dans l'état de Yobe. Les Africains ne veulent plus dépendre de personne, a affirmé dimanche l'homme d'affaires nigérian Aliko Dangote, l'homme le plus riche d'Afrique, lors de la visite du chantier d'une vaste usine de production d'engrais à Godé, dans le sud-est de l'Éthiopie. Cette usine, annoncée en août 2025, doit à terme produire quelque 3 millions de tonnes d'engrais chaque année. Cela en fera, selon les autorités éthiopiennes, l'un des 5 plus grands complexes au monde de production d'urée, composant des engrais azotés. Situé à Godé, dans l'état régional Somalie, à environ 700 km de la capitale Addis Abeba, l'usine sera terminée d'ici 30 mois, a assuré le premier ministre éthiopien Abiy Ahmed, présent aux côtés d'Aliko Dangote, en affirmant défendre la sécurité alimentaire de son pays. Autrefois l'un des fugitifs les plus recherchés au monde, Félicien Kabuga, est décédé à l'hôpital samedi 16 mai, a indiqué dans un communiqué le mécanisme pour les tribunaux pénaux internationaux. La présidente du tribunal, Graciela Gatti Santana, a ordonné une enquête sur les circonstances de son décès, mais sa mort n'est pas une surprise puisqu'il était souffrant depuis de nombreuses années et notamment depuis son arrestation en banlieue parisienne. L'un des hommes les plus riches du Rwanda vers les années 90, Félicien Kabuga a été accusé d'avoir financé la radio-télévision libre des Mille Collines qui exhortait les Hutus à tuer les Tutsis à la machette lors du génocide de 1994.
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1: C'est par ici donc que nous mettons un point final à notre programme aujourd'hui. Merci de nous avoir suivis et à la prochaine.

Consécration à Saint Joseph. Glorieux Saint Joseph, très chaste époux de la Mère de Dieu, Père nourricier de Jésus, protecteur de tous ceux qui se confient en vous, me voici à vos pieds et en union de cet amour ineffable que vous témoigna le Père éternel lorsqu'il confia à vos charitables soins son Fils bien-aimé et la toute pure et toute immaculée Vierge Marie. Et en présence de Jésus, de Marie et de toute la cour céleste, je vous choisis aujourd'hui et pour toujours, pour mon guide, pour mon protecteur, pour mon maître, pour mon Père bien-aimé. Je remets dans le sein de votre bonté et sous votre protection spéciale mon âme, mon corps, mes projets, mes travaux, tous les instants de ma vie et surtout celui duquel dépend mon éternité. Daignez, je vous en conjure, ô mon aimable Père, me recevoir malgré mon indignité au nombre de vos serviteurs les plus dévoués. Je me propose pour vous faire plaisir et pour glorifier le bon Dieu de pratiquer parmi les vertus chrétiennes celles qui surtout brillaient d'un éclat plus vif dans la Sainte Famille de Nazareth. Je veux dire l'humilité, l'obéissance, la pureté et l'amour de la prière. Soyez, ô grand saint, ma force dans mes faiblesses, mon espérance dans mes peines, ma consolation dans mes travaux, mon refuge dans mes craintes, mon appui surtout à l'heure de la mort. En quelque état que je me trouve, je veux être tout à vous comme un membre dévoué de la Sainte Famille. Je veux vous respecter, vous honorer, vous obéir comme le faisaient Jésus et Marie. Je veux ne laisser passer aucun jour sans vous donner quelques témoignages de l'engagement solennel que je prends aujourd'hui de vous servir et de vous aimer à la vie, à la mort et pendant l'éternité tout entière. Ainsi soit-il.

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1: Bonjour à tous. Lors de son prochain voyage en Espagne du 6 au 12 juin prochain, le pape Léon visitera de nombreux lieux emblématiques, passant par Madrid, Barcelone et les Canaries. Le pape se rendra notamment à la Sagrada Familia, au stade Bernabéu et au monastère bénédictin de Montserrat. L'Espagne sera le 8e pays visité par le pontife américain. La dernière visite d'un pape en Espagne remonte à celle de Benoît XVI en 2011 à l'occasion des Journées mondiales de la jeunesse. Il arrivera donc d'abord à Madrid et ira au Palais Royal pour une cérémonie de bienvenue et une visite de courtoisie au roi Philippe VI et à la reine Laetitia. Toujours au Palais Royal, le pape prononcera son premier discours devant les autorités du pays. Le même jour, il se rendra au centre de secours d'urgence et d'accueil de la Caritas locale pour rencontrer les bénévoles et patients, puis il prendra part à une veillée de prière avec des jeunes sur la Plaza de Lima. Le lendemain, 7 juin, il célébrera la messe sur la Plaza de Cibeles et prononcera une homélie à 16h30. Il rencontrera en privé les membres espagnols de l'ordre de Saint-Augustin. Cette congrégation religieuse est historiquement très implantée en Espagne. Le pape s'adressera ensuite à des personnalités du monde du sport, de la culture et de l'économie dans la Movistar Arena. Il dînera ensuite à l'archevêché avec le cardinal archevêque José Cobo. Le 8 juin, il rencontrera le président du gouvernement, Pedro Sanchez, à l'Annonciature. Il rencontrera ensuite les évêques espagnols avant de déjeuner avec eux à l'Annonciature. Puis en fin d'après-midi, il se rendra pour un temps de prière à la cathédrale Sainte-Marie-Royale de l'Almudena. À 19h, il prononcera un discours à la communauté diocésaine dans le stade Bernabéu, enceinte du Real Madrid. Le 9 juin, il participera à une rencontre au Palais des Congrès IFEMA avec les volontaires mobilisés pour sa venue. Puis il partira pour Barcelone. Il gagnera la cathédrale Sainte-Eulalie pour la liturgie des heures à 13h avec une homélie. Le soir à 20h, il participera à une veillée de prière dans le stade olympique et prononcera un discours. Le lendemain, mercredi 10 juin, il quittera Barcelone pour visiter le centre pénitentiaire Brian 1 au nord de la ville. Ensuite, il se rendra à l'abbaye de Montserrat, premier sanctuaire marial d'Espagne, perché dans les contreforts des Pyrénées, où il priera le chapelet et prononcera un discours à 12h. Il déjeunera avec les moines de la communauté bénédictine. Il regagnera Barcelone pour une rencontre avec les associations caritatives diocésaines dans l'église San Agustí, puis se rendra en début de soirée dans la basilique de la Sagrada Familia pour y célébrer la messe. Cette visite coïncide avec le 100e anniversaire de la mort de l'architecte Antoni Gaudí, reconnu vénérable par François en 2025. Le jour suivant, le jeudi 11 juin, Léon XIV partira en avion pour l'île de la Grande Canarie au large du Maroc. Il se rendra d'abord dans le port d'Arguineguín pour rencontrer les associations d'accueil de migrants, puis rejoindra la cathédrale Sainte-Anne pour une rencontre avec le clergé et les agents pastoraux. À 18h30, il célébrera la messe et prononcera une homélie dans le stade de Grande Canarie. Le 12 juin, dernier jour de son périple espagnol, il rejoindra l'île de Tenerife, il rencontrera les migrants du centre Las Reses, puis prononcera un discours devant les associations engagées dans l'intégration des migrants sur la place du Christ de la Lagune. Il célébrera la messe sur la porte de Santa Cruz de Tenerife et à 14h30, il participera à une cérémonie d'adieu à l'aéroport de Tenerife, son avion décollant pour Rome. Nous nous retrouvons demain, à bientôt.

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1: Mon Seigneur et mon Dieu, je crois fermement que tu es ici, que tu me vois et que tu m'entends. Je t'adore avec profonde révérence. Je te demande le pardon de mes péchés et la grâce de faire avec profit ce moment de prière. Ma Mère Immaculée, Saint Joseph, mon Père et Seigneur, mon ange gardien, intercédez pour moi. Il est surprenant, alors que nous sommes dans la perspective de la Pentecôte, que nous venons de célébrer l'Ascension, il est surprenant de repartir en arrière avec l'Évangile de ce jour, lorsque nous écoutons, eh bien, le discours sacerdotal de Jésus, ce discours que Saint Jean rapporte avant la Passion de notre Seigneur Jésus. Car nous passons d'une ambiance lumineuse entre l'Ascension et la Pentecôte, à une ambiance sombre. Ce moment où Judas est en train de trahir Jésus, et où Jésus, eh bien oui, annonce à ses disciples que, malgré le fait qu'ils croient avoir bien compris qui il est, l'envoyé de Dieu, ils l'abandonneront, ils vont le trahir, ils vont lui être infidèles, ils vont s'enfuir. Car il ne suffit pas de connaître pour être chrétien. Il ne suffit pas de savoir que nous sommes disciples de Jésus. Encore faut-il faire, encore faut-il réaliser, suivre les commandements de Dieu. C'est cela qui est vraiment un acte spirituel d'adoration, lorsque nos actes sont en correspondance avec l'amour que Dieu nous a révélé. Et effectivement, eh bien, cela fait partie de notre foi que de méditer, de comprendre sur la vie morale. D'ailleurs, aujourd'hui, le Seigneur fait allusion à une vertu qu'il est bon de cultiver, le courage. Courage, j'ai vaincu le monde. Oui, car nous pouvons déployer une vie d'amitié et d'amour envers Dieu parfaite, parce que Jésus nous a précédés et qu'il nous fait valoir, si j'ose dire, eh bien, le don de l'Esprit-Saint. C'est par amour de Jésus que Dieu nous fait part de son Esprit à tous. Encore faut-il l'accueillir et mettre en cohérence, en concordance, nos actes avec ceux en quoi nous croyons. Il y a dans le catéchisme de l'Église catholique toute une partie concernant la moralité, la dimension éthique de nos actes. Et il nous est bon de méditer avec les béatitudes en perspective à ce que nous faisons de nos actes. Nous savons effectivement que nos actes, eh bien, ils visent un bien. Et selon la finalité qu'ils poursuivent, eh bien, nos actes sont connotés. Si notre bien est limité, nos actes seront limités. Si le bien est suprême, Dieu, alors tous nos actes auront la perspective de Dieu, une profondeur infinie. Entre les deux, ben, il y a le fait que nous avons des passions. Que nos passions, eh bien, il faut les canaliser, les éduquer, parfois les stopper. Et cela, c'est la conscience, notre conscience, qui va pouvoir déterminer à partir de quand, eh bien, nous pouvons déployer telle passion, à partir de quand nous devons, au contraire, la frustrer ou la limiter. Et il nous faut former cette conscience dans laquelle, eh bien, notre Dieu nous parle. C'est ce que nous dit le catéchisme de l'Église catholique. Dieu nous parle à travers notre conscience, mais notre conscience est capable plus ou moins d'entendre et de comprendre. Et c'est pour ça qu'avec intelligence, nous devons sans cesse un peu mieux étudier ce que Jésus nous demande de poser comme acte. Et quand nous avons posé un acte, quand nous avons posé un jugement de conscience sur ce qui était bon, eh bien nous devons exercer nos vertus pour y parvenir aisément, facilement, librement, à réaliser le bien. Et la vertu de courage que Jésus nous invite à avoir. Courage, j'ai vaincu le monde. Dans ce monde, vous allez souffrir, mais courage. Cette vertu est une vertu typiquement chrétienne. Je ne connais pas de chrétien qui n'ait pas été courageux. Et le courage déploie un aspect de la vertu de force. La vertu de force, elle nous donne de nous assurer fermement face aux difficultés et d'être constant dans la poursuite du bien. Jésus nous en a donné l'exemple, hein, lorsque il savait qu'en allant à Jérusalem, il allait être confronté à la violence des sachants, des docteurs du temple, et pourtant il y va, avec courage, avec fermeté d'esprit. Oh, le moment suprême, c'est lorsque face à la mort, dans le jardin des Oliviers, il angoisse profondément, à tel point que tous ceux qui sont anxieux et angoissés sur cette terre savent que Dieu les comprend, car effectivement, il a apporté avec eux et pour nous, eh bien, cette anxiété ou cette angoisse. Eh bien, la vertu de force nous permet de tenir bon dans le bien. Elle affermit nos raisons d'angoisse. Eh bien, la vertu de force nous permet de tenir bon dans le bien. Elle affermit nos résolutions. Elle nous permet de résister aux

0: de renoncer, de nous sacrifier au bénéfice d'un autre, ou même pour une juste cause. Il nous est bon de redire avec le psalmiste « Ma force et mon chant, c'est le Seigneur » et d'écouter le Seigneur nous dire que si l'affliction ne nous sera pas épargnée sur cette terre, eh bien, la victoire nous sera donnée, la victoire en son nom. Alors, toi et moi, prenons la résolution maintenant d'exercer cette vertu de force, de courage, de choisir parfois ce qui est plus difficile bien plus que ce qui est plus facile. Pour suivre Jésus, oui, pour suivre Jésus. Pour être avec lui capable, par exemple, dans les vertus, dans les œuvres de miséricorde, de visiter les prisonniers. Oui, qui n'a pas peur d'aller en prison visiter des prisonniers? S'ils sont en prison, c'est bien parce qu'ils ont fait quelque chose de mal. Mais justement, ils ont besoin aussi d'une présence, d'une attention, d'une écoute, d'une parole humaine qui les bonifie, qui les permet de retrouver leur dignité humaine. Et puis, visiter les malades, cela nécessite aussi de la force, de la constance, pour ne pas fuir quand la maladie se fait éprouvante ou difficile et que nous n'avons plus envie d'aider ou de visiter tel ami malade. Ô Seigneur, toi qui sais tout, tu sais bien que nos esprits sont chancelants et flageolants devant les difficultés de l'existence. Tu l'as connu toi-même, cette difficulté à maintenir la constance dans la quête et dans la fidélité à notre Père qui est aux cieux. Mais donne-nous ta force, donne-nous ton courage qu'aujourd'hui tu nous souhaites. Parce que tu as vaincu le monde, tu as vaincu l'esprit du monde, tu as vaincu toutes les tentations, et grâce à toi nous pouvons être vainqueurs. Oh, c'est seulement par l'action de l'Esprit Saint, par l'usage de nos vertus bien sûr, mais aussi de la grâce qui purifie et perfectionne, et qui nous guidera à porter notre acte jusqu'au seuil de l'adoration. Oui, aide-nous. Aide-nous à être des personnes fermes dans le bien et à avoir toujours assez de courage pour te préférer à toute chose. Je te remercie, mon Dieu, de tous les actes d'amour, de toutes les résolutions et de toutes les inspirations que tu m'as données pendant ce temps de prière. Ma Mère Immaculée, Saint Joseph, mon Père et Seigneur, mon ange gardien, intercédez pour moi.
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4: J'aborde dans cet exposé le monde de la santé et plus précisément celui des maladies mentales et les aspects possibles de leur interférence avec la religion. La maladie est une expérience de pauvreté, mais elle est aussi un temps de reconstruction et peut vraiment être une occasion de renaissance. Encore faut-il savoir précisément ce que recouvrent les termes de santé mentale et de maladie psychique. Tout d'abord, arrêtons-nous sur ce qu'est la santé mentale. La santé mentale, selon l'OMS, peut se définir comme un état de bien-être qui permet à chacun de réaliser son potentiel, de faire face aux difficultés normales de la vie, de travailler avec succès et de manière productive et d'être en mesure d'apporter une contribution à la communauté. En quelques mots, l'aptitude du psychisme à fonctionner de façon efficace et harmonieuse. La santé mentale concerne tout le monde et elle a été désignée grande

cause nationale pour l'année 2025. Prendre soin de sa santé mentale, ce n'est pas éviter les difficultés, c'est apprendre à les gérer, avancer avec elles, en trouvant son équilibre dans la vie. Car lorsqu'on parle de santé, une notion fondamentale sur laquelle il faut insister est la notion d'harmonie, d'équilibre, ce qu'on appelle l'homéostasie, laquelle est à maintenir, à trouver ou à retrouver. Équilibre influencé par la vie de la personne, ses choix de vie, ses comportements, ses croyances, la culture, l'éducation, l'environnement, et ce grâce à la capacité d'adaptation de la relation aux autres, au monde et à soi-même. Lorsqu'on parle de normalité en psychiatrie, il faut s'appuyer sur trois critères. Le sujet. Nous sommes une personne unique, avec notre histoire, dont l'aujourd'hui est à comparer avec hier et les buts que nous nous fixons. L'environnement dans lequel cette personne évolue. En effet, ce qui est tel comportement, telle parole, sera normal à un endroit, mais ne l'est pas forcément ailleurs, du seul fait des différences culturelles. Troisième point, la normalité statistique et sociale qui fait comparer le sujet aux individus de son milieu. Qu'en est-il de la maladie psychique ? Ressentir de la tristesse, de l'anxiété ou du découragement fait partie de la vie. Ne psychiatrisons pas tout, tout devient pathologique. Mais quand tout cela devient trop intense, durable, impactant le quotidien, on parle de troubles psychiques. On parle indifféremment de maladie psychique ou de maladie mentale, peu importe. Encore que le terme de maladie mentale soit très connoté dans le grand public en termes de folie, avec des symptômes tels que les hallucinations ou le délire. Encore faut-il distinguer la maladie mentale de la déficience mentale, qui sont deux problèmes différents.

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1: Selon l'Organisation mondiale de la santé, les troubles mentaux concernent environ une personne sur quatre dans le monde, quels que soient les pays et les cultures, ce qui est le cas de la France. Et 75% des affections psychiatriques débutent avant l'âge de 25 ans. La maladie signe la rupture de l'équilibre. Les difficultés ou le débordement des capacités d'adaptation, des mécanismes de défense. La maladie touche au psychisme de l'individu, ce qui engendre des difficultés dans sa vie. La traduction en est une souffrance globale, physique, mais surtout psychologique, se manifestant par des perturbations de la pensée, des sentiments, de l'affectivité, de son comportement personnel, familial, social et des relations établies avec le monde, sa vie relationnelle. Elle peut être à l'origine de difficultés ou d'une inadaptation à une situation nouvelle, le plus souvent provisoire, mais qui peut être définitive. Outre la souffrance psychique, ces perturbations peuvent être suffisamment fortes pour rendre l'intégration sociale du patient difficile. Souffrance globale qui se traduit par des souffrances au niveau de la personne, mais aussi de son entourage, et qui peut également toucher la vie spirituelle, nous le verrons. Il faut bien insister sur le fait que l'objet de la psychiatrie n'est pas le trouble mental, mais l'être humain souffrant de trouble mental. Le patient est une personne avant même d'être un malade. La maladie psychique n'est pas une maladie comme une autre, car elle est essentiellement une pathologie des relations avec soi-même, les autres et le monde. Cette conception du trouble psychiatrique comme pathologie relationnelle fonde la spécificité de la psychiatrie. On sait aujourd'hui qu'il est vraiment simpliste de ramener à une seule cause la maladie. L'origine de la maladie mentale est multifactorielle. L'être humain arrive avec un bagage génétique, et les facteurs génétiques sont connus, comme dans la maladie bipolaire par exemple. Mais il vit dans un milieu familial, social, culturel, donné, et cela n'est pas à confondre avec la génétique. Ainsi sont parfois qualifiés d'héréditaires des éléments qui ne sont qu'environnementaux ou culturels. L'être humain a son propre développement et sa présence au monde selon sa personnalité façonnée au quotidien, mais aussi selon son équipement biologique et neurochimique, neurotransmetteur et ou hormonal, par exemple. Par ailleurs, les facteurs génétiques peuvent ne jamais s'exprimer. Par exemple, lorsque les facteurs familiaux, environnementaux ou encore professionnels sont favorables. Cette notion est très importante, car elle nous dit que le déterminisme génétique n'explique pas à lui tout seul l'apparition d'une maladie. On préfère le terme de vulnérabilité. Aussi parle-t-on aujourd'hui d'un modèle biopsychosocial, dans la genèse d'un trouble psychique, où sont réunis la biologie, la psychologie, le tempérament, le caractère et le social.
2: « Saint Joseph fut toujours confiant en Dieu. Nous nous faisons difficilement une idée des diverses positions par lesquelles la Providence fit passer Saint Joseph. Repoussé à Bethléem et ne trouvant pas un asile pour Marie, qu'il savait fatigué, poursuivi par Hérode et sur le point à chaque instant de voir les soldats massacrer son pauvre enfant. Abandonné de tous en exil, travaillant pour avoir le pain du jour, ne sachant pas s'il pourrait procurer à sa famille le pain du lendemain. Quand on réfléchit sur ses positions et qu'on voit ce vieillard conserver toujours son sourire, oh, comme on se sent pris d'admiration pour lui. Il comptait sur vous, ô mon Dieu. Saint Joseph se sanctifiait tous les jours de plus en plus. La vie de Saint Joseph fut la vie de la plupart des hommes, une vie bien ordinaire que peuvent résumer trois mots: pauvreté, épreuve et travail. C'est avec ces éléments qu'il est devenu un saint. Il a supporté patiemment, il a prié continuellement, il a tout rapporté à Dieu, et cela lui a suffi pour surpasser en sainteté, disent les docteurs, les autres saints du ciel. Saint Joseph vivait dans le recueillement. Se recueillir, c'est s'occuper à voir Dieu au-dedans de soi et s'efforcer de ne pas le laisser seul en lui offrant tout ce qu'on fait. Saint Joseph avançait tous les jours dans cette vie d'union intérieure à Dieu. Il ne se sentait jamais seul, et si on lui avait demandé « À qui pensez-vous ?», il aurait toujours répondu « À Dieu ». Heureuses les âmes qui, à force d'attention sur elles-mêmes, vivent de cette précieuse vie.

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2: Eh bien, pour cette nouvelle et avant-dernière émission, nous vous ferons écouter de grands musiciens français moins connus que la triade Berlioz, Debussy, Ravel. Grosso modo, du XXe siècle, ils mériteraient d'être plus souvent joués, les programmes se résumant souvent à la litanie des mêmes œuvres. C'est donc en résistance à ce ronron de la programmation que je vous invite à découvrir de grands musiciens, malheureusement un peu dans l'ombre, pour diverses raisons qui seraient un peu longues ici, à développer. Pour commencer, Gabriel Pierney, né le 16 août 1863 à Metz et mort le 17 juillet 1937 à Plougeon. Grand chef d'orchestre, il créa de nombreuses œuvres contemporaines avec l'orchestre aux colonnes. Aujourd'hui, nous écouterons, raccord avec Radio Grand Ciel et Chartres, dont la cathédrale domine toute la ville, les cathédrales, poèmes symphoniques chantant la beauté, le mystère et l'élévation de ces monuments extraordinaires. L'Orchestre philharmonique des Pays de Loire, sous la direction du grand chef Pierre Dervaux.